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2: Bonsoir tout le monde, très bon début de soirée, merci d'avoir choisi Ici, 20h, on se retrouve désormais chaque soir et puis on prend le temps de se poser, un peu de ralentir le rythme, de s'installer avec plaisir dans un fauteuil de confidence avec un invité chaque jour, des confidences qui vont nous conduire un peu partout en France parce que vous l'avez entendu, il n'y a pas que Paris dans la vie. On donnera la parole à Robin Bernot sur un sujet d'actualité, on s'intéressera au monde merveilleux du vivant, à la nature et à l'environnement avec Benoît Prospero. On est ensemble jusqu'à 21h. C'est à travers les lieux qui ont marqué la vie de notre invité que l'on va parcourir la France ce soir. Il est directeur général de France Nature Environnement, activiste pour le climat, la nature, les droits humains, grand journaliste. Il a été Reporter sans frontières, il a été directeur ensuite de Reporter sans frontières. Il a été directeur aussi de Greenpeace France, on l'oublie pas, un homme engagé très tôt, privilégiant l'action collective. Une personnalité, un parcours hors norme. Je reçois ce soir dans cette émission Jean-François Julliard jusqu'à 21h. Bonsoir Jean-François Julliard.
3: Bonsoir.
2: Merci d'être avec nous.
3: Merci.
2: Vous avez le temps de vous poser un petit peu comme ça dans votre emploi du temps survitaminé.
3: Eh ben, votre invitation me l'impose un peu, mais c'est bien. C'est une bonne chose, vous avez raison.
2: J'espère que vous avez passé un bon moment. Quel parcours incroyable. Je ne sais pas si vous regardez de temps en temps un peu sur un peu dans le rétro, sur tout ce que vous avez fait, tout ce que vous avez accompli, ou est-ce que vous êtes du genre vraiment à aller, je vais de l'avant, je ne regarde pas.
3: Non. J'essaie de me poser des questions parfois sur où je vais, d'où je viens. C'est des choses qui m'intéressent. Et puis moi, ce qui m'a toujours intéressé, c'est d'avoir un peu de cohérence dans tout ça. Donc c'est vrai que oui, j'aime bien. Et puis je continue de croiser des personnes qui ont accompagné mon parcours, qui sont devenues des amis. Donc c'est aussi l'occasion de reparler de tout un tas de choses du passé.
2: C'est un peu ce qu'on va faire ce soir, mais pas seulement. On va ensemble retracer votre vie, votre parcours à travers les lieux, les endroits qui vous ont marqué. Peut-être le premier endroit, ce serait la Manche.
3: Oui, mais c'est là que je suis né, donc effectivement c'est le premier endroit. Moi je suis né à Valognes en 1973, parce que mes parents s'étaient installés, alors ils venaient de Gironde, on va sûrement parler de la Gironde
2: évidemment,
3: après.
2: Évidemment, parce que vous n'êtes pas resté longtemps.
3: Voilà, mais venaient chercher un travail dans la Manche, et je suis né à Valognes, j'y suis resté une année et demie, et après on est parti en Gironde. Mais je suis retourné à Valognes.
2: Alors j'allais vous poser la question justement.
3: Oui, plusieurs fois, parce que mes parents se sont fait vraiment beaucoup d'amis sur place, encore aujourd'hui, et du coup pendant mes années d'enfance en tout cas, j'ai vraiment ce souvenir de la côte de la Manche, de tout un tas de villes bord de mer, et qui était génial, parce que c'était les vacances quand on est gamin, qui sont super, avec une mer souvent déchaînée, mais qui est très très très belle à regarder. Plus compliqué de se baigner à l'époque quand on venait en plus de Gironde, où l'eau était quand même un peu plus chaude. mais franchement, j'ai de très bons souvenirs de vacances dans la Manche.
2: La Manche et la région Normandie, on aura peut-être l'occasion effectivement d'en parler, mais vous avez raison de le dire, Jean-François Julliard, votre enfance elle est loin de la Manche, elle est en Gironde, parce que je crois que la famille était originaire de Gironde, tout simplement.
3: Oui, c'est ça. Moi, j'ai une famille qui est originaire d'un petit village qui s'appelle Rosan, dans l'Entre-deux-Mers, donc pas très loin de Libourne, pas très loin de Saint-Émilion, de Castillon-la-Bataille, ces coins-là. Et ensuite, j'ai passé, moi, toute mon enfance et une bonne partie de mon adolescence dans cette espèce de triangle entre Bordeaux, la grande ville bordelaise, la côte atlantique et le bassin d'Arcachon, dans un village qui s'appelle Martignas-sur-Jal. Et c'est vrai que j'ai passé je pense de 2 ans jusqu'à 18 ans, j'étais dans ces coins-là.
2: On va s'arrêter à Martignas-sur-Jal. Alors j'ai été regarder, on est dans le canton de Mérignac, c'est pas très grand, il y a 8000 habitants aujourd'hui recensés en 2023. Quelle première image vous vient de cet endroit, un lieu, un paysage, une carte postale que vous m'envoyez de Martignas-sur-Jal?
3: Moi c'est les forêts, parce qu'en fait quand j'ai grandi là-bas, on était loin de 8000 habitants. Je pense que quand on s'est installé, il y en avait moins de 3000, donc c'était beaucoup plus petit. C'est une ville qui a beaucoup poussé ces dernières années, et je me souviens très bien que c'était une ville au milieu de la forêt, réellement. C'est-à-dire qu'il y avait la grande route, et encore, elle n'était pas très grande, qui arrivait de Bordeaux. Mais ensuite, dès qu'on voulait partir dans une direction, on se retrouvait très vite arrêté par une forêt qui était là, enfin, derrière chez moi.
2: Voilà,
3: on l'entend. Derrière chez moi, il y avait une forêt dans laquelle j'ai passé beaucoup, beaucoup, beaucoup de temps, gamin, avec mon vélo, à aller chercher des têtards dans la rivière du coin, ou me balader dans la forêt, parce que c'était le terrain de jeu privilégié. C'était vraiment ça. C'était vraiment à 100, 200 mètres derrière chez moi.
2: Ça veut aussi dire que la nature, l'environnement, vous y êtes sensibilisé très jeune.
3: Oui, j'ai grandi là, de toute façon. Donc, c'est vrai que quand on n'était pas dans la forêt, on était au bord de la mer, parce que les plages de l'océan Atlantique étaient à, je sais pas, 15-20 kilomètres, quelque chose comme ça. Et donc, on y allait souvent avec mes parents. Donc, c'est vrai que j'ai grandi dans un environnement très nature et très grands espaces, parce qu'il y a la forêt, la côte Atlantique, je sais pas si vous la connaissez, mais c'est vraiment des grandes plages. Enfin, c'est un horizon infini, parce que en face, il n'y a rien. Enfin, pour des milliers de kilomètres, il n'y a rien. Donc, oui, c'est vrai que j'ai grandi dans ces paysages-là. Ouais.
2: Vous retournez là-bas, justement, à Martigny-sur-Gel, ou en tous les cas en Gironde, et je crois que malheureusement aussi l'actualité de cet été vous a obligé à retourner là-bas.
3: Oui, j'y suis retourné cet été, et c'était dramatique. Alors, plus à Martignas, parce que j'ai plus de famille là-bas, mais ma mère vit encore sur le bassin d'Arcachon, en Dernos-les-Bains, qui est une ville qui a été évacuée.
2: Touchée par les incendies.
3: Cet été, touchée par les incendies, avec quelques maisons qui ont brûlé à la lisière de la forêt. Et c'est vrai que c'était... C'était très triste de voir tout ça. C'est-à-dire que quand on arrive de Bordeaux, on roule pendant des kilomètres, vraiment des kilomètres, avec ces deux forêts qui aujourd'hui sont noircies, avec les pins qui sont toujours sur place, parce que les pins ne tombent pas quand ils sont brûlés. Donc ça fait des forêts d'arbres morts, noirs, avec un sol complètement cramé. Et ça, pendant des kilomètres, c'est extrêmement angoissant. Voilà, surtout quand on sait à quoi ça ressemble autrement. Et pareil, j'ai été à la plage du Grand Croc, qui est juste à côté de celle du Porche, qui a fait beaucoup l'actualité malheureusement cet été. Et là, c'est pareil, quand on va vers les plages, sauf le dernier kilomètre qui est un peu préservé, mais sinon c'est des kilomètres et des kilomètres de forêts brûlées. Donc voilà, c'est vrai que ça fait mal au cœur. En plus, c'est des sujets sur lesquels moi je travaille, donc je me sens concerné à double titre.
2: J'imagine aussi qu'il y a toute l'émotion, parce que vous venez de lire, c'est une partie de votre enfance. Vous venez d'évoquer aussi le fait que votre maman vit sur le bassin d'Arcachon. J'espère qu'elle n'a pas trop perdu, du coup. Mais pour le gamin que vous avez été, il y a aussi cette double peine, hein, vous le dites, finalement.
3: Oui, bien sûr, parce que c'est vrai que quand on a connu ces lieux si vivants, enfin, je parlais du Porche, moi, le Porche, c'était la plage la plus proche de Martignas-sur-Jal, justement. Donc, c'est vraiment la plage où j'ai dû passer le plus de temps étant enfant, adolescent. Et puis, moi, quand j'avais 15-16 ans, j'ai commencé à faire de la plongée sous-marine dans cette région-là. Donc, vraiment, les plages, j'y passais beaucoup de temps. La mer, j'y passais beaucoup de temps. Et du coup, c'est des endroits que je connais, c'est des endroits dont, à un moment donné, je me souviens au Porche. J'allais à ce qu'on appelle le Porche Sauvage, qui est une plage non surveillée, mais on savait par où passer pour aller, parce que quand on vit sur place, on trouve forcément des plages, notamment en été, où il y a un peu moins de monde, et on apprécie ça. Et tous ces endroits-là aujourd'hui sont dévastés et le sont pour des années. C'est ça, en plus, c'est un incendie, ça dure
2: combien
3: un
2: d'années,
3: temps.
2: Combien d'années, vous diriez? C'est pas facile comme question.
3: Non, c'est pas facile parce qu'on dit souvent qu'il faut de toute façon, après un incendie, attendre 2-3 ans pour voir comment la forêt repart ou pas. Ça dépend des essences. Alors là, c'est que des pins quasiment, mais ça dépend du sol, de la composition du sol. Donc il y a des forêts qui repartent plus vite que d'autres. Donc on dit souvent qu'il faut attendre 2-3 ans déjà avant de se faire une idée de à quoi ça va pouvoir ressembler et tout ça. Mais là, je pense que l'ampleur des incendies cet été a été telle que pendant 5 à 10 ans, on va encore en voir les stigmates, c'est sûr.
2: Jean-François Julliard est votre invité ce soir. Jusqu'à 21h. Jean-François, il est temps d'ouvrir la Revue des Merveilles avec quelqu'un que vous connaissez bien, c'est Benoît Prospero. Une nouvelle fois, Benoît, vous passez en vue les merveilles de notre planète et vous allez y être sensible, Jean-François Julliard. On part au jardin.
0: Est-ce que vous savez comment a poussé le fruit que vous mangez? Sur quel arbre il a grandi? Et comment on fait pour prendre soin de cet arbre? Eh bien, avec Ici Alsace, nous voici à Guetzenheim. Ici, le maire s'appelle Jackie Wagner. Et Jackie Wagner, il s'est dit, tiens, il manque des arbres dans ce village. Et...
4: Le problème quand il manque des arbres, c'est tout simplement avec les canicules qu'on rencontre aujourd'hui. On n'a pas d'ombre, on n'a pas d'îlot de fraîcheur. On voulait absolument garder autour du village une ceinture verte.
0: Et il a donc créé en 2021 l'association des arboriculteurs. Et l'idée est toute simple, planter des arbres. Pourquoi? Pour créer des îlots de fraîcheur, donc, pour que les habitants puissent venir se servir, bien sûr, mais aussi pour transmettre et conscientiser. D'abord les enfants.
4: Initier les enfants dans ce cadre-là, pour leur apprendre déjà à l'utilité des arbres, et aussi à leur démontrer que derrière, quand on s'en occupe, on a un résultat, on a un fruit, on a quelque chose qu'on peut manger.
0: Eh bien oui, quand on prend soin d'un arbre, en échange, il nous nourrit. Et alors là, on parle des enfants, mais en fait, tout le monde a appris et continue d'apprendre.
4: On était quasiment tous des novices en la matière, et donc on a appris comment il faut planter, comment il faut les entretenir, comment il faut tailler, quand il faut les tailler, pour quelles raisons il faut les tailler, voilà. Donc c'est vrai que c'est aussi un apprentissage qui a été bénéfique pour une partie de la population qui fait partie de l'association.
0: Ah, c'est magnifique. Et écoutez ça, qu'est-ce qui se passe à Guetzenheim quand un enfant naît?
4: D'abord, il a sa cigogne qui sort à annoncer à toute la population que qu'un enfant est né. Et puis, on écrit immédiatement à la famille pour lui proposer de planter un arbre. Alors, l'arbre peut être planté chez les parents à la maison, s'ils ont de la place, ou alors dans un jardin qu'on appelle, nous, jardin des naissances, qui appartient à la commune et qui voit, aujourd'hui, on est à 25 ou 26 arbres.
0: C'est beau, hein. Et au-delà des arbres, et pour conclure, monsieur le maire a peut-être un petit message à faire passer.
4: Il faut absolument qu'on se réconcilie avec la nature, tout simplement parce que on en aura besoin quand on voit ce qui se passe. Et puis après, j'ai grandi là-dedans quand j'étais petit. Il y avait beaucoup plus d'arbres et on avait la chance de pouvoir de temps en temps aller grappiller des mirabelles, des cerises sur un arbre où c'était interdit. Mais il y en avait beaucoup plus et on trouvait ça facilement. Aujourd'hui, c'est plus le cas. On a l'envie de remettre la nature au goût du jour, si on peut l'appeler comme ça.
0: Merci, ici Alsace. Et monsieur le maire, Jackie Wagner, et bravo à l'association des arboriculteurs de Quatzenheim. Allez voir sur le site quatzenheim.fr tout ce qu'ils font pour la nature. C'est une merveille.
2: Merci beaucoup, Benoît Prospero. Forcément, vous avez peut-être envie de réagir. Jean-François, Julien, vous étiez très attentif au reportage de Benoît Prospero.
3: Oui, je trouve que toutes ces initiatives sont toujours très très réjouissantes et enthousiasmantes. Enfin, un jardin à naissance, c'est une super idée et je trouve que ça devrait être un truc qui existe presque dans toutes les villes de France, quoi. Enfin, voilà, ça paraît tout simple. Je suis sûr que tout le monde serait absolument partant. Donc voilà, ça fait partie de ces initiatives qu'il faudrait multiplier.
2: Jean-François Julliard est directeur général de France Nature Environnement. Il est votre invité ce soir jusqu'à 21h. Un parcours inspirant, les clés de sa réussite, les bonnes initiatives aussi un peu partout en France. C'est jusqu'à 21h sur votre radio ici.

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2: Avec mon invité, formé au journalisme à l'Institut français de presse, il a choisi de s'engager rapidement au sein d'organisations non gouvernementales, directeur de Reporters sans frontières. Durant près de 15 ans, il en était aussi reporter, il est aujourd'hui directeur général de France Nature Environnement. C'est Jean-François Julliard qui est notre invité jusqu'à 21h. On parlait de votre enfance tout à l'heure, on s'est baladé un petit peu au cœur de cette forêt que l'on a écoutée. Il y avait une maison, je ne vous ai pas demandé, vous viviez dans une maison, une grande maison. Quel était l'environnement vraiment de cette enfance-là?
3: Ouais, c'était une maison d'un petit village, donc une maison avec un jardin qui n'était pas immense, mais qui était suffisant pour qu'on puisse taper dans le ballon avec les copains. Et c'était à peu près l'essentiel de ce qu'on faisait dans ce jardin. Voilà, donc oui, j'ai eu la chance d'avoir une vie... Encore une fois, pas vraiment la campagne, parce qu'on était pas loin de la grande ville de Bordeaux, mais dans un environnement qui ressemblait vraiment à la campagne.
2: Votre naissance en Normandie, on l'a évoqué, vous grandissez près de Bordeaux, mais alors l'ailleurs arrive très vite dans votre vie, et le voyage et tout ça, vous le devez au camping-car.
3: Oui, c'est vrai que mes parents étaient absolument fans de vacances en camping-car, donc tous les étés on partait dans des camping-cars que souvent mes parents tous les deux avaient retapé ensemble, et parfois on partait pas très loin, on pouvait partir dans le Pays Basque, en Espagne, depuis Bordeaux c'était pas si loin, parfois on allait un peu plus loin dans les gorges du Verdon, les gorges de l'Ardèche,
2: je me souviens. C'est bien ça, c'est les gorges du Verdon, moi je connais pas leur
3: partie. Ah c'est génial, j'y suis retourné depuis, j'ai des vrais souvenirs d'enfance dans ces gorges-là, c'est là qu'on découvre le bonheur de se baigner dans une rivière fraîche quand il fait très chaud, le bonheur de route, alors faut pas avoir mal au ventre, mais c'est des routes tortueuses à l'infini et on met 45 minutes pour faire 6 km, mais vous parliez de ralentir tout à l'heure, on ralentit dans ces espaces-là, c'est-à-dire on se pose vraiment, on est alors pour le coup vraiment au milieu d'une nature sauvage, et moi j'adore ces coins un peu... qui mérite qu'on aille les chercher, quoi. C'est-à-dire que voilà, on n'arrive pas, on débarque pas comme ça, sorti d'une autoroute, et puis on est posé dans les gorges de l'Ardèche ou les gorges du Verdon. Non, ça se mérite un peu. Il faut aller les chercher.
2: La nature, ça se mérite.
3: Temps. Ça se mérite exactement. Ça garde un côté sauvage, ça garde un côté authentique. Ça n'a pas été dénaturé. Il n'y a pas de grandes constructions qui sont venues saccager les forêts, les lacs et les rivières. Donc non, c'est très très beau.
2: Il y aura les Pyrénées, je sais, il y aura l'Ardèche, vous venez de l'évoquer, l'Espagne, l'Italie, la Yougoslavie en son temps.
3: Oui, parce que exactement, parce qu'on parle d'avant les années 90, là, dans les années 80, ouais. Et mon père adorait conduire, donc on partait de nuit. C'était une époque où, alors je ne sais pas si c'était autorisé ou pas, mais je me souviens qu'avec mon frère, j'ai un frère, on dormait la nuit entière à l'arrière du camping-car. Je ne suis pas sûr qu'on ait vraiment le droit de faire ça, en tout cas aujourd'hui on n'aurait plus le droit, par terre comme ça, hein, sur un matelas. Mais ce bonheur, quand on est gamin, de dormir dans un véhicule conduit par ses parents et de se réveiller dans un autre pays ou de se réveiller à la frontière parce qu'il y avait encore des frontières et qu'il fallait se réveiller pour passer la frontière et montrer sa tête aux douaniers. Ah, c'était un truc incroyable, quoi.
2: Vous avez évoqué tout à l'heure Rosan, ça s'écrit R-O-Z-A-N.
3: Non, R-A-U.
2: R-A-U-Z-A-N. Ouais. Fait bien de dire, parce que je sais qu'il y a les auditeurs qui nous écoutent, qui disent, mais je connais pas, je vais aller regarder sur la carte. Petit village, donc, en Gironde, je reviens, je fais des allers-retours en Gironde, lié à votre grand-mère, je crois, essentiellement.
3: Oui, c'est mes grands-parents, les deux, côté paternel et maternel, vivaient là-bas, mais c'était ma grand-mère paternelle chez qui on allait passer toutes nos vacances d'été ou presque, parce que mes parents travaillaient et qu'ils n'avaient pas la possibilité de passer 2 mois de vacances avec nous, donc ils nous envoyaient chez la grand-mère. Et alors elle avait une grande maison, tout à fait foutraque, parce qu'il y a plusieurs pièces et accumulations.
2: C'est génial pour un mot.
3: C'est génial. C'est génial, surtout que notre grand-mère nous laissait vadrouiller là-dedans et aller fouiller un peu pour aller à la recherche de merveilles qu'on ne trouvait pas souvent, parce qu'en vrai, il n'y avait pas de merveille absolue, mais le simple fait de découvrir des piles de journaux ou des cartons qu'on n'avait pas encore ouverts, c'était déjà quelque chose d'incroyable.
2: Bon, puis il y a le château fort.
3: Et il y a un château fort qui est très beau, franchement, qui est très beau. C'est un château du 12e qui est un vestige de la guerre de 100 ans. Il n'y en a pas tant que ça qui sont encore dans cet état-là. Il peut se visiter, hein. Il a un donjon d'une trentaine de mètres, je crois, je dirais, quelque chose comme ça. Et à l'époque, c'est pareil, c'était aussi un autre temps. Donc avec mon frère, mon cousin, qui venait souvent avec nous en vacances dans ces coins-là, on passait beaucoup de temps à jouer dans au château,
2: au pied du château. Mais quel terrain de jeu extraordinaire.
3: Dans les douves du château fort, et personne venait nous dire vous n'avez pas le droit ou je ne sais quoi. C'est-à-dire qu'on passait, on se prenait forcément pour des chevaliers. Exactement. Et c'était super.
2: Édifié par Jean Santerre, j'ai regardé, il est très beau ce château, et vous l'avez dit, construit sur un rocher, rappelons qu'il est classé monument historique. Vous y êtes retourné?
3: Alors, pas récemment, ça fait quelques années, enfin j'y suis retourné depuis que je suis enfant, oui bien sûr, mais ça fait quelques années que je n'y suis pas allé, mais je sais qu'aujourd'hui, il est plus accessible comme ça, c'est-à-dire il faut prendre un billet, acheter un ticket, voilà, il y a des horaires d'entrée, c'est différent. Je pense que les enfants d'aujourd'hui ne peuvent plus jouer au pied du château comme on le faisait.
2: Jean-François Julliard, j'avance dans le temps, collège et lycée, c'est à Mérignac. Oui, quitter le village, là. Hein.
3: Oui, c'est ça, on se rapproche de la ville, parce que Mérignac, c'est déjà une grosse ville. Hein. Je ne sais pas combien il y a d'habitants aujourd'hui, mais je pense qu'il doit y avoir 60, 65 000 habitants. Donc, c'est une grosse ville de périurbain. C'est vraiment ce qu'on appelle le périurbain. C'est une ville agréable, c'est une ville qui vit parce qu'elle est à proximité de Bordeaux. Et c'est vrai que là, je commence en grandissant à découvrir ce que c'est qu'une grande ville, et l'attrait de la grande ville aussi, le cinéma, plus de monde, plus de possibilités. Voilà.
2: Alors, c'est la grande ville, vous l'avez dit, donc ça change un petit peu de ce village, et vous cherchez peut-être des lieux aussi pour vous oxygéner, pour vous ressourcer, vous l'avez évoqué tout à l'heure. À 15-16 ans, vous découvrez ça. Je fais un lien direct avec le cinéma, parce qu'on va découvrir dans un instant que le cinéma a failli y aller. C'est vrai que c'est le grand bleu pour vous à 15-16 ans là-bas. Hein.
3: Oui, c'est vrai, je découvre, je ne sais même plus comment ça s'est fait, je crois que c'est ma mère qui nous a proposé avec mon frère de faire un baptême de plongée sous-marine à la piscine de Mérignac, et pour mon frère et moi, parce qu'on a continué à en faire, et on continue d'en faire encore aujourd'hui tous les deux, ça a été une vraie révélation cette activité, donc la plongée sous-marine.
2: Qu'est-ce que vous découvrez ? Qu'est-ce que vous voyez ?
3: En fait, on découvre, je crois qu'au début, parce qu'en plus au début les premières plongées c'est en piscine, donc c'est pas, y a pas grand-chose à voir, mais moi je découvre surtout une sensation. C'est-à-dire cette sensation d'être sous l'eau, dans un équilibre qu'on découvre, c'est vraiment quelque chose, si les gens qui écoutent n'ont jamais essayé, faites-le, ne serait-ce qu'un baptême en piscine, c'est vraiment quelque chose d'assez exaltant, parce qu'on a des sensations corporelles qui sont très différentes. C'est pas à voler non plus, j'ai jamais fait de chute libre, il y a des gens qui disent que ça ressemble un peu à chute libre, je pense que c'est encore différent, mais voilà, c'est un équilibre très différent, c'est un ressenti très différent, il y a une vraie sensation de liberté immédiate, en tout cas moi j'ai trouvé ça.
2: Fac de sciences à Talence. Et puis, vous quittez la région bordelaise.
4: Silence sur le plateau. Moteur. Action.
2: Vous y êtes tourné ?
3: Je ne sais pas trop ce que je voulais faire.
2: Vous vouliez faire du cinéma, en tous les cas, vous y avez pensé.
3: Ouais, j'y ai pensé, parce que j'ai rencontré un type extraordinaire qui s'appelait Patrick, qui est malheureusement décédé depuis, mais qui tenait une sorte de club d'animation socio-culturelle à Mérignac, et qui aidait des adolescents comme moi à découvrir le monde de l'image, la photo, la vidéo et tout. Et à ce moment-là, j'ai découvert ce qui est au début un hobby, et que je trouvais très agréable, mais j'ai surtout découvert le pouvoir de raconter une histoire en image. Tout l'impact que ça pouvait avoir, ouais. Tout l'intérêt que ça pouvait avoir et tout le côté satisfaisant que je trouvais à faire ça.
2: Vous allez devenir reporter sans frontières, puis directeur de Reporters sans frontières. Il va y avoir Greenpeace, vous êtes aujourd'hui directeur général de France Nature Environnement. Ce sera l'arrivée à Paris, on va en parler dans un instant, puisque le cinéma c'est à Paris, puis à Paris vous allez découvrir d'autres choses. Rentrée scolaire il y a quelques jours, Jean-François, vous avez des enfants?
3: Oui, j'ai 3 enfants.
2: Vous avez vécu la rentrée scolaire donc?
3: Oui, tout à fait. Ils sont grands maintenant, il y a encore un petit dernier entre guillemets en quatrième, mais les autres sont
2: alors,
3: grands. Donc,
2: la rentrée scolaire, peut-être pour les plus jeunes qu'en quatrième, ça rime aussi avec le retour des poufs sur la tête de nos enfants. 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
2: Eh ben on espère. Merci beaucoup et pas que dans le Cotentin. Merci Catherine Quicandon. Jean-François Julliard est directeur général de France Nature Environnement aujourd'hui. Quelles sont ses missions, son quotidien? On en parlera. Son rapport avec la France aujourd'hui, le fait qu'il est assez indépendant finalement dans ses déplacements. Il est votre invité jusqu'à 21h. Il arrive à Paris. C'est la ville qu'on n'a pas le droit de prononcer, parce que je vous rappelle qu'il n'y a pas que Paris dans la vie. Et pourtant, c'est un déclic pour lui à suivre sur Ici.

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17: Et quel parcours extraordinaire avec notre invité Jean-François Julliard, qui a étudié à l'IFP, l'Institut français de presse à l'ESRA, l'École supérieure d'audiovisuel, dont il ressort avec un master, Reporters sans frontières. Il en deviendra le directeur, puis directeur de Greenpeace France. Il est actuellement directeur général de France Nature. Il est votre invité ce soir et se raconte autour des lieux qui ont marqué sa vie. À un moment donné, vous êtes arrivé à Paris. Il faut bien quitter la Gironde, il faut bien quitter l'enfance et l'adolescence.
18: Ouais. Je sais pas s'il faut, mais en tout cas, c'est vrai que ça s'est passé comme ça. Moi, j'en avais envie, hein. C'est vrai que je bassinais un peu mes parents depuis déjà quelques temps pour venir à Paris.
17: Vous dites, c'est un coup de foudre et une tempête à la fois.
18: Oui, parce que c'est vrai que j'arrive dans cette, dans la grande ville, pour le coup, vraiment la grande ville. Enfin, même comparé à Bordeaux, Paris est une immense ville. Et puis, donc je suis assez rapidement séduit par l'immensité de la ville. Je passe beaucoup de temps à marcher, à prendre le métro et à essayer d'en découvrir ces quartiers. Et puis j'arrive pour faire des études de cinéma. Donc en plus, je rencontre tout un tas de gens extrêmement créatifs, très exaltés, qui ont 1000 idées à la minute, qui sont tous des révolutionnaires dans l'âme et qui veulent changer le monde en permanence. Donc je découvre beaucoup de choses, voilà, beaucoup d'idées nouvelles, beaucoup de façons de penser nouvelles que je n'avais pas côtoyées jusque-là. Et c'est vrai que c'est beaucoup.
17: Voilà, c'est une ouverture spatio-temporelle.
18: C'est une ouverture spatio-temporelle. C'est une curiosité nouvelle. Je découvre des champs artistiques que je ne connaissais pas. Je découvre des personnalités dont je n'avais jamais entendu parler. Je découvre des façons de penser, des façons de s'habiller, des façons de vivre que je ne connaissais pas. Donc oui, c'est beaucoup de choses.
17: Les grands musées, les quartiers historiques, le quartier latin. Vous alliez même lire des BD au Forum des Halles à la Fnac.
18: Oui, parce que ça coûte cher une BD. J'ai toujours été passionné de BD et à l'époque, je crois que c'est toujours le cas d'ailleurs, la Fnac avait cette politique de laisser un peu les gens prendre des BD et s'asseoir dans un coin et les lire tranquillement. Ouais. Donc voilà, ça m'est arrivé.
17: Je fais un lien, les BD, les enfants, je crois qu'à cette période-là, vous faisiez encore quelques allers-retours pour être moniteur de colo dans les centres de loisirs en Gironde.
18: C'était mon boulot d'été, c'est vrai que c'était...
17: Vous avez adoré. Hein.
18: J'ai adoré ça parce que j'ai découvert que s'occuper d'enfants qui n'étaient pas les siens, c'est très chouette aussi, et je m'occupais d'enfants qui avaient entre 6 et 12 ans, je pense, quelque chose comme ça. Et je trouvais ça très sympa de leur faire faire tout un tas d'activités estivales. Mmh. C'est-à-dire, c'est le plaisir de jouer avec les enfants sans avoir la responsabilité.
17: Vous baladiez, j'imagine aussi.
18: On se baladait, on allait dans le Grand Sud-Ouest, parce que je me souviens d'avoir fait des stages où on partait pour le coup une semaine avec les enfants, donc à passer les nuits sous les tentes et tout ça, organiser leur repas. Et puis, la journée, on faisait du kayak, on faisait de la spéléo, on faisait de l'escalade.
17: Où ça, la spéléo ?
18: En Dordogne, je me souviens. Ouais. Je pourrais pas vous dire exactement les noms précis, mais je me souviens d'un stage comme ça en Dordogne. Et le kayak aussi, ça devait être dans ces coins-là.
17: La librairie du Sénat, autre lieu.
18: Alors ça, c'est le lieu de...
17: Je vous faire des allers-retours, là.
18: Ouais, c'est un lieu très différent, mais la librairie du Sénat, c'est parce que ça a été mon premier vrai boulot, on va dire, à la chaîne parlementaire, à l'époque. Ouais. Donc je sors de ces études de journalisme et je me retrouve propulsé là. Et là aussi, c'est très chouette, parce qu'en fait, c'est la chaîne parlementaire avant qu'elle existe. C'est-à-dire que je faisais partie, enfin, j'étais intégré dans une équipe de journalistes et de programmateurs qui étaient chargés de lancer annoncé la chaîne parlementaire. Elle n'émettait pas encore. Ouais. Donc, c'est pour ça qu'on était dans la librairie du Sénat, dans une toute petite équipe, à essayer de penser un peu le concept d'une chaîne parlementaire à la française.
8: C'est un vrai lieu de construction. Quoi.
18: Ouais, ça existait déjà, je me souviens, en Angleterre, en Allemagne, aux États-Unis. Donc on allait voir un peu ces chaînes-là pour s'en inspirer et essayer d'imaginer une chaîne parlementaire à la française qui n'avait jamais eu lieu.
8: À l'époque, vous êtes ce qu'on appelle objecteur de conscience. C'est aussi ça qui vous permet d'intégrer Reporters sans frontières.
18: Oui, parce que je fais partie de cette génération qui devait faire son service militaire. Et c'est vrai que j'avais un vrai problème un double problème en fait. Je me sentais pas du tout à l'aise avec l'idée de porter l'arme. J'y voyais pas beaucoup de sens. Pas forcément l'autorité, mais le côté uniforme. Enfin, sachant, en plus, on savait que ça allait s'arrêter. C'était vraiment les dernières années. Et puis,

0: enquêter, je crois, notamment sur la mort d'un journaliste un peu connu au Burkina Faso.
1: Oui, j'ai passé beaucoup de temps au Burkina Faso, en Côte d'Ivoire, enfin en Afrique de l'Ouest, sur des situations de journalistes assassinés ou mis en prison parce qu'ils contestaient l'autorité. C'était vraiment ça, pour le dire rapidement. Et c'était génial de pouvoir faire ça. J'avais 25, 26 ans à l'époque, donc c'était quelque chose de très convaincant pour l'engagement militant qui était en train de naître chez moi.
0: Alors après, vous allez aussi au Rwanda également, mais vous découvrez plein de choses, découvrez le monde, mais aussi le monde avec ses vicissitudes et des choses qui sont pas forcément très jolies. Du coup, quand on revient en France, peut-être entre deux reportages, hein, ça fait du bien.
1: Oui, oui, ça fait du bien. Et j'ai beaucoup voyagé, mais je n'ai jamais vécu à l'étranger. C'est-à-dire que je passais beaucoup de temps, je me souviens que les premières années au Reporters sans frontières, en cumulé, je pense que je passais facilement 3-4 mois à l'étranger. Mais à chaque fois, je revenais et j'étais toujours content de revenir, toujours content de revenir à Paris, toujours content de revenir dans le Sud-Ouest quand je retournais voir ma famille qui était là-bas. Donc j'ai toujours continué à voyager aussi en France. Et du fait de voyager beaucoup à l'étranger, finalement, pour mon travail, a fait que j'ai passé beaucoup de temps à passer des vacances en France.
0: Où ça ? Il y a des vacances marquantes comme ça en France ?
1: Ouais, les Pyrénées, je crois que vous l'avez évoqué tout à l'heure, mais c'est vrai que les Pyrénées, ça a été un gros coup de foudre aussi, parce que enfant, je passais beaucoup de temps dans les Pyrénées pour aller skier, parce que c'était les stations de ski à Gourette notamment, ou Artoust dans les Pyrénées Atlantiques, qui étaient les stations un peu les plus proches de Bordeaux. Mais là, j'ai découvert les Pyrénées l'été, le pic du Midi d'Ossau. Voilà, si vous avez jamais fait de la rando dans ces coins-là, il y a un tour des lacs, c'est quelques heures, mais on passe d'un lac à un autre, ils sont tous plus sublimes les uns que les autres, c'est absolument magnifique.
0: Voilà. Vous êtes reporter sans frontières entre 98 et 2004, vous en prenez la direction de 2008 à 2011, et puis en 2012, vous devenez directeur de Greenpeace France. Vous vous souvenez de l'endroit où vous avez pris cette décision, dit « Allez, je vais m'engager dans Greenpeace ».
1: Ah,
0: c'était
1: question.
0: Où ?
1: Non, je me souviendrai pas précisément.
0: Non, mais vous savez, c'est un moment important.
1: Ouais, bien
0: vie.
1: Sûr, bien
0: on
1: sûr.
0: On se souvient toujours un petit peu où est-ce qu'on était, quoi.
1: Ouais, je me souviens, j'étais dans les locaux de Reporters sans frontières. Je peux le dire maintenant, il y a de l'eau qui a coulé sous les ponts, mais un peu caché quand j'ai appris que j'étais pris à Greenpeace. Je me souviens pas plus de l'endroit où j'étais quand j'ai pris la décision de candidater. En fait, ça a été un processus un peu long. Au début, je me suis questionné parce que c'est toujours des choix impactants. Enfin, là pour le coup, je quittais complètement le monde des médias et de l'information pour partir dans une ONG qui travaille sur la protection de l'environnement, mais c'est un choix que j'ai jamais regretté. J'ai toujours, je me suis senti très à l'aise en arrivant à Greenpeace, et d'ailleurs j'y suis resté 14 ans. Donc.
0: Et du coup, vous déplacez énormément partout en France, j'imagine.
1: Oui, beaucoup sur des terrains de lutte écologiste. Donc ça peut être Notre-Dame-des-Landes à l'époque, encore à côté de Nantes, mais ça peut être aussi d'autres terrains comme ça. Greenpeace a des groupes locaux de militants un peu partout en France, donc c'est vrai que j'ai gravité pas mal dans différents régions.
0: Ça marche ici, qu'en pensez-vous ? Ce sont aussi les belles initiatives, Jean-François Julliard. Même si elles coûtent un peu moins cher cette année, d'après le panier ici, l'achat des fournitures scolaires, on parlait de la rentrée tout à l'heure, reste un passage obligé pour tous les parents, enfin presque tous, puisqu'une commune a décidé cette année encore d'offrir des fournitures aux élèves. Robin Bernot avec Julien Prouvailleur.
2: Les fournitures scolaires. Évidemment, lorsque l'on est enfant, on veut ce qui est à la mode, et ce qui est à la mode, ça coûte cher.
3: En fait, avant, vraiment, ma mère, elle n'avait pas les moyens, et forcément, quand elle m'achetait pas ce que je voulais, j'en voulais un peu.
2: Sauf que derrière, pour les parents, c'est un véritable budget. Juste à côté de Valenciennes, dans le Nord, je vous présente la commune de Denain. Historiquement ancrée à gauche et dirigée depuis 2008 par des maires issus de l'enseignement, Denain offre pour la 10e année consécutive les fournitures scolaires à tous les enfants de la ville scolarisés du CP au CM2. Notre reporter Julien Prouvoyeur a assisté à cette distribution et en a profité pour discuter avec Anthony Bovin, directeur du pôle éducation et vice-sportif de la commune.
4: Le premier jour de l'année, l'ensemble des enfants arrive avec le kit. Donc ça permet vraiment de travailler dès 8h30, j'ai envie de dire, et puis de démarrer dans de bonnes conditions.
2: Sur place, il y a Sarah, par exemple. Elle est venue récupérer un kit pour sa fille qui rentre en CM1. Alors qu'est-ce qu'on a dans ce kit ?
5: Il y a des fournitures, des stylos, des feutres, des crayons de couleur, nécessaires pour eux, quoi. Donc là, ça nous aide vraiment beaucoup pour les enfants, quoi.
2: Ici, dans le Nord, cette distribution gratuite de fournitures, ça marche. Mais alors vous, qu'en pensez-vous ?
6: Je pense que c'est bien, surtout pour ceux qui sont dans le besoin.
2: Abigail a 20 ans, elle est étudiante, et cette période d'achat des fournitures, ça lui rappelle forcément quelques souvenirs.
6: Quand j'étais enfant, j'aimais beaucoup les fournitures chères. Et ma mère, elle me disait non, ça coûte trop cher. Oui, voilà.
2: La voix que vous entendez juste derrière Abigail, c'est Perle. Elle a 19 ans et elle aussi est étudiante.
7: Nous, on prenait souvent de la sous-marque, en fait.
2: Sauf que lorsque l'on est ado, on a forcément envie d'avoir ce qui est le plus tendance, et ça, les marques, elles l'ont bien compris.

0: les gens ils voient qu'on a des plus beaux trucs, les bah du coup comment ça s'appelle, on est un peu plus pas valorisé, mais en mode les gens ils sont là en mode oh t'as des trop beaux stylos parce qu'on t'a emprunté et tout.
1: Alors avec cette distribution, la ville de Denain permet à tous les élèves d'avoir le même matériel et de démarrer l'année sur les mêmes bases.
0: Ce que la ville a proposé, je trouve que c'est bien puisque ils ont tous les mêmes fournitures.
1: Une distribution de 1800 kits qui a tout de même un coût. L'an dernier, cette opération a représenté une dépense de 18 000 euros inscrite au budget de la ville.
2: Robin Bernot, ici ça marche, qu'en pensez-vous? On vous donne la parole. Chaque jour, on sillonne la France entière, on l'a dit. Vous avez de liberté aussi, Jean-François Julien, de vous déplacer dans le cadre de votre métier. Et vous adorez vous déplacer en train et travailler en train.
3: Oui, ben c'est vrai que là, je reviens. J'ai passé beaucoup de temps dans le train ces dernières semaines parce que j'ai été à Grenoble, j'ai été à Auch, et donc c'est des trajets qui prennent quelques heures en train. Et c'est vrai que c'est un lieu dans lequel j'aime bien travailler parce que on est tranquille dans le train. Enfin voilà, moi j'aime bien m'asseoir côté fenêtre, un peu dans un coin, un peu à l'écart, un peu tranquille, et je peux tout à fait passer des heures sur mon ordi dans le train. J'ai l'impression d'avancer. Je sais pas, c'est peut-être trompeur, c'est peut-être la vitesse du train qui me donne l'impression de travailler plus rapidement. On est moins sollicité aussi, il y a quand même moins le téléphone qui va sonner et tout, donc c'est un lieu agréable.
2: On parlera du vélo que vous préférez largement au train. Il en sera question avec notre invité qui est avec nous quelques minutes encore. Il est directeur général de France Nature Environnement, Jean-François Julliard, et sur ici jusqu'à 21h.

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2: Il est un homme sensible, profondément humain, engagé depuis bien longtemps, journaliste puis reporter sans frontières qu'il a dirigé. Il est aujourd'hui directeur général de France Nature Environnement, Jean-François Julliard, qui conduit finalement la voiture de sa vie là, depuis maintenant 20 heures. Ça va, on continue ?
3: Allez, on continue.
2: Pas dur de voir tout défiler comme ça ?
3: Vous êtes toujours encore, ça va, c'est intéressant.
2: Est-ce qu'il y a des clés pour réussir comme vous l'avez fait ? On vient d'évoquer votre parcours qui, pour beaucoup de journalistes, nous mettent au garde à vous. Quelles sont les clés, quels sont les conseils que vous pourriez donner à des jeunes qui ont 17, 18 ans, qui veulent aller dans une école de journalisme, par exemple ?
3: Déjà de rester motivé, déterminé, de s'accrocher, parce que c'est vrai que c'est pas facile, ouais. Hein, ça n'était pas à mon époque, et je crois que ça l'est encore moins aujourd'hui. J'ai une fille d'ailleurs qui veut faire du journalisme,
2: et je
3: l'encourage, bien je sûr. La soutiens, parce que c'est un très très beau métier, mais c'est vrai que les débouchés, comme on dit, sont parfois difficiles. Je pense que ce qui est important aujourd'hui aussi, c'est de rapidement peut-être de se spécialiser, d'avoir une discipline sur laquelle on va travailler plus, quoi. Les médias se sont hyper spécialisé aussi. Aujourd'hui, je vois bien qu'on cherche des spécialistes. Alors, ça peut être des spécialistes du journalisme économique, scientifique, par exemple. Voilà, moi, je travaille sur les questions environnementales. Je rêverais qu'il y ait plus encore de journalistes qui aient envie de travailler sur les questions environnementales. Je pense qu'il y a beaucoup de choses à faire.
2: Jean-François Julliard, directeur général de France Nature Environnement. C'est quoi ce métier ? C'est quoi votre quotidien ?
3: C'est beaucoup de choses. En fait, c'est un quotidien qui est différent chaque jour, et c'est aussi ça que j'aime. C'est à la fois le côté gérer des équipes, parce qu'il y a une cinquantaine de salariés à France Nature Environnement, et puis pas loin de 200 bénévoles au niveau
2: national. C'est important,
3: il y a des bénévoles. Exactement, il y a beaucoup de bénévoles. C'est avant tout même un réseau de bénévoles, c'est un réseau d'associations, une fédération d'associations. On regroupe 8000 associations en France, donc c'est beaucoup, beaucoup d'assos de différentes tailles.
2: Le porte-parole des Français,
3: c'est un peu abusif de le dire, mais en tout cas, on représente effectivement 8000 associations qui vont travailler sur les questions de protection de la nature et de l'environnement.
2: Et tout ça au sein d'organisations ?
3: Oui, au sein d'organisations, oui, de différentes tailles. Et donc, c'est vrai que le métier est très différent chaque jour. Il y a cette partie gestion d'une structure, donc il y a aussi la partie, il faut trouver les financements qui permettent de faire tourner tout ça. Il y a une fonction forcément de représentation, ce que je fais là en vous parlant ou en allant à droite et à gauche. Il y a les projets au quotidien, donc ça m'oblige, mais ce que j'aime aussi à sillonner la France et aller voir des gens sur le terrain qui font des choses concrètes et réelles pour la protection de la nature et la défense de la biodiversité, par exemple. Donc c'est beaucoup de choses.
2: Voilà. Alors, ça a été créé en 1968, c'est reconnu d'utilité publique, je le rappelle, en 1976, uni pour un monde vivable, et vous l'avez évoqué d'ailleurs, Jean-François, il y a plein de structures en région. Je vous donne quelques régions comme ça, juste un mot peut-être rapide sur ces régions, les souvenirs que vous pouvez en avoir, ou les choses qui se font. La Bretagne ?
3: La Bretagne, c'est une région que je connais pas bien encore, parce que quand on grandit à Bordeaux, la Bretagne, c'est très loin. Mais c'est une région dans laquelle il y a beaucoup, beaucoup de choses à découvrir, ça c'est certain. Et en termes d'engagement militant, c'est une région assez exemplaire. On a France Nature Environnement, par exemple, Bretagne, est très active sur tout un tas de sujets. On va d'ailleurs avoir notre Assemblée Générale l'an prochain là-bas. Il y a beaucoup de choses autour des questions de la protection de la biodiversité, mais aussi de la pollution de l'eau. C'est un endroit où, malheureusement, les eaux sont souvent polluées, parce qu'il y a une agriculture intensive qui est très concentrée en Bretagne, donc il y a beaucoup de choses à faire.
2: L'Alsace, la Lorraine ?
3: Alors l'Alsace et la Lorraine, on a aussi des activités là-bas, bien sûr. On travaille aussi beaucoup sur la question des espèces protégées. Il y a beaucoup de choses à faire dans ces coins-là. Il y a beaucoup de forêts à protéger. Il y a beaucoup de pratiques agricoles qui nécessitent d'être soutenues aussi. Enfin, c'est des endroits comme beaucoup qui sont soumises aux conséquences du réchauffement climatique. Enfin voilà, c'est des régions dans lesquelles les écarts de température sont extrêmement importants. C'est pas nouveau, mais ça s'accentue et ça crée un stress hydrique, ça crée des sécheresses qui sont difficiles à vivre pour les agriculteurs du coin.
2: Bon, la Normandie, c'est vos origines, c'est Valognes.
3: Ah, Normandie, c'est mes origines, c'est effectivement une région que j'adore. C'est aussi une région pour moi qui est marquée du saut de l'industrie nucléaire en France, qui est très présente, parce que c'est là-bas qu'il y a le PR de Flamanville, c'est là-bas qu'il y a le centre d'enfouissement des déchets de Lagues. Donc c'est un endroit qui est pleine de contrastes. C'est une région qui est très sauvage et en même temps, moi, ça m'a toujours gêné effectivement qu'il y ait ces installations nucléaires. France Nature Environnement est une organisation anti-nucléaire et moi, je suis quelqu'un qui a beaucoup travaillé sur le sujet et qui pense qu'aujourd'hui, on devrait apprendre à se passer du nucléaire. Et malheureusement, il y a beaucoup d'installations là-bas avec toutes les conséquences que ça peut avoir aussi sur l'environnement.
2: La région PACA.
3: La région PACA, c'est une des régions qui souffre aujourd'hui le plus du réchauffement climatique, forcément, avec un climat méditerranéen qui devient celui qu'il est, avec des eaux qui se réchauffent, avec les conséquences
2: caniculaires dont on sort il y a encore
3: quelques heures. Exactement, avec les conséquences que ça peut avoir pour la biodiversité sous-marine. On parlait tout à l'heure de la plongée sous-marine. Moi, j'ai beaucoup plongé en Méditerranée. C'est des régions qui souffrent, qui vont être amenées à souffrir avec des évolutions, y compris dans les modes de vie, qui vont devoir être nécessaires.
2: Les océans, là, compris les littoraux, voilà, l'agriculture, l'alimentation, les forêts, l'eau. Il y a la Guyane, tiens, j'y pense.
3: Ouais. Oui, c'est plus loin. C'est plus loin. J'ai jamais eu la chance de pouvoir y aller, mais on a aussi une association membre, Guyane Nature Environnement, qui est là-bas et qui essaie de faire un travail formidable sur la protection de la forêt tropicale et la protection de la biodiversité qui est si importante en Guyane, avec aussi la question de la pratique de l'orpaillage de ces mines d'or légales et illégales qui souvent dévaste la forêt et pollue les rivières et les eaux qui sont des lieux pour beaucoup de communautés locales qui sont des lieux essentiels.
2: D'une manière générale, tout ce que vous faites, on aurait pu parler des risques, impact industriel, c'est tout autour de la santé, ce que vous faites de notre santé.
3: De toute façon, l'environnement est très lié à la santé et va l'être de plus en plus. On a découvert, par exemple, cet été avec les canicules, tout l'impact que ça pouvait avoir sur la santé humaine, mais aussi sur la santé animale. On a beaucoup parlé des poules qui mouraient de chaleur dans les élevages. On pourrait dire la même chose, c'est plus difficile à mesurer parce qu'on les voit moins, mais on pourrait dire la même chose de la faune sauvage. On sait qu'il y a eu un impact énorme de ces chaleurs sur la faune sauvage. Donc les questions d'environnement, et notamment du réchauffement des températures et les questions de santé sont intimement liées. Dès qu'il fait plus chaud, on souffre plus. Il y a une pollution de l'air qui s'accentue, il y a une difficulté à vivre tout simplement qui est là.
2: Au niveau autour de ces enjeux écologiques, Jean-François Julien, je rappelle, directeur général de France Nature Environnement, comment on fait pour vous rejoindre? Vous avez parlé des 200 bénévoles. Moi, je sais pas, j'habite en Bretagne, en Normandie, je veux vous aider, je veux faire quelque chose. Comment on fait?
3: Eh bien, allez sur le site de France Nature Environnement, il y a toutes les organisations membres qui sont là, toutes les fédérations régionales, et quel que soit l'endroit où vous habitez, il y a une association membre de France Nature Environnement à côté de chez vous. Donc, vous pouvez vous engager, c'est France Nature Environnement Bretagne ou d'autres régions, ou des assos locales, selon vos envies aussi. Ça peut être des assos qui sont thématiques sur protection de l'eau, protection des espèces protégées, pratiques agricoles, pollution de l'air, gestion des déchets. Enfin, il y a tellement de sujets autour de la protection de l'environnement, c'est vaste que tout le monde peut trouver quelque chose à faire.
2: Parmi les lieux que vous aimez découvrir, est-ce qu'il y a des régions qui vous manquent? Alors, vous en avez évoqué quelques-unes, mais je ne connais pas forcément. Est-ce qu'il y a un endroit où vous dites, ça fait des années que j'ai envie d'y aller, je passe en train, je ne m'arrête pas? Elle est où cette région que vous connaissez peu et qui vous donne envie?
3: Je dirais les Cévennes.
2: Alors pourquoi?
3: Parce qu'en fait, c'est une région qui m'attire, parce qu'on m'en parle souvent, parce que j'ai pu m'en approcher, j'ai pu même y passer, mais toujours en coup de vent. Et ça fait plusieurs années que je me dis qu'il faut que je prenne le temps d'aller découvrir une région comme les Cévennes. Moi, j'aime bien ces régions, je le disais tout à l'heure, j'aime bien ces régions qui se méritent, ces régions un peu sauvages, qui sont un peu âpres parfois même. Mais les Cévennes, pour moi, c'est exactement ça. C'est effectivement une région qu'on doit prendre le temps prendre un peu de temps pour la découvrir, et voilà, ça fait partie de ces régions-là.
2: Il y a le massif central que j'ai découvert
3: il y a pas longtemps en allant faire du camping avec mes enfants et du canyoning au massif central. On était j'ai plus le nom, on a passé un peu de temps à Saint-Nectaire.
2: Après, c'est l'Auvergne.
3: On a passé un peu de temps pas loin du Puy-en-Velay.
2: De Saint-Jacques-de-Compostelle.
3: Et après, on était un petit village, je ne vais pas trouver le nom, mais vers Aurillac, voilà, dans le Cantal.
2: L'Allier, le Puy-de-Dôme, voilà, tous ces départements.
3: Donc, c'est des départements géniaux. Et j'ai découvert ça. J'ai découvert, les routes sauvages du Cantal. Et j'ai trouvé ça merveilleux. Je me suis dit qu'il fallait que j'y retourne pour faire des randonnées là-bas. Moi, j'adore randonner. Je l'ai fait beaucoup dans les Pyrénées. Et j'adore le vélo, j'adore le vélo.
2: Alors, le lieu pour aller faire du vélo en France, le lieu le plus sympa, qui s'y prête le plus?
3: Le canal de l'Ourcq. à côté de chez moi.
4: Ah bah oui, vous savez pas loin pour le coup. Alors, le canal de Lourcq, c'est à Paris. Hein.
3: Non, oui, le canal de Lourcq, parce que moi, je vis à Pantin, en région parisienne, et c'est vrai que je me déplace beaucoup, beaucoup à vélo, c'est un moyen de locomotion que j'aime, parce qu'il est pratique, parce qu'il est facile, parce qu'il est écolo, parce que je trouve qu'il vous met en bonne humeur, qu'il vous apporte un plus pour ouais. votre santé. Enfin, vous voyez, il n'y a que des avantages à rouler à vélo. C'est pas toujours facile partout. Il m'est arrivé de me retrouver dans certaines villes de France où c'est encore compliqué parce que les pistes cyclables manquent. Mais globalement, il y a quand même une vraie évolution. Moi qui fais du vélo depuis plus de 20 ans maintenant ouais. à Paris, il y a eu un avant, un après, quoi.
4: Un dernier lieu. C'est quoi cet amour pour le Jura?
3: Ben, en fait, j'ai appris à skier dans le Jura. C'est un peu bizarre parce que j'habitais à Bordeaux, comme je l'ai raconté, mais mon père avait un copain qui avait un chalet dans le Jura, donc on allait skier là-bas. J'ai adoré le Jura en hiver et j'ai eu la chance d'y retourner il y a pas longtemps en été et ça a été un coup de foudre aussi. Voilà, c'est encore là aussi, c'est une région sauvage, assez protégée, qui est aussi belle en été qu'en hiver. Et oui, j'ai une passion Jura.
4: Vécu un 31 décembre mémorable.
3: J'y ai vécu un 31 décembre mémorable, je n'en dirai pas plus, mais je vais certainement y retourner bientôt.
4: Quelle balade! Vraiment, on s'est arrêté partout, au-delà de votre parcours, lié aussi à votre engagement. On a parlé bien sûr de toutes ces villes, de toutes ces régions qui s'investissent auprès de vous. Directeur général de France Nature Environnement, c'était un plaisir de vous recevoir, Jean-François Julliard.
3: Merci.
4: Merci pour cette balade. On se retrouve dès demain sur ICI. Vous pouvez réécouter l'émission sur ICI.fr. Partager également. Je vous souhaite une excellente soirée. Merci d'être avec nous chaque soir, nombreux, dès 20h.

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2: Salut les amis, bienvenue dans Décibel. Ravi de vous retrouver en direct et en ce mardi soir. On est le 8 septembre et dans l'émission de ce soir, on accueille Joey Tempest. C'est le chanteur du groupe Europe qui, il y a tout pile 40 ans, a sorti cette bombe. It's the final. On se réjouit de célébrer ensemble l'anniversaire de The Final Countdown, 40 ans. Et on se réjouit aussi parce que Europe sort un nouvel album dans quelques jours, le 25 septembre. Et il est absolument canon. Donc voilà, cette qualité qui ne faiblit pas avec les années, avec les décennies. C'est d'autant plus réjouissant. Et puis la voix de Joey Tempest qui est incroyable et qui n'a pas bougé. Il est notre invité tout à l'heure dans Décibel. Et le nouvel album de Europe, Come This Madness, est à gagner tout à l'heure au Blind Test. 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Également ce soir dans Décibel, comme d'habitude et avec amour, l'anniversaire du jour et puis le coup de cœur qui arrive un petit peu après l'actu du jour. L'actu, eh bien c'est le magazine Rock'n'Folk qui fêtera en novembre ses 60 ans et plus de 900 numéros. Rock'n'Folk, il a été incarné par Philippe Manœuvre, qui a été rédac-chef du magazine pendant plus de 20 ans. Et donc voilà, pour leurs 60 ans, ils organisent un numéro spécial avec plein de témoignages d'artistes mais aussi de lecteurs. Alors si Rock'n'Folk fait partie de votre histoire, de fan de musique, si vous êtes abonné depuis les années 60, si vous avez beaucoup lu ça dans les années 2000 parce que vous adoriez le rock alternatif, bref, si vous avez un souvenir de Rock'n'Folk à partager, eh ben, il suffit de vous inscrire sur leur site rockandfolk.com. Et pour célébrer ça, je vous propose de voyager dans le temps. Rock'n'Folk, numéro 1, novembre 1970, 66 pardon, sinon ils n'ont pas 60 ans, novembre 66. Le prix du magazine, ce jour-là, le numéro 1, coûtait 2,50 francs. Et en couverture, il y avait le jeune Michel Polnareff.

0: Et donc, comme Michel Polnareff, vous allez pouvoir être dans Rock & Folk. Alors, pas en couverture du numéro 1, ça appartient à la légende. Mais donc, dans le numéro anniversaire, numéro de Nuvoix de novembre, qui célèbre les 60 ans de Rock & Folk. Pour vous inscrire et laisser votre souvenir, rockandfolk.com.
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0: Alors, j'adore Jean Felsine. Connaissez-vous ce garçon? Peut-être que son nom vous dit quelque chose, mais vous le remettez moyen, je vous explique. Il était le leader du groupe Mustang, avec qui il a fait 5 albums entre 2006 et assez récemment. Plutôt rock années 50, chansons françaises, un peu d'électro aussi, parfois de très belles reprises, notamment une de Bachung. Et puis ensuite, à côté, Jean Felsine régulièrement avait ses projets solo. Là, c'est officiel. Mustang, c'est terminé. Jean Felsine a prêté ses talents et sa plume, parce que c'est un auteur magnifique, à des artistes comme Pomme, Camélia Jordana. Et puis là, il va sortir tout bientôt son nouvel album solo le 18 septembre prochain. Le disque s'appelle Cinéma Permanent. Et un bel extrait qui s'appelle « Y'a que moi qui travaille ».
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L'excellent Jean Felzine sera notre invité la semaine prochaine dans Décibels pour les Parisiens, notez bien, et qu'il sera dans une très jolie salle qui s'appelle le Zèbre de Belleville tous les mardis soirs du mois d'octobre. Et puis à suivre dans Décibels, double actualité pour le groupe Europe, les 40 ans de ce tube. Qui arrive le 25 septembre, une tournée qui passera par Paris, bref, plein de trucs à demander au chanteur du groupe Europe, Joey Tempest. Il arrive dans Décibels.

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1: Oui, et sur votre radio ici, on est ravis d'accueillir le chanteur du groupe Europe, Joey Tempest. Bonsoir, welcome.
2: Bonsoir, salut.
1: Salut, ça va?
2: Ça va bien.
1: Oh, il est parfaitement bilingue. J'adore, j'adore. Alors évidemment, Europe, c'est le groupe de rock suédois qui nous enchante depuis 40 ans maintenant avec le tube de Final Countdown. Mais c'est aussi un groupe qui s'apprête à sortir un nouvel album excellent. J'ai eu la chance de l'écouter en avant-première. Come This Madness sortira le 25 septembre.

0: cet album tout à l'heure avec vous, Joey, mais quand même, je me demandais, est-ce que vous avez eu plus de mal que d'habitude à sortir ce disque, à écrire ce disque, puisque vous êtes aussi auteur-compositeur? Je vous pose la question, car le dernier album d'Europe date d'il y a quasiment 10 ans. C'est la plus longue période, si je mets à part, évidemment, le moment où Europe s'était séparée dans les années 90.
1: No, it was kind of COVID came.
2: Non, alors il y a eu le Covid.
1: We started from scratch.
2: Et puis on a vraiment redémarré à zéro en fait. On était à la maison avec nos guitares acoustiques, on regardait les infos, on avait des idées pour enregistrer. C'était un petit peu comme un redémarrage. Et puis on a commencé à s'envoyer des idées les uns les autres. Et puis tout doucement, on est revenu en studio. Mais on s'est dit, on y va mollo, on veut prendre notre temps, le produire, faire les arrangements, vraiment prendre notre temps. Et c'est ce qu'on a fait. Et maintenant, c'est un miracle, on est très très fiers. Et puis, on ne pensait pas qu'on pourrait produire quelque chose d'aussi génial aussi tard dans notre carrière. C'est choquant, en vrai.
0: Et c'est un bon choc, good shock. Et le monde a besoin de good shock en ce moment. Alors, merci Europe, merci Joey Tempest pour ce nouvel album. On ira l'explorer tout à l'heure, Come This Madness. Mais pour le moment, puisque c'est une double actualité, il y a une grande tournée partout dans le monde en ce moment pour célébrer les 40 ans de cet énorme tube, The Final Countdown. Vous l'avez sans doute entendu toute la journée en promo, mais ça me fait trop plaisir. C'est un des plus grands tubes de l'histoire du rock'n'roll. Il a 40 ans ce morceau, d'où la tournée, voilà 40 ans anniversaire pour The Final Countdown, qui passera par l'Olympia à Paris le 6 octobre. Vous êtes l'auteur-compositeur de cette chanson, Joey Tempest, en plus d'en être l'interprète. Quelle relation vous avez avec cette chanson, qui est à la fois votre plus beau bébé, j'imagine, mais aussi celui qui parfois empêche le monde d'entendre les autres?
1: It's kind of insane because you're a teenager writing an idea.
2: C'est fou parce que on était des ados qui écrivaient des choses à propos de voler, découvrir le monde.
1: It keep it close to your heart because
2: enfin, c'est,
1: we
2: c'est
1: love
2: quelque chose
1: playing
2: qui est très proche de notre cœur parce qu'on adore jouer ce titre en live. Et les gens se rassemblent, on ressent l'énergie.
1: If we play a family festival or a metal festival,
2: c'est sûr que si on joue lors d'un festival metal, il y a aussi l'énergie. Et le groupe vraiment aime jouer ce titre en live.
0: Et vous vous amusez à la tordre parfois, cette chanson, à la changer, à changer une mélodie, à changer le rythme, ou est-ce que vous pensez que les fans seraient outrés?
1: Yeah, this song is it's one of those songs that it works.
2: Ce titre, c'est vraiment un titre qui fonctionne. C'est vraiment c'est fluide, chaque partie a sa place. On a toujours envie de la réécouter. Une chanson géniale, c'est comme ça, on a envie de la réécouter. Une qui n'est pas aussi bien, il y a peut-être une partie qui ne va pas. Mais on ne sait pas quel est le problème, en fait. On ne sait pas ce qui cloche. Celle-ci, elle semble fonctionner du début à la fin. Et elle vole, toute seule.
0: Vous en avez écrit donc, les paroles et la musique. J'imagine que c'est une fierté d'auteur-compositeur. Mais vous êtes aussi l'interprète. Et c'est très dur à chanter. It's the final countdown. C'est très haut, c'est très difficile. Alors, est-ce que l'interprète que vous êtes parfois déteste un peu cette chanson parce qu'elle est difficile à chanter?
1: We have more difficult songs than
2: non, on a
1: this.
2: Des chansons plus difficiles, figurez-vous, à chanter.
1: It's okay.
2: Donc ça va.
1: I'm lucky the voice is still working.
2: J'ai de la chance que ma voix fonctionne toujours. J'ai rencontré beaucoup de chanteurs et on est tous d'accord. Il y a deux ingrédients, il faut dormir et ne pas boire lorsqu'on est en tournée. Et du coup, ça va.
0: Bon, alors essayez, les amis, faites une micro-sieste et buvez de l'eau et chantez à la maison. Ça peut marcher, vous avez les conseils de Joey Tempest, ça doit bien se passer. The Final Countdown, à 40 ans, elle ne les fait pas, elle vieillit avec grâce, cette chanson. Et elle est le bon prétexte à cette grande tournée qui passera par Paris à l'Olympia le 6 octobre. On se l'écoute car c'est une merveille.

0: parfaite du début à la fin. Cette chanson de Joey Tempest nous le disait à l'instant, tout est à sa place, le solo de guitare, les synthés sont parfaits. 11 synthés, vous m'avez dit, pendant qu'on écoutait la chanson.
1: Yeah. Playing together for
2: qui jouait ensemble, ouais.
1: Anthem, yeah.
0: Incroyable, incroyable. Et alors, cette période du troisième album hein, de Europe, donc on est il y a 40 ans, c'est aussi la période de Rock the Night.

0: Alors sur cette tournée justement des 40 ans de The Final Countdown, vous jouez toutes les chansons de l'album, toutes les chansons qui ont 40 ans. C'est une énorme nostalgie.
1: It's a good feeling. We've done this
2: once before. On l'a déjà fait une fois.
1: We played all the songs live.
2: On avait joué tous les titres live.
1: All the songs.
2: Oui, on va toutes les chanter.
1: Some moments that I really love.
2: Mais il y a des moments que j'aime particulièrement, des mélodies que j'aime et qui me parlent toujours.
1: It's kind of fun actually.
2: Donc on s'amuse en fait, l'exercice.
0: Pour les Parisiens, ça sera à l'Olympia le 6 octobre prochain. Voilà, c'est une grande tournée européenne pour Europe et vraiment on se réjouit. Mais alors puisqu'on sait qu'un nouvel album arrive là tout bientôt, est-ce que dans ce concert, à un moment, il y aura aussi de la place pour des chansons qui n'ont pas 40 ans, mais qui peut-être ont quelques jours?
1: Yeah, a few months old, yeah.
2: Oui, en quelques mois, c'est ça.
1: Yes, we will make this into a big celebration of
2: the new album. Ça va être une grande célébration du nouvel album aussi, avec peut-être 3-4 nouveaux titres. Et puis d'autres titres qu'on adore jouer. Et puis après, ce sera tout l'époque Final Countdown. Ça va être un mélange.
0: Alors justement, cette époque Final Countdown, en France, cette chanson était numéro 1 des ventes. Est-ce que vous vous souvenez de Joey Tempest, la première fois que vous avez chanté cette chanson en France, à Paris, devant un public?
1: I do remember this.
2: Je m'en rappelle, c'était au Zénith.
1: I think it was in 86.
2: Je pense que c'était en 86.
1: And it was mayhem.
2: Et c'était la folie.
1: Followed everywhere.
2: On nous suivait partout, on ne pouvait même pas avancer avec les voitures.
1: And then the show was just so amazing.
2: C'était incroyable.
1: Yeah, we had a great time in Paris.
2: Il y avait du bruit, une énergie. On avait passé un super moment à Paris. On a beaucoup fait la fête aussi.
1: Le bain douche.
2: Les bains douches à l'époque.
0: Hey, good place.
2: Locomotive.
1: But we were here a lot.
2: Mais c'est vrai qu'on est beaucoup venu en France, mais on s'y plaisait beaucoup.
0: Bah, vous êtes beaucoup venu en France aussi parce que, voilà, je le disais tout à l'heure, hein, dans les années 80 et jusqu'au début des années 90, on avait un nouvel album d'Europe tous les 2-3 ans. Ensuite, donc, il y a eu cette longue pause des années 90. Et puis, depuis que vous êtes revenu, voilà, on avait pris finalement ce petit rythme sympathique, hein, d'avoir des nouvelles chansons et des nouveaux albums tous les 2-3 ans. Là, ce nouveau Come This Madness, on l'a attendu quasiment 10 ans. Vous me l'avez dit tout à l'heure, c'est un luxe et un plaisir de prendre son temps. Mais est-ce que les fans, vous avez mis un peu la pression quand même pour vous dépêcher un peu?
1: Yeah, a little bit.
2: Oui, un petit peu, j'avoue.
1: You read the comments, you say, come on now.
2: On lit les commentaires, ils nous disent tous, allez, où est l'album?
1: Things were going so well with the producer.
2: Mais en fait, les choses se passaient tellement bien avec le producteur. On voulait que ce soit vraiment bien. On a énormément travaillé sur la production, les arrangements, on a refait les maquettes. On a pris notre temps, mais délibérément. Mais maintenant, on pense que ça valait le coup parce qu'on adore le résultat.
0: 11 nouvelles chansons de Europe qui sortiront le 25 septembre prochain. On va se balader dans ce nouvel album Come This Madness avec notre invité Joey Tempest. Il est auteur, il est compositeur et il est chanteur du groupe Europe. À tout de suite.

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3: Volcaillou, un duo formé par Simon et Timothée. 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
2: On est absolument ravis d'accueillir ce soir dans Décibel, qui vient représenter tout son groupe Europe, le chanteur, auteur, compositeur Joey Tempest. Donc, nous allons avec lui parler du nouvel album d'Europe qui sortira le 25 septembre et qui s'appelle Come This Madness. Juste avant, j'ai besoin de vous parler de Suède, mon cher Joey, car je pense que musicalement, le peuple suédois est un peuple supérieur. Je m'explique. Il y a donc évidemment Europe. Il y a la meilleure disco du monde, ABBA. Il y a les Hives ou les Cardigans, si on aime le rock. En électro, il y a Avicii. Vous aimiez le rap, Néné Cherry. Même quand la musique est pas terrible, ils font la meilleure musique pas terrible du monde. Des années 90, eh bien la meilleure vient de Suède. Et puis si après on gratte encore un peu, on tombe sur Ace of Base ou encore Max Martin, un auteur à qui on doit les grands tubes de Britney Spears et notamment Baby One More Time. C'est quoi le secret musical de la Suède? Dites-nous la vérité, Joey Tempest. Vous exportez votre musique partout dans le monde.
3: Too much time, too much darkness. Nothing to do.
4: On n'a rien à faire.
3: Winter, I remember writing,
4: tout l'hiver,
3: you know,
4: c'est.
3: It was like dark all the time.
4: C'est, oui, c'est tellement sombre
3: well
4: tout le temps.
3: Studio
4: bon, bah autant être en studio et travailler.
3: I don't know.
4: It's a, non, it, je sais pas.
3: There's something about Swedes, though. It's same in
4: c'est
3: the
4: vrai
3: tennis.
4: Qu'il y a quelque chose. C'est comme le, au tennis, quand Björn Borg a connu son succès. Il y avait plein de joueurs de tennis qui ont émergé.
3: And we don't give up.
4: En fait, on voit une possibilité, on n'abandonne pas, on s'accroche. On se dit, c'est possible de le faire, donc on y va, on fonce.
3: Maybe that's something.
4: C'est peut-être ça le secret, je ne sais pas. Musicalement, c'est vrai que c'est dur à expliquer. Il y a quelque chose de mélancolique au niveau de la mélodie, je pense, qui vient de Scandinavie. Mais qui remonte très loin, hein, au niveau des traditions du pays.
3: We bring that forward. It's often minor keys and quite sad lyrics.
4: Even c'est souvent des paroles assez tristes. Hein. Well. Même Abba avait des paroles tristes et des accords mineurs.
3: But I don't know, it's hard to explain.
4: Je ne sais pas, c'est dur à expliquer en vrai.
3: We were looking to, at Britain and US to look
4: nous,
3: at rock bands.
4: On regardait les US et l'Angleterre so pour les groupes de rock. On voulait être comme eux. Et... en fait, notre rêve, c'était de partir en tournée d'être un groupe de rock.
2: Ils sont tellement forts, les Suédois. Ils envoient deux fois la même candidate à l'Eurovision. Ils gagnent les deux fois. Voilà, Laurine, elle a gagné en 2012, en 2023. Non, mais vous êtes absolument formidable. Vous êtes aussi, c'est très intéressant que vous parliez de ça, Joey Tempest, de grands amateurs de musique. Vous, par exemple, vous n'avez jamais fait mystère. Votre chanteur préféré, c'est Robert Plant. Énorme inspiration Led Zeppelin. The Final Countdown, donc, qui est un compte à rebours. Vous êtes allé le chercher dans les paroles de Bowie. Vous adorez Deep Purple. Europe vient d'une chanson de Deep Purple. Est-ce que ça aussi, ça joue? Le fait d'être élevé dans un pays où la musique est au centre, où il y a une grande culture musicale, être un amateur de musique avant d'en fabriquer soi-même?
3: Yeah, that's a good question. I think
4: c'est une bonne question.
3: It's okay to play music if you're a Swede. It's an accepted art form.
4: En fait, c'est un art qui est accepté si on est suédois de faire de la musique.
3: Like that everywhere,
4: je ne sais pas si c'est comme ça partout en vrai.
3: My parents were silent supporters.
4: Mes parents étaient un peu un soutien, mais en silence. Ils n'étaient pas hyper agités, hyper vocaux. Ils ont quand même poussé un peu pour que j'aille à l'université. Mais je voyais mon père apparaître comme ça, même lors des premiers concerts, sans que je m'y attende. Je ne savais pas qu'il allait être là. Donc c'était vrai, il y avait toujours ce soutien, mais en silence, quoi.
2: Maman de Joey, papa de Joey, merci, merci d'avoir laissé votre fils laisser tomber la fac à la fin des années 70. Europe, yes. Des succès donc depuis les années 80. Et cette nouvelle chanson One on One qui marque notre entrée dans une nouvelle ère pour ce groupe. L'ère Come This Madness, nouvel album qui arrive le 25 septembre. Vous allez découvrir ce titre incroyable. Vous voulez en dire quelques mots avant qu'on l'écoute?
3: One on One, it was one of the first songs we did, first demos.
4: C'est une des premières.

0: Eh ben, c'est pas plus compliqué que ça, les amis. Voilà, Europe est de retour et ça, c'est une super bonne nouvelle. Come This Madness sort dans quelques jours, le 25 septembre, le concert parisien le 6 octobre. Il va falloir nous faire une petite tournée un petit peu plus conséquente que ça en France, Joey. C'est pas possible, juste Paris.
1: Yeah. We are looking into it.
2: On y travaille. On y travaille. On espère y arriver. Génial. Super.
0: En plus, on a plein de très bons festivals en France pour vous accueillir. Je pense que vous avez déjà joué au Hellfest.
1: Yeah.
0: Voilà. À Clisson. Il y en aura d'autres. L'album ne sortira que le 25 septembre, mais il est déjà à gagner aujourd'hui au Blind Tester. C'est votre dernière chance pour vous inscrire et pour gagner un exemplaire dédicacé par Joey, 0810 055 056. Et puis il y a quand même deux autres titres qui sont disponibles, histoire de vous donner une idée de la couleur musicale du nouvel album d'Europe. Enfin, c'est pas une surprise, en même temps la couleur, ils font pas un album de reggae, évidemment c'est du rock. Donc il y a Scandinavian Eyes.

0: c'est génial. Dans chaque chanson de Europe, il y a des idées pour faire 3-4 chansons. Dans chaque chanson de Europe, ouais.
1: Interesting you say that, because
2: d'ailleurs, c'est intéressant que vous disiez ça, parce que les chansons ont été écrites par trois auteurs. On a Mick avec son orchestre et ses claviers.
1: In this case, John Levin's bass riff to
2: on a John Levin avec la basse.
1: And me with my melodies for the chorus.
2: Et moi avec mes mélodies pour le refrain et les paroles. Donc c'est trois personnes qui vraiment se sont associées et ça a bien fonctionné sur l'album.
0: C'est parfait. Il y a aussi une chanson avec un petit côté.

devrais-je dire moqueur? Je ne sais pas. En tout cas, The Cult of Ignorance va décrire l'époque dans laquelle nous vivons, au moins avec un petit sourire narquois.

0: le monde fall apart, vraiment se casse la gueule, hein, tout simplement. The cult of ignorance, le culte de l'ignorance. Dites-moi, Joey, que pensez-vous de l'époque dans laquelle nous vivons? Vous qui avez, en tout cas, eu envie d'en parler en chanson.
1: Yeah, this was kind of we were exploring
2: alors, c'est
1: democracy
2: vrai qu'on explorait un peu le danger dans lequel se trouve notre démocratie. On l'a déjà fait avant et on le fait à nouveau.
1: Bit tongue in cheek,
2: mais effectivement, avec un petit côté moqueur.
1: For this world to fall apart. Woo! See, that's the secret.
2: Voilà, c'est ça le secret.
1: That's the secret ingredients to
2: c'est
1: make
2: l'ingrédient
1: it
2: secret.
1: Sort of not too serious,
2: soit pas trop sérieux et pris au sérieux, mais quand même une observation vraie. Ça.
0: On attend que le monde s'écroule, wouh, comme ça, voilà. Ça amène un peu de légèreté et de ne pas se prendre au sérieux. C'est une très belle recette à retrouver donc sur le nouvel album de Europe. Qu'est-ce que vous faites là quand vous êtes à Paris un soir, alors que vous avez terminé votre journée de promo, Joey? Est-ce qu'il y a un truc que vous aimez faire dans cette ville?
1: Well, we used to party a lot.
2: Alors, on faisait la fête kind of, avant. I'd love,
1: you know, nice, go out and have a nice dinner or
2: j'aime bien sortir,
1: nice wine or
2: dîner,
1: but
2: boire du
1: I
2: bon
1: just,
2: vin.
1: I haven't been here for a while, so
2: mais ça fait un petit moment que je ne suis pas venue, donc rien que de me balader, d'explorer les rues de Paris, ça me fait plaisir.
1: There's a feeling here I like.
2: Et puis, il y a un feeling ici que j'adore.
1: You're here all the time, you may not feel
2: vous êtes
1: that,
2: là, vous vous en rendez peut-être pas compte. Moi, j'habite
1: and,
2: à Londres.
1: And that's got a vibe as well,
2: et il y a une certaine vibe aussi. Mais Paris, c'est particulier et j'adore.
1: Just walking around
2: donc
1: as well,
2: me balader,
1: scenarios.
2: C'est déjà bien.
0: Eh bien, si vous aimez Paris, sachez que Paris vous aime, la France vous aime, Joey Tempest et votre groupe
1: right.
0: Europe. On se donne rendez-vous le 6 octobre à l'Olympia de Paris, justement. L'album sort le 25 septembre et on compte sur vous pour nous faire une belle tournée pour aller voir toutes celles et tous ceux qui vous aiment partout dans le pays. Merci, Joey.
1: Yeah, merci beaucoup.
0: Merci.
1: Thank you so much.
0: À bientôt et merci infiniment à Elsa Najjar.
2: Avec plaisir.
0: Traductrice extraordinaire.

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1: Mais monsieur, avec la grosse voix, elle n'est pas toute seule, Émilie Mazoyer. Il y a aussi Christophe et Valentine qui sont là pour jouer au Blind Test. Le cadeau du jour, c'est un album vinyle dédicacé par Joey Tempest, notre invité de ce soir. Album vinyle, le nouveau du groupe Europe. Bonsoir Christophe.
2: Bonsoir Émilie.
1: Bienvenue dans Décibel. Comment ça va Christophe? Tout va bien. Ah oui. Par contre, faut parler bien dans le téléphone, Christophe, parce que sinon, j'entendrai pas. Valentine. Ah, voilà, c'est mieux. Valentine, c'est la première fois, il me semble, que nous jouons ensemble. Bonsoir, Valentine.
3: Oui. Bonsoir.
1: Bonsoir. Ben, je suis très, très contente. Alors, ravie. Bienvenue dans l'émission. Valentine, alors justement, pour les petits nouveaux, les petites nouvelles, je répète un truc très important sur le blind test de Décibel. On gagne avant de jouer, donc j'annonce que Valentine et Christophe ont gagné, puisqu'ils participent chacun un exemplaire du nouvel album de Europe. Oui, c'est gagné, bravo. Ouh.
3: Trop bien.
1: Voilà.
2: Trop bien, merci.
1: Parce que comme ça, une fois qu'on a gagné, je trouve qu'on est beaucoup plus détendu pour jouer, n'est-ce pas? Eh ben voilà, donc ça c'est fait, c'est gagné. Je vous repasserai Sadika au standard tout à l'heure. Elle prendra vos adresses et elle vous enverra chacun votre exemplaire. Joey les a signés devant nous. Par contre, il faudra attendre le 25 septembre parce qu'on n'a pas le droit de l'envoyer avant que le disque sorte. Sinon, c'est incident diplomatique avec la Suède. Mais en tout cas, c'est bon, c'est gagné. Maintenant, on peut jouer. Les chansons de ce soir ont tout un point commun. Elles parlent d'un âge, genre 30 ans, 20 ans, 22 ans, peu importe. Et nous, on cherche le nom des interprètes de ces chansons. C'est un peu dans tous les styles et dans toute la décennie, je ne vous mens pas. On est allé chercher un peu dans tous les coins. On cherche donc les interprètes. Alors Christophe et Valentine, dès que vous avez une idée de l'interprète, vous me donnez votre prénom, ça sert de buzzer, et puis vous proposez votre réponse. Ok ?
3: Okay.
1: Très bien. Christophe, Valentine, première chanson qui donne un âge. Dites-moi, qui chante ça?
2: Christophe.
1: Christophe.
3: Dalida.
1: Oui, bah, vous l'aviez tous les deux alors.

0: cette chanson, parole signée Pascal Sevran. Comme quoi, les gens sont étonnants. Voilà, un point pour Christophe qui a dit son prénom en premier, un point pour Valentine qui avait aussi la réponse. De toute façon, vous l'avez compris, le comptage des points n'est pas ni la chose la plus intéressante du monde, ni mon point fort. Donc c'est pour ça qu'à la fin, tout le monde gagne. C'était bien Dalida. Il venait d'avoir 18 ans. C'est le premier âge de la soirée. On continue avec un deuxième âge, une deuxième chanteuse. Mais qui est-elle ?
1: Valentine.
0: Laurie Pester. Oui,

0: vous dire que je ressens un plaisir un peu sadique à l'idée de faire écouter du Laurie à des fans de Europe. Puisque si vous avez appelé évidemment pour jouer ce soir, c'est parce que vous aimez le hard rock. Et donc ce petit Laurie me fait rigoler. Mais bravo, bravo, vous avez bien trouvé. Alors Laurie, c'est à 20 ans. Dalida, il venait d'avoir 18 ans. On a une dernière chanson pour vous à deviner. Là encore, elle donne un âge. Dites-moi, dites-moi, qui chante ça ?
1: Elle arrive à 8 heures, personne n'est encore là.
0: Donc c'est un chanteur français qui chantait aussi Je suis malade, par exemple.
1: Et la voilà,
2: Valentine.
0: Donner.
2: Serge Lama.
0: Oui, bravo.
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0: La chanteuse à 20 ans, bravo Valentine, bien joué. Et bravo à Christophe qui a très très bien joué aussi.
2: Bravo Christophe.
0: Ouais. Et à tous les deux, donc j'envoie cet album de Europe et j'espère que vous pourrez les voir bientôt en concert, soit en festival, soit vous allez à Paris à l'Olympia là, le 6 octobre ou pas?
3: Ah non, ça sera pas possible pour
0: c'est
3: moi.
0: C'est pas prévu pour Christophe et Valentine?
2: Non, moi non plus, malheureusement.
0: Bon, mais non, mais vous avez déjà votre dédicace et tout, ça va. Vous les verrez l'année prochaine dans une petite tournée française.
2: C'est ça.
0: Merci beaucoup d'avoir joué avec nous. En tout cas, ça me fait très plaisir. Et vous revenez quand vous voulez, les amis.
2: Merci beaucoup.
0: Ça marche. Merci beaucoup, Valentine, Christophe. Je vous embrasse et je vous entends chez vous râler. Qu'est-ce qu'elle fait, celle-là, avec son blind test? Elle a même pas mis Alain Souchon. Voilà. Elle est là, la souche. Mais j'avais envie qu'on l'écoute en entier, pas qu'on joue avec. Ce petit bijou de chanson. J'ai 10 ans sur votre radio.

0: Tard ta gueule, contraction de tu vas voir ta gueule à la récré, promesse donc d'une récréation avec plein d'événements dans cette chanson d'Alain Souchon, j'ai 10 ans. Alain Souchon qui fait partie d'un grand plateau d'artistes qui va jouer dans la cour du château royal de Blois ce samedi, le 12 septembre. Il y a Alain Souchon avec ses fils Ours et Pierre, il y a Camille Bertollet, il y a Sylvain Dutu, l'ancien chanteur de Boulevard des Airs. Voilà, merci Iris qui me parle dans l'oreille et qui est un petit peu un bout de mon cerveau, le meilleur bout, enfin le plus jeune en tout cas. Christophe Mali de Trio ou encore le groupe Madame Monsieur. Voilà, tout ce beau monde donc dans la cour du château royal de Blois ce samedi.
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0: Alors c'est l'heure de l'anniversaire du jour et c'est l'anniversaire de Pink. Elle a 47 ans aujourd'hui. Happy birthday Pink, évidemment. Et alors, elle est quand même incroyable cette fille. Elle a vendu, j'ai compté, j'ai vérifié, j'ai croisé 60 millions d'albums. Et pourtant, elle a jamais abandonné son esprit un peu rebelle, son truc de dire non mais vous me trouvez trop grosse pour me mettre en mini-jupe, mais c'est pas grave, je m'y mets quand même. Vous n'aimez pas mes gros muscles, mes gros bras musclés, parce qu'elle est circassienne, Pink, elle fait du cirque, donc évidemment qu'elle a une sacrée carrure. Elle dit j'en ai rien à faire, je continue à le faire. Je fais du trapèze pendant mes concerts si j'ai envie. Enfin voilà, j'aime beaucoup ce côté très libre de Pink. Et voilà, la preuve que en étant soi-même, on peut réussir, c'est que donc plus de 60 millions d'albums vendus, c'est quand même quelque chose. Alors, son dernier album, Trustfall, il date de 2023. On peut donc assez raisonnablement espérer avoir bientôt des nouvelles de Pink. Et puis, je me disais que pour fêter son anniversaire, on pourrait écouter cette jolie chanson pleine de tendresse en duo avec sa fille Willow. Ça s'appelle Cover Me in Sunshine. Bon anniversaire, Madame Pink!

0: chaque fois, ça me fait des émotions quand j'entends cette chanson. C'était magnifique, mais c'est terminé. Allez. Je redeviens sévère. Pour dire merci à l'équipe de l'émission, merci. Il y avait à la technique Basile Combe, au standard Sadika Raou, à la réalisation Iris Guitoni, et à mon cerveau gauche, vous l'avez compris. À la délégation musique Thierry Boffa, à la programmation des invités, au web Mélodie Chaïb. Demain, dans Décibel, on accueille Élodie Frégé qui vient nous parler des chansons de Michel Berger, qu'elle va chanter avec un chœur.
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0: Bonjour à tous, quel bonheur de vous retrouver chaque midi. Il est d'ailleurs midi 5 précisément sur votre radio Ici. Bienvenue dans votre nouveau rendez-vous. Ici, on parle bon plan, vie quotidienne, arnaque à éviter, santé, animaux. Nous sommes là pour vous rendre service parce qu'on vous doit bien ça. C'est le titre de cette nouvelle émission sur votre radio Ici. Et nous sommes ensemble jusqu'à 13h. Je suis Enora Malagré et voici la bande qui m'accompagne tous les jours pour mon plus grand bonheur. Aude Razo, Madame Anti-Arnaque. Bonjour Aude.
2: Bonjour Enora, bonjour à tous.
0: Valère Coréard et ses bons plans conso. Bonjour Valère.
3: Salut Enora.
0: Pierre Fabin. Oh, je prends cette voix langoureuse parce que c'est un peu mon chouchou. Pierre Fabin, notre vétérinaire que vous connaissez très bien sur votre radio Ici. Bonjour Pierre.
4: Bonjour, bonjour à tous.
0: Et notre rayon de soleil, Elsa Wolinski.
5: Bonjour.
0: Qui partage avec nous tous les jours ses astuces au quotidien. Alors aujourd'hui, un sujet sensible, très sérieux, le manque d'eau, chers amis. Comment va-t-on faire pour nos jardins, pour nos plantes? Ça vous angoisse aussi? Vous avez des questions? Appelez-nous ou laissez-nous un vocal sur notre WhatsApp, c'est gratuit. 0810 055 0 56, je vous le dis, nous sommes là pour vous. Et puis laissez-nous des messages vocaux aussi sur ce même numéro, comme l'a fait Fred aujourd'hui.
6: Oui, bonjour à toute l'équipe. Je reçois souvent des SMS de livreurs et donc voilà, je voulais savoir comment on pouvait être sûr que c'était pas des arnaques et que c'était bien des vrais messages.
0: Merci Fred pour cette question très importante. J'en reçois aussi, pardon, beaucoup.
5: Moi aussi j'en reçois.
0: Vous aussi Elsa Wolinski, ouais. Et ça c'est une question pour Aude Razo, Madame Anti-Arnaque.
2: Oui, tout à fait, il y a le vrai texto de livreur, il y a le faux texto de livreur. Donc je vais vous dire comment, je vais vous dire surtout qu'il faut jamais cliquer sur ces SMS.
0: Cher Fred, on y répond dans une trentaine de minutes. 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Il est midi 7 et on va démarrer ce sujet sensible avec vous, Valère, le manque d'eau pour nos jardins, pour nos plantes. Et nous avons la chance de recevoir une collègue qu'on adore. Bienvenue dans la bande, Caroline Munoz, une spécialiste nature et jardin. Comment ça va Caroline?
7: Ça va bien, merci de m'accueillir, je suis ravie d'être avec vous.
0: On est trop contents, on espère que vous allez revenir souvent dans l'émission. Hein. Alors Valère, oui. Parce que vous êtes très amis dans la vie, je ne le cache pas à nos auditeurs et nos auditrices, vous avez fait venir Caroline pour nous éclairer hein, sur ce problème qui nous traverse en ce moment partout
3: parce
0: en France.
3: Parce que c'est la main la plus verte de France. C'est pour ça qu'il a fait venir.
0: La pression, Caroline.
7: Bah oui, là, vraiment.
3: Toutes celles et ceux qui nous écoutent profitent de vos conseils parce que c'est vrai que le problème, c'est pas juste manquer d'eau, c'est qu'aussi beaucoup de jardins, d'espaces verts en consomment inutilement. Pourquoi? Le sol reste nu, sèche très vite, les plantes sont pas adaptées au terrain, on arrose souvent, mais trop superficiellement, on cherche à conserver une pelouse parfaitement verte, mais ce qui est sûr, c'est que la sécheresse, c'est une réalité.
2: Ah oui, c'est une réalité. Petite mise au point, d'ailleurs, à ce sujet. J'ai encore entendu cet été, je suis sûre que vous l'avez aussi entendu pas mal. Oui, bon, ça va, c'est l'été, il fait chaud, les plantes ont soif.
0: Ah, ça, vous avez raison.
2: C'est pas si grave, ça ira mieux l'été prochain. Non, non, ça, en fait, franchement, on veut plus l'entendre. On est d'accord qu'on veut plus l'entendre aujourd'hui en 2026. Je vous donne juste quelques chiffres. La fréquence des sécheresses agricoles, donc ça, c'est le manque d'eau dans les sols, multipliée par 2 en France depuis les années 60, par 2, par 3 dans le sud de la France. Sur les graphiques, et on voit nettement, depuis la fin des années 80, les sécheresses du sol sont plus fréquentes, plus longues, plus intenses. Dernier chiffre, d'ici 2050, on s'attend à une baisse de 10% des cumuls de pluie l'été. Donc oui, c'est une vraie problématique de long terme et on va devoir s'adapter.
0: Caroline Munoz qui opine du chef, hein, on va vous passer la parole après.
3: Caroline, justement, si on devait faire une chose cet automne pour économiser l'eau l'été prochain, parce que ça s'anticipe, on va pas le faire quand il fera trop chaud, il faut le prévoir maintenant, ce serait quoi?
7: Alors la première chose, c'est déjà d'installer un récupérateur d'eau, hein. C'est la chose la plus simple. Aujourd'hui,
0: ça coûte cher, Caroline?
7: Non, mais ça coûte pas très cher.
0: Oui, Elsa Wolinski, pardon, répétez votre question.
5: C'est quoi un récupérateur d'eau?
7: Alors c'est un réceptacle qui va récupérer l'eau de pluie. Alors on peut l'installer sous sa gouttière, on peut l'installer dans différents endroits. L'important, c'est de récupérer cette eau de pluie. pluie pour la conserver et pouvoir arroser gratuitement son jardin. Donc il y a différentes tailles de récupérateurs d'eau. Les prix varient entre 30 euros pour un récupérateur de balcon et ça peut monter jusqu'à plusieurs milliers d'euros parce que vous pouvez avoir des récupérateurs d'eau souterrains que vous mettez sous votre jardin et qui vous permettent vraiment d'accumuler l'eau cet automne.
3: Deux petites infos là-dessus. Première chose, sur les balcons, vérifiez bien auprès de la copro ou autre la sécurité. Il ne faut pas mettre trop de poids sur un balcon.
7: Oui, en fait. Tout à fait. Puis l'autorisation du syndic aussi.
3: Bon, voilà. Et deuxième chose, il y a des villes qui donnent ou qui proposent des récupérateurs d'eau à prix très bas, à prix coûtant quasiment. Donc ça peut vous permettre d'y accéder à moindre prix, effectivement, de récupérer l'eau. Quelle est l'erreur d'arrosage la plus courante, Caroline ?
7: Alors, c'est d'arroser au mauvais moment. Alors, il y a des gens qui vont dire, tiens, je vais arroser comme ça un petit peu à droite, à gauche. Non. En fait, il faut que ce soit les racines qui soient arrosées. Donc, si vous arrosez légèrement, en fait, c'est le haut de la terre. Donc, ça ne va pas jusqu'aux racines. Donc, vaut mieux arroser abondamment plutôt que plusieurs petits verres d'eau sur votre balcon ou autre. Donc, c'est vraiment arroser abondamment, même une fois par semaine. Mais allez-y, hein, il faut vraiment y mettre beaucoup d'eau. Et puis, surtout, c'est à la bonne période. Là, on arrose plutôt le soir, en fin de journée, pour éviter l'évaporation. On sait qu'il fait encore chaud. L'eau s'évapore la journée, donc on arrose plutôt le soir.
0: Mais moi, je pensais que c'était tout le long de l'année où on arrosait le soir, non ? Pas forcément ?
7: Pas l'hiver, forcément, on arrose parce que en fait, c'est une question d'évaporation. Donc, c'est vraiment parce que l'eau va s'évaporer. Mais de toute manière, vous avez raison, le soir, c'est toujours mieux. Comme ça, on est tranquille.
0: Oui, Pierre Fabin, notre vétérinaire.
4: Et moi, je voudrais juste rajouter un petit truc par rapport à l'arrosage, parce qu'on parle de la sécheresse pour les plantes. Mais pensez aussi aux animaux, à mettre des points d'eau dans vos jardins, parce qu'il y a les oiseaux qui souffrent énormément. Même sur nos petits balcons, il y a les oiseaux qui souffrent énormément. Il y a les hérissons qui meurent dans nos jardins parce que le sol est trop dur, justement. Donc, en arrosant en profondeur, on va faire remonter les vers de terre pour que le hérisson puisse manger. Et même les abeilles meurent dans les ruches parce qu'elles utilisent de l'eau pour ventiler les ruches et créer une climatisation naturelle. Donc, il faut des petits points d'eau, des petits bacs d'eau, 2-3 cm de hauteur, avec quelques petits cailloux dedans pour que les insectes ne se noient pas. Et pensez à les protéger des chats.
0: Valère.
3: Est-ce qu'on peut réellement se passer d'arroser une pelouse ? Il y en a certaines, là, autant vous dire qu'elles sont jaunes, elles se désagrègent quand on marche dessus.
2: C'est du foin même.
3: C'est du foin. Ouais. Est-ce que ça va repousser et est-ce que donc on peut se passer de l'arroser ?
7: Alors oui, ça va repousser. Figurez-vous que c'est un système de défense de la pelouse. En fait, ces brins deviennent bruns tout simplement parce qu'elle se défend. Mais les racines, elles, sont encore vivantes. C'est comme un arbre. Un arbre, par exemple, en automne, quand il se protège du froid ou de la canicule, même en été, il va se libérer de ses feuilles ou ses feuilles vont devenir jaunes. C'est un système de protection pour concentrer son énergie sur la sève. Et la pelouse, c'est pareil.
2: Donc on fait rien du coup ?
7: Alors si, il faut arroser.
2: Ah, quand même.
7: C'est arroser. Ça, c'est le maître mot. Mais attention, il y a différentes façons d'arroser pour faire des économies.
0: Et ça, on va parler dans un instant, juste après Kylie Minogue sur votre radio ici. On parle jardinage, comment prévoir la prochaine sécheresse, la prochaine canicule, parce qu'on ne va pas se mentir, on n'en est pas sorti, loin de là. Can't get you out of my head, avec un magnifique accent anglais sur votre radio ici.

0: Minogue sur votre radio ici dans On vous doit bien ça.
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0: 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Midi 16, on est en direct dans votre nouveau rendez-vous quotidien sur votre radio ici. On vous doit bien ça, c'en est le titre. On est ensemble jusqu'à 13h. Valère, ainsi que notre merveilleuse spécialiste jardin Caroline Munoz, nous parlait des conséquences de la canicule sur notre nature, sur nos jardins, sur nos jardinières. On était au milieu d'un débat pratiquement. Alors comment on arrose les pelouses, plus précisément. Et puis on parlera aussi de vos animaux dans un instant dans l'émission. On a plein de sujets abordés aujourd'hui pour vous. Caroline Munoz.
2: Oui, une question sur le goutte-à-goutte, les tuyaux poreux, les zoyas, le paillage. Quelle solution justement pour un jardin, des jardinières, une terrasse, pour essayer aussi de mieux arroser, et d'être peut-être plus résilient aussi avec l'eau et garder l'humidité?
3: Alors, le goutte-à-goutte, c'est très bien parce que ça permet de cibler la zone qu'on va arroser. Comme ça, on n'arrose pas n'importe où, on arrose vraiment aux racines. Donc ça, c'est très bien. Ensuite, le paillage, il est nécessaire parce que le paillage va vous permettre... Alors, le paillage, c'est une épaisseur de végétaux qu'on va mettre au pied de la plante. Ça doit faire 2-3 cm et ça va permettre de maintenir la terre humide et donc une économie d'eau. Ouais. Et pas besoin d'en acheter dans le commerce. Hein. Vous récupérez la tonte de la pelouse, les feuilles séchées, vous mettez une petite épaisseur comme ça au pied de vos plantes, vous ferez des économies quoi qu'il en soit. Il y a les zoyas. Les zoyas, ça c'est un procédé, c'est comme un espèce de pot avec un couvercle qui est en terre cuite, qui a une porosité et vous mettez de l'eau à l'intérieur, vous enfoncez ce pot dans la terre et ça va comme ça diffuser l'eau de façon continue, régulière, et ça vous permet aussi de faire des économies.
2: Et dans les jardinières, on peut mettre aussi des petites billes d'argile pour garder l'humidité, ça marche ça ?
3: Tout à fait. Les billes d'argile sont poreuses et vont permettre de maintenir le taux d'humidité. L'important pour faire des économies, c'est de maintenir cette eau dans nos jardinières, au pied de nos plantes,
4: au maximum
3: pour éviter d'arroser. La facture d'eau augmente, donc il faut trouver des solutions, et il y en a plein aujourd'hui dans le commerce est facile.
0: Ces solutions, pardon, je vous fais du coup un petit peu de pub, j'en profite parce que vous avez sorti un bouquin fabuleux qui s'appelle Au Jardin, toutes mes astuces de A à Z chez Solar. Honnêtement, je vous le conseille, je vous le recommande fortement ce bouquin, il est incroyable. Mais moi qui n'y connais rien, j'ai tout compris. C'est vous dire. Alors, moi j'ai quand même une question. Face à cette sécheresse, cette canicule, on achète quoi comme plante?
2: Oui, c'est une vraie question.
0: C'est vrai
2: parce que...
0: Que ça soit dans nos grands jardins, pour ceux qui ont la chance d'avoir les parcs, comme Pierre Fabin qui est vétérinaire. ou des toute petite jardinière comme Elsa Wolinski sur son petit balcon.
5: Mini jardinière.
0: Non, qu'est-ce qu'on achète véritablement?
3: Alors, la grande tendance, ça va être les plantes méditerranéennes parce que c'est celles qui vont résister le plus.
0: Bien sûr.
3: D'ailleurs, il y a différentes conférences qui ont été faites récemment et qui ont prouvé que les plantes méditerranéennes avant, c'était en dessous de la Loire. Mm-hmm. Il y avait cette espèce de ligne de la France qui divisait en deux et aujourd'hui, eh bien, elles poussent au-dessus de la Loire. Donc, il y a vraiment, dans toute la France maintenant, on peut planter des plantes méditerranéennes.
0: Alors, c'est-à-dire
3: la lavande, le romarin, tout ça, ce sont des plantes sauvages qui poussent dans les garrigues, donc dans une terre sablonneuse, caillouteuse. Donc ça veut dire qu'elles sont résistantes naturellement à la sécheresse. Donc vous pouvez en mettre sur vos balcons, c'est très joli. Point de vue arbre, c'est l'olivier. L'olivier, c'est l'arbre à la mode.
0: Ça coûte cher, non?
3: Ça coûte assez cher. Vous pouvez le bouturer facilement, mais bon, ça c'est une autre technique. Mais oui, ça coûte assez cher, mais c'est tellement beau un olivier, c'est très symbolique. En plus.
0: Un cactus aussi.
3: Ah, bah oui, voilà, le cactus, tout à fait.
6: Donc, il y a toutes les plantes. Non, mais alors, vraiment,
0: c'est beau, moi, je trouve. Non, c'est laid.
6: D'accord, ok.
0: Dites-moi,
7: j'ai installé un super cactus devant chez moi. Il faut juste le rentrer l'hiver encore, je pense.
3: Oui,
7: parce que là, il y a. Éventuellement.
3: Alors, il y a certains cactus qui sont encore résistants, c'est comme les palmiers. Vous avez des nouvelles espèces de palmiers qui sont résistants à moins 10 degrés.
0: Là, il faut avoir un peu d'espace.
3: Mais un tout petit. Un petit mettre en pot, ouais.
0: Oui, Audrazo.
8: Est-ce qu'on se lance dans les bananiers?
3: Alors oui, bah moi j'ai
0: des bananiers. C'est la question.
3: Alors, tout à fait. On peut se lancer. J'ai des bananiers. Moi, j'habite en région parisienne et j'ai des bananiers dans ma cour.
0: Ah
3: dans
0: bon
3: ma cour.
0: Valère Correa.
2: Oui, si vous me permettez qu'on reprenne un peu de sérieux dans cette émission.
0: Qu'est-ce qu'il est relou.
2: Les plantes d'appartement, elles ont eu très chaud aussi cet été. Est-ce que vous nous conseillez certaines espèces qui résistent mieux à la chaleur?
3: Alors, en plantes d'intérieur, en fait, on n'est pas très embêté parce que c'est vrai que toutes les plantes peuvent résister. Mais ce que vous pouvez faire, c'est mettre des plantes qui sont sont à l'extérieur cet été et les rentrer à l'intérieur, parce qu'elles peuvent comme ça durer, parce que ce sont des plantes qui vont s'acclimater très bien à votre intérieur. Mais franchement, en intérieur, normalement, il faut 19 degrés et tout est parfait, quoi. Vous pouvez tout mettre.
2: 19 degrés quand il fait 40 dehors, c'était dur quand même.
4: Ouais, oui. Apparemment, Elsa Wolanski n'est pas la main la plus verte de France. Contrairement à notre Caroline Munoz, posez-lui des questions. Profitez de la présence de notre experte en jardinage. Appelez-nous au 0810 055 0 56. On accueillera un auditeur dans un court instant qui a une question à vous poser. Mais pour l'heure, c'est une nouveauté sur votre radio ici. Vianney nous chante d'or et d'étain sur votre radio ici.

0: et d'Étain. Il nous avait manqué, Vianney, sur votre radio ici.
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0: On vous doit bien ça. C'est votre nouveau rendez-vous quotidien. On est ensemble jusqu'à 13h sur votre radio ici. On a beaucoup, beaucoup de messages sur notre WhatsApp 0810 055 056. On a Catherine qui nous appelle de Bretagne. Donc ça me parle un peu, pardon, je l'embrasse très fort. Qui voudrait remplacer sa pelouse. Comment qu'on fait, madame? Comment qu'on fait, madame Caroline Mubose?
2: Comment qu'on fait? Bah, c'est vrai que c'est une vraie question. Il y a beaucoup de gens qui se posent cette question suite à, aux canicules parce que la pelouse, c'est de la paille.
0: Et, oui.
2: Et en fait, vous avez des petites plantes rampantes qui coûtent pas très cher et qui peuvent faire complètement l'illusion, en tout cas, d'une pelouse. Vous avez, par exemple, du thym rampant. Alors, c'est vraiment du thym que vous pourrez consommer.
0: Ça, ah, ça se mange également?
2: Oui, ça se mange, c'est vraiment du thym. Ce sont des petites
3: après,
2: plantes.
3: Ça sent bon des pieds, quoi.
0: J'ai une image de moi-même en train de brouter le thym de ma propre pelouse. Voilà.
4: Après que Valère ait marché dessus, donc
2: ouais.
0: Exquis.
2: Bah, écoute, on sent bon des pieds, effectivement. En fait, les feuilles sont assez épaisses, donc on peut effectivement marcher dessus. Des mottes, ça coûte à peu près 3-4 euros. Il faut les espacer de 50 cm à peu près. Parce que comme ça va véritablement s'étendre, ça va vous faire une pelouse, enfin, ça va remplacer votre pelouse, une étendue verte, et c'est plutôt pratique.
0: Alors, Aude Razo, vous aviez quelque chose à nous dire à propos des plantes dépolluantes?
5: Oui, c'est ça, une petite mise au point pour ceux qui n'ont pas de jardin, qui ont un appartement. Et on nous vend souvent dans les magasins des plantes dépolluantes qui améliorent la qualité de l'air du logement, en fait, qui absorbent en fait, les gaz polluants. Faire quand même attention à ça, il y a un côté marketing qui marche bien, mais qui est quand même pas terrible. J'ai regardé, les chercheurs estiment qu'il faudrait entre 10 et 1000 plantes par mètre carré pour obtenir une élimination des polluants qui est comparable à si vous ouvrez la fenêtre, en gros. D'accord. Donc ça veut dire qu'il faudrait mettre des centaines, voire des milliers de plantes dans votre appartement pour que ça ait vraiment un effet sur la qualité de l'air. Donc attention à ce petit côté marketing des fois dans les magasins.
3: Et au passage, pour dépolluer l'air intérieur, c'est gratuit, c'est facile. 10 minutes le matin, 10 minutes le midi, 10 minutes le soir, on fait quoi? On ouvre les fenêtres, tout simplement, on aère l'intérieur. C'est ça qui est le plus dépolluant.
0: Il déborde de bons plans. Vraiment, j'en suis émue. Alors, on va écouter aussi le vocal d'une auditrice qu'elle nous a laissé là au 0810 055 056. Elle s'appelle Valérie et elle nous laisse un message de la Gironde, on l'écoute.
6: Bonjour à toute l'équipe dont on vous doit bien ça. Je suis Valérie de Gironde. Je vous appelle pour savoir exactement quels sont les travaux de jardinage qui sont déductibles des impôts. Merci d'avance pour votre réponse.
0: Alors, Valère Correa, on fait moi le malin.
3: Mais c'est une bonne question, Valérie.
0: Alors, aurait-il la réponse ou devra-t-il faire ses devoirs pour y répondre demain, par exemple?
3: Alors, il y a des petits travaux de jardinage qui ouvrent droit à un crédit d'impôt de 50%.
0: D'accord.
3: D'accord. Sont concernés notamment la tonte de la pelouse, la taille des arbustes, le désherbage, l'entretien du potager, le ramassage des feuilles ou encore l'arrosage. Le plafond, c'est 5000 euros de dépenses par an et par foyer. Donc, ça fait 2500 euros de crédit d'impôt. Par contre, attention, sont exclus création d'un jardin, on s'emballe pas non plus, terrassement, construction paysagère, vous avez tout sur le site des impôts là-dessus. Mais par contre, il y a deux conditions. Soit vous avez un professionnel qui est agréé service à la personne, et donc là ça marche, soit vous faites du CESU et vous employez quelqu'un. Mais si c'est un auto-entrepreneur ou une auto-entrepreneure qui vient, là ça marche pas.
0: Il a définitivement réponse à tout. Merci Valère Correa et surtout merci à vous, chère Caroline Munoz, pour votre expertise. Je rappelle votre livre Au jardin, toutes nos astuces de A à Z, c'est chez Solars. Merci infiniment. J'espère que vous allez revenir nous voir.
2: Bah, j'espère. En tout cas, vous êtes une équipe très très sympathique.
0: Merci beaucoup. Merci. Et c'est le mot que j'adore puisque tout au long de l'année, je booste votre pouvoir d'achat. On vous doit bien ça. C'est 200 euros de pouvoir d'achat. Je l'ai dit immédiat à vous offrir là tout de suite. C'est la rentrée, on vous allège un peu, il y aura un autre gagnant tout à l'heure dans l'émission. Mais pour l'heure, qui s'est inscrit sur ici.fr? Eh bien c'est Pascal qui nous appelle de Pézenas dans l'Hérault, je crois. J'embrasse très fort ici Hérault. Bonjour Pascal.
7: Bonjour.
0: Comment allez-vous?
7: Bonjour, ça va bien, merci.
0: On est ravis de vous accueillir.
7: Pardon.
0: On est ravis de vous accueillir, pardonnez-moi, je vous ai coupé la parole. Vous êtes aide à domicile, c'est ça?
7: C'est ça, oui.
0: Bah, allez, bravo, voilà un merveilleux métier. Et je vois que vous avez 4 grands-enfants et 5 petits-enfants.
7: Tout à fait.
0: Eh bien, dis donc, ça en fait du monde. Eh bien, pour vous aider, vous repartez avec les 200 euros.
2: Bravo. Super.
0: On est trop heureux de vous envoyer tout ça, cher Pascal. Vous voyez, faites comme Pascal. Hein. Inscrivez-vous sur le site d'ici.fr et ça marche à tous les coups. Dans un instant, nous allons parler de vos animaux avec notre vétérinaire Pierre Fabin. On va parler aussi avec Elsa Wolinski. Vous allez nous parler de quoi aujourd'hui ? De vulnérabilité. Oh là là, j'ai déjà les poils qui s'irisent.

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3: Midi 32 sur votre radio Ici, c'est votre nouveau rendez-vous quotidien. Ici, on parle bon plan, vie quotidienne, je viens de le dire, arnaque à éviter, on parle santé et aussi de nos animaux. Nous sommes là pour vous rendre service parce qu'on vous doit bien ça. C'est le titre de ce nouveau rendez-vous. Nous sommes ensemble jusqu'à 13h, je suis Enora Malagré, je suis avec Aude Razo, Valère Correa, Pierre Fabin qui nous parlera de la façon, de faire pour nourrir nos animaux. Et puis Elsa Wolinski qui nous parlera éco-anxiété. Mais pour l'heure, Aude Razo va répondre au vocal laissé par un auditeur, Fred, qui nous a appelé au 0810 055 056.
4: Oui, bonjour à toute l'équipe. Moi, j'avais une question pour Aude, si c'est possible. Je reçois souvent des SMS de livreurs et donc, je voulais savoir comment on pouvait être sûr que c'était pas des arnaques et que c'était bien des vrais messages pour éviter toutes les problématiques si on clique ou si on rappelle ou voilà. Je vous remercie de prendre ma question et je vous souhaite une bonne journée.
3: Merci beaucoup, cher Frédéric. J'en reçois également.
5: Moi et aussi.
3: Elsa Wolinski aussi, c'est insupportable.
5: Votre colis ne rentre pas dans la boîte aux lettres.
6: Exactement.
5: Vous l'avez reçu, moi, celui-là. Voilà. Bon, on l'a à peu près tous reçu,
3: cette
5: je pense,
3: phrase,
5: celui-ci.
3: Pardon, certes, mon colis ne rentre pas dans la boîte aux lettres. Ça n'arrive pas toujours. Alors, Aude Razo, madame anti-arnaque.
5: Vous savez que j'ai des gens qui me poursuivent dans les couloirs de la radio en me disant « Oh, tu as reçu un texto, c'est vrai, un livreur et tout, est-ce que tu peux me dire ?» Et c'est souvent des textos de livreurs où on pose la question. Donc je vais répondre effectivement parce que ça parle évidemment à beaucoup de gens. Déjà, le livreur de colis qui vous écrit directement avec un numéro en 06 ou en 07...
3: Ça, c'est louche.
5: Ça, c'est quand même suspect. Si c'est vraiment, Chronopost, Mondial Relais, qui vous écrit pour vous informer que votre colis est en train d'arriver ou qu'il y a un problème ou je ne sais quoi, il y a différentes possibilités. Par exemple, ça peut être un numéro très court qui vous écrit un numéro à 5 chiffres. Chronopost, c'est 38004, par exemple, quand c'est Chronopost qui vous écrit. Si c'est Mondial Relais, ça va s'afficher M Relais en majuscule.
3: D'accord.
5: Donc voilà, qui va s'afficher. Mais par contre, le numéro en 06 ou en 07, c'est un peu.
3: Parce que Chronopost, il y a des arnaques aussi. J'ai déjà reçu des textos, voire même des mails. Dès qu'on demande de façon la carte bancaire, c'est que c'est pas bon.
5: Oui, non, il faut pas.
6: Moi effectivement, aussi, j'ai eu ça, on m'a demandé ma carte bancaire.
5: L'autre alerte, c'est effectivement si on vous demande de payer. Ouais. Par exemple, j'ai pas pu vous livrer, on doit reprogrammer la livraison, il faut payer, je sais pas, quelques centimes. Mais en fait, on vous demande votre numéro de carte bleue. Ouais. Non, alors là, vous arrêtez tout. Vous ne faites surtout pas ça, ça ne va pas. En fait, ce que vous devez retenir, c'est ne jamais cliquer sur un lien dans un texto comme dans un mail. Donc, mettons ce texto du livreur. Vous n'arrivez pas à savoir si c'est un vrai texto d'un vrai texto, vous attendez vraiment un colis, etc. Vous ne cliquez pas, parce que vous prenez un risque, vous ne savez pas vers quel site on va vous renvoyer. Donc en fait, si vraiment vous attendez un colis, mettons que ce soit du Chronopost, mettons que ce soit du Mondial Relais, vous allez sur l'appli ou sur le site et vous regardez où ça en est. C'est vraiment le conseil le plus sûr que je puisse vous donner.
7: Mais on n'a pas forcément la référence du colis en fait, c'est ça l'intérêt du SMS.
5: Normalement, vous l'avez. Okay. Vous l'avez reçu forcément à un moment donné. Si vous ne l'avez pas, c'est que ce n'est pas le moment en fait. Donc juste, ne cliquez jamais, parce que vous n'êtes jamais vraiment sûr que c'est un vrai, que c'est un faux. Et attention maintenant, les livreurs nous envoient carrément des photos de notre colis, soi-disant. Non, non, mais ça, en fait, ça n'arrive pas. En fait, les vrais livreurs,
3: ça n'existe pas. Merci beaucoup, cher Aude Razo. Dans un instant, notre vétérinaire Pierre Fabin vous dira comment nourrir vos animaux une fois par jour, deux fois par jour, 14 fois, comme Elsa Wolinski à voir. Et Elsa Wolinski nous parlera éco-anxiété. Et pour l'heure, c'est Michel Delpech avec Le Chasseur sur votre radio ici.

0: Alors cet été, vous n'arrêtiez pas d'envoyer les températures. 44 dans les Landes, 42 à Bordeaux, 41 à Rennes, 40 à Strasbourg. Voilà, cette inquiétude, elle a un nom. Elle s'appelle l'éco-anxiété. On en parle beaucoup, mais attention à ce mot qui est mal employé. À l'origine, dans les années 90, l'éco-anxiété était passée comme un ressenti capable de nous responsabiliser, face aux bouleversements environnementaux. Et se responsabiliser, c'est enfin faire attention à notre monde. Enfin ! Alors, qu'est-ce que ça raconte de nous, Enora ? Qu'est-ce que ça veut dire de nous aujourd'hui ? Ça raconte qu'on est vulnérable, comme le monde. Et là, je suis contente parce que je suis enfin à la mode, parce que je suis vulnérable. Oui, voilà, parce qu'on a grandi avec l'idée qu'on pouvait produire, consommer, voyager, jeter, recommencer, toujours plus, qu'il fallait être performant, solide, autonome, tenir, maîtriser, comme vous, Valère. Oui, et ça culpabilise, sachez-le.
1: Tiens,
0: vraiment.
1: Quand est-ce qu'il aura un petit pic ?
0: Mais moi, ce que je voulais vraiment vous dire aujourd'hui, oui, c'est vrai qu'être vulnérable, c'est une qualité et pas du tout un défaut. C'est accepter qu'on peut être atteint, qu'on ne maîtrise pas tout et surtout qu'on a besoin des autres. Valère, on a besoin des autres. Avoir besoin des autres, ça peut nous rendre encore plus attentifs à la personne âgée qui supporte moins bien la chaleur, à votre voisin isolé, à celui qui vit sous les toits quand il fait 40 degrés, et ça nous rend solidaires. Solidaire, c'est ça le mot. Je crois que nos enfants l'ont compris d'ailleurs bien avant nous. Il y a une étude réalisée par OpinionWay pour l'ADEME, l'agence de la transition écologique auprès des 55-75 ans, qui montre que 53% d'entre eux reconnaissent avoir été sensibilisés aux questions environnementales, d'abord par leurs propres enfants. Donc pour une fois, ce sont eux qui nous éduquent. Alors non, évidemment, je ne vais pas vous dire que le réchauffement climatique, c'est une bonne nouvelle, mais peut-être qu'il nous oblige à regarder autrement et se comprenait pour une faiblesse à sortir un peu, pardon, mais peut-être qu'il nous oblige à regarder autrement ce qu'on prenait pour une faiblesse, à sortir un peu de chacun pour soi, à partager, à prendre soin de soi, parce qu'au fond, un monde qui vient... Je suis en train de me perdre dans ma petite chronique. Veuillez m'excuser, c'est l'émotion.
1: Mais
0: je vous
1: c'est
0: parle
1: normal,
0: de vulnérabilité.
1: Vous êtes investi.
0: Et ben en fait, vous savez quoi? C'est ça la vulnérabilité. C'est se tromper un peu et c'est pas grave. Ce que je voulais vous dire, c'est qu'en fait, face au monde qui vient, notre force sera peut-être d'être moins vulnérable, ce sera d'être ensemble. Et c'est ça l'important.
1: Bravo.
0: Être solidaire et être ensemble.
1: Mais bravo Elsa Wolinski, c'est un très très joli billet d'humeur aujourd'hui. Effectivement, ayons foi en cette nouvelle génération. Il y a des tas de jeunes très engagés, des scientifiques. On en parlait hors antenne avec Elsa Wolinski, que vous pouvez suivre aussi sur les réseaux sociaux.
0: Oui, Élise Bordet,
1: par exemple, voilà, qu'on salue chaleureusement. Est-ce qu'il y a autour de la table, chers amis, des gestes écolos que vous ne faisiez pas avant et que vous faites maintenant, Pierre Fabin, notre vétérinaire.
2: Alors, moi, j'ai un petit geste, mais ce que j'ai toujours fait, c'est que je fais pipi dans ma douche. Alors, ça paraît rien, c'est un petit peu d'eau, mais c'est de l'eau qu'on économise.
1: Pardon,
2: plus sérieusement.
1: Mais c'est un petit geste.
2: Par contre, j'ai quelque chose que je fais depuis récemment, c'est que maintenant que j'ai des enfants, j'achète d'occasion. Même pour les enfants, j'achète et je revends d'occasion. Et là, je sens vraiment que je fais un bon geste parce que notamment les habits pour les enfants, on les utilise très peu. Et ben, j'achète sur des sites comme Vinted, ce genre de choses, Le Bon Coin, et je revends en permanence.
1: Valère Coréard.
3: Moi, j'en faisais déjà. En fait,
1: Pas mal. Et lui, c'est vraiment le premier de la classe.
3: C'est la vérité. Avant, je bossais beaucoup sur l'écologie. Ouais. Mais maintenant, j'en fais un autre. C'est l'éducation des enfants que j'accélère sur ces sujets parce qu'ils me demandent des comptes, notamment. Mm-hmm. Et j'essaye très humblement, contrairement à ce que vous allez vouloir faire croire là dans un instant, à leur expliquer qu'on ne vit pas au-dessus de la nature, mais dans la nature.
1: Parfait, mais c'est très beau Elsa, il y a quelque chose que vous faisiez.
0: Plus de bain que des douches.
1: Et vous, Aude Razo ?
4: Eh ben moi, c'est lancer la lessive seulement quand le tambour est plein. Parce que avant, en fait, je lançais un lessive. J'avais besoin un peu de cette chemise que j'avais des amis il y a 10 jours. Donc bon, finalement, j'attends un peu quand même.
1: Oui, est-ce que Vanessa Paradis, qu'on va écouter, fait des petits gestes écolo. On va écouter Divinity, les juste après. On va parler avec vous, Pierre Fabin. Combien de fois par jour dois-je nourrir mon animal ? À tout de suite.

0: Adi Divinidil dans On vous doit bien ça sur votre radio ici.
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0: On est ensemble jusqu'à 13h, c'est votre nouveau rendez-vous quotidien. On vous doit bien ça, on vous rend service, on répond à plein de questions. On a parlé beaucoup d'éco-anxiété, on a parlé de nos jardins aussi, comment lutter contre la sécheresse à venir, parce qu'elle sera là et bel et bien là. Mais pour l'heure, nous allons parler avec vous de comment on nourrit les animaux. C'était pas très français, Pierre Fabre, notre vétérinaire.
3: Effectivement, on va surtout parler de la fréquence des gamelles. Voilà. Alors, j'ai une petite question pour vous pour commencer. Est-ce que vous savez, dans la nature, un chat à l'état sauvage, combien de fois
0: un chat,
3: combien de repas il va faire par jour?
0: Non, c'est une bonne question.
3: Eh bien, on est entre 10 et 12 repas par jour. En fait, ils ont un tout petit estomac. Ils vont manger un petit mulot par-ci, une petite sauterelle par-là. Et du coup, en fait, il ne faut pas s'étonner que si votre chat n'a pas à manger à 4 heures du matin, il vous réveille, il a faim. Tout simplement.
0: Ah mais c'est des petits gloutons, ça mange toute la journée.
3: Et ça mange toute la journée, c'est même un problème d'écologie parfois parce qu'ils font, ils tuent tellement de petites proies qu'ils vont un peu dégommer nos jardins.
0: D'accord.
3: Alors, avant de rentrer dans la fréquence, je veux quand même préciser quelque chose. Si votre animal, votre chien ou votre chat, a son petit rythme, qu'il a une belle ligne, qu'il digère bien, qu'il ne vous réveille pas à 4 heures du matin parce qu'il a faim, vous ne changez surtout rien. C'est qu'il a son rythme, il est calé comme ça. Par contre, si votre animal est un peu en surpoids, qu'il a des selles pas très moulées, qu'il pète toute la journée, qu'il a des gaz tout le temps, alors vous pouvez essayer de changer
4: moi aussi,
3: des
4: c'est
3: choses.
4: Mon chat.
3: Voilà, bah, c'est
0: moi,
3: justement qu'il y a un problème de
0: les
3: distribution.
0: Les croquettes à volo toute la journée.
3: Et bien, du coup, il est probablement un peu en surpoids. C'est la solution de facilité
4: pour le chat. Mais alors, attendez, ça veut dire qu'on ne laisse pas les croquettes à volonté?
3: Alors, ça dépend des chats. Ceux qui ont une belle ligne, mes chats, par exemple, j'en ai une de 15 ou de 13 ans, je suis vétérinaire, on va dire
0: normal.
3: Ça comme ça, elles sont à volonté, ça se passe très bien parce qu'elles se régulent. Ce n'est pas des grosses mangeuses. Et elles sortent. Par contre, un chat d'appartement stérilisé, il peut avoir tendance à dormir un peu toute la journée et à manger par ennui. Du coup, il va faire trop de repas dans la journée, il va se surnourrir et devenir un petit peu obèse. Alors, ce qu'on va faire, c'est qu'on va essayer de faire du libre-service contrôlé. Vous allez prendre la dose pour la journée. Alors, c'est plus difficile quand on a plusieurs chats parce qu'on a souvent un glouton et un autre qui est un peu plus compliqué. On va prendre la dose pour la journée, on va la diviser en 4 repas parce qu'on ne va pas donner 12 repas par jour à nos chats. C'est impossible, on ne peut pas gérer. On divise en 4 repas. Mais par contre, ces repas, on va les mettre à plusieurs endroits de l'appartement, dans des balles distributrices, dans une petite gamelle en hauteur. On va forcer nos chats à aller à plusieurs endroits et ça va faire qu'ils vont s'auto-réguler.
0: Oui, parce qu'on n'est pas là de la journée, on
3: exactement,
0: bosse.
3: Exactement, on ne peut pas, voilà. Un repas le matin quand vous levez,
0: mais si on a un
3: quand
0: tout
3: vous partez,
0: petit appartement, on le met dans 4 petits coins de l'appartement.
3: 4 petits coins de l'appartement ou des balles qui vont distribuer les jouets. Il va avoir besoin de jouets pour
0: d'accord.
3: se distribuer ses croquettes. Et ça va permettre que, justement, qu'il fasse plusieurs repas d'un journée. Donc un en vous levant, un vous faites une autre distribution en partant au travail, un en rentrant et un avant d'aller vous coucher. Comme ça, ils auront un peu de nourriture pour la nuit.
0: D'accord.
3: Et si vraiment on s'en sort pas, qu'on a plusieurs chats, la gamelle distributrice automatique. C'est un dispositif qui va distribuer automatiquement les croquettes. Ça lit la puce de votre chat et ça donne les bonnes croquettes au bon chat.
0: Là, on est dans le futur.
3: Voilà, on est dans le futur, mais ça marche plutôt bien.
0: Okay.
3: Et pour les chiens,
0: alors
3: l'idéal, c'est 2 repas par jour. Je sais qu'il y a des gens qui nourrissent leur animal qu'une seule fois par jour, parce que le chien, on le voit souvent comme un loup. Il va chasser une proie, il va avoir l'estomac qui va se distendre un petit peu, il va manger toute sa proie. C'est la vérité dans la nature, mais on a prouvé, il y a des vétérinaires qui ont prouvé que le fait de manger une seule fois par jour favorisait l'obésité, et pour les grands chiens, ça favorise les torsions d'estomac. C'est une opération qu'on doit faire en urgence, qui coûte plusieurs milliers d'euros en plus, donc on veut pas trop exposer nos chiens à ça. Donc 2 fois par jour pour le chien adulte, et pour les chiots, on est sur 3 à 4 fois par jour en général.
0: Mais comment on fait quand on n'est pas là de la journée pour les chiots?
3: Ah bah, il faut revenir plus souvent. Quand on a un chiot en bas âge, en général, le laisser seul toute la journée, c'est plus compliqué. Après, quand vous faites les 3 repas, ça peut être un le matin, un en revenant du travail et un en allant vous coucher. Ça vous fait vos 3 repas sur la journée.
0: Et on va voir si vous avez réponse à tout, si on a des petits oiseaux.
3: Des petits oiseaux.
0: Alors, les je vais le tester surtout. Et des hamsters,
5: des poissons rouges
0: alors,
5: aussi.
0: Et des bonnets.
3: Alors, tout ce qui est rongeur, type poisson rouge, hamster, tout ça, en général, va s'autoréguler et manger un peu en permanence sur la journée. Et pour les oiseaux, c'est pareil. C'est plusieurs distributions dans la journée. On est sur 3 à 4 distributions. Et en général, les oiseaux ont moins tendance à l'obésité parce que c'est plutôt la qualité de ce qu'on va donner à laquelle il faut faire attention. Et du coup, ils se régulent très bien eux-mêmes.
0: Merci beaucoup, cher Pierre Fabin.
3: Avec plaisir.
0: Appelez-nous, posez-nous vos questions, on a les réponses, 0810 055 056. D'ailleurs, juste après la réclame, nous allons accueillir des auditeurs qui ont des questions. Bienvenue dans On vous doit bien ça, c'est votre nouveau rendez-vous quotidien sur votre radio. 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
0: Encore quelques minutes à passer en votre douce compagnie. On vous doit bien ça, votre nouveau rendez-vous sur Ici. Nous avons, je ne vais pas vous en dire, beaucoup d'appels au 0810 055 056. Donc, on va essayer d'en prendre le maximum. On va tout de suite prendre une auditrice qui nous appelle du Val d'Oise. Marie-Rose, me semble-t-il. Bonjour.
5: Oui, bonjour. Bonjour à vous, à toute l'équipe.
6: Bonjour. Bonjour.
0: On est ravis de vous accueillir. Comment allez-vous, chère Marie-Rose?
5: Ça va très bien, ça va très bien. Moi, j'ai du soleil chez moi, donc ça va, je suis contente.
0: Profitez-en pendant que ça dure.
5: Oui.
0: Alors, on a parlé beaucoup de jardin en ce début d'émission. Vous aviez une petite astuce à nous donner, je crois, chère Marie-Rose.
5: Ben oui, parce que moi, ça fait des années qu'avec l'eau du toit qui tombe, on a mis une gouttière avec un clapet. J'ai des bidons en bas et comme ça, mon eau, je récupère l'eau de pluie de mon toit de la maison.
0: C'est super ça, quelle bonne idée.
5: Et gouttière, elle a la paix que j'ouvre et que je ferme. Mm-hmm. Et les bidons, ils se remplissent avec un tuyau.
0: Mais ça vous fait combien de litres au final, cette affaire? Vous arrivez à arroser tout votre jardin avec ça?
5: Oh, ben bien sûr, j'ai au moins plus de 3000 litres d'eau, à peu près. Ah oui, mais moi, j'ai pas un hectare, j'ai 300 mètres carrés. Hein,
0: bah donc, voilà, mais vous avez quand même une grosse gouttière, si je peux me permettre, Marie-Rose. Bon, bah, c'est super, merci pour l'astuce, c'est trop chouette.
5: Ah oui, ça fait des années qu'on faisait ça avec mon mari, donc. Et puis l'eau de pluie, eh ben, c'est naturel, façon de parler.
0: Ah, bien sûr.
5: Mais bon, c'est agréable quand même, et puis je vois que ça fait beaucoup. Et puis je fais beaucoup de compost aussi.
0: Oh non! On a très envie de venir chez vous, Marie-Rose, dis donc, Valère Correa.
6: Oui, Marie-Rose, j'en parlais rapidement tout à l'heure, mais vous pouvez aussi vérifier, alors, auprès de votre intercommunalité ou de votre commune, tout simplement, s'ils ne donnent pas ou ils ne vendent pas à prix coûtant des récupérateurs d'eau. Parce que j'entendais que c'était des bidons, mais les bidons, ça peut être limité en termes de capacité de stockage. Et si vous avez une belle gouttière avec le clapet, là, je me dis, avec la période des pluies qui arrive, ça peut être un bon plan, donc à vérifier.
0: Merci, monsieur Bonplan, Valère Correa. On essaie de prendre le plus de gens possible. On va accueillir Evelyne. Gros bisous, Marie-Rose, bien sûr. Evelyne, qui nous appelle d'où d'ailleurs?
7: De Tours.
0: De Tours, bah, on fait un gros bisou à Ici Touraine, du coup. Bonjour Evelyne, bienvenue.
7: Bonjour.
0: Alors on vous écoute.
7: J'économise aussi pour l'eau, je récupère aussi l'eau du toit, je fais plein de choses comme ça.
0: Bah, vous faites bien.
7: Je vous ai appelé parce que j'ai eu là tout à l'heure une arnaque. Je suis persuadée que c'en est une. En fait, là par mail, qui me dit qu'ils ont reçu un avis favorable de ma banque selon un prélèvement qu'ils ont passé d'environ 40 000 euros.
0: Oula.
7: Et que celui-ci est donc accepté et que si je ne suis pas le destinataire de cet avis, eh bien que je dois appeler en union.
0: Alors ça, c'est une question pour Audrazo, notre madame anti-arnaque. Merci beaucoup, Evelyne. Faites d'ailleurs comme nos auditrices. Demain, toute la semaine, on est là pour vous. 0810 055 056, donc on vous doit bien ça. Audrazo.
8: Evelyne, merci pour ce signalement. Ça aussi, arnaque très classique. Alors, je n'avais pas vu la version 40 000 euros qui est quand même un petit peu angoissante, je reconnais. Effectivement, c'est une arnaque assez courante de vous faire appeler un numéro, soi-disant, pour vous sauver, en fait, tout simplement. Donc, on vous fait très peur. On vous dit, regardez, oui, c'est bon, votre virement est fait. Des fois, c'est des petits montants, des fois, c'est des gros montants. Si vous n'êtes pas à l'origine de ce virement, de ce prélèvement, appelez. Et là, vous avez attention parce que vous allez tomber sur quelqu'un de très, très, très convaincant qui va dire, je suis Superman, je vais vous aider, etc. Et en fait, il va vous faire faire des manipulations dangereuses sur votre téléphone pour vraiment vous prélever. Donc, dans ces cas-là, le mail, Evelyne, il faut bien regarder l'adresse de l'expéditeur. Regardez bien qui vous écrit, si c'est une adresse un peu bizarre, du Yahoo, du Wanadoo, du Gmail, etc. C'est pas bon.
0: C'est horrible. Moi, ça m'arrive aussi tout le temps. Alors vraiment, n'hésitez pas à nous appeler si vous avez comme ça des petites galères. 0810 055 056. Elsa Wolinski, on va accueillir Émilie parce que je sais que vous êtes très très friande de ce jeu que nous avons mis en place.
8: Mais
0: en cette rentrée, n'est-ce pas? C'est 200 euros de pouvoir d'achat à vous donner. Émilie, bonjour.
9: Bonjour. Bonjour Enora, bonjour Ici, bonjour l'équipe.
6: Bonjour.
0: Vous appelez d'où, Émilie?
9: De Montbéliard.
0: Ah.
9: Ici Belfort-Montbéliard.
0: Eh ben voilà, et on les embrasse très très chaleureusement. Je vois que vous avez deux enfants. On va vous donner un petit coup de pouce. C'est gagné.
8: Bravo, Émilie.
9: Merci. Antoine, ça me fait super plaisir. Vous êtes une équipe géniale et une radio qui peut laisser la place aux auditeurs justement pour s'exprimer sur divers sujets. Donc je vous adore. Continuez comme ça, franchement, ça fait du bien.
10: Ça me fait très très plaisir. Merci à vous. On vous embrasse très très fort. On va se retrouver demain. Merci à ma merveilleuse équipe. Merci à tout ici. J'ai l'impression de faire mes adieux au musical. Pas du tout, c'est faux. On revient demain. On parlera usurpation d'identité. Merci à ma Céline chérie à la réalisation de cette émission.

0: 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C'était le groupe Mécano à l'instant sur ICI pour commencer la journée en douceur. Très heureux d'être là, je vous souhaite à tous un excellent réveil.
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0: Bonjour Valentine.
3: Bonjour Louis, bonjour à tous.
0: Nous sommes le mardi 15 septembre et aujourd'hui c'est la journée internationale du point. Elle est née, figurez-vous, d'un livre pour enfants qui raconte l'histoire d'une petite fille persuadée qu'elle ne sait pas dessiner. Elle pose alors simplement un point sur une feuille et c'est ce petit point qui devient le début de toute sa créativité. Alors ce matin, on s'intéresse à tous ces dessins que l'on fait parfois sans même y penser.
3: Oui, on recherche un auditeur qui gribouille tout le temps lorsqu'il est au téléphone, en réunion ou simplement quand il réfléchit.
0: Des petites fleurs, des maisons, des spirales. Racontez-nous ce qui se cache derrière vos bouts de papier ce matin au 0810 055 056.
3: La France en colère. On en parle dès 5 heures avec ses manifs dans tous les secteurs aujourd'hui. Policiers, pompiers, étudiants, chercheurs et salariés d'EDF. Le gouvernement veut réduire leurs avantages sur les tarifs de l'électricité. C'est l'info du jour dans une demi-heure.
0: Et pour vous accompagner jusqu'à 6h, ça varie au standard. Ange à la technique ce matin, Emeline à la rédaction en chef. Ici, dès 5h, ça commence maintenant.
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0: Mardi 15 septembre, excellent réveil à l'écoute d'ICI, il est 5h. 5h, le tour de l'actualité à vos côtés, Valentine. À la une, des profs menacés de mort.
3: Deux semaines seulement après la rentrée des classes, les parents franchissent déjà les limites. À Aisine, en Gironde, un père de famille est en garde à vue pour avoir menacé un surveillant et la principale du collège de sa fille. Même chose dans Lyon, dans le village de Véron. Cette fois, raconte le maire, c'est une mère de famille qui s'en est pris à la directrice d'une école jusqu'à mimer un égorgement.
4: Cette dame, elle a été choquée parce que pour elle, ça prend des proportions qui sont assez incroyables, mais en même temps, à juste titre, on peut pas tolérer, on peut pas laisser passer ça. En tout cas, moi, en tant que maire, je laisserai rien passer, ni menaces, ni intimidation, ni propos injurieux. C'est inacceptable. Aujourd'hui, on laisse faire, on laisse les gens parler aux professeurs, aux enseignants comme à des copains. Et encore, des fois, on parlerait pas comme ça à son copain. C'est inacceptable. Les enseignants, pour moi, ça doit être sacré. On est un pays qui a été traumatisé ces dernières années par la violence que peuvent subir nos enseignants. Moi, c'est tolérance zéro. Voilà. Il n'y a aucune excuse.
3: Le maire de Véron, Steve Campagne, demande l'exclusion immédiate des enfants et de leurs familles des écoles du village. La décision revient au directeur de l'académie après enquête.
0: Le procès d'une figure du monde complotiste pour l'enlèvement d'une petite fille.
3: L'affaire remonte à il y a 5 ans, lorsque dans les Vosges, la petite Mia est enlevée à sa grand-mère. Deux faux éducateurs emmènent l'enfant pour la remettre à sa mère. Elles seront retrouvées en Suisse 5 jours plus tard. Le cerveau de l'opération, Rémi Daillé, youtubeur, conspirationniste, envisage au même moment un coup d'État. 14 complices potentiels sont jugés à ses côtés à partir d'aujourd'hui.
0: 5h02, nous sommes le mardi 15 septembre et une grande journée de mobilisation s'annonce en France.
3: Pompiers, infirmiers, étudiants, féministes et associations de défense de l'environnement vous appellent à les rejoindre devant le ministère de l'économie ce soir pour exiger des moyens face au changement climatique. Quand les policiers marchent ce matin pour leur salaire, les enseignants-chercheurs pour leur financement et les salariés d'EDF pour leur tarif préférentiel, puisque le gouvernement envisage, Alexis Morel, de revenir sur un avantage vieux de 80 ans.
5: Selon les calculs de la Cour des comptes, ces dernières années, les salariés d'EDF, mais aussi les retraités du groupe, n'ont payé que 2% environ du prix moyen de l'électricité acquitté par les clients lambda. Cet avantage en nature, jamais plafonné, dont le calcul n'a pas changé depuis les années 50, a coûté plus de 700 millions d'euros en 2024 à l'entreprise et ses filiales. Pour la Cour, le maintien de cette ristourne en l'état est incompréhensible. Elle somme donc le gouvernement de réagir. Mais les syndicats voient rouge, tant cet acquis social est constitutif, selon eux, du statut des agents. Amélie Henry de la CFE-CGC, premier syndicat d'EDF.
6: C'est une composante directe en fait, de notre rémunération. Ce n'est pas une faveur, ce n'est pas un privilège. On a des salaires, en effet, qui sont bas. Et c'est aussi un levier en fait, d'attractivité et de fidélisation.
5: Le gouvernement, de son côté, l'assure, il n'est pas question de supprimer ce tarif spécial, mais plutôt de revoir, sous-entendu de relever, le niveau d'impôts et de cotisations sociales que payent les agents d'EDF sur cet avantage. Objectif, réduire le manque à gagner pour les finances publiques. Les syndicats, eux, s'attendent à ce que leur préavis soit très suivi. Il y a 15 ans, lors d'une précédente grève sur le sujet, plus d'un salarié sur deux avait débrayé.
3: Une grève des électriciens et des gaziers sans incidence sur les usagers dans l'immédiat, selon les syndicats. Sur les rails, début ce mardi près de Rouen, des opérations de relevage du train déraillé vendredi soir. 44 blessés, dont une jeune femme de 18 ans dans un état grave. Plusieurs grues seront nécessaires pour cette opération complexe prévue au minimum pour une semaine. Et on ne connaît toujours pas avec certitude les causes du déraillement. 17 ans après leur séparation, c'est le retour officiel du groupe Oasis. Les frères Gallagher repartent pour une tournée en 2027 avec une quarantaine de dates dans le monde, dont deux au Stade de France pour le plus grand bonheur des fans, Valentin Dunat.
7: Oasis, c'est la bande-son de sa vie. Julie, 46 ans, avait des posters des frères Gallagher dans sa chambre d'adolescente. Ce titre, par exemple, elle l'écoutait en boucle. Alors forcément, les revoir sur scène...
8: C'est dingue. J'ai été voir des collègues en leur montrant et en faisant... Ils reviennent, quoi.
7: Pour ses fans, Oasis...
8: C'est un peu les dernières rockstars, en fait.
7: Nina a 36 ans, elle vit à Narbonne.
8: Ils sont pas du tout lisses, ils s'en foutent...
7: Sauf que, pour avoir une place, les fans ont 3 jours pour s'inscrire avant d'être tirés au sort pour potentiellement pouvoir acheter des billets.
8: Il y a beaucoup de peut-être.
7: Et ça, c'est en partant du principe que le groupe sera bel et bien présent à Paris, car comme l'explique Yacine...
9: Les connaissant et vu ce qu'ils ont fait et l'ayant vécu, je suis sûr qu'ils sont capables de se reséparer d'ici là. Hein.
7: Yacine était là le 28 août 2009, le jour
9: où il y a un mec qui montait sur scène en disant « Bon bah, désolé, les gars se sont foutus sur la gueule et ils se séparent. Allez, salut !»
7: Et ce concert annulé au dernier moment, il n'est pas prêt de l'oublier.
9: Clairement, pour moi, il m'en doit une.
7: Son souhait est donc simple.
9: Billets gratuits pour ceux qui ont vécu la séparation à Rock en Seine ?
7: Pas sûr que le groupe Oasis réponde favorablement à cette requête. Pour ceux qui veulent les voir ou les revoir, il faudra débourser entre 84 et 249 euros.

0: Oasis au Stade de France. Ce sera donc les 23 et 24 juillet 2027. On nous promet cette fois des prix fixes, pas d'envolée sur les plateformes internet grâce à ce système de sélection.
1: J'espère que vous allez m'acheter une petite place.
0: Écoutez, ça dépend.
1: Je
0: gagne au loto, je ne sais pas. La météo, Louis.
1: C'est une très belle journée qui se profile dans le ciel ce mardi. Il va faire beau. Il va faire aussi chaud cet après-midi avec des températures, elles, qui vont dépasser les 30 degrés dans le sud. Ce matin, on a encore quelques brouillards matinaux, mais qui vont rapidement se dissiper et s'estomper dans le nord pour laisser place à un ciel, lui, bien dégagé. Des températures en milieu de matinée qui seront déjà très agréables. À Lille, à 19 degrés. Paris et Dijon, 20 degrés. Nantes, 21 ce matin. 21 également à Clermont-Ferrand, 22 pour Pau cet après-midi dans le ciel. Pas de changement, du soleil. Et pour les maximales, 23 dans le nord à Reims. Dans le sud, 33 degrés attendus ce mardi après-midi à Bordeaux et 30 degrés à Ajaccio.
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1: Bonne fête à tous les Roland qui se réveillent avec nous ce mardi matin, 5h07. On fait un léger bond en 2003 avec l'une des chansons les plus populaires du répertoire de Florent Pagny. Florent Pagny qui règle ses comptes en musique sur les mots de Lionel Florence et une mélodie de Pascal Obispo. Voici Ma liberté de penser.

0: À l'écoute d'ici ce mardi matin, soyez les bienvenus. Tiens, j'ai une question pour vous. Est-ce que vous vous souvenez de votre tenue de mariage?
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0: Celle-ci, elle est pour le moins insolite. Il y a quelques jours, à Saint-Venant, dans le Pas-de-Calais, Kevin et Tracy, eh bien, ont décidé de se dire oui, mais de se dire oui dans une tenue un petit peu particulière, Valentine.
3: Oui, nos amoureux se sont mariés en pyjama, avec pour thème de cérémonie confort et authenticité.
0: Félicitations à eux.
3: Ah bah oui, oui, oui, bien sûr.
0: Et puisqu'on parlera en plus de mariage ce matin, c'est ce que va nous raconter, figurez-vous, Stéphane Bern, avec lui aussi un mariage qui avait quelques petites particularités. Direction Saint-Jean-de-Luz en 1660, Louis XIV, lui, vient de se marier et à peine sorti de l'église, eh bien on décide carrément de murer la porte derrière lui.
3: Oui, c'est pas une pyjama party là, hein. Porte ouverte spécialement pour le mariage du jeune roi avant d'être condamné. Évidemment, ce n'est pas un hasard.
0: Alors pourquoi, tiens, avoir muré cette porte après le mariage? Réponse avec Stéphane Bern à 5h25 sur ICI.
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0: Tous les jours à 5h15, vous avez rendez-vous avec Catherine Quicandon pour ICI, ça entreprend.
3: Avec ce matin l'espoir d'une révolution après un triste bilan cet été, plus de 300 morts par noyade.
0: Alors ce matin, Catherine, vous nous faites découvrir une invention qui pourrait sauver des vies avec ICI Occitanie.
5: À La Beige, au sud de Toulouse, les t-shirts flottent pour nous sauver la vie.
6: Je suis un flotteur.
7: Ouais, ça c'est vrai.
5: Bienvenue chez Flotty, une entreprise qui a créé un t-shirt anti-noyade. Philippe Rouvier, son président, nous explique son fonctionnement.
8: Bah, il suffit de tirer sur une petite tirette qui est cachée de base et ça va se gonfler, nous remonter à la surface et nous mettre du coup dans une position de sécurité.
5: Il faut bien comprendre que ce t-shirt ne remplace pas une bouée et qu'il ne vous aidera pas à apprendre à nager. Il ne sert que si vous êtes immergé par accident, alors sortez tout de suite de cette piscine s'il vous plaît. En plus, ce t-shirt est composé avec une matière spécifique.
8: C'est une matière technique, effectivement, mais c'est plus léger, par exemple, que du néoprène qu'on utilise hors été lorsqu'on va nager ou faire des activités dans l'eau.
5: Le premier modèle, destiné aux enfants de 1 à 6 ans, est commercialisé en 2022. Médaille d'or au concours Lépine en 2023, la version adulte voit le jour l'année suivante, car eux aussi en ont bien besoin.
8: Là, on est à la fin de l'été, et maintenant, en fait, c'est plutôt les produits adultes qui vont être utilisés, ados-adultes. Pourquoi? Parce que, en fait, les activités aquatiques continuent pendant l'hiver, notamment les surfeurs, les personnes qui vont nager en mer ou qui font du longe-côte, une activité qui se développe énormément, et notamment chez les seniors. Eh bien, ils vont continuer à aller dans l'eau en hiver, et donc ces activités-là sont particulièrement à risque.
5: L'histoire de Flotty commence en école d'ingénieurs où les deux cofondateurs se rencontrent, mais le déclic arrive lorsque Philippe assiste à la noyade d'une petite fille. Les deux amis se lancent et créent une solution innovante pour l'époque. Le t-shirt se vend en France, bien sûr, mais aussi dans un magasin suédois qui touche également la Norvège et la Finlande. Depuis le début de l'aventure, Flotty a vendu plus de 50 000 produits. Le prix, les premiers modèles commencent à 149 euros plus le coût de la recharge. Le t-shirt n'est pas à usage unique, il peut se réutiliser après un déclenchement et la partie technique se sépare de la partie textile qui peut être lavée en machine. Le modèle adulte offre le choix du déclenchement manuel ou automatique. Plus d'informations sur flotty.co, flotty.co. Merci à ICI Occitanie pour cette idée qui nous sauve la vie, littéralement. ICI, ça entreprend, Flotty, un t-shirt anti-noyade pour toujours garder la tête hors de l'eau.
0: Catherine, avec ICI Occitanie, une idée à garder en tête pour votre prochaine escapade en mer.
3: Ou seul en famille ou avec votre compagnon à quatre pattes, puisque dans un instant, on vous présente un nouveau système de garde au quotidien pour votre chien.
0: Reportage dans une crèche pour chiens de Toulouse. Oui, une crèche pour chiens, c'est dans moins d'une minute sur ICI.
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0: Soyez les bienvenus ce mardi matin. 5h15, on découvre ensemble un nouveau lieu dédié à nos amis à quatre pattes.
3: Une crèche pour chiens baptisée Wolf Society. La dernière a ouvert à Toulouse. Vous souriez, j'en suis sûre, derrière le poste. Mais pour beaucoup de propriétaires, c'est non seulement très sérieux, mais aussi un vrai soulagement, Claudia Calmel.
6: comme Maxime qui vient de déposer Vince, un cocker de 2 ans qui a un peu de mal à rester seul à la maison.
7: Il aboie, il pleure et il fait le loup. C'est plutôt embêtant pour les voisins, on va dire.
6: Et comme à la crèche, se pose la question de la gestion de la séparation au moment de quitter les lieux.
7: Moi ça va, lui je pense un peu plus anxieux, donc il essaye de gratter le grillage et... Petit couinement, mais bon, ça va passer.
6: Oui, on confirme, c'est vite passé. Vince s'est rapidement fait des copains dans ce lieu cosy, aux allures de café branché. C'est Mehdi Sijelmassi qui est à l'origine du projet.
10: On a une piscine à balles, on a quelques jeux d'agilité. Il y a des canapés, parce qu'il y a des chiens qui aiment bien, comme leurs humains, aller sur les canapés, comme à la maison.
6: Il a eu l'idée après avoir passé 1 an aux États-Unis où ces crèches canines existent depuis longtemps. 9 chiens peuvent être accueillis chaque jour à Oof Society, entre 9h et 19h. Les journées de garde sont rythmées par des jeux, des siestes, des balades et des nouvelles envoyées aux familles.
10: Je prends des photos pour les envoyer aux propriétaires de chiens qui aiment bien en journée recevoir les petites photos de leurs loulous et voir les activités qu'ils font.
6: Un lieu que Mehdi Sijelmassi a pensé pour donner plus de place aux chiens dans la ville.
10: Aujourd'hui, c'est quand même compliqué. Quand vous voulez prendre un verre en intérieur, c'est pas toujours possible. Les caniparcs, c'est souvent des petits endroits. Je pense que les villes évoluent, se structurent autour quand même du fait que de plus en plus de chiens y vivent. Je crois qu'à Toulouse, il y a 50 000 chiens, mais tout n'est pas pensé pour eux. Et en fait, c'est vraiment derrière cette idée qu'on a pensé ce lieu.
6: Pour les tarifs, comptez autour de 30 euros la journée avec la formule abonnement et 560 euros par mois pour une garde tous les jours du lundi au vendredi. Grégory déposera sa petite Blue à la garderie quelques jours par mois et l'investissement ne surprend, dit-il, pas ses proches.
11: C'est plus dans le sens positif. Ah, vous avez réussi à trouver une crèche, vous avez réussi à avoir des places. C'est vraiment cool. Après, il y a toujours l'histoire un peu budget qui rentre en compte, mais quand on a les moyens de se le permettre, c'est vraiment un plus.
6: Des garderies pour chiens qui devraient être plus nombreuses, selon Eugénie.
12: Je pense que les mentalités sont en train de changer. Il y a quand même une prise de conscience sur le bien-être animal. On le voit avec les lois, c'est un être vivant, le chien, c'est pas un meuble en fait. Il faut l'assumer.
6: Pour arriver à l'équilibre financier, Oof Society espère prochainement engranger 30 d'abonnements.
3: Et à l'intérieur des 300 mètres carrés de la crèche, je précise, un espace toilettage, des salles d'ostéopathie et même un café. Fait pour les humains.
0: Bah dis donc, ils sont mieux logés que moi, vous voyez. Merci beaucoup Valentine. 5h18 dans les coulisses TV ce matin. Mathieu Lartaud brise un tabou. Le journaliste sportif de France Télévisions signe Ce qui nous tient debout, un documentaire diffusé ce soir sur France 15, sur France 5 et se livre au micro de Patrice Gascoigne dans 5 minutes sur ICI. Tout de suite, quelques notes pour mettre un petit peu d'énergie dans votre réveil. On est en 84. Avec Jermaine Jackson et Piazzadora, un duo devenu incontournable à l'écoute de votre radio ici. Bon réveil avec nous.

0: ici dès 5h avec l'un des duos les plus marquants des années 80 aux côtés de Jermaine Jackson et Piazzadora à l'écoute de votre radio ici à 5h22. Si vous nous rejoignez à l'instant, déjà soyez les bienvenus et vous arrivez pile au bon moment puisqu'il faut nous appeler tout de suite au 0810 055 056 avec Valentine. Ce mardi matin, on veut parler à deux d'entre vous pour notre duel des auditeurs autour de l'actualité, que vous soyez couche tard ou à contrario lève très tôt. Vous nous appelez pour tenter de gagner ce matin, Valentine.
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0: Alors allez-y, foncez, c'est maintenant et c'est Saveria qui attend vos appels ce matin au 0810 055 056. Bonne chance à tous.
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0: 5h23, on retrouve Patrice Gascoigne avec ses coulisses TV. Ce mardi, Patrice, vous êtes parti à la rencontre du journaliste sportif de France Télévisions, Mathieu Lartaud. Il signe un documentaire qui s'attaque à un tabou.
3: D'habitude, Mathieu Lartaud vous fait vibrer en commentant les matchs de l'équipe de France de rugby.
4: C'est hallucinant ce que nous vivons aujourd'hui à Twickenham, la barre des 50 points. C'est un triomphe. Vive les Bleus, vive la France.
3: Mais ce soir sur France 5, Mathieu Lartaud vous emmène sur un autre terrain, dans ce qui nous tient debout. Mathieu Lartaud confie son histoire personnelle, son combat contre le cancer, les cancers, parce qu'il a été touché deux fois par le cancer. D'abord à 17 ans, un cancer du genou qui a mis fin à ses rêves de carrière comme joueur de rugby. Et à 43 ans, avec une récidive qui le conduit à se faire amputer de sa jambe droite pour pouvoir rester en vie. Avec ce documentaire qu'il co-réalise avec Anouk Burel, il veut briser le tabou du cancer dans la société. Mais à quel moment Mathieu Lartaud a-t-il mis de côté sa pudeur naturelle à parler de sa maladie pour aller briser aux yeux de tous le tabou du cancer ? Écoutez la réponse de Mathieu Lartaud.
5: Alors cette envie de briser le tabou du cancer, en fait, elle est intervenue au moment où j'ai rendu ma maladie publique. À travers tout ce que je recevais comme message, j'ai pris conscience qu'il était urgent de libérer la parole sur ces sujets-là. Ça s'est traduit d'abord par un livre, On n'ampute pas le cœur, que j'ai publié en 2024. Et finalement, ce qui nous tient debout, c'est quelque chose qui est dans la continuité de tout ça. Et donc, c'était effectivement le support idéal, finalement, pour à la fois porter cette parole-là et la libérer à travers les témoignages qu'on a pu recueillir dans ce film. Et ce, dans toutes les strates, en fait, qui, moi, m'intéressaient, c'est-à-dire, on a à la fois les aidants, les proches aidants, les maris, les compagnes, les fils, les soignants. Voilà, on a vraiment réussi à faire un 360 degrés autour de cette maladie du cancer, de faire en sorte que elle ne soit plus taboue nulle part, hein, ni dans les cercles familiaux, ni au travail. Voilà, c'était vraiment ça la mission première.
3: Mathieu Lartaud, dans un exercice tout en délicatesse, ne manquez pas Ce qui nous tient debout, son film documentaire avec des témoignages puissants et rares, à voir ce soir sur France 5.
0: Merci Patrice, une belle recommandation à garder en tête ce mardi matin, suivie d'une nouveauté musicale. Après plusieurs mois, construit un refuge en pleine forêt pour se ressourcer, Vianney fait son retour sur le devant de la scène avec un premier single. Voici D'or et d'étain sur Ici.

0: d'éteint. Vianney à l'écoute d'ici, excellent réveil avec nous ce mardi. Vianney qui a fait une annonce hier, il a annoncé depuis la maternité qu'il allait être le parrain, avis aux fans de la Starac, ça sera le parrain de la prochaine promotion de la Star Academy. 5h28, un petit peu d'histoire comme d'habitude avant l'actualité aux côtés de Stéphane Bern. Ce matin, on voyage au temps où un roi a transformé une simple porte d'église en un symbole diplomatique assez théâtral.
1: Le jeune Louis XIV convole en juste noces. Vive les mariés ! Et juste après la cérémonie, la porte par laquelle il passe est murée pour toujours. Vive les maçons ! Juin 1660, côte basque, Saint-Jean-de-Luz est bondé. Et pour une fois, pas seulement de surfeurs. Des nobles partout, des carrosses, des gardes, des cuisines qui tournent jour et nuit. Faut dire qu'on ne célèbre pas seulement un mariage. On essaye surtout de mettre fin à plus de 20 ans de guerre entre la France et l'Espagne. Alors, il y a plutôt intérêt à ce que les petits fours soient bons.
2: Ça vous plaît ? C'est moi qui l'ai fait !
1: Quelques mois plus tôt, le traité des Pyrénées a été signé. Et pour verrouiller la paix, on marie les enfants des deux couronnes. Louis XIV et l'infante Marie-Thérèse, fille du roi d'Espagne Philippe IV et accessoirement cousine germaine de Louis XIV. Disons qu'à l'époque, l'arbre généalogique des têtes couronnées avait parfois des allures de Scooby-Doo. Le mariage est célébré le 9 juin dans l'église Saint-Jean-Baptiste. Louis XIV n'a que 21 ans, mais il a déjà compris un truc essentiel. Le pouvoir, c'est du décor, du symbole, de la mise en scène. Hollywood n'a qu'à bien se tenir. Alors, après la cérémonie, les mariés quittent l'église par une porte latérale ouverte spécialement pour eux. Et aussitôt après leur passage, on la fait murer, définitivement. Le message est simple, personne ne repassera jamais par là. Cet instant est scellé pour toujours. Point final, le sujet est clos et la porte aussi. Un peu plus de 3 siècles plus tard, cette porte a tellement bien résisté au temps qu'on pourrait presque s'en servir de fronton pour jouer à la pelote basque.
0: Et si vous vous rendez à Saint-Jean-de-Luz, vous verrez en plus un petit écriteau sur place pour désigner l'endroit où se trouvait précisément la porte. Il est 5h30, tout de suite l'actualité en France et dans le monde en 90 secondes. C'est avec vous, Valentine Letess.
3: Des parents d'élèves menacent de mort les profs de leurs enfants 2 semaines seulement après la rentrée des classes. Un père de famille est en garde à vue en Gironde et une mère visée par 2 plaintes dans l'Yonne. Selon le maire de Véron, elle a mimé l'égorgement d'une enseignante. Contre l'inaction du gouvernement face au changement climatique, pompiers, médecins, infirmiers, étudiants et associations se mobilisent. Ils réclament des fonds et des mesures d'urgence, comme la pose de volets sur les logements, et vous appellent à la rejoindre ce soir devant le ministère de l'Économie. Et la France brûle encore. En Ardèche, 120 pompiers mobilisés sur un nouveau feu de forêt attisé par le vent. Il a démarré hier à Désaigne et provoqué l'évacuation d'une dizaine d'habitants. 50 000 euros d'amende pour chaque jour sans la sécurisation réclamée sur le site Fibre Excellence de Tarascon. C'est la demande du préfet des Bouches-du-Rhône. L'usine en liquidation judiciaire est classée Céveso, mais depuis sa liquidation judiciaire, la sécurité n'est plus assurée malgré les ordres du préfet. Sous le parapluie nucléaire de la France, la Finlande accepte de s'abriter. Voisin de la Russie, Helsinki accepte la proposition d'Emmanuel Macron, puisque la France est le seul pays européen doté de l'arme atomique avec le Royaume-Uni. Des dizaines de bateaux, de courses, de pêche, de plaisance au large de Concarneau cet après-midi, en hommage à Charlie Dalin, le dernier vainqueur du Vendée Globe, décédé d'un cancer à 42 ans.
0: L'info du jour, c'est un défilé de policiers au départ des Champs-Élysées.
3: Venus de toute la France, non pas pour une cérémonie ou un hommage, mais pour réclamer une augmentation, en particulier Pierre de Cossette, de la prime de risque des gardiens de la paix.
4: On l'appellera Frédéric, près de 30 ans dans la police, sur le terrain, et l'impression que ces dernières années, les risques du métier n'ont plus rien à voir.
5: Sur les derniers mois, on m'a, pas seulement moi, les autres membres de mon unité, on nous a foncé dessus en véhicule, sur un refus d'obtempérer. Plus récemment, sur une interpellation, on a essuyé des violences de l'individu qui était alcoolisé. Je ne dis pas que la police était tout beau tout rose il y a 30 ans, mais ça restait à la marge les agressions de policiers, je pense. Aujourd'hui, c'est devenu une habitude.
4: Chez les policiers, une bonne partie du salaire est constituée de primes, notamment la prime de risque, 28% du traitement, un pourcentage qui n'a pas évolué depuis 8 ans, déplore Frédéric.
5: La prime de risque, Depuis, les gilets jaunes, elle n'a même pas évolué. On sait bien que les risques encourus lorsqu'on veut exercer ce métier sont très accrus. Bah, la prime devrait légitimement augmenter en conséquence.
4: Mécontent de son rendez-vous avec le ministre de l'Intérieur il y a 10 jours, le syndicat Alliance réclame une hausse de cette prime de risque et demande à être reçu de nouveau par Laurent Nunez tout à l'heure après ce qui est annoncé comme une démonstration de force des policiers, des Champs-Élysées jusqu'à l'Assemblée nationale, avec l'espoir que des députés sortent à leur rencontre.
3: Départ de cette manifestation à 11h30 ce matin quand d'autres agents en région appellent au rassemblement devant leur commissariat.
0: Merci Valentine. La météo tout de suite de ce mardi 15 septembre. C'est une très belle journée qui se profile dans le ciel aujourd'hui. Il va faire beau et il fera aussi chaud cet après-midi avec des températures, elles, qui vont dépasser les 30 degrés dans le sud. Ce matin, on a encore quelques brouillards matinaux, mais qui vont rapidement se dissiper, laisser place à un ciel, lui, bien dégagé, des températures agréables. En milieu de matinée, à Lille, 19 degrés, Paris et Dijon, 20 degrés, Nantes, 21 degrés ce matin, Clermont-Ferrand relèvera 21 degrés également, 22 degrés à Pau, et puis cet après-midi, toujours du soleil, et puis pour les maximales, il fera chaud, 23 dans le nord à Reims, et jusqu'à 33 degrés attendus à Bordeaux cet après-midi, et 30 degrés à Ajaccio, 5h34.
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0: Il y aura du soleil dans le ciel, mais il y a déjà du soleil en musique ce matin pour vous réveiller. Avec cette chanson, une basse qui arrive et qui roule toute seule, et une voix, vous allez voir, qui montre très haut, fondant 74 avec George McGrae, qui signe l'un des premiers grands tubes de l'histoire du disco avec Rock Your Baby. C'est à l'écoute d'ici. Bon réveil avec nous et belle journée.

0: C'était George McGray à l'écoute d'ici avec Rock Your Baby à 5h38. Dans 5 minutes, comme d'habitude, c'est pas vrai, c'est votre rendez-vous anti-arnaque. Et ce matin, on parle des arnaques amoureuses après l'histoire de cet homme persuadé d'être en couple avec Céline Dion, Valentine.
1: Mais derrière ces histoires qui font le buzz, des escrocs qui se font surtout passer la plupart du temps pour des gens tout à fait ordinaires. Et c'est parfois beaucoup plus difficile de repérer le piège.
0: Alors, quels sont les signes qui doivent nous alerter? Aude Raso nous donne les bons réflexes dans quelques minutes sur ICI.
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0: C'est l'heure tout de suite du duel des auditeurs autour d'une question sur l'actualité avec à la clé, Valentine, un très joli cadeau.
1: Le poste de radio parfait, le poste de radio ici, qui vous suivra partout puisqu'il se recharge à l'énergie solaire, il a le Bluetooth, il fait lampe torche. La seule fonction qu'il n'a pas encore, je le dis toutes les semaines, c'est de ne pas faire le café. Ce sera pour bientôt, promis.
0: Ce sera pour bientôt. Mathieu qui est avec nous, Mathieu qui nous passe un coup de fil du Finistère. Bonjour Mathieu.
1: Bonjour Mathieu.
4: Bonjour.
0: Et bonjour aussi à Anne. Anne qui est dans le Douf. Bonjour Anne.
1: Bonjour Anne.
4: Bonjour.
0: Alors on en a un qui est en vacances, l'autre qui bosse. Qui est-ce qui est en vacances?
4: Ouais, moi je suis en vacances.
0: Ah, c'est Mathieu qui est en vacances. Vous avez prévu de partir quelques jours ou vous restez tranquille dans le Finistère?
4: Ah non, je reste tranquille à Quimper. Bah aujourd'hui je me fais arracher mes dents aujourd'hui. Donc
1: Elles sont super sympas vos vacances, Mathieu.
4: Là j'ai rendez-vous à la clinique tout à l'heure. Donc,
0: ouais, on vous envie tous. Hein.
4: C'est des bonnes vacances.
0: C'est un bon début. Anne, vous par contre c'est boulot.
5: Ah oui, moi c'est boulot, oui.
0: Prise de poste à quelle heure?
5: 6h30.
0: 6h30. Ah, donc il vous reste encore une heure pour vous réveiller à l'écoute d'ici. On va jouer ensemble, les amis, avec une question autour de l'actualité. Figurez-vous qu'aujourd'hui, Columbo fête ses 55 ans.
6: Et vous, quel est votre vrai nom?
7: Lieutenant Columbo.
6: Non, votre prénom.
7: Lieutenant.
0: La série a commencé en septembre 71. Elle a d'abord été diffusée jusqu'en 78, avant de revenir en 1989 et de se poursuivre jusqu'en 2003. Et le saviez-vous, j'ai découvert cette information, le tout premier épisode de cette série, intitulé Le Livre Témoin, a été réalisé par Steven Spielberg. Il n'avait que 24 ans, il n'avait même pas, figurez-vous, encore tourné Les Dents de la Mer. Et la question que je vous pose ce matin, Mathieu et Anne, à votre avis, combien d'épisodes de Columbo ont été tournés? Il me faut un chiffre. On va commencer par Mathieu.
4: Moi, je dirais...
0: Le plus rapidement possible.
4: Ouais.
1: 20 000. Pas de pression, Mathieu. Combien, Mathieu?
4: 20 000
0: pour Mathieu. Et Anne, vous en pensez quoi?
5: Oh, moi, j'aurais dit 150.
0: 150 pour Anne. Eh bien, c'est bien, vous êtes raccord tous les deux ce matin, ça fait plaisir.
5: Oui, c'est... Bon, on est chacun de la France, hein, donc.
0: La réponse avec vous, Valentine.
1: 69 épisodes en comptant les deux téléfilms pilotes réalisés avant le lancement de la série régulière. La dernière enquête de Columbo a été diffusée en 2003 et c'est donc Anne qui remporte le jeu ce matin.
0: Bravo Anne.
5: Super, merci.
0: Et bravo quand même à Mathieu. Hein, puisque...
1: Faut dire que 20 000 épisodes, Mathieu.
0: Mathieu, vous êtes comme moi. Vous avez le compas dans l'œil.
4: Columbo, je vois ça depuis que je suis gamin. Donc je me dis, d'ici là, il y a eu des épisodes.
1: Et vous n'avez pas remarqué, Mathieu, vous voyez toujours les mêmes épisodes de Columbo.
4: Ouais, c'est vrai. En effet.
0: Et vous êtes quelqu'un de généreux, Mathieu, c'est le principal. Vous êtes comme ça, vous donnez sans regarder, ça fait plaisir. Mathieu, bon, bonnes vacances et bon courage tout de même.
1: Ouais. Pour le dentiste.
4: Merci, c'est gentil. Bonne journée à vous, c'est gentil. Au revoir Anne, joli cadeau, c'est cool.
0: Anne, eh ben on vous envoie votre radio ici directement à la maison et puis on vous souhaite une belle journée au boulot, on pense à vous Anne, à bientôt.
5: Ok, super, merci beaucoup, bonne journée à vous.
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6: Et chaque matin, on découvre avec vous une initiative qui marche quelque part en France et qui pourrait donner des idées ailleurs. Nous sommes dans la Sarthe ce matin, où un nouveau venu fera bientôt son entrée au tribunal, Valentine.
7: Un chien, encore un chien, on est très chien ce matin. Un chien pour accompagner les victimes dans les moments difficiles de leur parcours judiciaire.
6: Mais alors concrètement, comment est-ce qu'il peut aider les victimes? Romain Bernot est allé voir sur place et vous raconte à 5h55 sur ICI. La journée commence, elle commence doucement, chacun son rythme, j'ai envie de vous dire. Un café, un peu de musique, un pied devant l'autre, surtout avec Jean-Pierre Madère pour lancer la journée.

0: commencer la journée un pied devant l'autre, mais ça fonctionne nettement mieux. 5h46, c'était Jean-Pierre Madère et tout de suite, place à votre rendez-vous anti-arnaque.
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0: C'est pas vrai, votre rendez-vous aux côtés de Obrazo. Obrazo, les auditeurs vous posent beaucoup de questions au sujet des arnaques amoureuses.
3: Oui, sujet qui revient tristement dans l'actualité avec ce Belge persuadé de vivre une histoire d'amour avec Céline Dion. L'affaire a fait le tour de tous les médias ces derniers jours. L'homme s'est quand même fait soutirer 10 000 euros au moins par des escrocs qui se faisaient passer pour la chanteuse. Ce qui me chagrine, au-delà du fait que ce genre d'histoire est toujours assez tragique, c'est que quand les arnaques amoureuses font le buzz, c'est toujours quand on parle de stars, d'escrocs qui se font passer pour des stars. Céline Dion, Brad Pitt, et je trouve ça dommage. Pourquoi ? Parce que dans l'immense majorité des cas, le brouteur, c'est comme ça qu'on appelle l'arnaqueur amoureux, le brouteur ne se fait pas passer pour une célébrité, non. Il prend le nom et le visage d'une personne lambda. Et là, on en parle moins, alors que là, le piège est encore plus redoutable.
0: Et Aude, que vous disent les auditeurs qui sont confrontés à ces brouteurs ?
3: J'ai par exemple Marie-Odile qui me raconte qu'elle a versé 2500 euros à un homme très gentil, c'est ce qu'elle me dit, et qui a l'air amoureux. Anne-Marie, une autre auditrice, m'a elle copié les messages que lui envoie un certain Jean Fernand. Il l'appelle marraine, il la couvre de compliments et puis il lui envoie des coordonnées bancaires pour qu'elle lui fasse un virement. Quand vous me demandez comment repérer un brouteur, elle est là la réponse. Un brouteur, c'est une personne que vous n'avez jamais vue et qui finira toujours par vous demander de l'argent. Et dès qu'il est question d'argent, vous devez couper les ponts. Je sais, c'est pas toujours facile. Entre-temps, on a pu s'attacher à ces usurpateurs qui prétendent être amoureux de nous. Si vous avez du mal, dernier conseil, parlez-en autour de vous. Les personnes extérieures, la famille, les amis, ils ont toujours un regard plus lucide que nous. Et ça, c'est très important.
0: Merci, Aude, pour ces conseils. Et pour retrouver d'autres conseils, je vous invite à aller voir à notre page C'est pas vrai, disponible sur notre site internet ici.fr. 5h48, la journée commence à peine et on va essayer déjà de lui donner un bel élan avec du sourire en musique. Voici Zaz pour bien commencer la journée tout en douceur à l'écoute d'ici 5h49. Bon réveil si vous nous rejoignez à l'instant.

0: Zaz avec mon sourire à l'écoute d'ici 5h51. Chaque matin, on découvre avec vous une initiative qui marche quelque part en France. Et si, au tribunal, une victime pouvait être accompagnée par un chien ? Dans la Sarthe, une juridiction prépare l'arrivée d'un chien d'assistance juridique pour aider les victimes à traverser des moments particulièrement difficiles, Robin Bernot.
1: Au Mans, le tribunal de la ville aura bientôt son chien d'assistance judiciaire.
2: C'est une très bonne chose.
1: Alors, pas pour rattraper les prévenus qui tenteraient de s'échapper, je vous rassure, mais bel et bien pour aider les victimes à déstresser. Elles pourront le caresser pendant les procès ou lors des auditions devant les juges d'instruction. Une présence animale qui se veut rassurante, selon Philippe Jamais, président de France Victimes 72, qui porte ce projet avec le tribunal. Julien Penaud l'adjoint pour Issimène.
3: Il va pouvoir se mettre tout proche de la victime, poser sa tête sur les genoux, absorbe un peu le stress porté par la victime, quoi, et sa seule présence suffit à rassurer ces personnes.
1: L'objectif est donc d'améliorer la prise en compte des victimes, notamment des enfants, et de faciliter la libération de leurs paroles. C'est dans ce cadre que ce chien interviendra, a priori un Golden Retriever, une race reconnue pour son empathie et surtout sa capacité à être, je cite, une véritable éponge à émotions, selon le tribunal du Mans. Alors ici en Sarthe, ça marche, mais vous, qu'en pensez-vous ? Pour Julie, c'est une très bonne idée.
4: Je trouve ça super bien, même pour les enfants. Tu disais tout à l'heure, ça rassure forcément. Et pour un enfant, déjà, c'est hyper compliqué de passer au tribunal ou même d'être devant des adultes. Et c'est rassurant, ça donne un petit peu d'amour et c'est léger. De toute façon, les animaux, en règle générale, que ce soit avec tout le monde, même pour les personnes âgées, c'est toujours bien. Que ce soit adulte, ça apporte du bonheur.
1: Les animaux, en particulier les chiens et leur pouvoir rassurant, c'est Camille qui m'en parle.
5: Quand on est stressé, tout ça, c'est vrai que lui faire des câlins, tout ça, ça rassure. Puis le sortir, ça change les idées aussi quand il y a des choses dans la vie qui font que ça va pas trop.
1: C'est quoi, ils ont un pouvoir magique les animaux ?
5: Oui, un peu, leur amour.
1: Alors il faut savoir qu'un chien qui aide à libérer la parole et à témoigner plus facilement, ce n'est pas nouveau, puisque ça a été le cas par exemple lors du procès Le Squarneck en février 2025, où une dizaine de chiens étaient présents aux côtés des victimes de ce chirurgien condamné pour viols et agressions sexuelles. Le tribunal du Mans, quant à lui, va devoir encore patienter quelques mois, au moins jusqu'au printemps prochain, avant de pouvoir accueillir son chien d'assistance judiciaire.
0: Reportage de Romain Bernot dans la Sarthe, 5h54, retour, tiens rapide en 80 en musique, aux côtés de Louis Chédid, des mots simples, un regard tendre sur la vie, une belle façon à lui, eh bien, de sourire ce mardi matin avec cette chanson, voici Ainsi soit-il.

0: ainsi soit-il. Toujours rêvé de dire cette phrase. C'était Louis Chédid à l'écoute d'ici 5h57.
1: J'avais un petit complexe de Dieu, là.
0: Ouais, c'est ça. Je sais pas, je trouvais ça un petit peu une apothéose, vous voyez. On recherche un auditeur qui, ce mardi 15 septembre, qui développe sa créativité. Pourquoi ? Puisqu'aujourd'hui, c'est la journée internationale du point. Cette journée, elle est née d'un livre pour enfants qui raconte l'histoire d'une petite fille persuadée qu'elle ne sait pas dessiner. Elle pose simplement un point sur une feuille et c'est là que débute toute sa créativité. Alors ce matin, on s'intéresse à tous ces dessins et recherche un auditeur qui gribouille tout le temps. On a tout dit ?
1: Tout.
0: On a tout dit. C'est Yolande.
1: Bonjour Yolande.
0: Qui est avec nous. Bonjour Yolande.
2: Bonjour à vous.
0: Yolande de Jarcy en Savoie. Que dessinez-vous, ma chère Yolande ?
2: Un chat, un monsieur. Je vous attendais tout en écoutant lui.
0: Ah, donc vous nous attendiez. Vous dessinez quoi ce mardi ?
2: Eh bien, je vous dis, une dame, un ourson, un dauphin, un chat, et puis j'ai pas fini.
1: Ah oui, vous nous avez dessiné le zoo de Beauval, là, Yolande.
2: Ah, sans doute, c'est lui.
1: Vous faites que des animaux ?
2: Non, puisque dans mon dessin, j'ai quand même un personnage, et où arrive une dame.
1: Ah, d'accord.
2: Mais un peu plus vieille.
1: Et à côté des petits dessins que vous faites comme ça, vous avez d'autres activités créatives, Yolande ?
2: Bien sûr, j'écris mon poème.
1: Ah oui, vous êtes une artiste, d'accord.
0: Eh bien, il faudra revenir nous voir quand on fera un « Je recherche une auditrice qui, justement, écrit un poème ». Yolande, et à ce moment-là, vous nous raconterez un bout de votre poème. En tout cas, ce matin, nous, on vous offre votre radio ici pour nous écouter partout avec vous, dans toutes les pièces de la maison. Bravo, Yolande.
2: Merci beaucoup à vous et puis très belle journée.
1: Merci Yolande, à bientôt en Savoie.
0: À bientôt.
2: À très bientôt, au revoir.
0: 5h59, merci à tous d'avoir été là à 6h. Comme d'habitude, vous avez rendez-vous avec l'actualité de vos régions. À 6h30, vous retrouvez Valentine Lettès.
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0: Et voici toute l'équipe d'ici matin qui est là ce mardi. Je vous souhaite une belle journée qui commence ici, bien sûr.
3: Merci beaucoup ici, en Gironde pour le réveil, avec toute la belle équipe qui prend le relais. Kevin Blondel, bonjour.
4: Bonjour.
3: Avec nous aussi, Étienne aux manettes. Cathy vous répond au téléphone au 05 56 19 10 10. Et puis on n'oublie pas l'ami Nicolas Fauveau qui nous rejoint tout à l'heure avant 7h. Bon début de journée.
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3: On vous souhaite un bon mardi 15 septembre. Vous écoutez Ici Gironde, il est 6h.
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3: Et les infos avec vous, Kevin Blondel.
4: C'est probablement le radar le plus détesté de toute la Gironde. En tout cas, quelqu'un en veut à celui de Bagasse, entre l'Aréole et Sauveterre de Guyenne. Le radar Tourelle, se situé sur l'entrée de la commune de 300 habitants, a été incendié ces jours-ci. Et visiblement, il a des ennemis, puisqu'il a déjà été scié, aspergé de peinture. On lui a tiré dessus au fusil. Il a été défoncé par un tracteur ou un véhicule bélier aussi, une fois, tout ça en l'espace de 3 ans. Rarement un radar avait subi autant de châtiments. Elsa Maros, ce nouvel épisode, en tout cas, fait beaucoup causer à Bagasse.
8: Avec toutes ces vandalisations, Michel a du mal à tenir le compte.
9: Ça fait quoi, le 4-5e ?
10: Non, 7e.
9: 7e ?
8: Cette fois vandalisé, 3 ans seulement après son installation. Cette fois, le radar est totalement carbonisé. Dominique, un habitant de Bagasse, est impressionné par l'imagination des vandales.
11: Il a tout eu, les pneus, la peinture. Il y a quelqu'un qui en veut vraiment à ce radar, qu'il n'aime pas du tout.
8: C'est vrai que pour Dylan, 35 ans, l'emplacement du radar est assez traître.
12: Il est vraiment sorti de bois et vraiment sur la partie où c'est à 70. C'est 80 tout le long et vraiment sur le seul petit morceau qui est à 70, tout.
8: Mais il en va de la sécurité des habitants, selon Cyril, dans la commune depuis près de 20 ans.
13: Il y a quand même eu des morts dans ce virage-là. En plus, il y a une piste cyclable. C'est la seule solution qui a été trouvée pour pouvoir faire ralentir les véhicules, parce que sinon, il aurait fallu faire un pont, il aurait fallu faire une chicane, il aurait fallu faire un rond-point.
8: Toute cette histoire commence sérieusement à agacer Elodie.
14: Mais oui, il va falloir trouver un truc, parce que bon, ça commence à devenir pénible, quoi. Soit ben, arrêter de le mettre, ou faut autre chose, mais ouais, il va falloir arrêter.
8: La nouvelle maire veut-elle faire remplacer le radar ? Une chose est sûre, les habitants sont curieux sur le sort qui lui sera réservé si jamais une huitième tourelle est installée.
4: Reportage ici Gironde d'Elzamaro à Bagasse entre la Réole et Sauveterre de Guyenne. Un père de famille placé en garde à vue à Aisine après avoir menacé de mort un surveillant ainsi que la principale du collège de sa fille hier. L'homme de 36 ans n'aurait pas supporté que sa fille justement ait été réprimandée quelques heures plus tôt. Le procureur de Bordeaux explique avoir été saisi par les services de l'éducation nationale. Des témoins de la scène ont été entendus dès hier soir par la police. On y revient sur ici.fr. Un habitant de Langon, âgé de 29 ans, jugé lui pour tentative de meurtre devant la cour d'assises de Bordeaux depuis hier, soupçonné d'avoir tabassé un trentenaire qui est rentré chez lui à pied dans la nuit du 1er juin 2019. La victime, laissée pour morte sur un trottoir, est décédée 3 ans après des suites de ses blessures. Le verdict est attendu demain. Deux incendies hier soir dans l'entre-deux-mers à 2 km de distance, l'un à Targon dans des vignes, l'autre à Baigneau. Là, c'était de la chaume. 35 hectares ont brûlé au total quand même. Les deux se sont déclarés vers 17h et ont pu être maîtrisés. 2 heures plus tard, ils ont mobilisé une centaine de pompiers.
3: Les touristes en fin de retour en Gironde après un été gâché par l'incendie de Somos.
4: Non, et la période mi-juillet, mi-août a été catastrophique avec au moins 50% de baisse d'activité pour des raisons évidentes, hein, d'après la Chambre de commerce et d'industrie. Depuis, ça va mieux, notamment sur ce tourisme de septembre, là, apprécié des retraités ou des gens sans enfants. Sur le bassin d'Arcachon, notamment, ils sont bien là depuis le début du mois, sous un beau soleil qui est bien, faut le dire. Évidemment, ce qui est perdu, Stéphanie Scock, mais c'est toujours bon à prendre. Exemple sur le port de Larros, à Gujan-Mestras, dans les cabanes de dégustation d'huîtres.
6: Sébastien a repéré une cabane pour manger des huîtres. Il est venu du Lot avec sa femme et ses parents profiter de quelques jours de vacances sur le bassin. D'habitude, il vient en août, mais pas cette année.
7: Au moment des incendies, c'est sûr qu'on ne voulait pas venir. On s'est dit, par contre, dès qu'on peut, il faut y aller pour soutenir l'économie aussi.
6: Un message qui fait du bien à Nicolas Courbin, ostréiculteur et patron de la baraque à huîtres de Larros. Cet été, comme dans toutes les entreprises du bassin, la trésorerie a fondu.
10: Au mois de juillet, on a fait à peu près moins de 35%. Et au mois d'août, on a fait moins 20%. Ça va reprendre petit à petit.
6: Les retraités sont là. D'ailleurs, on les voit sillonner les pistes cyclables sur leur vélo électrique. Cette année, il y a aussi pas mal de jeunes couples sans enfants. Gabriel est venu pour une semaine avec sa copine. Se loger sur le bassin d'Arcachon en septembre, c'est moins cher. Mais il n'y a pas que ça.
15: C'est surtout qu'il y a moins de monde en plus. Ouais, donc c'est plus chouette de venir. Oui. Notamment, je pense à la dune du Pilat qui doit être envahie. Là, on a pu y aller. On était au calme.
6: Des jeunes attirés par le calme, mais aussi des étrangers visiblement plus nombreux cette année. Luciana, italienne, est attablée devant une douzaine d'huîtres, scène de carte postale.
16: Arcachon, c'est merveilleux. J'adore la mer, j'adore l'atmosphère qui vit en Arcachon. C'est très joli, très relaxante, very nice.
4: Reportage de Stéphanie Scock et son micro, ici Gironde, à Gujan-Mestras. Plus aucun accouchement possible depuis hier soir, 20h à la maternité de l'Espart. L'absence imprévue d'un pédiatre entraîne leur suspension jusqu'au 12 octobre prochain. Les femmes enceintes sont donc réorientées vers l'hôpital privé d'Arès, la polyclinique Bordeaux Nord et le CHU de Bordeaux. Donc elles doivent faire 1h15 de route minimum pour aller accoucher. La maternité de l'Espart continue d'assurer les consultations pré- et post-natales, les échographies ainsi que les suivis de grossesse.
3: Ici Gironde, 6h05, une piquette pour l'UBB à l'heure des vendanges.
4: Oui, les rugbymen de Bordeaux-Bègles ont récolté samedi soir à Toulouse, défaite 48-12. Ils étaient menés de 36 points à la mi-temps. Il a fallu débriefer forcément hier avant de se remobiliser pour la réception du Stade français dimanche à Chaban. Arnaud Carré, l'Union avait pourtant juré qu'elle serait plus régulière cette année. Pour l'instant, c'est raté.
17: Le top 14 est ainsi fait. On peut planter 10 essais au Racing et en prendre 8 à Toulouse le week-end suivant. Il y avait pourtant une belle équipe sur le papier, un banc XXL de la confiance. L'entraîneur de la mêlée, Jean-Baptiste Poux, ne s'attendait pas à vivre un tel calvaire.
18: 10 premières minutes correctes et après on fait que défendre. Sur une mi-temps, on essaie de remobiliser un peu les troupes et de pas lâcher parce qu'on avait peur d'en prendre 80. C'est vrai qu'on est vraiment déçus par notre prestation et surtout pour nos supporters et aussi les amoureux du rugby parce qu'ils s'attendaient quand même à une belle affiche et c'est vrai que on est passé vraiment à travers.
17: Perdre à Toulouse n'a rien d'infamant. Perdre de cette façon, après avoir répété toute la semaine qu'il fallait oser, qu'il fallait s'accrocher, c'est beaucoup plus embêtant, le centre Pablo Huberti.
19: On n'est pas encore prêt à jouer ce type de match. Quand on commence à prendre des points, on ne se rebelle pas assez pour rester dans le match, Peut-être qu'on baisse un peu la tête, mais en tout cas, est-ce que c'est un problème de préparation? Est-ce que c'est un problème de mentalité? Il va falloir trouver la réponse cette semaine sur le retour à la vidéo.
17: Une séance vidéo qui va piquer, car l'Union, vu son standing, vu ses ambitions, doit être capable de se faire mal chaque week-end, doit apprendre à être plus pénible à jouer et ne doit pas se satisfaire de ses seuls moments où elle porte son rugby sur des hauteurs stratosphériques.
4: On revient sur cette défaite ce soir dans 100% UBB à partir de 18h. On vous fera d'ailleurs gagner vos places pour UBB Stade Français dimanche, 21h05 à Chaban. Et puis en hockey sur glace, les Boxers de Bordeaux retrouvent eux le championnat ce soir avec un déplacement à Anglet à 20h. Je rappelle qu'ils sont tenants du titre de la Ligue Magnus, qu'ils viennent aussi de passer un week-end riche en émotions à la maison avec la réception de matchs de Ligue des Champions pour la première fois de leur histoire. Deux défaites face à des cadors européens et donc un retour à la réalité bien française du championnat dès ce soir.
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4: Il va faire chaud.
3: Ouais, encore de la chaleur. Dernier jour de grosse chaleur parce que demain, alors attention, choc thermique, on va perdre quasiment 10 degrés par rapport à cet après-midi. Cet après-midi, entre 30 et 36 degrés annoncés sur notre département, des températures largement au-dessus des normales de saison. 30 degrés sur le littoral, que vous soyez à Soulac, du côté de Lacanau ou encore sur le bassin d'Arcachon. 34, un peu plus chaud dans l'intérieur des terres, sur le sud Gironde, également sur le Blayais. 35 degrés sur Bordeaux et sa métropole. Du côté de Libourne, 36 degrés, ce sera la même punition du côté de Castillon-la-Bataille. Demain, encore du soleil, parce qu'il y a du soleil encore aujourd'hui. Ça, c'est quand même la bonne nouvelle. Du soleil encore donc demain et des températures, pas plus de 20-25 degrés pour demain et jeudi avec le retour de la pluie. Quelques petites gouttes peut-être pour la fin de semaine. C'est ce que nous dit Météo France sur les routes girondines. On prend les mêmes et on recommence avec une nouvelle fermeture du pont Chaban-Delmas à Bordeaux tout à l'heure de 9h04 à 10h27 pour laisser repartir ce très beau trois mâts que vous avez peut-être vu là sur la Garonne. Il repart et fermeture donc tout à l'heure ce matin à la circulation pour les voitures, les piétons et les vélos du pont Chaban-Delmas à Bordeaux. Vous serez déviés par les autres ponts bordelais. Bon courage.
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3: Et courage aussi pour le réveil, c'est pas toujours facile là, de sortir du lit tranquillement. Une date à noter, ce sera au mois de février 2027. Au Pingalin de Mérignac, un concert. Marc Lavoine qui nous réveille avec ses tournesols sur Ici Gironde.

0: tournesol, la fleur du soleil. C'est dans le thème de la météo du jour. Bon réveil avec Ici Gironde à 6h12.
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0: Et l'apéro en terrasse là ce soir pour fêter votre anniversaire peut-être. Kevin, si oui. Vous êtes du 15 septembre.
3: Vous êtes né le même jour que cette chanteuse.
4: Bah oui. Il ne me regarde pas comme si c'était facile.
0: Camélia Jordana, 34 bougies qu'on souffle avec elle ce matin.
3: Et puis on met les lunettes noires pour l'autre anniversaire du jour.
0: C'était pas du tout en rythme.
3: Non.
0: L'acolyte de Will Smith dans Men in Black, Tommy Lee Jones, a 80 ans aujourd'hui. Et on ne vous oublie pas, bien sûr, on vous souhaite aussi un très bel anniversaire, vous qui êtes nés aujourd'hui.
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0: Le Girondin du jour, lui, n'a pas froid aux yeux. On vous présente Bastien.
5: Bonjour les Girondins. Figurez-vous, je suis le Girondin du jour parce que depuis 3 mois, je sillonne les routes du Sud Gironde avec mon vélo roulotte et ma chienne Olia. Je vais vous raconter mon histoire dans un instant.
0: Et encore une rencontre passionnante à suivre sur Ici Gironde.
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0: À 6h14, ici c'est le Sud-Ouest, l'info chaque matin chez nous et nos voisins, Kevin. On part sur la côte landaise où une cloche sème la zizanie.
3: Celle de la chapelle de la plage à Cap-Breton qui sonne trop fort, dit une riveraine. Elle a déposé un recours devant le tribunal administratif pour pousser la mairie de Cap-Breton à faire baisser un peu le volume. La procédure dure depuis 5 ans. Sur place, elle fait beaucoup, beaucoup réagir. Paul Ferrier, vous êtes donc allé voir et écouter ce que ça donne.
9: Je me suis donc rendu devant la chapelle de la plage. On est donc dans un quartier résidentiel de Cap-Breton, à quelques rues de la plage du Prévent. Et devant moi, cette jolie petite chapelle consacrée aux marins. Dedans, il y a des fresques représentant des scènes de mer. Une maquette de bateau de pêche est suspendue au-dessus de l'autel. Et sur le toit, une petite cloche. Une petite cloche qui sonne donc midi. Et c'est ce bruit qui gêne une voisine qui a saisi en 2022 le tribunal administratif de Pau. Voilà de quoi faire réagir d'autres voisins de cette chapelle.
10: Alors là, écoutez, ces gens-là, moi je trouve qu'il faut qu'ils déménagent. Pas déménager l'église, mais déménager. C'est les coqs qui les gênent, c'est les chants des ânes, tout les gêne.
11: Quand on arrive après les autres, il faut un petit peu se soumettre à ce qui existait déjà. Surtout que ce n'est pas une pollution exceptionnelle, hein. Ce n'est pas une pollution sonore majeure.
12: Ça fait partie du paysage. C'est le 2-8 heures, celui qui est à côté. Bon, c'est sûr que nous, on l'entend pas, mais bon.
9: Il n'y a personne autour de cette table qui est gêné par la cloche.
12: Non.
9: Selon l'avocate de la commune de Cap-Breton, dans ce dossier, le rapporteur public, celui qui donne un avis consultatif pour le tribunal administratif, a dans son rapport demandé à débouter la plaignante sur le front. Quant à Monique, la voisine embêtée par les cloches, j'ai tenté de la trouver dans le quartier, demander si quelqu'un la connaissait.
13: Non.
14: C'est qui ?
13: Non, c'est pas.
9: Son avocate ne m'a pas non plus répondu. Dommage, on aurait bien eu son de cloche à elle sur cette histoire.
3: Paul Ferrier, son micro ici et la cloche de Cap-Breton donc dans les Landes.
0: Et retour en Gironde ce matin à 6h16. Nos correspondants météo avec ce beau soleil là qui arrive, on l'attend encore pour aujourd'hui. Et des températures déjà douces, hein, 17 degrés comme l'année Ménac chez Pierre qui nous écrit. Merci beaucoup Pierre. Eliane chez vous à Sainte-Hélène, 16 degrés. Un très bon réveil en musique avec Johnny Clegg et Savouka tout de suite.

0: C'est le réveil musical du petit matin avec Johnny Clegg sur Ici Gironde à 6h19. Vous êtes au bon endroit.
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0: Et voici notre Girondin du jour, un homme qui commence à se faire connaître là dans la région de Bazas et en bien. Alors qu'est-ce qu'il a de plus? Un talent de musicien, une mobilité absolue, ça c'est le moins qu'on puisse dire. Explication avec Olivier Cabrolli.
3: Bonjour, je m'appelle Bastien, j'ai 42 ans et je suis né à Bazas et je suis musicien itinérant dans le sud Gironde. Alors je vous présente mon ukulélé, mon instrument préféré, qui voyage avec moi, mon vélo roulotte et ma chienne Olia.
4: Bastien nous donne rendez-vous dans une commune de la région de Bazas, le regard bienveillant. On le décrit comme un homme apaisant, on sent une sensibilité mais surtout une fibre artistique. Depuis 3 mois, certains habitants du sud Gironde le croisent avec effectivement sa roulotte et sa chienne. Mais c'est sur les réseaux sociaux que Bastien réalise une véritable prouesse. Il a 10 000 abonnés sur TikTok par exemple, sous un nom différent, Coco Capitaine Poulet.
3: Après sur internet, j'aime bien avoir un nom différent de mon prénom. J'avais choisi ce nom Coco Capitaine Coq pour jouer à Minecraft. Et donc j'ai changé en Poulet. Voilà, c'est très banal.
4: Les gens qui vous croisent ne vous appellent pas Bastien, ils vous appellent Coco.
3: Ça dépend, il y en a qui m'appellent Coco, il y en a qui m'appellent Bastien.
4: Bastien ou Coco raconte son quotidien sur les réseaux, mais c'est bien sur le terrain qu'il aime se retrouver. Cet été, sa roulotte est passée par notamment Bazas et Langon.
3: Il y a pas mal de gens qui roulent en France avec des vélos roulottes et avec des roulottes pour vélo, mais je crois que la mienne, c'est la plus grosse. Je pense qu'elle doit dépasser les 250 kilos, il va falloir que je la pèse. J'ai repeint en fait les flancs de la roulotte. Ensuite, j'ai mis des éléments fluo parce que j'aime beaucoup la visibilité sur la route. C'est un vélo couché, un vélo à 3 roues.
4: Un vélo qui est équipé d'un klaxon qui fait son effet quand Bastien traverse telle ou telle commune.
3: Les enfants, souvent, quand je passe devant dans la rue,
5: oh, c'est quoi ça? C'est un petit vélo, c'est...
3: Ils n'ont pas le mot, ils ne savent pas quoi dire, alors je fais pouette-pouette et ça les fait rire.
4: Qu'est-ce qui s'est passé pour que, depuis quelques mois, depuis 3 mois, vous ayez décidé de vivre dans cette roulotte et de vous déplacer avec cette roulotte et de produire aussi des spectacles itinérants, musicaux?
3: Pendant un voyage en vélo, j'ai croisé un vélo roulotte et là, ça a été le coup de foudre. J'ai cherché immédiatement à en avoir un. À l'intérieur, il y a une partie cuisine à droite. Bah, c'est pratique pour faire la vaisselle, pour faire la lessive, pour se laver. Ensuite, sur la partie à gauche, on a une couchette et une partie bureau. Ce qui me plaît, c'est que il y a un peu d'imprévu, mais que c'est quand même maîtrisé d'avoir chaque jour quelque chose de différent, quelque chose à faire. Bah en fait, moi, je fais pas mal, surtout sur les marchés, de chansons françaises. Par exemple, Georges Brassens, je dois connaître une 40aine de chansons de ce monsieur.
6: Les sont les...

0: bâton. Dans une ancienne vie, Bastien travaillait dans une bibliothèque du Bazadais. Il est aujourd'hui musicien et itinérant, intervenant sur les marchés ou pour des événements publics ou privés. Vous le retrouvez donc sur les réseaux sociaux sous le nom Coco Capitaine Poulet.
1: Allez, sa vie qui a bien changé en effet, ses vidéos pour voir ce vélo roulotte, sa jolie chienne aussi. C'était la belle rencontre avec notre Girondin du jour à 6h22. On continue le beau programme. Il y a Zazie qui passe une tête pour chanter avec nous. Peu importe qu'il soit très tôt, on passe la journée avec vous.

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1: Et voilà, vous êtes bien réveillés, vous écoutez ici Gironde ce matin. Et Zazie, peu importe, encore un tube pour la chanteuse qu'on a beaucoup de plaisir à retrouver. Catherine Viguier arrive aussi, elle met un point final à votre horoscope dans quelques instants avec des nouvelles pour les scorpions. D'ailleurs ce matin, la journée sera belle, en tout cas une forte influence en vue. Horoscope à suivre dans un instant.
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1: Et à 6h27, on dit bonjour à Catherine Viguier pour l'horoscope du jour. Bonjour Catherine.
5: Bonjour.
1: Forte influence donc des scorpions, vous nous en dites un petit peu plus?
5: Et de leur côté passionné, très valorisé.
6: Bélier, vous mettez une grande partie de votre énergie au service de vos moyens matériels.
5: Taureau, vous avez besoin de soigner vos liens et d'ailleurs l'un de vos liens évolue.
6: Gémeaux, beaucoup de travail, mais a priori, vous savez pourquoi vous le faites, vous êtes motivé.
5: Cancer, vous en sortez bien, avec de la chance dans votre vie affective.
6: Lion, vous réglez quelque chose d'important au sujet de votre foyer, bon, cela peut prendre du temps.
5: Vierge, vous, d'habitude sage, vous êtes investi, passionné, et ça vous réussit.
6: Balance, ce mardi vous demande d'être vigilant côté finances, et vous le serez.
5: Scorpion, votre force intérieure est mise au service des autres, mais aussi de vous-même.
6: Sagittaire, vous aidez des personnes souffrantes et puis vous vous soignez aussi.
5: Capricorne, ce jour est intéressant, avec des relations amicales en or.
6: Verseau, vous avez des responsabilités à assumer, ce peut être très pesant.
5: Poisson, vous serez l'être que l'on vient chercher pour parler, pour se confier.
6: Et pour nous tous, on choisit son sport mental ou physique. Peu importe.
1: Peu importe, comme le chanteur a dit d'ailleurs tout à l'heure. Catherine Viguier, merci beaucoup. On vous retrouve aussi l'horoscope tous les matins sur notre site ici.fr, sur l'appli ICI. Et puis tant que vous êtes sur Internet, sur les réseaux sociaux, sur Facebook, vous nous laissez aussi vos relevés de température, photos sur la page Facebook ICI Gironde. On salue Frédéric là, qui nous régale avec de très jolies photos. Nouria aussi sur l'Entre-deux-Mer à Aux, 16 degrés ce matin, ciel voilé, mais le soleil pour aujourd'hui.
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1: Et nous voilà à la télé aussi, en effet, comme tous les matins avec vous, dès le réveil, ces réveils qui piquent, ces réveils dynamiques. Bah oui, c'est possible parfois, pas forcément aujourd'hui. On partage tout ça en tout cas avec vous, café, croissant, tartine et puis surtout la bonne humeur, toute votre actu locale aussi, pour être au courant de tout, la bonne musique. À suivre, il y a Jean-Jacques Goldman, Gloria Gaynor ou encore Francis Cabrel avant 7h.
7: Tous les matins aussi, dès le saut du lit, votre rendez-vous 100% sport en Gironde et Dominique Bourdeau, bien décidé à casser les idées reçues sur le golf. Il paraît que c'est pas si cher.
1: Bah ouais, c'est le sujet du jour avec l'opération Tous au golf qui se déroule en ce moment pour nous permettre, pourquoi pas, de tester la discipline.
7: Le golf, c'est plus de 440 000 licenciés en France, 50 000 dans notre grande région, un sport qui serait très bon pour la santé, pour le mental.
1: On devrait tous essayer. David Bettley va tenter de nous convaincre en tout cas, puisque se charger des relations avec les clubs à la Ligue régionale est l'invité de votre rendez-vous 100% sport en Gironde. Dominique Bourdeau, ce sera donc tout à l'heure à 6h40 du sport, au réveil tous les matins et toute l'actu locale en Gironde avec vous, Kevin Blondet.
7: Il a menacé de mort un surveillant du collège de sa fille ainsi que la principale de l'établissement à Aisine, un père de famille de 36 ans. Placé en garde à vue hier, il n'aurait pas supporté les remontrances de ce surveillant contre l'ado. L'affaire est prise très au sérieux. On y revient sur ici.fr. Une météo parfaite en forme de rattrapage d'un été pourri pour les professionnels du tourisme en Gironde. L'incendie de Somos leur a fait beaucoup de mal en juillet-août. Ils profitent à fond de cet été indien donc pour sauver ce qui peut l'être avec des touristes bien présents en ce moment. On y revient sur ici.fr aussi. Et puis à Artic de Lussac, près de Libourne, plusieurs conseillers municipaux montent au créneau après avoir découvert que la maire de la commune, élue sans étiquette, se présente sur la liste du RN pour les sénatoriales à la fin du mois. Une trahison, disent-ils. On va les entendre dans un instant. Pour l'heure, l'info en France et dans le monde en 90 secondes. C'est avec vous, Valentine Letès.
0: Jusqu'à 36 degrés encore aujourd'hui et ça chauffe dans la rue. Contre l'inaction climatique du gouvernement, pompiers, médecins, étudiants et défenseurs de l'environnement manifestent et vous appellent au rassemblement ce soir devant le ministère de l'économie pour réclamer des fonds et des mesures d'urgence. Des mobilisations, il y en a encore beaucoup d'autres ce mardi. Les policiers défilent ce matin sur les Champs-Élysées pour leur salaire. Les étudiants et les chercheurs se mobilisent pour leur financement quand les agents d'EDF défendent leur tarif préférentiel sur l'électricité. Des profs menacés de mort par des parents d'élèves, 2 semaines seulement après la rentrée. Un père de famille est en garde à vue en Gironde et dans Lyon, une mère est visée par 2 plaintes. Elle a mimé l'égorgement de l'enseignante de sa fille. Une opération complexe commence sur les rails de Normandie. Relever le train qui a déraillé vendredi soir près de Rouen. 44 blessés, dont une jeune femme dans un état grave. On ne connaît toujours pas avec certitude les causes de l'accident. Un nouveau blocage au déploiement du cannabis médical. 14 associations de patients dénoncent le report de l'évaluation des médicaments. Malgré l'autorisation du Parlement il y a 3 ans pour mettre ces produits sur le marché, les décrets d'application n'ont toujours pas été publiés. C'est le retour d'un groupe de rock mythique. Les Britanniques de Oasis remonteront sur scène l'année prochaine pour une 40aine de dates à travers le monde, dont 2 à Paris au Stade de France les 23 et 24 juillet prochains.
1: Et l'info d'ici en Gironde, c'est donc la discorde autour de la candidature d'une maire pour les élections sénatoriales.
7: Sophie Delcourt est maire des Artiques de Lussac dans le Libournais, élue sans étiquette aux dernières municipales, sauf qu'elle a déposé sa candidature mardi dernier sur la liste du Rassemblement National d'Edwige Diaz. Pour le coup, l'étiquette, elle est claire. Elle reconnaît ne pas avoir informé toute son équipe municipale en amont. Certains l'ont découvert dans la presse, Elisa Robuchon. Et ça a débouché sur un conseil municipal plutôt très tendu.
8: Le choc, la déception, voilà ce qu'on ressentit.
9: Sandrine Fernandez, 4e adjointe.
10: Nadine Lebrun, je suis 2e adjointe.
8: Selon elle, la décision de la maire Sophie Delcourt a des conséquences directes sur la commune.
10: Oui, parce qu'en fait, elle a engagé le conseil municipal, la municipalité. Donc là, non, on ne peut pas cautionner ça, c'est pas possible.
11: On est tous autour de la table, on avait dit on est une liste sans étiquette. Autour de la table, on ne mettra jamais de politique. Et là, on n'a pas un bras dedans, mais on est quasiment tous dedans.
8: Au-delà de cette prise de position, c'est aussi la façon dont elles ont appris la nouvelle qui leur a déplu. Toutes les 2 sont membres de la majorité et elles l'ont su par la presse après un conseil municipal.
11: Ça a rompu le lien de confiance. Voilà, quoi. Enfin, je veux dire, moi j'étais profondément blessée et honnêtement estomaquée de voir que encore des choses dans notre dos.
8: Les 2 adjointes envisagent d'ailleurs de démissionner si la maire ne quitte pas ses fonctions. Ce reproche, celui du manque de communication, il est aussi partagé par Benjamin Chambaroteau, conseiller municipal d'opposition.
12: En début de mandature, on nous promet de prendre toutes les décisions, au moins avec un accord collégial du groupe. Et là, elle pense qu'elle s'affiche, enfin que ça n'engage qu'elle, mais ça engage toutes les personnes autour d'elle dans le conseil municipal.
8: Ces tensions à la mairie ne sont pas passées inaperçues auprès de certains habitants comme Suzanne et Sylvie.
13: Ça m'a foutu un choc. J'espère qu'elle ne va pas rester maire. J'espère qu'il y aura assez de démissions pour qu'il y ait des nouvelles élections.
14: Elle aurait quand même pu en parler à son conseil, quoi.
8: À ce sujet, la maire Sophie Delcourt répond aux réactions de son équipe.
11: Je comprends que ça ait pu les froisser. Certaines personnes étaient quand même au courant dans le conseil, mais j'attendais simplement d'avoir d'abord mes adjoints pour en informer. Je ne pensais pas qu'il fallait que je demande l'autorisation, mais juste en informer mes adjoints et derrière l'ensemble du conseil.
8: Surtout, elle se défend, soutenir une liste RN au sénatorial, selon elle, ça ne concerne pas la mairie.
11: Il faut un raccourci très rapide en disant oh, ça y est, on est étiqueté. J'ai pas ma carte au parti, j'ai pas l'intention de le prendre. Je soutiens encore une fois une personne et des idées. Et ça n'engageait que moi.
8: La maire Sophie Delcourt qui dit se laisser plusieurs jours pour prendre sa décision et choisir ou non de démissionner.
7: Je rappelle que les sénatoriales, ce sera le 27 septembre et notre invité à 8h moins le quart pour en parler, ce sera d'ailleurs la tête de liste pour la droite et le centre, Nathalie Delattre. Il va faire chaud aujourd'hui.
1: Oui, c'est pas une grande nouvelle, mais c'est en tout cas a priori le dernier jour de grosse chaleur. C'est ce que nous dit Météo France. Demain, ça devrait baisser un peu, même considérablement, une dizaine de degrés en moins. Demain après-midi, en attendant du soleil, aujourd'hui, un léger voile nuageux en fin de journée sur le bassin d'Arcachon, avec du vent qui pourrait se renforcer aussi en fin d'après-midi et la nuit prochaine, toujours sur le littoral. Les températures ce matin, 13-18 degrés, c'est déjà doux pour la saison. Et cet après-midi, donc ça s'envole hein, jusqu'à 36 degrés. Attendu au plus chaud de la journée, à Libourne, Saint-Émilion et Rosan, également du côté de Blasimont ou encore Sainte-Foy-la-Grande. 36 degrés à Langon, 35 sur Bordeaux et sa métropole, 34 pour le Blayais, 30 degrés, température agréable cet après-midi sur la pointe du Médoc, à Carcans ou encore à Gujan-Mestras et au Teche. Pour la suite, rassurez-vous, même s'il va faire un tout petit peu plus frais, le soleil reste bien présent. Ça pourrait tourner un petit peu à la pluie en fin de semaine vendredi, mais un beau week-end en perspective.
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1: Et une info à retenir là ce matin, la fermeture encore du pont Chaban-Delmas donc à Bordeaux, tout à l'heure de 9h04 à 10h27 pour laisser partir le très beau trois-mâts qui est arrivé il y a quelques jours sur la Garonne. Ça y est, il repart. Donc fermeture tout à l'heure du pont Chaban-Delmas à Bordeaux. Si vous avez des infos à partager avec nous, bien sûr, le 05 56 19 10 10, on compte sur vous.
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1: À 6h37, plein d'entrain pour vous, pour cette deuxième journée seulement de la semaine. On est mardi. Un très bon réveil avec ici Gironde et Jean-Jacques Goldman. Il changeait la vie.

0: Jean-Jacques Goldman et un réveil qui ne change pas toujours beaucoup, beaucoup trop tôt.
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0: Et encore une grosse journée de chaleur pour vous aujourd'hui. Le miroir d'eau à Bordeaux qui attire toujours beaucoup de monde. C'était le cas pendant la canicule cet été. Vous y étiez peut-être là à barboter les pieds dans l'eau. Et ben ce matin, Nicolas Fauvry vous emmène sous le miroir d'eau carrément avec une visite assez exceptionnelle. Ces bons plans à suivre après la séance de sport du jour.
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0: Et votre rendez-vous 100% sport en Gironde, c'est avec vous Dominique Bourdeau, bonjour.
3: Attendez Marie-Corinne, laissez-moi finir mon geste.
0: Ouais.
3: Ah, bon, c'est pas la bonne celle-là.
4: Ah ouais. Wow.
0: Moi je suis impressionné. A priori, je crois que vous débutez le golf, hein, Dominique, ce qui veut dire que vous avez un petit peu de temps.
4: Oui, c'est l'un des slogans de l'opération Tous au golf qui permet d'aller s'initier gratuitement jusqu'au 27 septembre. Ajoutez quelques trous à votre emploi du temps, ce que j'ai fait. Et je ne suis pas le seul, hein, en Nouvelle-Aquitaine, véritable terre de golf, comme le dit David Bedley, chargé des relations au club à la Ligue régionale.
5: C'est une région où on a beaucoup de golfeurs, où déjà au niveau national, on dénombre un peu plus de 440 000 licenciés, sur la Ligue Nouvelle-Aquitaine un peu plus de 50 000 et environ 15 000 sur la Gironde, où nous dénombrons 22 structures golfiques affiliées à la Fédération Française de Golf.
4: Et je vais de suite faire tomber une idée reçue. Le golf n'est pas si cher que cela, on peut commencer à 40 euros par mois.
5: Ouais, en fonction des structures golfiques qui vont le proposer. Aujourd'hui, on va dire, il y a des tarifs qui tournent entre 39 euros et 89 euros par mois pour démarrer le golf, que ce soit sur 3, 6 ou 12 mois. Et dans ces forfaits, hein, pour démarrer la pratique, vous avez les cours collectifs, vous avez du matériel, vous avez l'accès au parcours. Et aujourd'hui, on reste sur des tarifs très, très attractifs.
4: Et bien sûr, ça peut intéresser les enfants. Le golf se pratique de 7 à 77 ans et pas que.
5: Même, j'aurais tendance à dire, même un peu plus tôt que 7 ans, puisqu'aujourd'hui, on peut démarrer à 4 ans et les golfs proposent ce qu'ils appellent le baby golf, hein, de 4 à 6 ans. Donc, on peut démarrer la pratique à 4 ans. Et puis, bien au-delà des 77, puisqu'on a plusieurs joueurs licenciés de la Fédération Française de Golf qui ont plus de 90 ans aujourd'hui. Donc, on peut tous partager cette pratique, peu importe l'âge et peu importe son niveau de jeu.
4: Il faut dire que la discipline est bénéfique pour la santé et mentale et physique.
5: C'est bon pour la santé, les médecins prônent la pratique golfique, que ce soit pour le mental, le physique, et environ, on fait à peu près 10 km quand on fait un 18 trous aujourd'hui, entre les interactions, le jeu, les pas que l'on peut faire, là où vous allez mettre votre balle, bien entendu. Et aujourd'hui, en moyenne, un joueur de golf qui fait 18 trous va faire une dizaine de kilomètres.
4: Ouais, 10 kilomètres quand même, hein. Une discipline où l'on prend beaucoup de plaisir, comme en témoigne lui-même David Bedley.
5: C'est prendre du plaisir, partager entre amis, sans se prendre la tête, faire le 19e trou, partager un petit coup tous ensemble à l'issue, et se refaire la partie. Le principal, c'est vraiment de s'amuser tout en faisant du sport.
4: Allez Marie-Corinne, j'espère que je vous ai convaincu. Il faut vous y mettre. Je suis sûr que le golf vous ira comme un gant. De golf, bien sûr.
0: Oui, bah oui, c'est d'ailleurs l'un des slogans de cette campagne de la Fédération Française de Golf, Tous au golf jusqu'au 27 septembre. Et vous nous avez laissé, Dominique, hein, tous les liens nécessaires sur la page 100% sport en Gironde, comme tous les matins à 6h44. On ne présente plus le vétérinaire d'ici Gironde. C'est Pierre Fabin, évidemment, une référence, hein, qui

0: consulte gratuitement tous les matins. Mais pour des consultations en vrai, vous savez, dans un cabinet près de chez vous, comment bien choisir votre vétérinaire? Eh bien, ces conseils à suivre dans un instant.
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0: 7h moins le quart, pile à l'heure, le docteur Pierre Fabin, notre vétérinaire. Et cette question, là, quand on accueille un animal, trouver le bon vétérinaire, c'est primordial. Avec quels critères concrets on doit peut-être se baser pour chercher et choisir le professionnel qui suivra notre compagnon? Vous nous expliquez tout, Pierre.
4: Alors pour moi, fiez-vous aux bouches à oreilles et aussi un peu aux avis sur Internet, mais en vous concentrant surtout sur les retours positifs. Il y aura toujours quelques rageux pour critiquer les prises en charge. Quand un propriétaire vous recommande un vétérinaire, c'est bon signe car personne ne confie son animal à n'importe qui. Et lors du premier contact, un bon praticien se repère aussi à son empathie. Il doit vous écouter car la seule personne qui connaît vraiment votre animal, c'est vous. Un des autres points, c'est la transparence financière. La médecine vétérinaire coûte cher, c'est un fait. Et une médecine de qualité a un coût. Votre vétérinaire doit aborder cet aspect sans tabou et vous proposer un devis détaillé avant une chirurgie en expliquant l'indispensable et l'optionnel, pour vous laisser décider selon votre budget.
0: Et quels détails on doit observer dans la salle d'attente ou en consultation pour juger, de la qualité de la clinique?
4: L'aménagement de la salle d'attente donne tout de suite des indices. Un bon cabinet sépare les chiens et les chats et propose des étagères en hauteur pour poser les cages des chats, loin du stress. En consultation, observez comment le véto aborde l'animal. Il ne doit pas l'attraper brutalement pour le jeter sur une table froide. Il prend le temps, parle doucement, propose une friandise. C'est de la manipulation sans stress. N'hésitez pas non plus à demander le niveau d'équipement. Est-ce qu'ils ont un appareil de radio, un échographe, un analyseur de sang sur place? C'est crucial pour obtenir un diagnostic immédiat sans devoir courir ailleurs.
0: Et si notre animal tombe gravement malade, vous savez, un dimanche ou en pleine nuit, comment on s'assure qu'il sera bien pris en charge?
4: C'est une question vitale à poser lors de votre première visite. La loi oblige les vétérinaires à assurer la continuité des soins, mais les méthodes varient. Certaines cliniques assurent leur propre garde avec une équipe sur place. Les petits cabinets s'organisent souvent en réseau pour faire les gardes tournantes ou vous renvoient vers une clinique d'urgence spécialisée. Vous devez connaître ce protocole par cœur avant que la panique d'une vraie urgence ne vous frappe. Enregistrez le numéro de garde dans votre téléphone dès aujourd'hui. Un bon vétérinaire a toujours prévu un filet de sécurité.
0: Et notre vétérinaire à nous, c'est Pierre Fabin tous les matins. Consultation avant 7h. Gloria Gaynor pour vous mettre dans l'ambiance. Là, dès le réveil sur les Cigirons, on en met le paquet pour ce mardi. Très bon début de journée, très bon réveil avec nous. On est avec vous jusqu'à 9h.

0: Et l'ambiance, on réveille avec Gloria Gaynor à 6h50 sur Ici Gironde, bon réveil.
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0: Des bons plans tous les matins avec notre cher Nicolas Fauveau. Salut Nicolas.
3: Bonjour Marie-Corinne Kaito, bonjour à tous.
0: Alors vous nous emmenez visiter un endroit extraordinaire.
3: On va visiter plein de trucs ce matin.
0: C'est vrai. Ouais, alors d'abord, le marché de gros alimentaires de Bordeaux pour une visite ce week-end.
3: C'est le Mine, vous voyez,
0: oui,
3: le Mine. Effectivement,
0: c'est,
3: alors à Paris, il y avait évidemment les halles de Rungis. Ben, nous, on a le ventre de Bordeaux. C'est là où toutes les marchandises arrivent. Et à l'occasion des journées des patrimoines, le Mine est ouvert. Donc ouverture exceptionnelle ce week-end. C'est un marché de gros d'habitude, vraiment réservé aux professionnels. Le grand public ne peut pas aller y faire ses courses. Eh bien, vous allez découvrir donc ce véritable pivot urbain de la distribution de tous les produits issus de l'agriculture. Fruits, légumes, viande, confiture, saucisson, etc. Le ventre de Bordeaux, le Mine de Bordeaux-Brienne, c'est quai de Paludate. Il y a des visites vendredi et samedi. Réservation, par contre, c'est obligatoire. Il faut réserver ses places sur le site minebordeaux-brienne.fr.
0: Nicolas, tu bouges ? T'es bien.
3: Bah, tu bouges, t'es bien. Tu bouges pas, t'es pas bien du tout. Un nouveau dispositif de la région Nouvelle-Aquitaine qui accompagne les structures qui accueillent notamment des jeunes et qui ont besoin d'acquérir du matériel destiné au sport et à l'activité physique. L'objectif, évidemment, augmenter la pratique du sport chez les jeunes, les lycéens, les apprentis, les jeunes accueillis également dans les missions locales. Donc, sont éligibles à ce dispositif également tous les établissements scolaires du secondaire, lycées publics et privés, professionnels et agricoles. Et vous pouvez donc avoir toutes les infos pour avoir des aides justement pour l'acquisition de ce matériel sportif sur le site de la région Nouvelle-Aquitaine.
0: Et Nicolas, il est encore temps d'aller explorer là les dessous.
3: C'est une visite géniale. Olivier Cabrolier d'ailleurs, City baladeur, avait eu la chance également de plonger dans les entrailles du miroir d'eau, que vous allez pouvoir découvrir les coulisses du miroir d'eau de Bordeaux. Souvenez-vous, inauguré en 2006, c'est le plus grand miroir d'eau de la planète.
0: Ça fait 20 ans.
3: 3400 mètres carrés, avec ces reflets magnifiques et ces jeux de reflets, lumière et brouillard, imaginés par l'architecte Michel Corajou. Alors là, c'est à l'occasion également de ces visites, de ces journées du patrimoine, des visites exceptionnelles. Avec un guide conférencier, vous plongez dans les dessous, les locaux techniques sous le miroir d'eau. Il y a un réservoir de 800 mètres cubes avec l'eau, donc c'est en circuit fermé, qui remonte et qui redescend. Les pompes, les électrovannes, les injecteurs, vous allez passer carrément sous le miroir dans les coulisses. Les visites sont organisées notamment vendredi et chaque vendredi jusqu'en octobre. Ça dure 50 minutes, ça coûte 10 euros et vous avez toutes les infos sur le site de la ville de Bordeaux ou l'office de tourisme de la ville. C'est une super visite,
0: Franchement,
3: faut vraiment y aller.
0: On y va, on réserve sans attendre. Merci beaucoup Nicolas, ce qui est super.
3: Faut pas
0: aussi
3: être claustrophobe.
0: Ça doit être un peu particulier. Mais bon, si vous y allez d'ailleurs, vous nous raconterez. Francis Cabrel continue pour la musique à 6h54. C'est sa Sarbacane. Et ce très beau mardi sous le soleil avec encore de la chaleur, jusqu'à 35 degrés attendus pour cet après-midi. On vous souhaite une très belle journée. Merci de la commencer avec Ici Gironde.

0: Francis Cabrel, c'est Récit Gironde à 6h57 et la Saint-Valentin, c'est pour le 14 février. On a un petit peu de temps, hein. C'est dans 5 mois, mais l'épreuve d'amour, est-ce que ce serait pas un petit peu tous les jours par hasard, n'est-ce pas Nicolas ? Des preuves d'amour et d'humour aussi à suivre avec notre joyeuse bande de comiques à suivre sur Récit Gironde.
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0: Allez, on le sait tous, hein, c'est vrai, pour qu'un couple dure dans le temps, les petites attentions quotidiennes sont indispensables. Alors pour celles et ceux là qui manqueraient d'imagination, Fred Ballard, elle a interrogé nos experts du LOL amoureux dans l'humour en tube.
6: Moi, ma façon de montrer que j'aime, c'est être là. Je suis en mode, ah, j'aurais pu être ailleurs. Bon.
7: Oui, alors c'est vrai qu'on peut considérer la présence de l'être aimé comme une preuve d'amour, mais les petites attentions sont plus efficaces quand elles sont surprenantes, hein, et qu'elles sortent un petit peu de l'ordinaire, comme l'exprime si bien la dulcinée de Farid.
6: C'est que j'aime les fruits, c'est pas un truc de fou. Bon, bah tu rentres à la maison, tu me ramènes un ananas. Je suis heureuse. Un ananas ? C'était ça ma solution depuis le début ? Moi qui pensais que c'était genre la fidélité.
7: Oui, bah un ananas et la fidélité, ça va, c'est pas trop demandé non plus, hein, les garçons. Bon, ceci dit, si toutes les femmes n'ont pas besoin des mêmes preuves d'amour, Marine Leonardi, elle savoure celle que son mari lui dépose tous les matins, la petite vénarde.
8: C'est trop mignon parce que tous les jours avant de partir au boulot, il me laisse des petits souvenirs de lui comme ça dans la maison pour que je pense à lui. Petits caleçons et petits t-shirts là en boule près du lavabo. Comme ça, il se dit, bah voilà, dès que je pars, ma petite femme, elle va penser à moi, elle va le voir, elle va le prendre, elle va le mettre dans le bac à linge. Franchement, mais c'est trop mignon.
7: Voilà, donc bah, vous avez l'embarras du choix, hein, en matière de petites intentions qui pimentent la vie de couple, hein, l'ananas, les caleçons sales dans la salle de bain, ou la fidélité. Le choix est cornélien, je sais, mais sinon, plutôt que les preuves d'amour, les preuves d'humour, ça marche aussi très bien.
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0: Et nous sommes mardi le 15 septembre, vous écoutez Ici Gironde, il est 7h.
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0: Et les infos avec vous, Kevin Blondel.
11: Il aurait menacé de mort un surveillant et la principale d'un collège à Eysines. Un père de famille a été placé en garde à vue hier. Information de nos confrères de Sud-Ouest confirmée par le parquet de Bordeaux à Issy Gironde. Stéphanie Scoc.
12: Ce père de famille de 36 ans a été interpellé par la police après être entré dans le collège de sa fille hier après-midi. Face au surveillant et à la principale de l'établissement, l'homme aurait proféré des menaces de mort. Visiblement, il n'a pas apprécié que sa fille ait été réprimandée par le surveillant dans la matinée. Selon Christine Bost, mère d'Eysines, très peu d'élèves ont assisté à la scène et vu les circonstances, la chef d'établissement aurait très bien réagi. Le procureur de la République de Bordeaux explique avoir été saisi par les services de l'éducation nationale. Cette affaire est prise très au sérieux, explique le parquet. Hier soir, des témoins ont été auditionnés par la police. Les investigations vont se poursuivre.
11: On y revient avec vous sur ici.fr, Stéphanie Scoc. C'est sa 17e condamnation. Un dealer jugé hier après-midi à Libourne avait copé 2 ans et demi de prison ferme. L'homme de 35 ans était en possession chez lui de plusieurs centaines de grammes de cocaïne et de cannabis ainsi que d'un fusil de chasse. Il fournissait notamment 2 trafiquants de drogue. Eux ont pris le train depuis Bordeaux mercredi dernier et ont raconté à voix haute dans le TER qu'ils se fournissaient chez lui. Pas de chance, à quelques fauteuils de là se trouvait le commandant de compagnie de la gendarmerie de Libourne qui prenait le train en civil. Il a prévenu ses collègues. Deux incendies hier soir dans l'Entre-deux-Mers à 2 km de distance. L'un à Targon dans des vignes, l'autre à Baignot. C'était de la chaume pour le coup. 35 hectares ont brûlé au total. Les deux se sont déclarés vers 17h et ont pu être maîtrisés. Deux heures plus tard, ils ont mobilisé une centaine de pompiers.
0: Qui en veut au radar de Bagassa?
11: Le radar tourelle situé à l'entrée de la commune de 300 habitants entre l'Aréole et Sauveterre de Guyenne, une nouvelle fois vandalisée ces jours-ci. C'est la 7e en l'espace de 3 ans. Et on ne parle pas juste d'un sac poubelle, comme on le voit parfois pour le recouvrir, ou d'un coup de bombe de peinture. Non, non, là, il a été complètement incendié. Les fois précédentes, il avait été scié. On lui a tiré dessus au fusil une fois. Il a aussi été défoncé avec un tracteur ou une voiture bélier. Quelqu'un ne veut pas de ce radar, ça semble assez clair maintenant, et Raphaël ne comprend pas cet acharnement. Il vit à Bagasse depuis 5 ans.
9: Pourquoi aller brûler le radar alors que c'est comme les contribuables qui payent ce type d'équipement? Et je vois pas en quoi ça gêne ce radar. Il est signalé, les gens ont encore respecté les limitations de vitesse, ils savent qu'il y a un radar à cet endroit-là, ils ont qu'à faire attention. Surtout que c'est une zone dangereuse, parce qu'il y a quand même des routes qui se connectent à cette départementale, et à cet endroit-là, c'est quand même assez dangereux, parce que les gens ont des vitesses excessives, il y a toujours des risques d'accident, des jeunes qui traversent en vélo, ou jeunes ou moins jeunes, il y a des gens qui sont à pied, et qui traversent également la route. Voilà, non, c'est dangereux. Ce radar, il est bien placé. Voilà, donc je vois pas pourquoi les gens passent leur temps à brûler et à détériorer cet équipement.
11: Dégrader un radar, c'est puni de jusqu'à 75 000 euros d'amende et 5 ans de prison. 8 euros pour 3 heures de stationnement. Sud Santé Sociaux dénonce l'envolée des tarifs sur les parkings du CHU de Bordeaux. Une hausse de 50% l'espace de 9 mois d'après le syndicat, qui rappelle que patients et familles viennent à l'hôpital pour se soigner, accompagner un proche, et pas pour consommer un service de parking.
0: Ils s'estiment trahis par la maire de leur commune.
11: Plusieurs conseillers municipaux des Artigues de Lussac montent au créneau après la candidature annoncée de la maire Sophie Delcourt pour les sénatoriales. Elle a été élue à la tête de la commune sans étiquette en mars dernier. Elle se présente là sur la liste Rassemblement National d'Edwige Diaz. Or, certains de ses conseillers disent l'avoir découvert dans la presse et ont du mal à digérer. Elisa Robuchon, sur cette liste, on trouve aussi le maire de Saint-Germain-de-Grave, à l'est de Podinsac, lui aussi pourtant élu maire sans étiquette, et chez lui aussi ça fait beaucoup de bruit.
10: Au contraire de la maire des Artigues de Lussac, Denis Chaussier affirme avoir présenté son projet au conseil municipal avant le dépôt des candidatures.
13: Tout simplement pour la défense des territoires et porter la valeur des communes rurales. Donc personne m'a fait de reproche de quoi que ce soit. Tout le monde m'a dit que le choix, c'est la démocratie. Et voilà, j'ai pas eu de et chacun a ses couleurs politiques. Personne vote forcément RN dans le conseil municipal. Il n'y a pas eu de débat sur ça.
10: Le maire sans étiquette qui ne comprend pas la réaction des élus sur la commune de sa collègue du Libournais.
13: Ça s'appelle un déni de démocratie quand même, parce qu'à un moment donné, je pense que la parole est libre et tout le monde a le droit de s'exprimer et surtout de porter des idées, de défendre les territoires. Donc je trouve la réaction un petit peu des élus de son opposition a priori qui est vraiment disproportionnée et décalée.
10: Aux Artigues de Lussac, la critique vient aussi de membres de la majorité. De son côté, la maire Sophie Delcourt affirme que sa prise de position n'engage pas la municipalité.
11: Oui, et aux Artigues de Lussac, Elisa Robuchon, le conseil a demandé la démission de la maire Sophie Delcourt. Donc hier, à l'issue du conseil municipal, elle dit se donner plusieurs jours pour prendre sa décision.
0: Ici Gironde, 7h05. Comment expliquer une telle déroute?
11: La raison de la migraine du staff de l'UBB ce matin, c'est cette défaite 48-12 à Toulouse samedi. Alors perdre chez le champion en titre, c'est pas choquant en soi, ça arrive à beaucoup de monde. Mais alors la manière, en étant mené 36-0 à la mi-temps, c'est autre chose. L'Union est passée complètement à côté, reconnaît le troisième ligne Marco Gazzotti, à l'heure de l'analyse pour rebondir dès le week-end prochain.
14: En fait, on a été pris à la gorge, ils étaient une seconde à chaque fois plus rapide que nous. On n'a pas réussi à ralentir les rucks en première mi-temps, ce qui fait que contre une équipe comme Toulouse, qui joue très bien, qui ont des excellents joueurs derrière, t'arrives pas en fait à rattraper le tempo. Au final, ça fait quand même une note assez salée. On n'a pas été au rendez-vous de ce match-là. Ils ont été meilleurs que nous dans tous les compartiments. Et puis à la fin, ça fait 36-0 à la mi-temps. Voilà. J'ai pas d'autres trucs à rajouter. C'est sûr qu'il fait mal, mais au moins, ça nous remet, j'ai envie de dire, les pieds sur terre. Voilà, maintenant, on sait sur quoi on doit travailler. On sait au niveau où on est actuellement. Donc voilà, faut qu'on se remette vite au travail, puisqu'on a une réception dans une semaine, un gros match contre le Stade Français. Voilà, donc pas refaire deux fois les mêmes erreurs.
11: On y revient ce soir dans 100% UBB, parce que nous aussi, on veut tourner la page. 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Et puis en hockey sur glace, les Boxers de Bordeaux retrouvent le championnat ce soir avec un déplacement anglais à 20h pour la première journée. Je rappelle qu'ils sont tenants du titre de la Ligue Magnus et qu'ils viennent de passer un week-end riche en émotions à la maison avec la réception de deux matchs de Ligue des Champions pour la première fois de leur histoire avec deux défaites face à des cadors européens.
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11: On est sur un mardi très chaud.
0: Oui, de la chaleur, un grand soleil pour tout le monde. Et dès le lever du jour, des températures qui sont déjà douces, hein, 13-18 degrés cet après-midi. Encore des températures au-dessus des normales de saison. Jusqu'à 30 degrés sur le bord de mer si vous êtes à Soulac cet après-midi, au Pila, à Biganos ou encore à Andernos, 30 degrés. Jusqu'à 34 degrés sur le Blayais au plus chaud de la journée, à Capcieux, Villandreau ou encore Bazas, également 34-35 degrés sur Bordeaux et sa métropole, 36 à Langon, 36 sur le Libournais, à Saint-Denis-de-Pile ou encore à Brannes et Sainte-Terre, 36 degrés également du côté de Sainte-Foy-la-Grande. On va respirer un grand coup parce que ouf, demain on perd une dizaine de degrés pour les températures maximales, jusqu'à 20-25 degrés annoncés donc pour demain mercredi, avec toujours du soleil. Il reste encore en Gironde bien présent pour cette semaine. Quelques petites gouttes en fin de semaine, mais rien de méchant. C'est ce que nous dit Météo France. Sur les routes girondines, on est sur des conditions de circulation plutôt classiques à cette heure-ci. Nicolas,
16: pas avec de, oui, pas de gros soucis. Premier ralentissement voilà. Sur l'autoroute de Paris entre Ambarès, c'est la Grave et le pont d'Aquitaine. Et puis attention, on a des fermetures pour travaux de fermeture tout d'abord de l'autoroute de Toulouse. C'est le cas encore ce matin. On attend que ce soit à nouveau ouvert, mais pour l'instant, c'est toujours fermé entre la sortie La Brède et la sortie Saint-Médard-des-Rances dans le sens Toulouse-Bordeaux, avec des travaux en nocturne qui vont continuer jusqu'à vendredi, des travaux de réfection de chaussée, donc vous êtes prévenus. Et puis le pont Chaban, fermé ce matin,
0: de
16: 9h04 à 10h27 ce matin. Fermeture totale.
0: Le 05 56 19 10 10, vous nous faites remonter aussi vos informations sur les routes girondines. On compte sur vous. Bonne route et restez prudents.
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0: Et à 7h09, vous savez ce qu'il fait Calogero ? Non, il dort pas. Il joue de la musique sur Ici Gironde. Très bon mardi. Merci d'être là tous les matins.

0: Je joue de la musique avec Calogero sur SI Gironde. Bon réveil à 7h12.
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0: Et Calogero, il joue de la musique. Nous, on commence la journée avec vous. Avant de partir, vous pensez à mettre la gourde d'eau là, dans le sac de vos petits loulous, parce qu'il va encore faire chaud aujourd'hui, en ce mardi.
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0: Et une grosse pensée d'ailleurs avec la chaleur encore aujourd'hui pour toutes celles et tous ceux, Kevin, qui bossent dehors sur les chantiers par exemple.
3: Et si pour vous, travaux, chantiers, ça rime avec anxiété, avec galère, votre vie peut changer. On a découvert une appli pour vous aider à trouver vos artisans. Cette appli, elle est née en Gironde, lancée par un artisan peintre, ici qu'on est du coup, on peut imaginer en tout cas, Bastien Dourin est l'invité d'ici Gironde.
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0: Son regard sur l'actualité tous les matins à 7h15, c'est David Ossillou. Mon œil et le gouvernement qui continue de chercher des économies pour le prochain budget. Et il a bien dans son viseur les retraités, David.
6: Oui, et le dernier épisode de cette longue série s'appelle 10%. 10%, c'est l'abattement fiscal appliqué automatiquement aux pensions de retraite. Et vous allez me dire, mais tiens, 10%, c'est comme nous les salariés. Oui, mais pas tout à fait. Quand vous travaillez, le fisc enlève 10% de votre salaire imposable pour tenir compte de vos frais professionnels. Quand vous êtes retraité, vous avez aussi 10% d'abattement. Sauf que là, évidemment, ce ne sont plus des frais professionnels, puisque vous n'avez plus d'activité professionnelle. C'est un autre abattement spécifique aux pensions, et il est beaucoup plus plafonné, autour de 4400 euros maximum pour l'ensemble du foyer. Mais multiplié par 15 millions de bénéficiaires, ça fait une sacrée somme, 4,7 milliards d'euros par an. Alors forcément, quand Bercy charge des milliards, 4,7, ça se voit. Mais toucher à ces 10%, c'est ouvrir un sacré débat, avec la question qui fâche. Est-ce que la retraite, c'est la planque? Non, pas vraiment. Le niveau de vie médian d'un retraité, c'est 26 830 euros par an. Pour un actif, 29 240. Donc en moyenne, le retraité n'est pas plus riche que l'actif. Mais il a souvent quelque chose que l'actif n'a pas encore, du patrimoine. Et surtout, beaucoup plus souvent, un logement qui est déjà payé. À tel point que, lorsqu'on tient compte de cet avantage, le niveau de vie des retraités là est supérieur à celui de l'ensemble de la population. Attention en moyenne quand même, la pension moyenne en France c'est 1705 euros brut par mois, et derrière ce chiffre vous avez des écarts considérables. Les retraités sont-ils trop favorisés? Bercy à quelques semaines pour répondre.
0: Son regard sur l'actualité, c'est celui de David Ossillou tous les matins à 7h17. On vous accompagne également, parce que Nicolas lui aussi l'a l'œil affûté sur nos cartes, les routes girondines, un accrochage à signaler sur la 10.
4: Sur l'autoroute A10, ouais, sur la sortie, la bretelle de sortie de l'échangeur 42, c'est la sortie La Grave d'Ambarès, sens Paris-Bordeaux, ça coince. Et puis le trafic qui s'est bien densifié si vous êtes en direction du pont d'Aquitaine sur les secteurs de Sainte-Eulalie, Carbon-Blanc et Lormont jusqu'à l'arrivée, la jonction avec la rocade autour de Bordeaux et puis la fin de la Nationale 89.
0: Ah oui,
4: c'est le classique entre Ivrac et Artigues. Ça coince dans le sens Libourne vers Bordeaux.
0: Allez, bon courage, ne partez pas trop en retard ce matin pour arriver à l'heure au travail. On vous accompagne jusqu'à 9h avec la bonne musique d'ici Gironde, celle qui vous fait chanter aussi dans les bouchons. Confidence pour Confidence, on l'adore, c'est Jean Schultes sur ici Gironde.

0: Ici Gironde, on vous régale avec tous ces tubes et tout plein de souvenirs dès le réveil à 7h21.
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0: Oh, les belles baskets. Bientôt
3: sont classe,
0: à vos pieds.
3: Hein. Très, très classe.
0: Là, là, là, là. Des baskets uniques, hein, Nicolas?
3: Ouais, Unica, d'une valeur de 169 euros. Particularité de ces baskets, eh ben, on peut les personnaliser.
0: Eh ben oui, exactement.
3: Et on va demander à Sylvie à quoi. Bonjour Sylvie, à Pessac.
4: Bonjour,
3: ça va bien?
4: Bonjour, tous les deux.
3: À quoi ressemblent vos baskets idéales? Comment est-ce que vous pensez les personnaliser? Si vous les gagnez.
0: Si vous les gagnez, c'est vrai.
4: Enfin, en attendant, les idéales, je ne les connais pas. Mais celles que j'ai au pied, elles sont un peu pourries.
0: Ah ben bah voilà, il y a des trous.
3: On va remédier à
4: si
3: ça.
4: Si je peux en avoir des neufs, ce sera mieux.
3: Bon, on va jouer au cannelé, pas cannelé. Je vous rappelle la règle du jeu. Un thème, trois propositions. Si la proposition est girondine, vous nous dites...
0: Cannelé.
3: Cannelé. Et sinon, c'est pas cannelé. Et il nous faut au moins deux bonnes réponses. Oui. Si vous avez les deux bonnes réponses, c'est quoi votre pointure?
4: 38,
0: très
3: impeccable.
0: Bien, c'est classique.
3: Ben, les baskets seront pour vous. Allez,
0: le
3: c'est
0: thème
3: parti.
0: Du le jour, thème, ouais. Avec les baskets trouées de Sylvie, on vous embarque sur les chemins où mieux vaut être bien chaussé. On va aller sur les GR, vous savez, les fameux sentiers de rando.
3: De grands randonnées.
0: On passe en Gironde ou pas, Sylvie. 5 secondes pour nous donner les bonnes réponses. C'est parti.
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0: Le premier GR concerne le GR de la métropole. C'est cannelé ou pas cannelé à votre avis?
4: C'est cannelé.
3: C'est cannelé, oui. C'est celui qui fait le tour de l'agglo bordelaise à travers les parcs urbains. Et d'ailleurs, il y a des refuges urbains dans lesquels
0: on
3: peut dormir.
0: Vrai, c'est vrai.
3: C'est très sympa. Allez, si je vous dis le GR6, cannelé ou pas cannelé?
4: Pas cannelé.
0: Ah, ah.
3: Si, c'est le sentier qui relie Sainte-Foy-la-Grande au bassin d'Arcachon et qui passe par le sud Gironde, le GR6.
0: Bon, tout va se jouer sur la dernière proposition.
3: Il ne faut pas se rater là.
0: Et attention parce qu'il y a peut-être un piège, Sylvie. Pensez très fort à ces jolies chaussures, 169 euros.
3: Bah, concentrez-vous surtout avant de penser aux chaussures.
0: Le GR33, attention, il y a peut-être un piège.
3: Peut-être ou pas peut-être?
4: Non, c'est pas cannelé.
0: On ne lui fait pas, là, Sylvie.
3: Ouf, c'est le sentier qui relie la Loire au Cher.
0: Ouais, par les églises.
3: On le surnomme le GR des clochers, effectivement.
0: Exactement.
3: Mais c'est bon,
0: bah voilà,
3: elles sont belles, taille 38, ces baskets Unica que vous allez faire personnaliser dans la boutique.
0: Trop bien.
3: Qui se trouve à Bordeaux, rue du Passe-Saint-Georges, au 72.
0: Sylvie, vous avez écouté notre invité il y a quelques jours. Vous êtes encardée.
4: Il y a quelques jours, et j'avais déjà lu l'application, j'avais la présentation des baskets.
0: Déjà choisi son modèle.
3: Vous aurez les vôtres. Bravo, ici Gironde qui vous gâte.
0: Bravo, Sylvie.
3: Jetez les vieilles à la poubelle et puis.
4: Impeccable.
0: Belle journée à vous.
4: Je vous souhaite une belle journée.
3: Bonne journée aussi.
4: Merci à vous.
0: À très bientôt.
4: Merci, au revoir.
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3: Oui, j'ai une grosse galère, je cherche un plombier.
0: Alors, écoutez, restez à l'écoute. C'est d'ailleurs pour vous, avec de belles initiatives tous les matins. Ici, ça marche, ici, ça bouge. Dans le domaine des travaux, justement. Alors, si vous êtes comme Nicolas, vous avez peut-être un chantier prévu à court ou moyen terme, vous allez adorer notre invité du jour. Il fait partie de ces Girondines, de ces Girondins qui ont des idées pour vous faciliter la vie. C'est Bastien Dourin qui est avec nous. Bonjour, Bastien.
5: Bonjour, bonjour à tous.
0: Alors, vous êtes artisan peintre à l'origine de Batilib. C'est une appli pour mettre en relation artisans et particuliers. En Gironde, pourquoi c'est si compliqué de trouver un bon artisan quand on se lance comme ça dans des travaux?
5: C'est dur parce que malheureusement, on a tous peut-être eu une mauvaise expérience avec un artisan et ça dure depuis très longtemps. L'idée, ça a été de créer une plateforme où règne la confiance entre particuliers et professionnels. Et donc, sur Batilib, vous avez accès à un très bon réseau d'artisans sélectionnés par nos soins. Et donc là, vraiment, vous pouvez y aller, vous aurez des devis, les travaux seront bien faits, les artisans sont vraiment sérieux, pas d'arnaque, vraiment.
0: Ça veut dire, Bastien, ça remplace un peu le bouche à oreille traditionnel, là. On dit, tiens, tu connais pas un artisan parce que, voilà.
5: Bah, c'est ça. Moi, en tant que peintre, je suis souvent en dernier sur les chantiers et souvent on m'a demandé est-ce que tu connais pas un électricien, un plombier, etc. Donc c'est un bouche à oreille un peu digital, on va dire.
0: Alors vous avez eu cette idée il y a quelques mois seulement. Il y a déjà plus de 1500 personnes en Gironde qui ont fait appel à cette application, plus de 500 chantiers. Est-ce que ça veut dire que les artisans, ils doivent être de plus en plus nombreux à venir toquer à votre porte là pour rentrer dans la grande famille Batilib?
5: Oui, nous ce qu'on veut, c'est vraiment faire de la qualité. Donc on contrôle quand même tous les artisans et toutes les entrées qui sont sur l'application. Le but, c'est de progresser lentement mais sûrement. Donc tout le monde peut venir. On fait un petit audit et des chantiers, il y en aura pour tout le monde dans tous les cas.
0: L'inscription sur l'application, ça se passe comment? C'est gratuit? Il faut payer quelque chose?
5: Alors pour les particuliers, c'est gratuit. Et c'est vous qui choisissez votre artisan. Vous avez accès à tous leurs profils et vraiment, vous pouvez surfer librement sur l'application. Les professionnels, on essaye de prioriser un abonnement à l'année qui est à 350€ hors taxe à l'année. Et donc dans le bâtiment, ça représente un chantier, c'est largement rentabilisé.
3: Je peux mettre des notes ou pas?
5: Vous pouvez mettre des notes.
3: Un avis en disant machin a super bien travaillé.
5: Absolument, c'est le but. Vous pouvez mettre des notes, vous avez aussi accès aux artisans préférés de votre peintre, c'est-à-dire que moi si je suis peintre, je peux vous recommander un électricien, un plombier, etc. Si vous avez eu confiance en mon travail, vous aurez confiance en ceux que je vous recommande.
0: Ça, c'est l'appli qui nous manquait, cet outil là pour gagner du temps aussi. Ce qui peut surprendre Bastien, c'est que donc, vous êtes artisan peintre, on l'a dit.
5: Oui,
0: comment vous avez eu cette idée là? Parce que vous rajoutez une nouvelle casquette, c'est un nouveau métier pour vous.
5: Bah, comme on vient de le dire, moi en tant que peintre, je suis en dernier sur les chantiers, donc malheureusement j'ai vu que aussi la qualité des chantiers et des travaux commençaient à diminuer. Souvent, on m'a demandé si j'avais pas le numéro d'un électricien, d'un plombier, etc., etc. C'est plein d'idées en fait mis bout à bout qui où je me suis dit pourquoi on créerait pas une application. Ouais. Je vais donner accès gratuitement à tout mon réseau de professionnels, de sécurité, de confiance, et comme ça.
0: Il y a les connaissances, le réseau, mais il y a aussi les compétences. Vous êtes entouré, vous n'êtes pas tout seul dans cette aventure.
5: C'est ça. On a fait l'aventure à trois de base, avec Pierre-Louis et Sophie, nos associés. Donc Pierre-Louis qui est développeur, qui est dans toute la partie, c'est un peu le génie qui a créé toute l'application, le site internet. Et Sophie, parce qu'il nous fallait une petite part féminine quand même pour vraiment structurer tout ça, qui est en gérance du marketing, communication, stratégie et qui chapeaute vraiment tout ça.
0: Ça s'appelle Batilib. Cette application pour mettre en relation les artisans, les particuliers, tout ça, c'est né en Gironde. Et oui, Bastien Dourin et toute cette belle équipe, merci beaucoup
5: d'être
0: venu jusqu'à nous ce matin. Et vous n'oubliez pas d'aller jeter un petit coup d'œil si vous avez des travaux en vue. À suivre les infos de 7h30 dans un instant.
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0: L'actu locale en Gironde, Kevin.
13: Il a menacé de mort un surveillant du collège de sa fille, ainsi que la principale de l'établissement à Aisine. Un père de famille de 36 ans a été placé en garde à vue hier. Il n'aurait pas supporté les remontrances de surveillants contre l'adolescente. L'affaire est prise très au sérieux. Une enquête a été ouverte dans la foulée. Les témoins entendus dès hier soir. On y revient sur ici.fr. Et puis une météo parfaite en forme de rattrapage d'un été pourri pour les pros du tourisme après l'incendie de Somos qui leur a fait beaucoup de mal en juillet août. Reportage à Gujan-Mestras dans quelques instants. Pour l'heure, l'info en France et dans le monde en 90 secondes. C'est avec vous, Valentine Letesse.
0: Deux semaines depuis la rentrée et des profs sont menacés de mort par des parents d'élèves. Un père s'est introduit dans le collège de sa fille en Gironde, mécontent des réprimandes d'un surveillant. Il est en garde à vue. Dans Lyon, c'est une mère qui est visée par deux plaintes. Elle a mimé l'égorgement d'une enseignante. Pompiers, médecins, infirmiers, étudiants, des professionnels de tous bords vous appellent à dénoncer l'inaction climatique du gouvernement. Après un été brûlant, ils se rassemblent ce soir devant le ministère de l'économie pour réclamer des fonds et des mesures d'urgence comme la pose de volets sur les logements mal isolés. C'est un mardi de mobilisation aussi pour les agents d'EDF, les chercheurs et les policiers. Des gardiens de la paix défileront en fin de matinée sur les Champs-Élysées. Ils demandent en particulier une hausse de leur prime de risque. L'enlèvement d'une petite fille, le projet d'un coup d'État et aux manettes, une figure du complotisme. Rémi Daillé, jugé à partir d'aujourd'hui à Paris avec 15 autres complices potentiels pour préparation d'actes de terrorisme et l'enlèvement de la petite Mia dans les Vosges il y a 5 ans. Le dépôt pétrolier de Fos-sur-Mer, bloqué par des dizaines de pêcheurs ce matin dans les Bouches-du-Rhône. Une action contre la flambée des prix du carburant notamment. Dans le ciel de Concarneau, la patrouille de France et au large des dizaines de bateaux pour un ultime hommage à Charlie Dalin à suivre cet après-midi sur ici.fr. Le dernier vainqueur du Vendée Globe est décédé d'un cancer à l'âge de 42 ans.
14: Et l'info d'ici en Gironde, c'est la saison touristique qui s'étire pour tenter de rattraper un peu un été catastrophique pour tout un secteur.
13: L'incendie de Somos a mis le tourisme girondin quasi à l'arrêt, on peut le dire, de mi-juillet à mi-août dans certains coins du département. La moyenne globale des pertes, c'est 50% du chiffre habituel. Alors forcément, voir que les visiteurs sont au rendez-vous en ce mois de septembre, c'est une bonne nouvelle, même si ce qui est perdu est perdu. Beaucoup de couples sans enfants en ce moment, de visiteurs étrangers aussi présents chez nous pour profiter de l'été indien. Exemple sur le port de Larros à Gujan-Mestras, Stéphanie Scock dans les cabanes de dégustation d'huîtres.
15: Sébastien a repéré une cabane pour manger des huîtres. Il est venu du Lot avec sa femme et ses parents profiter de quelques jours de vacances sur le bassin. D'habitude, il vient en août, mais pas cette année.
16: Au moment des incendies, c'est sûr qu'on ne voulait pas venir pour respecter aussi, surtout, le travail des secours. On s'est dit, par contre, dès qu'on peut, il faut y aller pour soutenir l'économie aussi. Voilà, sachant que bon, bien régulièrement, mais l'idée, c'est bien celle-là. C'est de dire, c'est des coins qu'on apprécie, donc il faut savoir y revenir. Pour soutenir.
15: Un message qui fait du bien à Nicolas Courbin, ostréiculteur et patron de la baraque à huîtres de Larros. Cet été, comme dans toutes les entreprises du bassin, la trésorerie a fondu.
17: Au mois de juillet, on a fait à peu près moins de 35%, et au mois d'août, on a fait moins 20%. Donc ça ne se rattrapera pas. La saison de septembre, elle est un peu comme d'habitude. Ça, on va avoir pas mal de retraités, qu'il y a encore du tourisme étranger qui vient. Bon, c'est un peu plus calme qu'à l'habitude, mais bon, ça va reprendre petit à petit. Après, nous, on est ouvert toute l'année, donc on peut essayer quand même de le lisser, puisqu'on est ouvert tous les jours toute l'année. Donc on va peut-être arriver à le lisser quand même sur le reste de l'année si la météo est favorable.
15: Les retraités sont là, d'ailleurs on les voit sillonner les pistes cyclables sur leur vélo électrique. Cette année, il y a aussi pas mal de jeunes couples sans enfants. Gabriel est venu pour une semaine avec sa copine. Se loger sur le bassin d'Arcachon en septembre, c'est moins cher, mais il n'y a pas que ça.
18: C'est surtout qu'il y a moins de monde en plus, ouais, donc c'est plus chouette de venir, oui, c'est sûr. Alors qu'en juillet-août, on est un peu noyé dans la masse de personnes. C'est vrai que là, on se retrouve un peu plus au calme, on peut mieux profiter, je pense, des endroits qui sont plus touristiques. Notamment, je pense à la dune du Pilat qui doit être envahie. Là, on a pu y aller, on était au calme.
15: Des jeunes attirés par le calme, mais aussi des étrangers visiblement plus nombreux cette année. Luciana, italienne, est attablée devant une douzaine d'huîtres, scène de carte postale.
19: Arcachon, c'est merveilleux. J'adore la mer, j'adore l'atmosphère qui vit en Arcachon. C'est très joli, très relaxant, very nice.
13: Stéphanie Scock et son micro, ici Gironde à Gujan-Mestras.
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13: Comment ça va sur les routes à cette heure-ci, Magda?
0: Alors, il y a les bouchons classiques, hein, évidemment, comme tous les matins à cette heure-ci. Puis il y a quelques accrochages aussi, notamment sur le secteur du Taillon-Médoc, Saint-Médard-en-Jal. Nicolas, est-ce que vous confirmez cette information qui vient de nous arriver?
3: C'est dans le sens Bordeaux-Lacanau, ouais, effectivement. Bah oui. Juste à hauteur du rond-point de Saint-Aubin de Médoc, le rond-point de l'avenue de la Boétie, oui. Effectivement. Véhicule accidenté, ça coince d'ailleurs dans les deux sens, sens sortant vers Lacanau et sens entrant quand vous vous dirigez en direction du Haillan et de la rocade ouest. Voilà pour l'accident confirmé effectivement par plusieurs de nos patrouilleurs. Merci à Christophe et Stéphane pour l'info.
0: Le 05 56 19 10 10, vous nous faites remonter toutes vos infos et vous gardez aussi cette info-là bien au chaud pour tout à l'heure. Ça va arriver, la fermeture du pont Chaban-Delmas encore ce matin à Bordeaux. Vous avez
3: 9h04,
0: les horaires
3: 9h04, 10h27 pour la fermeture.
0: Voilà. Pour laisser passer ce très beau paquebot.
3: Qui a un nom à coucher dehors une nouvelle fois.
0: Trois mâts.
3: Looster Shell 2.
0: Hey, franchement, vous améliorez, Nicolas.
3: Bienvenue à bord de Looster Shell 2.
0: À vos souhaits.
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0: Là, il y a... 7h au départ. Ouais,
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0: La joyeuse bande pour vous accompagner. Ben oui, ils sont pas les derniers. Hein. Dès que je dérape un peu, paf. C'est comme ça tous les matins. Ici matin, ah oui, la joyeuse bande donc pour vous accompagner. Et Alain Souchon, c'est déjà ça.

0: Et ben voilà, une chaussette d'enfilée, c'est déjà ça, comme dirait Alain Souchon. C'est Ici Gironde.
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0: Bah oui, on se prépare ensemble tous les matins jusqu'à 9h. Il y a les Rita Mitsuko qui arrivent. Damiano David aussi pour vous habiller en rythme, en mode short et t-shirt encore aujourd'hui, avec une météo chaude du jour. On détaille tout ça dans quelques instants. À suivre, l'invité d'Ici Gironde également avec vous, Kevin Blondet.
3: Elle est candidate aux élections sénatoriales à la fin du mois pour la droite et le centre en Gironde. Nathalie Delattre est déjà sénatrice depuis 2017. On l'a notamment entendu au moment de l'incendie de Somos parler de nécessité d'avoir une culture du risque face au feu. On va lui demander ce que ça veut dire et comment faire pour mieux se préparer à l'avenir, justement.
2: Bonjour, la Gironde.
0: Et la météo du jour, donc, il a fait bien chaud hier. Nicolas, ce sera encore le cas aujourd'hui.
4: Il fera même encore plus chaud aujourd'hui avec des températures maxi qui vont grimper jusqu'à 36 degrés. Mais alors attention, c'est le dernier jour de forte chaleur pour cette semaine. Dès demain, Marie-Corinne, on va perdre quasi 10 degrés pour les maximales. Et en attendant pour aujourd'hui, on attend entre 34 et 36 degrés. 36 sur l'est du département autour de Castillon-la-Bataille, dans les vignes de Libourne et de Saint-Émilion, 35 degrés à Bordeaux et 34 si vous êtes sur le Blayais et les plages du bassin d'Arcachon et du Médoc, il devrait faire 32 à 33.
0: Voilà. Exactement. Attention quand même à l'indice UV pour la balade du jour est de 6, ça reste assez fort. On pense donc à la protection.
4: Ouais, chaleur et soleil pour cette journée. Quelques nuages également qui arrivent en fin de journée sur le bassin d'Arcachon. Heureusement, sans trop gêner le soleil, si vous poursuivez les vacances.
0: Un petit peu de vent, un vent d'ouest à nord-ouest qui est annoncé en fin d'après-midi. Une grande partie de la nuit suivante et pour la suite, on va en profiter. Vous l'avez dit, Nicolas, ça baisse un petit peu, une dizaine de degrés, mais encore du beau et du soleil donc pour demain et jeudi. On se fait plaisir tous les matins. On vous donne aussi la parole, Nicolas, au 05 56 19 10 10. Alors franchement, cette question,
4: elle vous plaît, celle-là. Ouais. En fait, c'est parti d'un chiffre. Les zéniths français, là, je vous pose la question. Vous savez quel est le pourcentage de tribute band programmés dans les zéniths aujourd'hui?
0: Non, il y en a de plus en plus.
4: C'est 30 à 40%. Ah et oui. On s'est posé la question avec donc ces groupes en fait qui ressemblent aux groupes originaux. Quelle formation, quel groupe est-ce que vous auriez aimé voir se reformer une ultime fois? Alors dans notre top 3, on a eu beaucoup de commentaires ce matin. En 1, ABBA. Suivi de Dire Straits et suivi de Téléphone pour les groupes français. Voilà, donc c'est un vrai filon, ces tribus de bandes qui sont les clones qui rejouent à la note près. Le répertoire des groupes défunts, nous on va les ressusciter ces groupes ce matin. Lequel est-ce que vous aimeriez voir se reformer une dernière fois? Vos messages sur le WhatsApp au 05 56 19 10 10.
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3: Elle est sénatrice du Parti Radical en Gironde et vise un nouveau mandat à la fin du mois à la tête d'une liste de droite et du centre. Notre invité ce matin est en campagne, Kevin Blondel.
4: Bonjour Nathalie Delattre.
3: Bonjour.
4: Difficile de parler des sénatoriales en ce moment en Gironde alors qu'on sort des incendies, que le litre de gasoil atteint quasi 2,30€ et que la présidentielle se lance aussi doucement.
5: Alors non, ce n'est pas difficile parce que notre interface sont les grands électeurs, c'est-à-dire les élus. C'est un moment important pour eux parce que le Sénat est une chambre qui les représente, les collectivités locales et territoriales. Nous sommes là pour protéger les moyens d'agir des communes qui sont au plus près des citoyens. On l'a bien vu pour les incendies, c'est le premier rempart, c'est la première aide qu'ils reçoivent. Donc moi je travaille beaucoup sur ce pouvoir d'achat entre guillemets des communes. C'est la première puissance aujourd'hui de commande publique. Et au moment où on parle de problématiques de croissance, de relance de consommation, il est important de pouvoir soutenir effectivement ces communes. Donc non, pas difficile de parler des sénatoriales. C'est vrai que c'est pas très grand public parce que ce ne sont pas les citoyens qui votent directement, oui, mais leurs représentants.
4: C'est un suffrage indirect. Hein. Ceux qui vous élisent sont les membres d'un collège électoral formé en grande partie d'élus locaux.
5: Tout à fait. 3745 personnes en Gironde.
4: Vous avez donc présenté votre liste il y a quelques jours, elle représente l'ensemble de la droite et du centre, y compris LR. Est-ce que c'est un accord que vous avez obtenu en soutenant Thomas Cazenave lors des dernières municipales, si vous étiez candidate ?
5: Alors vous savez, c'est une culture que j'ai depuis très longtemps, puisque en 2014, quand j'étais candidate aux élections sénatoriales en quatrième position, c'est parce que justement j'avais accepté l'union et j'avais proposé l'union aux sénateurs sortants LR. Donc vraiment, c'est un cheminement que j'ai depuis très longtemps et effectivement, à travers les élections municipales, j'avais eu ce même cheminement de trouver, mais il faut le faire avec des gens dont on partage les valeurs bien évidemment, mais de trouver le moyen de pouvoir gagner Bordeaux pour changer les choses.
4: Et ce moyen, c'était de vous ranger derrière le maire de Bordeaux, le soutenir après avoir laissé planer le doute pendant longtemps. Est-ce que vous avez tourné la page aujourd'hui ? Est-ce que ça a été une déception pour vous ?
5: Non, pas du tout. Vous savez, encore une fois, c'est une construction. Il n'y a pas de déception puisque nous avons effectivement gagné Bordeaux et d'autres communes et il était temps parce que nous voyons bien aujourd'hui que la gestion des socialistes et des écologistes a été catastrophique puisque le département est sous tutelle. Moi, j'ai quand même une liste socialiste avec deux conseillers départementaux à leur tête, Hervé Gillet et Christine Bost, qui sont quand même les artisans de ce qui se passe et des problématiques de gestion du conseil départemental. Nous voyons bien et les élus de Bordeaux Métropole de la majorité vont tenir une conférence de presse dans quelques jours parce que la situation est dramatique sur la gestion comptable et dramatique de la métropole et va empêcher de faire avancer certains dossiers et c'est pareil à la ville de Bordeaux. Donc il était temps effectivement que nous puissions redresser la situation.
3: Ici Gironde, 7h48, Nathalie Delattre, sénatrice sortante du Parti Radical, tête de liste de la droite et du centre aux prochaines élections sénatoriales et notre invité ce matin, elle répond à vos questions, Kevin Blondel.
4: On le disait, les sénatoriales, ça peut sembler assez obscur, assez loin pour les gens. Vous êtes sénatrice depuis des années déjà. Expliquez-nous quel était votre travail, vos priorités depuis 2017.
5: Vous savez, ça touche la vie des gens au quotidien parce que en fait, la mission du Sénat et des parlementaires et des sénatrices et des sénateurs, c'est de légiférer, mais c'est aussi une action de contrôle du gouvernement, d'évaluation des politiques et d'accompagner aussi les élus locaux dans leurs dossiers pour faire avancer leurs dossiers et ceux du quotidien, c'est-à-dire qu'accompagner les maires dans la protection qu'ils doivent à leurs habitants, je pense à la sécurité, à la santé, au logement,
4: aux
5: incendies par exemple. Donc c'est de pouvoir élaborer avec eux ces amendements, ces lois que je vais pouvoir proposer. Moi j'ai effectivement fait passer des lois sur les agressions d'élus, la médiation territoriale, mais aussi sur la santé mentale, une proposition de résolution, une santé mentale qui est devenue aujourd'hui grande cause nationale. Donc j'ai beaucoup travaillé sur la viticulture, j'en suis issue. Donc c'est encore une fois une intervention sur tous les sujets de la vie quotidienne des citoyens.
4: Notre été en Gironde a été marqué par ce terrible feu de Somos. Vous avez dit, à ce moment-là, il faut que nous installions la culture du risque pour l'avenir. Ça veut dire quoi, très concrètement, une fois qu'on a dit ça?
5: Vous savez, moi, j'ai été évacuée en 2022. J'ai suivi les deux incendies, l'Indiras 1, l'Indiras 2, mais aussi celui de la Teste. J'avais fait un retour d'expérience, et quand je le lis en 2026, eh bien, je ne vois pas grand-chose qui ait changé. Il y a nécessité, effectivement, que les gens se rendent compte que nous avons aujourd'hui, nous vivons aujourd'hui dans un dérèglement climatique qui fait que nous avons tout vécu, par exemple, en Gironde en une année. Des inondations, rappelez-vous la Réole, il y a encore quelques semaines. Effectivement, canicule, sécheresse, incendie. Nous avons eu l'érosion côtière, les gonflements argiles. Enfin voilà, donc il faut se préparer. C'est-à-dire que aujourd'hui, il faut que les gens soient acteurs aussi de la prévention, se renseignent sur les gestes qui peuvent sauver. C'est-à-dire, je vais me présenter à la mairie, je fais enregistrer mon numéro de portable parce que il peut y avoir des défaillances du système alerte.fr. Je me renseigne sur, je prends quelle route pour évacuer? Est-ce que je m'occupe de la personne qui est seule
4: à
5: côté?
4: C'est aux gens de se responsabiliser un peu plus face à ces...
5: Bien sûr, parce que et il y a des gestes à faire, c'est-à-dire que nous le savons, une bonbonne de gaz est une arme en puissance pour les pompiers. Donc il faut penser à soi, bien évidemment, mais aussi à son environnement. Donc je mets la bonbonne de gaz dans la voiture quand j'évacue. Si j'ai une piscine, je la mets dans la piscine.
4: On l'a vu cet été, plein de gens l'ont fait.
5: Donc oui, il y a cette culture du risque, c'est-à-dire que les gens doivent devenir acteurs et se poser cette question de je me prémunis comment. Mais la loi doit aussi les accompagner.
4: Et les pompiers sont en grève en ce moment pour demander plus de moyens humains et matériels. Vous les soutenez quand vous parlez d'argent des collectivités? Justement, c'est le département à qui j'allais se dire.
5: Bien sûr. D'abord, nous devons encore les remercier. Je suis un peu triste des critiques qui se font parfois sur leur manière d'attaquer le feu. Je pense que il faut être au pied du feu pour se rendre compte que tout ça est compliqué, qu'ils sont des professionnels. Il y a aussi les pompiers volontaires et que nous devons leur faire confiance. Moi, j'étais très fière aussi de cette solidarité, mais oui, il manque de moyens. Nous devons trouver. C'est un système qui date maintenant la façon dont nous faisons les péréquations pour trouver les moyens pour les pompiers. Donc, nous devons rénover ce système d'aide auprès des pompiers et puis surtout passer à des nouvelles technologies, c'est-à-dire que nous devons maintenant les équiper de drones multitâches, d'exosquelettes. Enfin, je veux dire que faut pas prendre de retard par rapport
4: ça coûte très cher, tout ça.
5: Enfin oui, ça coûte très cher, mais vous savez, nous devons aujourd'hui, et ce sera je pense tout le dialogue que nous allons avoir pendant les présidentielles, mais il y a des choix à faire. Il faut prioriser nos zones d'intervention, la sécurité civile en fait partie, bien évidemment.
4: Mais avant ces présidentielles, il y a donc ces sénatoriales à la fin du mois pour lesquelles vous êtes candidate, Nathalie Delattre, sénatrice sortante du Parti Radical, tête de liste de la droite et du centre en Gironde. Bonne journée à vous, bonne fin de campagne.
5: Merci, c'est gentil, à bientôt.
3: Votre interview, vous la retrouvez sur ici.fr via l'appli Ici à 7h52. Le coucou à nos correspondants météo, comme tous les matins, avec cette douceur déjà, 17 degrés à Pauillac chez Marceline qui nous écrit sur la page Facebook Ici Gironde, à Hourtin, 14 degrés chez Michel, et alors la palme chez Béatrice, 18 au Bouscat. Ça sent l'été aussi dans la radio, avec Damiano David pour vous tout de suite.

0: Et l'été qui joue les prolongations en musique avec Damiano David à 7h55 ce matin. Et le Roi Soleil, tiens, la comédie musicale qui cartonne pour son retour plus de 20 ans après. Mais c'est aussi une anecdote que vous allez adorer avec Stéphane Bern et son voyage dans le temps à découvrir de toute urgence. Ce sera juste avant les infos de 8h. En attendant, on va sortir les instrus, on va se replonger dans les souvenirs et on va vivre un rêve, éveiller une question.
1: Parfois, il y a des miracles qui se produisent aussi. La question du jour, c'est vrai qu'on en a tous rêvé, revoir nos stars préférées une dernière fois sur scène. Quel groupe aimeriez-vous voir se reformer une toute dernière fois? Imaginez, en plus, vous écoutez ici Gironde et on vous offre les invitations.
0: Ah bah tiens.
1: Ce serait quoi pour vous?
0: Moi, les Beatles.
1: Les Beatles, ouais. Kevin.
2: Trois cafés gourmands, évidemment.
1: Kevin.
2: Ah mais non, on m'annonce qu'ils ne sont pas séparés, en fait.
1: Bon, allez, moi, ce serait un petit...
0: Ce serait quoi, vous?
1: Moi, ce serait Led Zeppelin.
0: Bon, ah ouais.
1: Gros concert de Led Zeppelin.
0: Ok.
1: Bon, et vous, réaction sur WhatsApp et on en parle ensemble.
2: Presque.
1: Voilà, plein d'appels tout à l'heure en direct entre 9h et 10h sur ces groupes et ces reformations ultimes dont on a toujours rêvé.
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0: Notre prof d'histoire préféré, Stéphane Bern, avec nous tous les matins. Bonjour Stéphane.
8: Bonjour.
0: Ce matin, on voyage au temps où un roi a transformé une simple porte d'église en symbole diplomatique ultra-théâtral.
8: Le jeune Louis XIV convole en juste noces. Vive les mariés! Et juste après la cérémonie, la porte par laquelle il passe est murée pour toujours. Vive les maçons! Juin 1660, côte basque, Saint-Jean-de-Luz est bondé. Et pour une fois, pas seulement de surfeurs. Des nobles partout, des carrosses, des gardes, des cuisines qui tournent jour et nuit. Faut dire qu'on ne célèbre pas seulement un mariage. On essaye surtout de mettre fin à plus de 20 ans de guerre entre la France et l'Espagne. Alors, il y a plutôt intérêt à ce que les petits fours soient bons.
9: Ça vous plaît?
10: Oh.
9: C'est moi qui l'ai fait.
8: Quelques mois plus tôt, le traité des Pyrénées a été signé. Et pour verrouiller la paix, on marie les enfants des deux couronnes. Louis XIV et l'infante Marie-Thérèse, fille du roi d'Espagne Philippe IV et accessoirement cousine germaine de Louis XIV. Disons qu'à l'époque, l'arbre généalogique des têtes couronnées avait parfois des allures de Scooby-Doo. Le mariage est célébré le 9 juin dans l'église Saint-Jean-Baptiste. Louis XIV n'a que 21 ans, mais il a déjà compris un truc essentiel. Le pouvoir, c'est du décor, du symbole, de la mise en scène. Hollywood n'a qu'à bien se tenir. Alors, après la cérémonie, les mariés quittent l'église par une porte latérale ouverte spécialement pour eux. Et aussitôt après leur passage, on la fait murer, définitivement. Le message est simple, personne ne repassera jamais par là. Cet instant est scellé pour toujours. Point final, le sujet est clos et la porte aussi. Un peu plus de 3 siècles plus tard, cette porte a tellement bien résisté au temps qu'on pourrait presque s'en servir de fronton pour jouer à la pelote basque.
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0: Et très bon mardi à vous, nous sommes le 15 septembre, vous écoutez Ici Gironde, il est 8h.
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0: Et les infos avec vous, Kevin Blondel.
11: C'est probablement le radar le plus détesté de toute la Gironde. En tout cas, quelqu'un en veut à celui de Bagasse, entre La Réole et Sauveterre de Guyenne. Le radar Tourelle, situé à l'entrée de la commune de 300 habitants, a été incendié ces jours-ci. Visiblement, il a des ennemis puisqu'il a déjà été scié. Il a été aspergé de peinture, on lui a tiré dessus au fusil. Il a été défoncé par un tracteur ou un véhicule bélier aussi une fois, tout ça en l'espace de 3 ans seulement. Rarement un radar avait subi autant de châtiments. Elsa Marot, ce nouvel épisode fait en tout cas beaucoup causer à Bagasse.
10: Avec toutes ces vandalisations, Michel a du mal à tenir le compte.
12: Ça fait quoi, le 4-5e ?
13: 7e.
12: 7e ?
10: Cette fois vandalisé, 3 ans seulement après son installation. Cette fois, le radar est totalement carbonisé. Dominique, un habitant de Bagasse, est impressionné par l'imagination des vandales.
14: Il a tout eu, les pneus, la peinture. Il y a quelqu'un qui en veut vraiment ce radar, qu'il n'aime pas du tout.
10: C'est vrai que pour Dylan, 35 ans, l'emplacement du radar est assez traître.
15: Il est vraiment sorti de bois et vraiment sur la partie où c'est à 70. C'est 80 tout le long et vraiment sur le seul petit morceau qui est à 70, tout.
10: Mais il en va de la sécurité des habitants, selon Cyril, dans la commune depuis près de 20 ans.
16: Il y a quand même eu des morts dans ce virage-là. En plus, il y a une piste cyclable. C'est la seule solution qui a été trouvée pour pouvoir faire ralentir les véhicules, parce que sinon il aurait fallu faire un pont, il aurait fallu faire une chicane, il aurait fallu faire un rond-point.
10: Toute cette histoire commence sérieusement à agacer Elodie.
17: Mais oui, il va falloir trouver un truc, parce que bon, ça commence à devenir pénible, quoi. Soit arrêter de le mettre, ou il faut autre chose, mais ouais, il va falloir arrêter.
10: La nouvelle maire veut-elle faire remplacer le radar ? Une chose est sûre, les habitants sont curieux sur le sort qui lui sera réservé si jamais une 8e tourelle est installée.
11: Reportage ici Gironde d'Elsa Marot à Bagasse, entre l'Aréole et Sauveterre de Guyenne. Un père de famille placé en garde à vue à Aisine après avoir menacé de mort un surveillant ainsi que la principale du collège de sa fille hier. L'homme de 36 ans n'aurait pas supporté que l'adolescente ait été réprimandée quelques heures plus tôt. Le procureur de Bordeaux explique avoir été saisi par les services de l'éducation nationale. Des témoins de la scène ont été entendus dès hier soir par la police. On y revient sur ici.fr. Un habitant de Langon jugé pour tentative de meurtre, lui, devant la cour d'assises de Bordeaux depuis hier. L'homme de 29 ans soupçonné d'avoir tabassé un trentenaire qui est rentré chez lui à pied dans la nuit du 1er juin 2019. La victime laissée pour morte sur un trottoir est décédée 3 ans après des suites de ses blessures. Le verdict est attendu demain.
0: 2 incendies hier soir dans l'Entre-deux-Mers à 2 km de distance.
11: Oui, l'un à Targon dans des vignes, l'autre à Baignaud. Là, c'était de la chaume. 35 hectares ont brûlé au total. Les feux se sont déclarés vers 17h. Ils ont pu être maîtrisés dans les deux cas 2 heures plus tard. Et ils ont mobilisé une centaine de pompiers. Les touristes en fin de retour en Gironde après un été gâché par l'incendie de Somos. La période mi-juillet, mi-août a été catastrophique avec au moins 50% de baisse d'activité pour des raisons évidentes. D'après la Chambre de commerce et d'industrie, depuis ça va mieux, notamment sur ce tourisme de septembre-là, apprécié des retraités ou des gens sans enfants. Sur le bassin d'Arcachon notamment, ils sont bien là depuis le début du mois, sous un beau soleil qui aide bien. Évidemment, ce qui est perdu, mais c'est toujours bon à prendre. Fabrice Vigier est ostréiculteur à Gujan-Mestras et patron de la cabane de dégustation Le Routchouchou sur le port de la Rosse.
18: Comme tous les agriculteurs de France, on courbe les chines, puis on continue, et on continue. On a envie de pleurer, mais on garde le sourire, et puis voilà. On est présent, comme nous tous, autour du bassin, et puis on accueille du touriste étranger, des jeunes mariés, des commerçants. Voilà, ça ne va pas compenser, parce que ceux qui ont posé leurs vacances au mois d'août, ils ne pouvaient pas les décaler. Mais ceux qui avaient la richesse de pouvoir le faire, le font. Puis après, il y a cette attraction qu'a le bassin d'Arcachon, malgré tout, c'est que si tu as prévu d'y aller, que c'est un petit manque, quoi, tu as une petite carence de bassin d'Arcachon. Donc c'est ça qu'il faut voir aussi, c'est que c'est un super lieu à cette saison, ça n'a pas de prix à cette saison. Ça, c'est pas les mêmes prix et ça n'a pas de prix.
11: Pas de carence du bassin d'Arcachon, donc pas de carence de soleil non plus. La météo complète chez vous à la fin de ce journal. Plus aucun accouchement possible depuis hier soir, 20h à la maternité de l'Espar. L'absence imprévue d'un pédiatre entraîne leur suspension jusqu'au 12 octobre. Les femmes enceintes sont donc réorientées vers l'hôpital d'Arès, la polyclinique Bordeaux-Nord ou encore le CHU de Bordeaux. Dans tous les cas, elles doivent faire au moins 1h15 de route pour aller accoucher. Cette maternité de l'Espar, elle continue quand même d'assurer les consultations avant et après, ainsi que les échographies et les suivis de grossesse.
0: Ici Gironde, 8h04 et une piquette pour l'UBB à l'heure des vendanges.
11: Les rugbymen de Bordeaux-Béglé ont récolté samedi soir à Toulouse, défaite 48-12. Ils étaient menés 36-0 à la mi-temps. Il a donc fallu débriefer hier avant de se remobiliser là pour la réception du Stade français dimanche à Chaban. Arnaud Carré, l'Union avait pourtant juré qu'elle serait plus régulière cette année. Pour l'instant, c'est raté.
19: Le top 14 est ainsi fait. On peut planter 10 essais au Racing et en prendre 8 à Toulouse le week-end suivant. Il y avait pourtant une belle équipe sur le papier, un banc XXL de la confiance. L'entraîneur de la mêlée, Jean-Baptiste Poux, ne s'attendait pas à vivre un tel calvaire.
13: 10 premières minutes correctes, et après on ne fait que défendre. Enfin, sur une mi-temps, on essaie de remobiliser un peu les troupes et de ne pas lâcher, parce qu'on avait peur d'en prendre 80. Hein. C'est vrai qu'on est vraiment déçus par notre prestation, et surtout pour nos supporters et aussi les amoureux du rugby, parce qu'ils s'attendaient quand même à une belle affiche, et c'est vrai qu'on est passé vraiment à travers.
19: Perdre à Toulouse n'a rien d'infamant. Perdre de cette façon, après avoir répété toute la semaine qu'il fallait oser, qu'il fallait s'accrocher, c'est beaucoup plus embêtant. Le centre, Pablo Huberti.
20: On n'est pas encore prêt à jouer ce type de match. Quand on commence à prendre des points, on se rebelle pas assez pour rester dans le match. Peut-être qu'on baisse un peu la tête, mais en tout cas, est-ce que c'est un problème de préparation? Est-ce que c'est un problème de mentalité? Il va falloir trouver la réponse cette semaine sur le retour à la vidéo.
19: Une séance vidéo qui va piquer, car l'Union, vu son standing, vu ses ambitions, doit être capable de se faire mal chaque week-end, doit apprendre à être plus pénible à jouer et ne doit pas se satisfaire de ces seuls moments où elle porte son rugby sur des hauteurs stratosphériques.
11: On revient sur cette défaite ce soir dans 100% UBB à partir de 18h. On vous fera d'ailleurs gagner vos places pour UBB Stade Français dimanche à 21h05 à Chaban. Normalement, si on gagne largement un match sur deux, c'est pour dimanche. En hockey sur glace, les Boxers de Bordeaux retrouvent le championnat ce soir avec un déplacement à Anglet à 20h. Je rappelle qu'ils sont tenants du titre de la Ligue Magnus. Et donc, ils retournent à la réalité bien française du championnat de ce soir après un week-end de Ligue des Champions à Mériadec.
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11: Posez cette veste que vous hésitez à enfiler.
0: Ah oui, ça servira à rien aujourd'hui. Au contraire, on va avoir bien chaud. Température déjà douce ce matin, entre 13 et 18 degrés avec un grand soleil annoncé partout en Gironde. Un léger voile nuageux peut-être en fin de journée sur le bassin d'Arcachon avec un petit peu de vent aussi. Des températures qui s'envolent encore cet après-midi jusqu'à 36 degrés annoncés au plus chaud. Du côté de Lussac à Sainte-Terre, Rosan ou encore du côté de Libourne, 36 à Langon, la même chose à Cadillac ou encore à Landiras et à Saint-Mexant. Du côté de Bordeaux, 35 degrés cet après-midi, 34 pour le Blayais, 30 degrés sur le littoral girondin, de la pointe du Médoc jusqu'au bassin d'Arcachon en passant par la Cano, les plages du côté du Porge, Biganos, tout ça, 30 degrés. Demain, ça baisse 10 degrés en moins, 20-25 degrés les températures maximales demain, avec toujours le beau soleil qui est annoncé. Ça, c'est la bonne nouvelle sur notre département. Sur les routes, Nicolas, je vois du rouge sur les grands axes, plutôt comme d'habitude.
1: Et pas uniquement à Bordeaux, puisqu'on a aussi des ralentissements sur Libourne ce matin, sur la fin de la 670 entre le Tertre de Fronsac et le centre-ville. Voilà, dans le sens entrant vers Libourne, des difficultés. Soyez vigilants. Et puis retour à Bordeaux et la métropole, là aussi beaucoup de monde. On sent que ça y est, la rentrée, ça y est, c'est,
0: on est dedans, hein.
1: C'est fait, on est au cœur du problème. Avec du monde sur tout d'abord la rocade ouest entre le pont d'Aquitaine et la sortie 11, sortie de l'aéroport de Mérignac. Il y a du monde également sur la rocade est, sur les abords du pont François Mitterrand à Bègles, en sens intérieur. Pour les accès à la métropole, c'est compliqué partout. Sur la 10, d'Embarrassé-la-Grave jusqu'à Lormont, sur la Nationale 89, vous avez un bouchon juste après Montussan en direction la rocade jusqu'à l'échangeur 26, et puis les A62 et A63 autour de Toulouse et de Bayonne en remontant vers Bordeaux. C'est très compliqué ce matin. Et puis on rajoute la fermeture. il vaut mieux être prévenu, prévenu à temps. La fermeture du pont Chaban-Delmas ce matin pour l'arrivée de l'Oosterschelde. Non, pardon, le départ de l'Oosterschelde. Il s'en va. Fermeture du pont de 9h04 jusqu'à 10h27 ce matin.
0: Mais imaginez quand il va pleuvoir. Ça sera encore plus.
1: Ça fera pousser, sortir quelques champignons, ça
0: sera pas mal. Le 05 56 19 10 10, on compte sur vous aussi pour vous faire nous faire remonter toutes vos infos circulation.
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0: Allez, à 8h10, on se fait plaisir, s'il vous plaît. Dans les années 70, on dansait, on chantait avec Casey and the Sunshine Band. Et bien, en 2026, ça marche toujours sur Ici Gironde. Très bon mardi.

0: Casey Sunshine Band.
1: Je fasse.
0: Pourtant, je l'avais bien dans ma tête. Hein. Allez, c'est comme ça la musique qu'on aime.
1: C'était dur à désannoncer ça.
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0: Et si vous aimez justement les tubes qu'on a parfois du mal à annoncer ou à désannoncer, vous restez branchés en tout cas sur Ici Gironde toute la journée. L'après-midi avec Olivier Cabrelier qui vous accompagne, des playlists qui font toujours plaisir.
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0: Ici Gironde, Nicolas, c'est aussi des rencontres oui. Avec des Girondins au parcours parfois étonnant.
1: Et de belles histoires, de beaux parcours de vie. L'heureux élu du jour, alors il est suivi, écoutez bien, par 10 000 followers sur le réseau social TikTok. C'est Bastien qui a un drôle de vélo roulotte.
4: Bonjour les Girondins, figurez-vous, je suis le Girondin du jour parce que depuis 3 mois, je sillonne les routes du Sud Gironde avec mon vélo roulotte et ma chienne Olia. Je vais vous raconter mon histoire dans un instant.
0: Rencontre à suivre, vous ne serez pas déçu, véritable personnage que notre Girondin du jour en musique. Alors c'est un petit peu le mot d'ordre du jour, on a besoin de musique en ce moment avec des groupes qu'on aimerait revoir, reformer. Là on peut laisser...
1: Comme Casey and the Sunshine
0: Band,
1: par exemple, c'est un grand groupe. Alors c'est la question qu'on vous pose ce matin, effectivement. Il y a ce phénomène depuis quelques années, les gens sont un peu nostalgiques, ils se disent tiens, j'aimerais bien revoir tel groupe sur scène. Et du coup, il y a ce succès des tribute bands, ces clones, ces groupes qui rejoignent à la note près le répertoire de groupes défunts aujourd'hui disparus, et ces tributes rencontrent un succès gigantesque. Et du coup on s'est dit tiens, on va leur poser la question ce matin. Quel groupe, on en a tous rêvé, quel groupe est-ce que vous aimeriez voir se reformer une dernière fois, histoire d'aller les voir en concert? Vous témoignez WhatsApp évidemment au 05 56 19 10 10 en direct également tout à l'heure, on en parle pendant une heure, on aura plein d'appels, plein de souvenirs en musique de 9h à 10h, et vous laissez vos vocaux également sur WhatsApp si vous ne pouvez pas être dispo tout à l'heure dans trois quarts d'heure.
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0: À 8h16, on dit stop aux arnaques tous les matins avec Aude Razo qui est avec nous. Bonjour.
7: Bonjour Marie-Corinne, bonjour à tous.
0: Et les auditeurs qui vous posent beaucoup de questions, Aude, au sujet des arnaques amoureuses.
7: Oui, sujet qui revient tristement dans l'actualité avec ce Belge persuadé de vivre une histoire d'amour avec Céline Dion. L'affaire a fait le tour de tous les médias ces derniers jours. L'homme s'est quand même fait soutirer 10 000 euros au moins par des escrocs qui se faisaient passer pour la chanteuse. Ce qui me chagrine, au-delà du fait que ce genre d'histoire est toujours assez tragique, c'est que quand les arnaques amoureuses font le buzz, c'est toujours quand on parle de stars. rares d'escrocs qui se font passer pour des stars. Céline Dion, Brad Pitt. Et je trouve ça dommage. Pourquoi ? Parce que dans l'immense majorité des cas, le brouteur, c'est comme ça qu'on appelle l'arnaqueur amoureux, le brouteur ne se fait pas passer pour une célébrité, non. Il prend le nom et le visage d'une personne lambda. Et là, on en parle moins, alors que là, le piège est encore plus redoutable.
0: Alors Aude, que disent vos auditeurs là, qui sont confrontés à ces brouteurs ?
7: J'ai par exemple Marie-Odile qui me raconte qu'elle a versé 2500 euros à un homme très gentil, c'est ce qu'elle me dit, et qui a l'air amoureux. Anne-Marie, une autre auditrice, m'a elle copié les messages que lui envoie un certain Jean Fernand. Il l'appelle marraine, il la couvre de compliments et puis il lui envoie des coordonnées bancaires pour qu'elle lui fasse un virement. Quand vous me demandez comment repérer un brouteur, elle est là la réponse. Un brouteur, c'est une personne que vous n'avez jamais vue et qui finira toujours par vous demander de l'argent. Et dès qu'il est question d'argent, vous devez couper les ponts. Je sais, c'est pas toujours facile. Entre-temps, on a pu s'attacher à ces usurpateurs qui prétendent être amoureux de nous. Si vous avez du mal, dernier conseil, parlez-en autour de vous. Les personnes extérieures, la famille, les amis, ils ont toujours un regard plus lucide que nous. Et ça, c'est très important.
0: Et on suit vos conseils. Aude Razzeau, tous les matins, 8h18, le rendez-vous, c'est pas vrai.
1: Il y a Brad Pitt pour vous au téléphone qui veut 5000 euros.
0: On me l'a fait
1: je
0: pas.
1: Je vous passe.
0: On me l'a fait plus, Nicolas. Sur la route, le vrai Nicolas Fauveau, tous les matins, avec des difficultés dans l'hypercentre de Bordeaux.
1: Oui, on regarde les boulevards, effectivement, les voies sur berge du monde. Si vous arrivez sur le secteur de Bègle, en direction du centre-ville et de la gare Saint-Jean, c'est chargé. Et puis pour les boulevards, les principales difficultés à hauteur de la barrière Saint-Genès et de la barrière de Toulouse. Trafic également compliqué sur les secteurs de la barrière du Médoc dans les deux sens de circulation sur le boulevard Godard et le boulevard Pierre 1er.
0: Allez, bon courage si vous êtes coincé dans les bouchons ce matin, 8h19. On va jouer avec Gaël à Bordeaux dans quelques toutes petites minutes pour lui offrir peut-être le concert d'Hugo Frey. Après les Rita Mitsuko qui nous racontent leurs histoires d'A. C'est ce matin sur ICI Gironde. Merci Nicolas.

0: Souko à 8h23 sur Ici Gironde et on joue tout de suite.
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0: 97 ans, c'est une fou, tournée ça. Qui remplit. C'est
3: non,
0: pas
3: mais,
0: beau, Nicolas.
3: Non, mais quand je dis 97 ans, toujours sur scène.
0: Eh oui.
3: Hugo Frey au Pain Galant et le concert c'est le 29 septembre à 20h.
0: Gaëlle à Bordeaux est avec nous ce matin. Bonjour Gaëlle.
3: Bonjour Gaëlle.
4: Bonjour.
3: Envie d'aller écouter Hugo Frey donc au Pain Galant. Je vous rappelle la règle du jeu du cannelé pas cannelé. On définit ensemble. Je crois qu'on va jouer avec un prénom ce
0: oui,
3: matin.
0: Exactement.
3: On va vous faire trois propositions. Si la proposition est girondine, vous nous dites cannelé. Sinon, c'est pas cannelé. Sachant qu'il nous faut au moins deux bonnes réponses pour que les places repartent dans votre poche, Gaëlle. Ok.
0: C'est bon pour vous, Gaëlle.
4: C'est bon.
0: On va jouer.
3: Parlez bien près du téléphone, Gaëlle, parce qu'on vous entend pas super bien.
0: On va jouer avec les Rolands aujourd'hui, c'est leur fête.
3: Tiens, bah, je souhaite une bonne fête à Roland des Jardins de Tomates, l'assaut de l'Ondira,
0: c'est
3: vrai, qui nous écoute tous les matins.
0: Ah oui, ça c'est sûr. Ça vous va, Gaëlle?
4: Ben, on va voir.
3: Des Rolands girondins ou pas. Okay.
0: Attention, 5 secondes pour nous donner les bonnes réponses.
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0: La première proposition concerne un certain Roland Guillas, né en 23 septembre 1936. Est-ce qu'il a un lien avec la Gironde ou pas, à votre avis, Gaëlle?
3: Cannelé ou pas cannelé?
4: Alors, aucune idée.
0: Ça vous rappelait quelque chose, Nicolas, vous avez dit?
4: Non, on va dire pas cannelé.
3: Si. C'est un footballeur français, Guillas. Il avait joué au Girondins de Bordeaux, je crois.
0: Ouais,
3: j'ai
0: exactement.
3: Plus les années, mais en tout cas, effectivement, et il avait. Je crois qu'il est né à Lorient, c'est sa Bretagne.
0: Tout à fait.
3: C'est un
0: bon
3: breton.
0: Pas de point sur cette question, Gaël.
3: Attention, Gaël, on continue. Proposition numéro 2, un autre Roland qui n'est pas un tennisman, c'est pourtant.
0: Non, c'est vrai.
3: Roland Garros, à votre avis?
4: Pas cannelé.
3: Pas cannelé.
0: Allez,
3: fait un premier point.
0: Bravo.
3: Aviateur de renom et héros de l'armée française, Roland Garros, qui n'est pas girondin, qui n'est pas bordelais, effectivement.
0: On termine avec Roland Giraud. À votre avis, ce comédien, Roland Giraud, cannelé ou pas cannelé?
4: Cannelé.
0: Pas
3: cannelé du tout. Non, né au Maroc, je crois.
0: Exactement.
3: Il a passé une partie de sa jeunesse, de son enfance, à Montauban.
0: Eh ben, ce sera pas pour
3: désolé,
0: vous.
3: Désolé, Gaël. Bon, c'est raté. Bon, n'hésitez pas à rejouer.
0: Bonne journée à vous, Gaël. Et à très bientôt.
3: Qu'est-ce qu'on en fait des places?
0: Bah, on va les remettre en jeu. Bah,
3: quelle catastrophe.
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0: Des cadeaux, des rencontres aussi tous les matins, Nicolas. Mmh. On file du côté de Bazas avec notre Girondin du jour qui commence à se faire connaître et en bien. Il a plein de talents de musicien. Il est toujours très très mobile, c'est le moins qu'on puisse dire. Écoutez-le au micro d'Olivier Cabrolier.
5: Bonjour, je m'appelle Bastien, j'ai 42 ans et je suis né à Bazas et je suis musicien itinérant dans le sud Gironde. Alors je vous présente mon ukulélé, mon instrument préféré, qui voyage avec moi, mon vélo roulotte et ma chienne Olia.
6: Bastien nous donne rendez-vous dans une commune de la région de Bazas, le regard bienveillant. On le décrit comme un homme apaisant, on sent une sensibilité mais surtout une fibre artistique. Depuis 3 mois, certains habitants du sud de Gironde le croisent avec effectivement sa roulotte et sa chienne. Mais c'est sur les réseaux sociaux que Bastien réalise une véritable prouesse. Il a 10 000 abonnés sur TikTok par exemple, sous un nom différent, Coco Capitaine Poulet.
5: Après sur internet, j'aime bien avoir un nom différent de mon prénom. J'avais choisi ce nom Coco Capitaine Coq pour jouer à Minecraft. Et donc j'ai changé en Poulet. Voilà, c'est très banal.
6: Les gens qui vous croisent ne vous appellent pas Bastien, ils vous appellent Coco.
5: Ça dépend, il y en a qui m'appellent Coco, il y en a qui m'appellent Bastien.
6: Bastien ou Coco raconte son quotidien sur les réseaux, mais c'est bien sur le terrain qu'il aime se retrouver. Cet été, sa roulotte est passée par notamment Bazas et Langon.
5: Il y a pas mal de gens qui roulent en France avec des vélos roulottes et avec des roulottes pour vélo, mais je crois que la mienne, c'est la plus grosse. Je pense qu'elle doit dépasser les 250 kilos, il va falloir que je la pèse. J'ai repeint en fait les flancs de la roulotte. Ensuite, j'ai mis des éléments fluo parce que j'aime beaucoup la visibilité sur la route. C'est un vélo couché, un vélo à 3 roues.
6: Un vélo qui est équipé d'un klaxon qui fait son effet quand Bastien traverse telle ou telle commune.
5: Les enfants, souvent, quand je passe devant dans la rue, ils font « Oh, c'est quoi ça? C'est un petit vélo! C'est un... » Ils n'ont pas le mot, ils ne savent pas quoi dire, alors je fais pouet-pouet et ça les fait rire.
6: Qu'est-ce qui s'est passé pour que, depuis quelques mois, depuis trois mois, vous ayez décidé de vivre dans cette roulotte et de vous déplacer avec cette roulotte et de produire aussi des spectacles itinérants, musicaux?
5: Pendant un voyage en vélo, j'ai croisé un vélo roulotte et là, ça a été le coup de foudre. J'ai cherché immédiatement à en avoir un. À l'intérieur, il y a une partie cuisine à droite. Bah, c'est pratique pour faire la vaisselle, pour faire la lessive, pour se laver. Ensuite, sur la partie à gauche, on a une couchette et une partie bureau. Ce qui me plaît, c'est que il y a un peu d'imprévu, mais que c'est quand même maîtrisé d'avoir chaque jour quelque chose de différent, quelque chose à faire. Bah, en fait, moi, je fais pas mal, surtout sur les marchés, de chansons françaises. Par exemple, Georges Brassens, je dois connaître une quarantaine de chansons de ce monsieur. Les sons.

0: au 20 ans.
1: Dans une ancienne vie, Bastien travaillait dans une bibliothèque du Bazadé. Il est aujourd'hui musicien et itinérant, intervenant sur les marchés ou pour des événements publics ou privés. Vous le retrouvez donc sur les réseaux sociaux sous le nom Coco Capitaine Poulet.
2: Sa vie qui a bien changé, la belle rencontre du jour avec notre Girondin du jour. À suivre dans quelques instants, les infos de 8h30.
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2: Et l'actu locale en Gironde avec vous, Kevin Blondel.
8: Il a menacé de mort un surveillant du collège de sa fille ainsi que la principale de l'établissement à Aisine. Un père de famille de 36 ans a été placé en garde à vue hier. Il n'aurait pas supporté les remontrances de ce surveillant contre l'adolescente. L'affaire est prise très au sérieux. Une enquête a été ouverte dans la foulée. Les témoins entendus dès hier soir. On y revient dans le journal de 9h. Et puis à Artigues de Lussac, près de Libourne, plusieurs conseillers municipaux montent au créneau ces jours-ci, après avoir découvert que la maire de la commune élue sans étiquette en mars dernier se présente sur la liste du Rassemblement National pour les sénatoriales à la fin du mois. Une trahison, disent-ils. Ils demandent sa démission. On sera sur place dans quelques instants. Pour l'heure, l'info en France et dans le monde en 90 secondes. C'est avec vous, Valentine Lottès.
9: Jusqu'à 36 degrés en plein mois de septembre, un risque élevé d'incendie dans trois départements du Sud. Ça chauffe jusque dans la rue. Pompiers, médecins, étudiants, défenseurs de l'environnement contre l'inaction climatique du gouvernement, ils manifestent ce soir devant le ministère de l'Économie. Et c'est loin d'être l'unique mobilisation de ce mardi. Les policiers défilent ce matin sur les Champs-Élysées pour leur salaire. Les étudiants et les chercheurs se mobilisent pour leur financement quand les agents d'EDF défendent leurs tarifs préférentiels sur l'électricité. Des profs menacés de mort par des parents d'élèves, deux semaines seulement après la rentrée. Un père de famille est en garde à vue en Gironde. Et dans Lyon, une mère est visée par deux plaintes. Elle a mimé l'égorgement de l'enseignante de sa fille. Une cinquantaine de camions citernes bloquent le dépôt pétrolier de Fos-sur-Mer. Une action des pêcheurs ce matin dans les Bouches-du-Rhône pour dénoncer les nouveaux prix records du carburant. 2,35 € en moyenne le litre de gazole ce matin et 2,14 € le litre de samplon 95-10. Une opération complexe d'au moins une semaine commence en Normandie. Relever le train qui a déraillé vendredi soir près de Rouen. 44 blessés, dont une jeune femme dans un état grave. On ne connaît toujours pas avec certitude les causes de l'accident. C'est le Wonderwall pour tous les fans de Oasis. Le groupe de rock britannique repart en tournée. 17 ans après leur séparation, les frères Gallagher annoncent une quarantaine de dates, dont deux au Stade de France en juillet 2027.
2: Et l'info d'ici en Gironde, c'est la discorde autour de la candidature d'une maire pour les élections sénatoriales.
8: Sophie Delcourt est maire des Artigues de Lussac dans le Libournais, élue sans étiquette aux dernières municipales, sauf qu'elle a déposé sa candidature mardi dernier sur la liste Rassemblement National d'Edwige Diaz pour ses sénatoriales. Pour les coups, l'étiquette là, elle est très claire. Elle reconnaît ne pas avoir informé toute son équipe municipale en amont. Certains l'ont d'ailleurs découvert dans la presse, Elisa Robuchon, ce qui a débouché sur un conseil municipal plutôt tendu.
10: Le choc, la déception, voilà ce qu'on ressentit.
11: Sandrine Fernandez, quatrième adjointe.
12: Nadine Lebrun, je suis deuxième adjointe.
10: Selon elle, la décision de la maire Sophie Delcourt a des conséquences directes sur la commune.
12: Oui, parce qu'en fait, elle a engagé le conseil municipal, la municipalité. Donc là, non, on ne peut pas cautionner ça, c'est pas possible.
13: On est tous autour de la table, on avait dit, on est une liste sans étiquette. Autour de la table, on ne mettra jamais de politique. Et là, on n'a pas un bras dedans, mais on est quasiment tous dedans.
10: Au-delà de cette prise de position, c'est aussi la façon dont elles ont appris la nouvelle. nouvelle qui leur a déplu. Toutes les deux sont membres de la majorité et elles l'ont su par la presse après un conseil municipal.
13: Ça a rompu le lien de confiance.
12: Voilà,
13: quoi. Enfin, je veux dire, moi j'étais profondément blessée. Et honnêtement, estomaqué de voir qu'encore des choses dans notre dos.
10: Les deux adjointes envisagent d'ailleurs de démissionner si la maire ne quitte pas ses fonctions. Ce reproche, celui du manque de communication, il est aussi partagé par Benjamin Chambaroteau, conseiller municipal d'opposition.
0: En début de mandature, on nous promet de prendre toutes les décisions, au moins avec un accord collégial du groupe. Et là, elle pense qu'elle s'affiche, enfin que ça n'engage qu'elle, mais ça engage toutes les personnes autour d'elle dans le conseil municipal.
10: Ces tensions à la mairie ne sont pas passées inaperçues auprès de certains habitants comme Suzanne et Sylvie.
14: Ça m'a foutu un choc. J'espère qu'elle ne va pas rester maire. J'espère qu'il y aura assez de démissions pour qu'il y ait des nouvelles élections.
15: Elle aurait quand même pu en parler à son conseil, quoi.
10: À ce sujet, la maire Sophie Delcourt répond aux réactions de son équipe.
16: Je comprends que ça ait pu les froisser. Certaines personnes étaient quand même au courant dans le conseil, mais j'attendais simplement d'avoir d'abord mes adjoints pour en informer. Je ne pensais pas qu'il fallait que je demande autorisation, mais juste en informer mes adjoints et derrière l'ensemble du conseil.
10: Surtout, elle se défend, soutenir une liste RN au sénatorial, selon elle, ça ne concerne pas la mairie.
16: Il faut un raccourci très rapide en disant oh, ça y est, on y est étiqueté. J'ai pas ma carte au parti, j'ai pas l'intention de le prendre. Je soutiens encore une fois une personne et des idées. Et ça n'engageait que moi.
10: La maire Sophie Delcourt qui dit se laisser plusieurs jours pour prendre sa décision et choisir ou non de démissionner.
8: Elisa Robuchon, je rappelle que les sénatoriales, ce sera le 27 septembre. On va voir chaud aujourd'hui.
2: Oui, dernier jour de grosse chaleur, hein, jusqu'à 36 degrés attendu cet après-midi. 30 degrés, un peu plus agréable sur le bord de mer. Ce sera le cas donc du Verdon, en passant par Sainte-Hélène, également sur le bassin d'Arcachon. Plus chaud dans l'intérieur des terres, comme toujours. 34 degrés sur le Blayais à Podinsac, 35 sur Bordeaux-Ouest à Métropole, sur le secteur de Langon-Libourne ou encore Castillon-la-Bataille. 36 degrés cet après-midi, sous le soleil. Ce soleil qui restera bien présent aussi demain. Et les températures, donc ils vont perdre 10 degrés pour les maximales, pas plus de 20 à 25 degrés attendus demain sur notre département, mais avec un beau ciel bleu, c'est ce que nous dit Météo France.
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2: Allez, on part dans les bouchons avec vous, Nicolas.
18: Et c'est compliqué sur l'autoroute A10 du pont de la Dordogne jusqu'au pont d'Aquitaine, sens Paris-Bordeaux, donc c'est dans le rouge. La fin de la soirée 62 également entre Martillac et Villeneuve-d'Ornon, c'est compliqué. Je vous rappelle également les fermetures en nocturne de la 62 jusqu'à vendredi. Il y a des travaux de réfection de chaussée, donc des fermetures par tronçon. Vous êtes dévié par l'ancienne nationale, la route de Langon. Et puis côté fermeture du pont, attention, dans un peu moins d'une demi-heure maintenant, la fermeture du pont Jacques Chaban-Delmas de 9h04 jusqu'à 10h27.
2: Vous nous faites remonter vos infos circulation, vous aussi. Vous êtes peut-être témoin d'un incident, d'un accident sur votre trajet, où que vous soyez en Gironde, le 05 56 19 10 10.
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2: 8h37, je suis... je suis quoi à votre avis? Non, ne dites rien.
8: Chocolat Libertine,
2: c'est Mylène Farmer qui le chante, c'est encore mieux. Vous écoutez ici Gironde ce matin avec Kevin, Nicolas, toute l'équipe d'ici matin pour vous accompagner dans la joie, la bonne humeur en ce mardi sous le soleil. On vous accompagne jusqu'à 9h.

0: chante Libertine. Ça fait 40 ans pour le tube de Mylène Farmer à 8h40 sur Ici Gironde.
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0: Et Kevin, on s'occupe aussi de votre santé. Oui, tous les matins avec le seul et unique docteur Kirzek.
3: Et une journée mondiale, tenez, utile aujourd'hui, c'est pas tous les jours. Celle des lymphomes et des cancers du système lymphatique. Le docteur Kirzek fait le point pour vous pour sa consultation du jour avant 9h.
4: Bonjour la Gironde.
0: Ici c'est le Sud-Ouest, également l'info chaque matin chez nous et nos voisins. Alors Kevin, on part sur la côte landaise où une cloche sème la zizanie.
3: Celle de la chapelle de la plage à Cap-Breton qui sonne trop fort, dit une riveraine. Elle a déposé un recours devant le tribunal administratif pour pousser la mairie de Cap-Breton à faire baisser un peu le volume. La procédure dure depuis 5 ans et sur place elle fait beaucoup, beaucoup réagir Paul Fayet. Vous êtes donc allé voir et écouter, vous, hein, à Cap-Breton.
5: Je me suis donc rendu devant la chapelle de la plage. On est donc dans un quartier résidentiel de Cap-Breton, à quelques rues de la plage du Prévent. Et devant moi, cette jolie petite chapelle consacrée aux marins. Dedans, il y a des fresques représentant des scènes de mer. Une maquette de bateau de pêche est suspendue au-dessus de l'autel. Et sur le toit, une petite cloche. Une petite cloche qui sonne donc midi. Et c'est ce bruit qui gêne une voisine qui a saisi en 2022 le tribunal administratif de Pau. Voilà de quoi faire réagir d'autres voisins de cette chapelle.
6: Alors là, écoutez, ces gens-là, moi je trouve qu'il faut qu'ils déménagent. Pas déménager l'église, mais déménager. C'est les coqs qui les gênent, c'est les chants des ânes, tout les gêne.
7: Quand on arrive après les autres, il faut un petit peu se soumettre à ce qui existait déjà. Surtout que ce n'est pas une pollution exceptionnelle, hein. Ce n'est pas une pollution sonore majeure.
8: Ça fait partie du paysage, c'est le 2-8 heures, celui qui est à côté, bon, c'est sûr que nous on l'entend pas, mais bon...
7: Il n'y a personne autour de cette table qui est gêné par la cloche.
8: Non.
5: Selon l'avocate de la commune de Cap-Breton, dans ce dossier, le rapporteur public, celui qui donne un avis consultatif pour le tribunal administratif, a dans son rapport demandé à débouter la plaignante sur le front. Quant à Monique, la voisine embêtée par les cloches, j'ai tenté de la trouver dans le quartier, demander si quelqu'un la connaissait.
9: Non.
10: C'est qui ?
9: Non, c'est pas.
5: Son avocate ne m'a pas non plus répondu. Dommage, on aurait bien eu son de cloche à elle sur cette histoire.
3: En reportage de Paul Ferrier à Cap-Breton dans les Landes.
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0: À 8h44 ce matin, Nicolas. Depuis ce matin-là, on a des envies de revoir nos idoles, ces groupes qu'on a adorés ou peut-être ratés aussi de leur vivant. Avec cette question, quel groupe on aimerait voir se reformer là, une dernière fois?
14: Alors, dans le top 3, on a Téléphone pour les groupes français, Dire Straits et puis le groupe Les Suédois d'Abba. Écoutez, tiens, il y a Geoffrey qui nous a laissé un vocal sur le WhatsApp ici Gironde au 05 56 19 10 10.
15: Bonjour à toute l'équipe de ICI Gironde ainsi que ses auditeurs. Si j'ai choisi de mettre Abba en commentaire sur le Facebook de ICI Gironde, c'est parce que je ne les connais pas. Je les écoute sans arrêt pour les connaître à nouveau. Si jamais ils revenaient faire un concert sur la région bordelaise, je n'hésiterai pas à aller les voir. C'est pour ça que je veux qu'ils se reforment pour une toute dernière fois, comme dirait la chanson.
14: À mon avis, c'est pas gagné, hélas. Sinon, bah, il y a le tribute Abba Mania, ils sont bons aussi. Merci à Geoffrey pour le petit vocal sur WhatsApp. On aura plein de témoignages en direct tout à l'heure, juste après le journal de 9h.
0: Ça promet, en effet, le 05 56 19 10 10, ce numéro que vous composez aussi pour faire la route avec nous en temps réel, si vous constatez des difficultés, hein, sur votre trajet. On surveille aussi

0: tout ça pour vous tous les matins avec encore du rouge sur les grands axes, hein, sur la 10, Nationale 89. Les abords du pont François Mitterrand aussi qui sont bien chargés. Si vous êtes sur le secteur du Taillant-Médoc, à nouveau cet accident qui nous est signalé sur la départementale, la route de Lacanau.
1: C'est la 1215,
0: ouais, ouais,
1: effectivement.
0: Ouais.
1: C'est toujours en place, ouais, cet accident. Et ça coince fort, hein, depuis déjà une bonne heure et demie sur ce secteur, dans les deux sens de circulation, vers Lacanau et puis dans l'autre sens, quand vous arrivez du Médoc en direction de la rocade des Hésines. Et puis on a des difficultés également sur la 62. On vous rappelle ces fermetures. Et là, actuellement, visiblement, le tronçon compris entre la sortie La Brède et la sortie Saint-Médard-d'Hérens dans le sens Toulouse-Bordeaux est toujours fermé.
0: C'est
1: à la circulation
0: fermé, ouais.
1: Ce matin. Ça, logiquement, des travaux nocturnes. Ça aurait dû ouvrir sur les coups de 6h30, 7h pour l'instant, visiblement. Les barrières sont toujours en place.
0: Vous notez aussi la fermeture du pont Chaban-Delmas d'ici quelques minutes. Précisément, vous allez voir un très beau trois-mâts quitter la Garonne. 9h04, 10h27, impossible de franchir la Garonne avec le pont Chaban-Delmas à Bordeaux. Bonne route et bon courage, les amis. À 8h46 ce matin, dans quelques minutes, on va voir la vie en bleu, puisque samedi soir, il y a une grande soirée dans le quartier Bacalon à Bordeaux, la Cité Bleue en fête. Ça vaut le détour. Aperçu du programme et rencontre aussi avec l'une des organisatrices de ce bel événement avec nous après. Encore tout plein de souvenirs sur SC Gironde. Mardi matin, on est avec vous. Bon courage, même si c'est un peu difficile de commencer cette journée, cette belle journée sous le soleil. Et ça fait plaisir. On est avec vous encore jusqu'à 9h.

0: C'est Récit Gironde, c'était AA à 8h51. Merci les amis d'être là. Avec une grande fête qui se prépare samedi soir, entre deux visites là pour les Journées européennes du patrimoine, vous avez rendez-vous au 176 rue Achard à Bordeaux. La Cité Bleue est en fête à Bacalan et Zoé Lacombe est avec nous pour en parler. Bonjour Zoé.
1: Bonjour Marie-Corinne.
0: Alors vous êtes la responsable d'animation et communication de la Cité Bleue, ce lieu qui fait bouger tout un quartier, toute une ville même on peut dire. Avant de venir faire la fête comme ça avec vous samedi soir, pour celles et ceux qui connaissent pas encore l'endroit, la Cité Bleue c'est quoi ?
1: Alors déjà, pour savoir, il faut absolument venir parce que je pense qu'il y a autant de définitions de la Cité Bleue que de gens qui la traversent. Mais pour vous expliquer un petit peu, la Cité Bleue, c'est un lieu qui est situé au cœur du quartier Bacalan à Bordeaux, Nord. Et c'est un lieu qui est très grand, qui fait 7 hectares, qui est situé dans l'ancien site d'une raffinerie de sucre. Donc c'est un lieu qui est très spécial au niveau architectural aussi. Et qui réunit surtout 80 structures professionnelles organisées autour de plein de secteurs d'activité différents, artisanat, insertion sociale et professionnelle, etc. Et on y fait aussi des événements, il y a toute une des activités organisées autour de l'animation de la vie du quartier Bacalan. Donc c'est un lieu qui vit beaucoup, il faut venir voir pour le...
0: C'est là que vous rentrez un peu en jeu, hein, Zoé, avec cette 4e édition d'une grande fête, donc samedi soir, et une formule que vous avez entièrement repensée pour cette année. Ça veut dire qu'on casse tout, on recommence tout. Qu'est-ce qui nous attend ?
1: Tout à fait. Alors, c'est un peu moins radical que ça. Mais donc, là, c'est vrai qu'on va célébrer la 4e édition de la Cité Bleue, en fait, qui était à l'origine la fête inaugurale du projet La Cité Bleue en 2023, et puis qu'on a répété chaque année. À l'origine, c'est une fête de quartier, donc une fête de village, comme on en connaît. Donc, ça reste une fête de village, une fête de quartier, puisque c'est vraiment la nature de cet événement. Mais cette année, on a envie de la réinventer, en effet, en proposant davantage de propositions artistiques, culturelles et même sportives. Et puis, surtout, on a eu l'opportunité, et puis le fait que ça tombe le week-end des Journées du patrimoine et du matrimoine a sublimé cette idée. De commander une grande fresque qui va être réalisée sur un mur de 1000 mètres carrés. Donc c'est peut-être la plus grande fresque.
0: La folie des grandeurs, là, c'était bien.
1: Voilà. Et donc il va y avoir aussi un moment, on va en parler, mais de révélation de cette fresque monumentale.
0: D'accord. Beaucoup d'animation donc pour cette grande soirée. Ce quartier à la fête, la force de ce quartier, puisque les habitants sont vraiment au cœur du projet, ce sont justement ses habitants.
1: Tout à fait. Ouais. C'est pour ça que la Cité Bleue, en fait, est là aussi pour célébrer évidemment le quartier avant tout, ses habitants et ses associations. C'est un quartier qui est en cours de mutation, qui est très riche culturellement, au niveau social, c'est un quartier qui est vraiment multiple et qui est très dense au niveau associatif. Donc l'après-midi, de 16h à 18h, on pourra retrouver de nombreuses associations bacalanaises qui viendront proposer des animations pour petits et grands. On aura aussi une halle sportive qui va accueillir plein d'initiations sportives, notamment du skate, de la boxe, du yoga et du tai chi chuan. Et évidemment, on a imaginé ça aussi avec des associations locales. Voilà, on vous accueillera aussi pour un grand banquet de 19h à 22h sur réservation.
0: Voilà. Donc quasiment du soir, à partir de 16h jusqu'à la nuit
1: jusqu'à
0: tombée.
1: La
0: Cité Bleue sera à la fête dans ce quartier qui a beaucoup beaucoup changé depuis des années. Et on sent que vous êtes aussi tombée sous le charme, Zoé. Zoé Lacombe, responsable animation et communication pour la Cité Bleue, cette grande fête. Il y a toutes les infos sur la page Instagram, c'est rue Achard au 176. L'accès, c'est en prix libre, on donne ce qu'on veut. Il est conseillé de réserver effectivement pour certains rendez-vous. Merci et que la fête soit belle. Côté de Bacalan, 8h55.
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0: Après la Cité Bleue, on sort la carte verte, vous savez, la carte vitale, consultation médicale de notre docteur tous les matins et la journée mondiale des lymphomes, ces cancers du système lymphatique encore mal connus du grand public. Bonjour docteur.
4: Bonjour à tous. Effectivement, le lymphome, tout le monde connaît son nom, mais peu de gens savent vraiment où il travaille, parce que notre système lymphatique, c'est un peu le service de renseignement du corps humain. Il possède un immense réseau de communication, des agents chargés de nous défendre, et plusieurs centaines de petits postes de contrôle. Ce sont les ganglions qui sont partout dans le corps. On les trouve dans le cou, sous les aisselles, au niveau de l'aine. La plupart du temps, ils travaillent dans la plus grande discrétion. Ils n'ont pas de gyrophare, pas d'oreillette, même pas un générique de James Bond. En fait, ils surveillent les infections et organisent la réponse immunitaire. Le lymphome apparaît arrêt lorsqu'une cellule de ce service de sécurité décide de retourner sa veste. Au lieu de protéger l'organisme, elle se multiplie de façon incontrôlée et recrute d'autres cellules. C'est moins spectaculaire qu'une opération d'OSS 117, mais c'est nettement plus sérieux puisque c'est le cinquième cancer par sa fréquence en France. 14 000 nouveaux cas par an. Et le premier indice laissé par cet agent double, c'est souvent un ganglion qui grossit. Le ganglion qui doit attirer l'attention, il est ferme, il fait pas mal, il diminue pas, il va rester présent plusieurs semaines. Autrement dit, le poste de contrôle reste allumé alors que l'opération, l'infection est déjà terminée. Il y a d'autres symptômes, une fièvre inexpliquée, des sueurs nocturnes abondantes ou une perte de poids. Et il y a deux grandes familles de lymphomes, les noms vont vous parler, c'est la maladie de Hodgkin et les lymphomes non-Hodgkiniens.
0: Et comment on fait quand on a une angine ?
4: La bonne question, c'est quand faut-il s'inquiéter ? Car un ganglion qui grossit ne signifie heureusement pas que le système de sécurité a été infiltré. C'est pas à tous les coups, heureusement, un lymphome. Lorsqu'on souffre d'une infection, par exemple une angine, le ganglion est simplement en pleine intervention. Il va gonfler, il devient douloureux au toucher, immobilise ses troupes, puis dégonfle en quelques jours quand l'infection disparaît. Et c'est le vigile qui intervient parce qu'une bagarre vient d'éclater dans la boîte de nuit. Il fait du bruit, il prend un peu de place, mais ça, c'est pas grave. Une fois que la bagarre est finie, il rentre chez lui. Le ganglion suspect de lymphome, lui, il adopte le comportement inverse. Il ne fait généralement pas mal, il reste là plusieurs semaines et parfois il continue à grossir. Si je reprends ma métaphore du vigile, en fait il ne quitte jamais l'établissement. Il n'y a plus de musique, il n'y a plus rien, la lumière est coupée, mais le vigile il est encore là, il continue à grossir. Donc si vous avez un ganglion qui reste présent plus de 2 ou 3 semaines, s'il est ferme, indolore, eh bien il faut consulter votre médecin. L'objectif, ça sera peut-être de faire une biopsie. Et la bonne nouvelle, c'est que la prise en charge des lymphomes a énormément progressé grâce à l'immunothérapie, grâce à des nouvelles thérapies. Et pour les formes les plus fréquentes, le taux de guérison dépasse souvent les 90%. Allez, d'ici là, portez-vous bien.
0: Merci docteur, ça va déjà mieux. La consultation tous les matins. On se donne rendez-vous demain dès 6h30 pour vous qui nous regardez à la télé, puisque oui, c'est déjà fini. Le programme, il continue à la radio aussi avec vous, juste après les infos de 9h.
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0: Nicolas, on va parler musique, bonne musique ce matin avec vous et vos témoignages aussi.
10: On va faire de la musique fiction. Ouais. Quel groupe est-ce que vous aimeriez voir se reformer pour un ultime concert auquel vous pourriez évidemment assister?
0: Ouais.
10: Beaucoup de témoignages, vous allez l'entendre. On va plonger dans les souvenirs des grands groupes de rock des années 80, 70, 60 avec vos appels en direct et pas mal de réactions également sur le WhatsApp ici Gironde. À demain Marie-Corinne.
0: À demain.
10: Belle
0: Salut.
10: Journée, bon concert.
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10: Et merci d'écouter Ici Gironde, il est 9h. Le journal avec Kevin Blondel.
11: Il aurait menacé de mort un surveillant et la principale d'un collège à Aisin. Un père de famille a été placé en garde à vue hier. Information de nos confrères de Sud-Ouest, confirmée par le parquet de Bordeaux à Issy Gironde, Stéphanie Scoc.
12: Ce père de famille de 36 ans a été interpellé par la police après être entré dans le collège de sa fille hier après-midi. Face aux surveillants et à la principale de l'établissement, l'homme aurait proféré des menaces de mort. Visiblement, il n'a pas apprécié que sa fille ait été réprimandée par le surveillant dans la matinée. Selon Christine Bost, maire d'Aisin, très peu d'élèves ont assisté à la scène et vu les circonstances, la chef d'établissement aurait très bien réagi. Le procureur de la République de Bordeaux explique avoir été saisi par les services de l'éducation nationale. Cette affaire est prise très au sérieux, explique le parquet. Hier soir, des témoins ont été auditionnés par la police. Les investigations vont se poursuivre.
11: On y revient avec vous sur ici.fr, Stéphanie Scoc. C'est sa 17e condamnation à un dealer jugé hier après-midi à Libourne, a écopé 2 ans et demi de prison ferme. Cet homme de 35 ans était en possession chez lui de plusieurs centaines de grammes de cocaïne et de cannabis, ainsi que d'un fusil de chasse. Il fournissait notamment deux trafiquants de drogue, en fait, qui ont pris le train depuis Bordeaux mercredi dernier. Ils ont raconté à voix haute dans le TER qu'ils se fournissaient chez lui. Et pas de chance. À quelques fauteuils de là se trouvait le commandant de compagnie de la gendarmerie de Libourne qui prenait le train en civil. Il a prévenu ses collègues. Deux incendies hier soir dans l'Entre-deux-Mers à 2 km de distance. L'un à Targon dans des vignes, l'autre à Baignot. Là, c'était de la chaume. 35 hectares ont brûlé au total. Les deux se sont déclarés vers 17h et ont pu être maîtrisés deux heures plus tard. Ils ont mobilisé une centaine de pompiers.
10: Et puis alors, cette question importante, qui en veut au radar de Bagasse?
11: Le radar tourelle situé à l'entrée de la commune de 300 habitants entre l'Aréole et Sauveterre de Guyenne, une nouvelle fois vandalisé ces jours-ci. C'est la 7e fois en l'espace de 3 ans, et alors on parle pas d'un sac poubelle pour le recouvrir ou d'un coup de bombe de peinture comme on voit ici ou là. Non, il a été incendié. Les fois précédentes, il avait été scié, on lui a tiré dessus au fusil. Il a aussi été défoncé par un tracteur ou une voiture bélier, on sait pas bien. Quelqu'un ne veut pas de ce radar, ça semble assez évident, et Raphaël ne comprend pas cet acharnement. Il vit à Bagasse depuis 5 ans.
13: Pourquoi aller brûler le radar alors que c'est comme les contribuables qui payent ce type d'équipement? Et je vois pas en quoi ça gêne ce radar. Il est signalé, les gens ont encore respecté les limitations de vitesse, ils savent qu'il y a un radar à cet endroit-là, ils ont qu'à faire attention. Surtout que c'est une zone dangereuse, parce qu'il y a quand même des routes qui se connectent à cette départementale, et à cet endroit-là, c'est quand même assez dangereux, parce que les gens ont des vitesses excessives, il y a toujours des risques d'accident, des jeunes qui traversent en vélo, ou jeunes ou moins jeunes, il y a des gens qui sont à pied, et qui traversent également la route. Voilà, non, c'est dangereux. Ce radar, il est bien placé. Voilà, donc je vois pas pourquoi les gens passent leur temps à brûler et à détériorer cet équipement.
11: Dégrader un radar, c'est puni de jusqu'à 75 000 euros d'amende et 5 ans de prison. 8 euros pour 3 heures de stationnement. Sud Santé Sociaux dénonce l'envolée des tarifs sur les parkings du CHU de Bordeaux. Une hausse de 50% en l'espace de 9 mois, selon le syndicat, qui rappelle que patients et familles viennent à l'hôpital pour se soigner, accompagner un proche, pas pour consommer un service de parking. Dans Sport 100% UBB ce soir, on va revenir sur la déroute des rugbymen Bordelot-Béglet à Toulouse samedi. Oui, même si ça pique, il faut en parler. Défaite 48 à 12 en forme de gifle, hein, qui interroge une nouvelle fois sur la constance d'une équipe capable du meilleur une semaine plus tôt contre le Racing 92 avant de s'effondrer face aux champions en titre. 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En hockey sur glace, les Boxers de Bordeaux retrouvent le championnat ce soir avec un déplacement à Anglette à 20h. Je rappelle qu'ils sont tenants du titre de la Ligue Magnus, qu'ils viennent aussi de passer un week-end riche en émotions à la maison avec la réception à Mériadec de matchs de Ligue des Champions pour la première fois de leur histoire. Deux défaites face à des cadors européens donc, et un retour à la réalité bien française du championnat dès ce soir.
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11: Il fait déjà très bon.
10: Ouais, il va faire très chaud cet après-midi. Dans l'intérieur, les températures qui vont grimper 34 à 36 degrés pour les maximales dans l'intérieur du département. Vous aurez 30 à 31 sur le littoral, sur les plages du Médoc et du bassin d'Arcachon. Température donc bien au-dessus des valeurs normalement observées avec un petit vent d'ouest à nord-ouest qui va souffler en fin de journée sur le littoral. Pour demain, baisse des températures, ça va chuter côté thermomètre. On va perdre une dizaine de degrés pour la journée de demain mercredi. Pour l'instant, c'est déjà bien monté. On avait un peu de fraîcheur ce matin. Il fait déjà 25 à 26 degrés sur Bordeaux et la métropole. Les températures sont également autour de 26 degrés sur les plages du Médoc et du bassin d'Arcachon. On relève 27 degrés à Blasimont, 27 à Belin-Bélier, Bazas, même température à Cap-Cieux, et vous avez 25 à 26 degrés le long de la vallée de la Garonne, des Graves jusqu'au Sauternay. Côté de trafic, les conditions de circulation qui restent encore difficiles à 9h05. Le pont Chaban, ça y est fermé depuis une minute. Nouvelle levée du pont pour le départ de l'Oosterschelde jusqu'à 10h27 ce matin. Fermeture totale, vous serez bien sûr dévié par les autres ponts de l'agglomération et du centre-ville. Et puis pour vos conditions de trafic sur la rocade et les accès à la métropole, il y a encore beaucoup, beaucoup de monde. La rocade Est est très chargée dans les deux sens de circulation. La fin de la 62 vous pose également quelques soucis entre le secteur de Saint-Médard-des-Rances et l'arrivée sur la rocade. Et puis la fin de l'autoroute A10, autoroute de Paris, là aussi, entre Ambarès et la Grave et le secteur de Lormont, pont d'Aquitaine, vous êtes là aussi ralenti sur 6 bons kilomètres dans le sens Paris-Bordeaux ce matin.
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10: Alors c'est vrai qu'on en a tous rêvé, revoir nos stars préférées une dernière fois sur scène. C'est la question du jour, quel groupe aimeriez-vous voir se reformer une dernière fois? Question qu'on vous pose ce matin au 05 56 19 10 10. Alors dans notre top 3, on a ABBA, Dire Straits, le groupe de Mark Knopfler, et puis Téléphone pour les groupes français. Il y a Trust qui est revenu aussi un peu pour les groupes
11: Super
10: de...
11: Supertramp, ça serait pas mal.
10: Supertramp, c'était un super groupe, ah effectivement. Ouais. Alors c'est vrai, à propos de Supertramp, Kevin, les organisateurs de concerts, ils ont flairé le filon pour preuve le succès des Tribute Bands, véritable clone qui rejoue à la note près le répertoire des groupes défunts, parmi lesquels il y a un Tribute Supertramp d'ailleurs qui a été validé. Il y a le saxo du groupe, le saxo des origines, qui participe à certains concerts du tribute en question. Et puis parmi ces autres formations au mimétisme souvent bluffant, il y a les Rabbits qui refont les Beatles. Ils sont fringués comme les Beatles. Les Goldman, il a même la coupe de Jean-Jacques Goldman.
11: Les Goldman,
10: ils font tout Goldman. Et puis, bah oui, Goldman, il a terminé ses concerts. Il avait donné son tout dernier concert à la patinoire de Bordeaux-Mériadec. Sans le dire, mais c'est historique, le tout dernier show de Goldman, il a eu à Bordeaux.
11: Et on le savait pas.
10: On ne le savait pas à l'époque, et ben certains fans le regrettent. Allez, à vous de nous dire quel groupe vous aimeriez voir se reformer une dernière fois. On prend vos appels au 05 56 19 10 10.
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10: Et voici les Innocents, toujours debout, toujours ensemble depuis les années 80 avec Jodie.

0: Mehdi, le premier tube des Innocents, 1987, je crois, la date de sortie de ce tube. Et il tourne toujours, tiens, pas besoin de rêver d'une reformation des Innocents. Figurez-vous qu'ils seront en concert en Gironde en début d'année prochaine. Ils seront en concert à Langon, au Centre culturel des Carmes, le 22 janvier prochain.
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0: La question du jour, quel groupe aimeriez-vous voir se reformer une toute dernière fois? Sandrine est avec nous pour ouvrir le bal. On a beaucoup, beaucoup de témoignages ce matin. Bonjour Sandrine.
3: Bonjour Nicolas et bonjour à tous les auditeurs.
0: Alors Sandrine, est-ce qu'il y a des groupes qui vous ont marqué, que vous aimeriez voir à nouveau réunis sur scène, et en imaginant que vous puissiez en plus assister au concert, ce serait sympa?
3: Ah ben ça serait top, surtout si vous m'offrez la place. Donc,
0: c'est
3: vrai que moi, c'est une idée.
0: Ouais, c'est une bonne idée, c'est une bonne idée. Il y aurait qui alors? En
3: fait, il y aurait The Police, évidemment. Ouais. Il y aurait R.E.N.
0: Police, sympa. En Police, il s'était reformé il y a quelques années. Vous avez donné ces méga concerts au Stade de France, à Paris.
3: Oui, mais alors, moi, je parle sans reformation, parce que alors, tous les groupes, donc, il y a beaucoup de groupes qui se sont reformés.
0: Ouais.
3: On ne sait pas trop pour quelle raison, peut-être pour faire plaisir à leur fanbase, ou etc.
0: Mais l'argent aussi, de temps en temps, il y a le côté... que certains groupes, on leur a proposé des millions pour repartir en tournée. Bon, Police, sinon, qu'est-ce que vous aviez d'autre?
3: Alors, j'avais REM. J'aimais beaucoup REM, qui s'est séparé en 2011. Genesis, qui s'est séparé officiellement en 2000, malgré les réformations.
0: Genesis, effectivement, avec la période Phil Collins au chant. Hein.
3: Tout à fait, tout à fait. Alors après, moi, je suis moins fan de la période Peter Gabriel et Ray Wilson, mais c'est vrai que Phil Collins a donné à Genesis et lettre de noblesse pop, même si c'est toujours resté du rock progressif.
0: Vous êtes super branchée, enfin, Sandrine, très rock'n'roll, hein.
3: Assez, oui. Assez. Okay. Et enfin, Pink Floyd.
0: Ah, Pink Floyd, évidemment, si on pouvait avoir droit à Pink Floyd. Mais alors là,
3: voilà.
0: À mon avis, le problème, c'est que je crois qu'entre les principaux, alors déjà le clavier Rick Wright a rejoint le Père Éternel, et puis entre Roger Waters et Gilmour, je crois qu'ils sont vraiment fâchés et il n'y a pas de réconciliation possible.
3: Et pour Wright, ça fait exactement 18 ans qu'il est décédé aujourd'hui.
0: Effectivement. Et sinon, dans les gros groupes, Beatles, Rolling Stones, vous étiez plutôt Beatles. Ok.
3: Et c'est quoi votre
0: plus beau concert, Sandrine?
3: Alors, mon plus beau concert. Alors, étonnamment, mon plus beau concert, je vais vous étonner, c'était, je crois, l'an dernier, c'était Lenny Kravitz.
0: Lenny Kravitz.
3: Parce que je ne connaissais pas du tout Lenny Kravitz, très peu. Et j'ai été étonnée par la qualité de showman de ce type. Enfin, c'est extraordinaire. Un concert de Lenny Kravitz, c'est génial.
0: Bon, merci beaucoup Sandrine pour ce premier témoignage parmi les groupes que vous avez envie de revoir. Genesis version Phil Collins, Police, REM et puis évidemment les Beatles. Merci, bonne journée Sandrine et bonne suite d'émission. La suite de vos appels au 05 56 19 10
3: 10.
0: Bonne journée à vous. Oui, bonne journée également à vous aussi. Le temps d'écouter Tame Impala avec Jenny. Ça, c'est un coup de cœur sympa de toute l'équipe. Dracula, tendez l'oreille.

0: C'est la rencontre entre l'une des reines de la K-pop, Jenny, avec Tame Impala. Et ça donne ce morceau très sympa. Évidemment, hommage au plus célèbre vampire de la planète, Dracula. Dans un instant, on continue à vous écouter. La question du jour, quel groupe est-ce que vous rêveriez de voir à nouveau réunis sur scène pour un ultime concert? 05 56 19 10 10, on va être très disco dans deux minutes.
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0: Bon, une question sympa ce matin dans la question du ceci dit. Tous les jours c'est sympa, mais là ça ravive quand même pas mal de souvenirs. Quel groupe aimeriez-vous voir se reformer une toute dernière fois? Je remercie Sophie qui nous a laissé un petit message sur WhatsApp qui nous dit bonjour. Le groupe que j'aimais beaucoup c'était le Big Bazar, plus tard avec Michel Fugain, des artistes complets. Fugain en solo évidemment après la dissolution du Big Bazar. Des artistes, nous dit Sophie, des artistes complets qui donnaient envie d'embarquer avec eux, avec une jolie brochette de tube. Merci pour le message via WhatsApp au 05 56 19 10 10. Samia est avec nous depuis Aisine. Bonjour Samia.
13: Bonjour.
0: Parlez bien près du téléphone Samia. Pour vous, oui, pour vous, quel est le groupe que vous aimeriez retrouver sur scène Samia?
13: Alors moi, sans hésiter, c'est ABBA.
0: ABBA,
13: c'est la chanson à plaisir immédiat.
0: Ouais, plaisir immédiat, c'est vrai, plaisir immédiat. C'est de la gaieté, ouais. C'est du bonheur. Effectivement, on se prend pas la tête. Effectivement.
13: Ouais. C'est pas... chanter, danser, bouger, faire son sport, son ménage, enfin tout. Et puis c'est vraiment, ça accompagne notre vie, les bonnes nouvelles, les belles occasions, enfin voilà.
0: Ouais, et Samia, je sais que vous êtes, je crois qu'on avait fait une émission ensemble, votre prénom me rappelle quelque chose, je crois que vous êtes coach en diététique, c'est ça, à Aisine?
13: Exactement,
0: à Aisine.
13: Coach, ouais.
0: C'est est-ce que vous avez suivi des stars en tournée seulement? Est-ce que vous avez suivi des stars en tournée pour des conseils diététiques, les maintenir en forme pour qu'ils fassent des bons concerts? Ça vous est arrivé ou
13: et
0: pas?
13: Ben j'aurais bien aimé, mais mes copines par contre et mes clientes, parce que franchement on va avoir des concerts ensemble,
0: ouais.
13: Et on fait des matchs ensemble aussi, et avant la marque, je mets de la musique, on fait des étirements, je suis pas coach en sport, hein, mais c'est pas grave, et on danse sur du ABBA. Hein,
0: notamment. Bah merci Samia pour ce témoignage au 05 56 19 10 10.
13: Merci infiniment.
0: Allez, bonne suite d'émission. Frédéric qui nous appelle à l'instant. Bonjour Frédéric, vous habitez où Fred?
14: Oui, bonjour, je viens de Bordeaux et donc mes groupes que j'aimerais que ça reconstruise, les Guns N' Roses.
0: Ah, les Guns N' Roses, c'était chouette ça, effectivement.
14: Et donc Opus, qu'on les voit presque plus. ce qui chantait Life is Life et ouais. Nirvana.
0: Et Nirvana, le groupe de Kurt Cobain. Ok, bah Frédéric, impeccable. Est-ce qu'il y en a que vous avez vu en concert? Parce que Nirvana était passé dans la région dans les années 90, je crois qu'ils avaient joué à...
14: Oui, oui, les années 90, j'allais les voir, mais après, j'ai plus eu de nouvelles d'eux. Et puis, bon, ce que je sais un peu triste, c'est pour les années 80, là, leur tournée qui s'arrête, quoi.
0: Voilà. Et Opus, pourquoi Opus? Parce que finalement, vous nous donnez deux très gros groupes de rock'n'roll, Guns N' Roses et Nirvana. Et Opus, on est plus dans cette pop années 80, très synthétique.
14: Bon, faites 80 aussi... qui a mis l'ambiance. Hein,
0: ouais, ouais, bien sûr, faites pour danser, faire la fête. Ouais.
14: Et c'est grâce à Patrick Sébastien et les années Bonheur qu'on a redécouvert ces groupes-là, et c'est grâce à lui. Quoi. Je veux dire, cette émission qui s'est arrêtée, c'était dommage. Quoi. On voyait les groupes qui revenaient.
0: Ouais, avec plein de souvenirs, effectivement, qui refaisaient surface. Ben, merci, merci beaucoup, Frédéric.
14: Ben, je vous en prie. Hein.
0: Merci, bonne suite d'émission dans un instant. Du rap et du rock à la française, 05 56 19 10, juste après Michel Delpech.

0: Et tout le talent de Michel Delpech avec Le Chasseur en 1974.
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0: Imaginez un groupe mythique, aujourd'hui disparu, et vous entendez à la radio, Ici Gironde, dans les infos, le groupe mythique en question va se reformer pour une ultime tournée ou un dernier concert. Et le groupe en question, pour vous, c'est lequel? Lequel est-ce que vous aimeriez à tout prix voir revenir, donc en pleine gloire? Et on a Nathalie qui est avec nous. Et Nathalie, on va parler de rap français, je crois. Bonjour.
3: Oui, moi en 2002, parce que moi j'étais pas rap du tout, mais en 2002, j'ai entendu Section d'Assaut avec la voix de Gims.
0: Ah oui, Maître Gims qui était dans Section d'Assaut avec Black M.
3: Exactement.
0: Okay.
3: Et ils ont fait un tabac en 2012 avec leur album qui a été quand même disque de diamant.
0: Mmh.
3: Ils ont arrêté en 2013 et en 2022, ils se sont reformés. Malheureusement pour moi, j'avais des problèmes de santé, j'ai pas pu y aller et c'est fini maintenant.
0: Ben oui, mais ça peut peut-être revenir, on sait jamais. Hein, en tout cas...
3: Je sais pas, mais c'est vrai que moi... ça a fait émerger Gims, Black M.
0: Oui, bien sûr. Le souci, c'est qu'ils sont 7, là, ils étaient 7 ou 8 là-dedans. Il faut remettre tout le monde d'accord pour repartir en concert.
3: Oui, oui.
0: Ce qui n'est pas, évident. Okay.
3: Oui, parce que quand ils sont formés en 2022, qu'ils ont refait une tournée, après, ils devaient faire un album, ils n'ont pas pu s'accorder.
0: Vous allez...
3: Parce que maintenant, chacun a sa vie.
0: Oui, bien sûr. Vous allez écouter beaucoup d'artistes en concert, Nathalie?
3: Et là, le prochain, c'est Kerry James, le 15 novembre à Paris, où j'amène mon petit-fils, qui a 9 ans.
0: Kerry James avec sa grand-mère, ça c'est un truc de dingue.
3: Voilà, exactement.
0: Cool. Bah,
3: exactement.
0: Super. Merci Nathalie, merci beaucoup.
3: Bonne journée.
0: Ouais, vous aussi,
3: merci
0: bonne suite d'émission. Section d'Assaut, ça rappelle effectivement plein de souvenirs. Alexis au téléphone, bonjour Alexis, ça va bien?
4: Bonjour, bonjour à vos auditeurs, ici Gironde.
0: Alors, et vous?
4: Moi, c'est absolument ces téléphones. D'ailleurs, dans les commentaires, j'ai été surpris que je sois le premier à les évoquer.
0: Effectivement, puisque vous nous avez laissé un post sur le Facebook ici, Gironde.
4: Ouais.
0: Je m'attendais à plus de groupes français, effectivement, en téléphone.
4: Voilà.
0: Mais je me suis dit un truc, quand même. Téléphone, il y a eu cette reformation partielle avec les Insus, quand même. Donc, sans la bassiste du groupe originel. Vous les avez vus, les Insus, ou pas, Alexis?
4: Les Insus, non. J'ai failli aller les voir, mais... Justement, s'il manque la bassiste, c'est plus téléphone.
0: C'est plus
4: quoi.
0: Téléphone, mais ce serait un peu les Beatles, sans Paul McCartney.
4: C'est vraiment le groupe de mon adolescence et vraiment les chansons, en plus elles sont d'actualité, mais complètement quoi.
0: Oui.
4: Vous écoutez Argent trop cher, ben là on parle de plein de choses d'argent.
0: La bombe humaine sur les conditions de travail, mon père ne dort plus sans prendre ses calmants, ma mère ne naît sans ses excitants, quelqu'un leur donne de quoi tenir le coup, ouais, effectivement.
4: Voilà.
0: Vous aimez
4: la chance, c'est que les quatre du groupe sont encore vivants.
0: Bien sûr.
4: Donc on pourrait, mais bon, voilà.
0: Mais il paraît que Jean-Louis Aubert et la bassiste Corinne ils se parlent plus du tout, hein. J'ai l'impression que c'est
4: voilà,
0: foutu.
4: À un moment donné, peut-être que bon, à un moment donné, il faut tirer un trait sur ces vieilles affaires, je sais pas.
0: Et faire plaisir aux fans que nous sommes, ok.
4: On remplit le stade Mammouth, c'est sûr. Là, s'ils viennent en concert, on remplit
0: c'est
4: le stade.
0: Clair. Ils en remplissent plusieurs des stades, effectivement.
4: Donc,
0: bon, Alexis.
4: Ben, j'espère que, parce que moi, les années passent, et bon, si ça pouvait se faire un jour, pourquoi pas, quoi.
0: C'est ce qu'on va faire, on va écrire à Jean-Louis Aubert en disant Alexis réclame la reformation du groupe, on veut vous voir au Matmut, au ex-Matmut.
4: Mais il est bien en solo aussi, Jean-Louis Aubert, il est bien en solo.
0: Il est pas mal, Et Bertignac, qu'est-ce que vous en avez pensé en solo? Parce qu'il y avait d'un côté Aubert&Co, Bertignac et les Visiteurs.
4: Il avait fait un bon album, mais je pense que quand même, il y a le poids du groupe qui est là quand même derrière. Et vraiment, ce qu'ils ont fait en groupe à cette époque, dans les années 80, nous, on écoutait ça au lycée et ça tournait en boucle, Argent trop cher, Au cœur de la nuit.
0: C'est vrai qu'on n'a pas eu mieux, effectivement.
4: Non, moi, je pense que ça n'a jamais été dépassé, quoi. Hein.
0: Merci, Alexis. Merci beaucoup.
4: Voilà.
0: En espérant les revoir sur scène un jour.
4: Super, merci. Bonne journée à tous.
0: Bonne émission, bonne journée à vous. Dans un instant, Yannick, on va parler de Boys Band. Du rock des années 70 avec Christophe, et puis on a énormément de témoignages au 05 56 19 10 10. Venez nous rejoindre ce matin.
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0: Voilà, ne soyez pas timide, venez participer à l'émission. Je vous donne un bon plan pour les journées du patrimoine avec une visite un peu insolite, la visite du marché de Gros, le Mine de Bordeaux, le marché alimentaire de Bordeaux. qui nourrit une grande partie de la métropole et le Mine qui vous invite pour découvrir les coulisses du marché d'intérêt national situé donc sur les quais de Paludate, quartier de Brienne. L'ouverture exceptionnelle de ce marché de gros qui est habituellement réservé uniquement aux professionnels, ça va vous permettre cette visite de comprendre en fait comment ça marche, l'arrivée de tous ces produits qui viennent de la France entière, les fruits, les légumes, la viande, les produits transformés, les confitures, les saucissons. C'est le ventre de Bordeaux que vous allez découvrir. Visite du Mine Bordeaux-Brienne, 110 quai de Paludate. Il y a des visites vendredi et samedi. Et les réservations sont obligatoires sur le site mine-bordeaux-brienne.fr. Bonne journée du patrimoine. On sera à vos côtés d'ailleurs pendant tout le week-end pour vous donner plein d'idées de visites et de monuments à découvrir en Gironde.
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0: Très sympa vos témoignages ce matin, merci à Alexis, Nathalie, Samia, Sandrine, on attend la suite de vos appels. Quel groupe est-ce que vous aimeriez voir se reformer une dernière fois? Je vous rappelle le top 3, ABBA, Dire Straits, côté groupe français, c'est Téléphone qui tient le haut du pavé. Et puis ce chiffre qui, on voit que les tourneurs, les producteurs ont compris qu'on recherche un petit peu cette nostalgie d'avant. Les Zénith français qui programment aujourd'hui 30 à 40% de tribute bands, il y en a beaucoup qui sont passés par Arkea Arena. Allez, on vous donne la parole. Quel est, vous, votre groupe que vous aimeriez voir se reformer une ultime fois? 05 56 19 10 10. À tout de suite.
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0: Tiens, eux, ils nous avaient marqué au début des années 90. Pouo avec le chat en 92.

0: Et pourquoi pas, tiens, une reformation du groupe Powo. C'était sympa, hein, avec tous ces tubes a cappella.
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0: Bien, Dominique. Bonjour Dominique. Oui. Quel est le groupe que vous aimeriez voir de retour sur scène, à nouveau réuni?
3: Oui, bonjour Nicolas. Moi, c'est le groupe ABBA, sans hésitation.
0: ABBA. Voilà. Vous vous souvenez de la date de séparation du groupe ABBA, 1982?
3: Oui. C'est vrai que non, c'était dommage. Vraiment, c'était dommage parce que là, ils étaient en pleine. C'était la pleine période du disco, donc.
0: Et ils avaient cartonné, effectivement. Mais je crois que comme c'était deux couples dans ABBA, il y a eu des divorces successifs. Je pense que ça conduit quand même à la séparation du Quatuor en 82.
3: Et vous avez vu
0: ABBA, vous avez vu ABBA Mania, parce qu'on parlait des tributes quand ils sont passés à Bordeaux.
3: Alors non, mais par contre, j'avais vu les films qui étaient passés. Les films, c'était un peu différent, mais bon, ça reprenait. C'était un peu à l'eau de rose, mais bon, c'était sympa, ça reprenait un peu tous les tubes d'ABBA. Voilà, moi, dans la petite anecdote, j'organisais à un moment des défilés de mode, et j'ai même défilé sur justement une chanson de ABBA.
0: Ok, merci beaucoup Dominique pour ces souvenirs. Merci, bonne journée. Yannick avec nous, on va parler des boys band. Bonjour, salut Yannick, ça va bien?
4: Ouais, salut, ça va.
0: Bon ouais, c'est votre post sur Facebook qui m'a tapé dans l'œil. Je me suis dit, tiens, vous avez un groupe que vous avez envie de revoir sur scène. Enfin, il y en a deux, mais il y en a un, il est un peu particulier quand même.
4: Alors, je commence par lequel? L'Icosique.
0: Ouais, par le plus étrange quand même.
4: De quoi, les Toubisseries?
0: Ouais, les Toubisseries. Ça vous a marqué, ça, les Toubisseries? C'est fou, ça.
4: Ouais, après, c'était mon époque, hein. Je vais pas dire mon âge, mais c'était mon époque. Et c'est vrai que, bon, Philippe, Adèle, Franck, à l'époque, c'était de la pop hyper accessible, en fait.
0: Ah ouais, hyper, hyper accessible. Et surtout.
4: Des refrains super
0: non, mais en plus, non, mais attendez, pour faire la fête, ça marchait très bien. Effectivement, toute cette vague des boys band dans les années 90, ça cartonne, c'est de la joie, c'est de la bonne humeur. En tout cas, ça fait de mal à personne, hein.
4: Ouais, et ça passe encore dans les mariages et trucs comme ça. Je pense que tout le monde connaît ce titre-là.
0: Oui, en fait. Bien sûr, ok, impeccable. Bon, un autre groupe.
4: Ah ouais, après l'autre, on est dans une autre dimension. Pour moi, c'est Daft Punk.
0: Ben oui,
4: bien sûr.
0: Bah, l'annonce de la séparation, ça a surpris tout le monde.
4: Ah ouais, ça a été. Il y a un vrai goût d'inachevé, quoi. Donc c'est vrai que d'aller voir reformer, faire une dernière tournée ou même un concert unique au Stade de France, un truc comme ça. On les annonçait à chaque fois au JO, etc. Ouais. Et c'est vrai que pour moi, il y a un petit goût d'inachevé sur ça. Mais voilà, c'est vrai que ça serait quelque chose d'unique.
0: Heureusement, il reste quand même des super super beaux albums qu'on peut savourer. Ah, génial. Autant d'ailleurs chez les Daft Punk que chez les Toubisseries, hein, Yannick. On vous laisse réécouter.
4: Merci.
0: Vos boys band. Merci pour le coup de fil. Merci Yannick.
4: Avec grand plaisir.
0: Et merci
4: avec
0: à tous plaisir. Pour vos messages aussi, hein, sur le WhatsApp et sur le Facebook Ici Gironde. Dans un instant, on va plonger dans les grandes sagas rock'n'roll des années 70 avec la suite de vos appels juste après Mike Oldfield.

0: Mike Oldfield avec la voix de Maggie Reilly, une chanson qu'on écoutait sur les ferries quand on rentrait de voyage linguistique en Angleterre et qu'on quittait les falaises de Douvres pour revenir vers la France, et après on reprenait un train qui nous emmenait vers le lycée, retour à Bordeaux. Ça rappelle effectivement pas mal de souvenirs. 9h44, quel est le groupe que vous aimeriez voir de retour sur scène pour un ultime concert? 05 56 19 10 10. Dans une poignée de secondes, on sera au téléphone avec Sylvie à Blanquefort qui va nous emmener dans les années 70.
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8: Quel est le groupe que vous aimeriez voir se reformer? La question du jour. Je vous lis le message de Josie sur le WhatsApp au 05 56 19 10 10. Josie qui nous dit, si on met à part le drame de Vilnius, Noir Désir reste musicalement l'un des meilleurs groupes français. Et Josie qui nous dit, il serait regrettable de ne pas les citer ce matin dans votre émission. Bonne journée. Ben voilà, c'est cité. Merci pour le message, Josie. Et puis, je réalise qu'il y a quand même un super groupe qui passe également ce soir à Arkea Arena. Une des légendes, les dieux du heavy metal, c'est Judas Priest qui est en concert à Arkea Arena. Ce soir, là aussi, ce sont des revenants. Sylvie, à Blanquefort. Bonjour Sylvie.
9: Bonjour Nicolas.
8: Alors, et vous, quel groupe est-ce que vous aimeriez revoir sur scène à nouveau
9: formé? Il y en avait deux qu'on a beaucoup écouté dans les années 80, c'est Police et Genesis. Hein,
8: ouais,
9: ça fait partie de toutes les soirées.
8: Alors, le Genesis, ouais. Il y a eu plusieurs périodes dans le... Il y avait ce Genesis, j'allais dire, un peu plus jazz-rock avec une musique un peu compliquée, période Peter Gabriel. Ouais. Et après, il y a la période où ce qu'on entend là avec... Phil Collins qui chantait à l'époque et qui jouait de la batterie.
9: Oui, c'est ça.
8: Vous aimez quelle période, vous, les deux finalement, ou plutôt la seconde?
9: Plutôt la deuxième.
8: Plutôt la seconde, ok.
9: En vrai.
8: Impeccable.
9: Voilà.
8: Et Genesis et Police. Alors Police, pareil, il y a vraiment le Police du début des, enfin de la fin des années 70 avec les deux premiers albums, et puis ensuite il y a le chant du cygne, ce qu'on écoute là, Every Breath You Take. Pourquoi ça vous touche autant Police?
9: Parce que c'était début des années 80, enfin c'était 20 ans, c'était voilà, c'était les cassettes dans la voiture. Voilà.
8: Vous vous souvenez de votre premier concert?
9: Non, parce que je les ai pas vus sur scène. Hein.
8: Non, mais pas forcément Police, mais
9: le premier concert
8: où vous êtes allé,
9: c'était Johnny
8: Hallyday.
9: Johnny.
8: Et c'était
9: au Parc des Sports à Bordeaux.
8: Au Parc des Sports à l'époque, à Bordeaux, effectivement.
9: Ouais, ouais.
8: Moi, je me souviens de mon premier concert. Moi, c'était Téléphone à Montluçon, dans l'Allier, vous voyez. Donc, on a des vieux souvenirs des années, fin des années 70, début des années 80. Merci beaucoup, Sylvie, pour ces souvenirs.
9: Bonne journée
8: à vous. Et merci beaucoup pour ce coup de fil au 05 56 19 10 10. Armel, dans un instant, vous allez voir avec là d'autres souvenirs et des groupes, effectivement, qu'on aimerait bien revoir. Il y en a deux, trois là dans la liste d'Armel et je partage son avis. On va l'entendre dans un instant, le temps d'écouter. Oui, Alex Warren avec Ordinary et on donne la parole à Armel en direct sur Ici Gironde.

0: Alex Warren avec Ordinary.
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0: Et vraiment, ce matin, c'était top. On a eu des super témoignages. Je vous remercie pour tous vos coups de fil. La question du jour, c'est quel groupe aimeriez-vous voir se reformer une dernière fois? Alors, on a une longue liste de courses avec Armel qui est avec nous. Bonjour Armel.
3: Oui, bonjour Nicolas.
0: Il y en a un paquet, vous, de groupes que vous avez envie de revoir sur scène. Allons-y, on commence par...
3: Les Talking Heads, c'est mon groupe préféré.
0: Les Talking Heads. Alors oui. Ça, c'était un... je connais mal les Talking Heads, c'était un groupe de New York.
3: C'est 74, les années 90 en fait, début 90.
0: Ok, c'était un groupe assez... alors, musique, on écoute la Psycho Killer, c'est un de leurs plus grands succès. Un rock c'était assez rugueux quand même, ça.
3: Ouais, mais il y avait un peu de punk en fait. Il y avait une influence punk.
0: Ok, qui vous plaisait à l'époque.
3: Un peu anglo-saxon, mais j'écoute que de l'anglo-saxon.
0: Oui, je vois dans votre liste, il y a les Talking Heads. Alors, un groupe que je connais de nom, mais que j'ai jamais écouté, c'est Barclay James Harvest.
3: Ah, Barclay James Harvest, oui. Donc ça
0: donnez-moi envie.
3: Alors, il y a une chanson très fameuse qui s'appelle Suicide, en fait. Donc, ça s'appelle Suicide avec une... on entend le bruit, en fait, de quelqu'un qui se jette dans le vide dans la chanson.
0: OK. Barclay James Harvest.
3: C'est assez particulier. Ça, c'est les années 80, en
0: fait. Ils sont séparés, donc, années 80. Ils ne sont jamais reformés.
3: Oui.
0: Sinon, vous aviez un groupe, alors là, qu'on connaît bien, qui s'appelle les Prefab Sprouts. C'était sympa, ça. Cars and Girls.
3: Les Prefab Sprouts, oui.
0: Ouais. Mm-hmm. Alors là, c'était très sympa. Mais on est sur de la pop FM années 80, là.
3: Voilà, et
0: plus
3: puis avec
0: public.
3: Les Pet Shop Boys, moi j'aimais bien aussi cette période-là.
0: D'accord.
3: Voilà, avec les Pet Shop, c'était pas mal.
0: Mm-hmm.
3: Et en groupe français, il y en a qu'un qui m'intéressait vraiment. Enfin, bien sûr, Téléphone, c'est un must, parce qu'on n'a pas beaucoup de groupes français, mais il y avait Star Shooter, moi j'aimais beaucoup Star Shooter.
0: Ah oui, Star Shooter, groupe de Lyon, effectivement. Ouais.
3: Exactement, qui... avec Kent.
0: Kent,
3: donc,
0: qui était le chanteur du groupe.
3: Kent en parallèle, okay. Exactement.
0: Bon, ok. Et on va...
3: dessinateur aussi, ouais.
0: Groupe français, effectivement, Téléphone, c'est ce qui est revenu. C'est dans notre top 3. Et puis, dernier groupe que vous aimeriez revoir, c'est Creedence Clearwater Revival, un grand groupe de rock américain.
3: C'est un souvenir de mon adolescence, parce que j'avais un frère qui était féru de musique. Et quand j'ai commencé l'anglais au collège, alors du coup, je me suis intéressée aux Beatles, je recopiais toutes les chansons, je les apprenais par cœur.
0: Ouais.
3: Et lui, il était féru de Creedence, et puis des Kinks, et puis il avait du Led Zeppelin aussi, et tout ça. Donc je l'entendais dans sa chambre écouter ça, et du coup, j'étais bercée
0: par ça.
3: Vous
0: avez craqué. Ouais, vous avez craqué.
3: Et je me suis acheté un album il n'y a pas longtemps, un vide-grenier de Creedence. Ouais.
0: Bon. Merci Armel pour ces beaux souvenirs, en espérant que l'un de ces groupes un jour reviennent sur scène. En tout cas, merci beaucoup à tous pour vos appels très très nombreux. Bonne journée Armel, à bientôt. Merci.
3: Merci à vous Nicolas.
0: Ouais, et merci à tous pour vos appels. Tiens, lui, on aimerait qu'il soit tout simplement vivant, Daniel Balavoine. Qu'est-ce qu'il aurait donné en 2026? À mon avis, il aurait fait de très très belles chansons. Dieu que c'est beau. Demain, autre thème, autre question du jour. On va partir cueillir les champignons. Est-ce que vous avez trouvé des cèpes? Et est-ce que vous savez reconnaître les bons des mauvais? À demain.

0: Daniel Balavoine, Dieu que c'est beau. Isabelle Wagner, bonjour.
1: Oui, bonjour.
0: Qui arrive
1: bonjour,
0: toute propre et elle s'est pourtant lavée sans eau.
1: Je me suis lavée sans eau. C'est incroyable,
0: c'est
1: ça.
0: C'est quoi ce truc?
1: Et je sens bon. Hein.
0: Qu'est-ce que c'est que ce truc?
1: C'est un liquide.
0: Ça marche
1: qui fonctionne très bien. Ouais, ça marche très très bien. D'ailleurs, c'est pour ça qu'on en parle dans l'émission. Ça marche à partir de 10h.
0: Ok.
1: Oui, non, mais c'est hyper intéressant. C'est Girondin en plus. Hein. Donc voilà, je vous conseille de rester avec nous.
0: C'est à base de quoi? Ah bon, moi, moi j'écoute, je bouge
1: vous
0: pas.
1: Écoutez, ouais, et vous le saurez.
0: Je reste là.
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1: Ici Gironde, il est 10h, excellente matinée à vous tous. Les infos, Kevin Blondel.
3: Un père de famille placé en garde à vue à Aisin après avoir menacé de mort un surveillant ainsi que la principale du collège de sa fille hier. L'homme de 36 ans n'aurait pas supporté que l'adolescente ait été réprimandée quelques heures plus tôt. Le procureur de Bordeaux explique avoir été saisi par les services de l'éducation nationale. Des témoins de la scène ont été entendus dès hier soir par la police. On y revient sur ici.fr. Des pêcheurs bloquent un dépôt pétrolier à Fos-sur-Mer dans les Bouches-du-Rhône depuis tôt ce matin pour protester notamment contre la hausse du prix des carburants. Les CRS sont sur place alors qu'il est là pour sécuriser le site dans une ambiance franchement tendue, même si pour le moment il n'y a pas eu de débordement. La ministre de la Mer et de la Pêche, Catherine Chabot, annonce qu'elle va recevoir les représentants des pêcheurs dans les prochains jours pour entendre leur colère. Un habitant de Langon, âgé de 29 ans, jugé pour tentative de meurtre devant la cour d'assises de Bordeaux depuis hier. L'homme de 29 ans, soupçonné d'avoir tabassé un trentenaire qui rentrait chez lui à pied dans la nuit du 1er juin 2019. La victime, laissée pour morte sur un trottoir, est décédée 3 ans après. Des suites de ses blessures, le verdict est attendu demain. 8 euros pour 3 heures de stationnement. Sud Santé Sociaux dénonce l'envolée des tarifs sur les parkings du CHU de Bordeaux. Une hausse de 50% l'espace de 9 mois selon le syndicat qui rappelle que patients et familles viennent à l'hôpital pour se soigner ou accompagner un proche et pas pour consommer un service de parking. Dans 100% UBB ce soir, on va revenir sur la déroute des rugbymen Bordeaux-Béglet à Toulouse samedi. Faut employer les bons mots. Hein. Défaite 48 à 12 en forme de gifle qui interroge une nouvelle fois la constance d'une équipe capable du meilleur, une semaine plus tôt contre le Racing 92, et puis du pire face au champion en titre. 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Et puis en hockey sur glace, les boxeurs de Bordeaux retrouvent le championnat ce soir avec un déplacement à Anglet à 20h. Je rappelle qu'ils sont tenants du titre, ils ont remporté leur première Ligue Magnus la saison dernière.
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3: Il va faire chaud aujourd'hui.
1: Eh oui, il va faire chaud. Jusqu'à 36 degrés, Kevin, à Coutras, en direction de la Dordogne.
3: Ah oui, quand même.
1: Et de Charente, c'est fou.
3: Le
1: hein.
3: 15 septembre.
1: Et on est le 15 septembre, voilà. Du soleil et de la chaleur, c'est vraiment le duo gagnant de cette journée. Demain, on perd des degrés, mais aujourd'hui, c'est vraiment très chaud. 35 degrés à Langon, Montségur, Saint-Émilion, Pineuil. 34 degrés pour la métropole bordelaise aujourd'hui, pour Saint-Savin aussi, pour la Brède et Austins. 33 à Castelnau de Médoc, à Pauillac. 30 degrés au bord de l'océan, dessous Lac-sur-Mer, jusqu'au Porge et jusqu'à la presqu'île du Cap Ferré. Puis 29 degrés du côté du bassin d'Arcachon. Et entre 21 et 23 degrés pour la température de l'eau. C'est pas beau ça? Je crois que demain, mercredi, vous allez emmener vos enfants encore au bord de l'eau.
3: En plus, il fera plus doux, il fera moins chaud.
1: Il fera plus doux et l'eau,
3: 25,
1: sera, voilà, et l'eau sera quasiment à la même température. Ça va être que du bonheur. Si vous êtes sur l'autoroute A10 en ce moment, bah, ça coince puisqu'il y a un ralentissement qui vous attend de 2 km. Les voies sont rétrécies de Carbon-Blanc à Lormont. Soyez prudents si vous abordez ces secteurs. Et ce ralentissement se poursuit jusqu'à l'entrée du pont d'Aquitaine si vous passez par là pour rejoindre Bruges ou Mérignac Aéroport.
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1: Combien de douches prenez-vous par semaine? Allez, je vous laisse réfléchir un petit peu. Une douche, deux par jour? Ah oui, quand même. Cette sensation agréable en sortie de douche, on l'adore. Et si vous n'aviez pas d'eau à disposition, ce serait un vrai problème d'hygiène. Eh bien, en Gironde, une femme a mis en place un concept pour se laver sans eau, comme une douche sèche, et ça marche. Ça s'appelle Nova No Water. Jessica Vidra, c'est vous, cette femme. Bonjour.
5: Bonjour.
1: Bravo pour cette invention. Alors ce matin, avant de nous rejoindre, vous avez utilisé Nova No Water?
5: Oui, alors effectivement, moi je me douche le soir et le matin, en me levant, c'est Noah, absolument.
1: Ah oui, alors du coup, vous avez un gain de temps aussi peut-être, économie d'eau et gain de temps.
5: Oui, bien sûr, c'est selon de chacun, ça peut être coût double. Voilà, l'objectif n'est évidemment pas de remplacer la douche ad vitam, en tout cas, alternative.
1: On va voir tout ça avec vous tout au long de cette émission. Ce matin, Jessica, vous ne bougez pas. Aujourd'hui, nous allons voir de plus près cette invention, si tout le monde peut l'utiliser, même les peaux les plus sensibles, et aussi pourquoi ce produit est devenu une vraie référence girondine. Si vous n'êtes pas avec nous en studio, c'est que vous avez un peu bobo au ventre, et l'on comprend, donc vous êtes avec nous par l'application WhatsApp. Donc voilà, on va s'intéresser à ce produit. Vous avez aussi distribué ce produit pendant les incendies de l'été 2026. Plus de 500 flacons par les sapeurs-pompiers dans le Médoc ont été distribués, entre autres par les sapeurs-pompiers. On va y revenir aussi. Ne bougez pas, Jessica.
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1: Musique avec Boney M, Daddy Cool.
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0: cool, Bonnie M.
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0: Vos initiatives pour un mieux vivre en Gironde, nous en parlons chaque matin avec Ici Gironde. Et aujourd'hui, c'est un gros plan sur une innovation qui va nous permettre à tous de faire notre toilette, même en manque d'eau. Et ça, c'est hyper bien. Jessica Vidra, vous êtes celle donc qui a imaginé ce nettoyant sans eau. Après avoir été vous-même évacuée de votre domicile au moment des incendies en 2022, le scénario s'est répété cette année. Votre produit Nova s'utilise donc sans eau. Il est naturel. Quels sont les composants, Jessica ?
3: Oui, effectivement. Donc Nova, c'est une formule qui a été créée en France, formulée et fabriquée en France, qui est naturel à 99%, vegan, et donc c'est une composition aujourd'hui à base d'eau de fruits biologiques, donc même pas d'eau potable, pas d'eau osmosée, comme on dit au sein de la formule, donc une formule très premium, avec des solvants d'origine naturelle qui vont venir vraiment nettoyer le corps, le visage, toutes les sécrétions du corps, le sébum, la transpiration, les mauvaises odeurs. Et puis évidemment, si on est très sale, terre, poussière ou autre, on s'essuie avec un petit mouchoir ou une petite serviette. Mmh. Donc une formule courte et voilà, très douce.
0: Alors je suppose que vous avez pensé à toutes les peaux aussi, les peaux d'enfants, les peaux très sensibles.
3: Absolument, c'est une formule qui a été testée alors dermatologiquement, gynécologiquement aussi, très important. Et donc pour toutes les peaux, même les peaux sensibles, pour les enfants à partir de 3 ans, c'est vraiment une formule qui s'adresse à toute la famille.
0: Ça veut dire qu'on peut aussi se laver les parties intimes.
3: Absolument, absolument. L'enjeu, c'est vraiment d'aller remplacer aussi les lingettes corps ou les lingettes intimes, hein, qui sont des déchets à usage unique avec des compositions parfois douteuses. Et donc, Noa a l'objectif de vraiment nettoyer tout le corps, même les parties intimes. Donc, très pratique, deux noisettes de gel sur du papier hygiénique et puis on se nettoie en douceur.
0: Vous avez testé cette idée auprès de votre famille, de vos amis. Quand vous avez été évacué, c'est arrivé à ce moment-là. Vous avez dit, tiens, mais voilà, ce qui nous manque aujourd'hui, c'est la possibilité de se laver sans eau et de sentir bon.
3: Effectivement, l'idée du projet est née en 2022, lors de ma première évacuation. On a vécu, assisté à ce qu'on a vu cette année, hein, des centaines de personnes dans des centres d'évacuation, sans solution. Hein, quand on est 300 avec une douche, bah forcément, ça coince. Et de me dire, finalement, aujourd'hui, il n'y a pas de solution efficace, agréable, comme alternative à la douche quand on n'est pas chez soi. Et donc, l'idée est née de là. Et puis, effectivement, comme vous l'avez mentionné au début, j'ai pu, cette année, lors de ma deuxième évacuation, faire un peu, boucler la boucle, comme on dit, et offrir Noa. L'Association nationale des premiers secours a pu offrir aussi une centaine de Noa aux gens qui étaient évacués.
0: Ouais. Alors, c'est une nouveauté ici Gironde, bien sûr, pour la musique, mais pour vous, c'est une nouveauté aussi. Une nouveauté, maintenant, ça commence à faire quelques années, hein, parce que ça fait depuis 2022 que cette idée a germé. Mais ce qui est bien, c'est que vous l'avez concrétisée. Et ça, c'est vraiment hyper intéressant. On va continuer à en parler dans un instant. Jessica Vidra. Donc là, c'est la nouveauté ici Gironde à écouter pour se retrouver aussi autour de la musique. Cette chanson, c'est le braquage des sentiments. C'est Florent Pagny annoncé en concert pour la suite du retour le 19 octobre prochain à l'Arena de Floirac.

0: Le braquage des sentiments, c'était Florent Pagny, une nouveauté ici, Gironde. Vous avez trouvé une solution qui change les choses autour de vous. Eh bien, faites-nous découvrir votre idée, votre projet, votre action. Vous pouvez nous contacter par WhatsApp au 05 56 19 10 10. Ce matin, nous recevons Jessica Vidra. Elle a inventé un produit pour se laver le corps sans eau.
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0: Jusqu'à 11h tous les matins, nous parlons de vos initiatives. Vous nous dites pourquoi ça marche, quelles ont été vos difficultés, vos solutions. Et Jessica Vidra, vous avez pris l'initiative de produire un liquide lavant pour le corps humain sans utiliser l'eau. Réflexion, action, après avoir vécu les incendies en Gironde en 2022, vous étiez évacuée et rebelote cet été 2026. Alors cette invention, Jessica, vous a amené à vous présenter dans l'émission « Qui veut être mon associé sur M6 ?» Ça vous a aidé de quelle façon ?
18: Oui, effectivement, « Qui veut être mon associé ?» m'a contactée en 2025. J'avais lancé il y a quelques mois auparavant, donc c'était assez rapide. Et effectivement, c'est un coup de visibilité assez extraordinaire, voilà, de pouvoir passer sur M6 devant des millions de téléspectateurs, c'est un gros coup de boost de visibilité, de notoriété.
0: Mmh. Ça vous a donc lancé, vous avez pris votre envol à ce moment-là, peut-être.
18: Oui, ça accélère, ouais. On va dire, ouais. Ça accélère le lancement, ça permet aussi à des revendeurs de nous contacter, en l'occurrence des pharmaciens. Donc c'est vrai que ça fait gagner du temps, on va dire.
0: Ouais.
18: C'est ouais.
0: En pratique, Jessica, votre produit lavant, il s'utilise comment exactement? Les premiers gestes, c'est quoi? Il faut se frictionner. Comment ça se passe?
18: Exactement. Il faut imaginer le geste que l'on connaît bien du gel hydroalcoolique. Mm-hmm. Donc c'est une texture gel. Et même principe, c'est-à-dire que c'est une noisette de gel et ensuite il y a une friction mécanique qui est importante. Et donc Noah, c'est une noisette de gel par zone du corps à nettoyer. On frotte et donc, par définition, on ne rince pas. D'accord. Exactement comme on le fait sur ses mains avec, avec un gel hydro classique, sauf qu'il n'y a pas d'alcool dedans, évidemment, ce qui fait que la formule est vraiment toute douce pour tout le corps, comme je disais tout à l'heure.
0: Donc, on est nettoyé, on sent bon aussi. Et une fois que ce flacon, avec cette consistance un peu liquide, gélifiée, est ouvert, on peut le garder combien de temps ?
18: Alors, après ouverture, on peut le garder 6 mois, ce qui est pas mal de temps. Et tant que voilà, tant que le flacon n'est pas ouvert, il n'y a pas date de péremption. Mais une fois ouvert, voilà, autour de 6 mois, c'est bien de le terminer.
0: Et on peut l'utiliser combien de fois par semaine ? Par exemple, si on prend 2 douches par jour, est-ce qu'on peut l'utiliser pour les 2 douches ? Ou est-ce que vous conseillez, comme vous nous avez dit en ouverture de cette émission, que hier vous étiez lavé avec une douche eau et que ce matin c'était avec votre produit ? Est-ce que c'est un exemple à suivre ou pas ? Qu'est-ce que vous nous conseillez ?
18: Oui, on peut l'utiliser tous les jours. Alors évidemment, on ne supprime pas la douche classique 365 jours par an, hein, mais en revanche, on peut l'utiliser tous les jours en complément d'une douche le matin ou le soir. Ça permet effectivement soit de ralentir sa consommation d'eau, soit juste typiquement, je me lève, je suis en retard. Eh bien, une solution rapide et efficace pour être propre et fraîche avant de partir. Oui. Mais voilà, on peut très bien l'utiliser tous les midis après une petite séance de sport. Ça n'empêche pas de reprendre une douche rapide le soir si besoin, mais en tout cas, ça fait gagner du temps dans le quotidien.
0: D'accord. Bon, on vous retrouve dans un instant pour poursuivre cette découverte et on va écouter Céline Dion. Céline Dion est à Paris pour une série de concerts sur 2 mois, septembre et octobre. Le réseau ici la suit pour vous. Demain soir à l'Accor Arena de Paris, Céline va chanter. Ici, Gironde a choisi pour vous ce matin d'écouter I'm Alive.

0: voix magique. Quel grand retour pour Céline Dion à Paris avec le réseau Ici. 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
0: Augmenter la pratique d'activité physique des jeunes, c'est un objectif dans notre région. Ici, Gironde va vous l'expliquer d'ici 5 minutes. Pour le moment, nous sommes avec Jessica Vidra, qui a pris l'initiative de mettre au point un produit lavant pour le corps à utiliser sans eau. Vous êtes en Gironde, et c'est gavé bien aussi, distribué auprès de 500 personnes cet été aux évacués face aux incendies. Quels sont vos objectifs aujourd'hui, Jessica ?
3: Eh bien, écoutez, aujourd'hui, moi, mon objectif, c'est de créer de nouveaux produits. Donc, c'est vrai qu'on me remonte, mes clients me remontent des besoins, de nouveaux parfums, de nouveaux formats. Donc, l'objectif numéro 1, c'est de développer la gamme. Et puis, à titre un peu plus business, de commencer à recruter, puisqu'aujourd'hui, je suis encore seule dans l'équipe.
0: Ah oui. Donc, vous allez recruter combien de personnes environ? Qu'est-ce qu'il vous faut exactement comme profil?
3: Là, je commence par 2 personnes, quelqu'un qui me rejoint pour gérer toute la partie e-commerce, site internet, et puis une personne qui va me rejoindre pour développer les pharmacies.
0: D'accord.
3: Donc voilà, ça sont les 2 priorités.
0: Combien de litres d'eau pouvons-nous économiser si on utilise Nova, No Water une fois par jour?
3: Eh bien, écoutez, avec un flacon, on peut faire une 20aine de toilettes complètes. Il faut savoir qu'une durée moyenne de douche en France, c'est 7-8 minutes. On ne se rend pas compte, ça va vite. Et 7-8 minutes de douche, c'est entre 70 litres et 80 litres d'eau. Donc en fait, avec un flacon, ça monte vite. C'est autour de 1600 litres d'eau qu'on peut économiser. Donc c'est assez colossal.
0: Ouais, c'est colossal et c'est bien aussi, ça fait du bien à notre facture d'eau aussi. Voilà.
3: Absolument.
0: Et puis c'est bon pour la planète. Merci à vous pour cette initiative ingénieuse et utile. Dans les prochaines minutes, on va d'ailleurs entendre Alexandre Tam, que vous connaissez, Jessica. Alexandre, il est responsable national à l'Association nationale des premiers secours et il va nous parler justement de son expérience avec ce produit lavant pendant cette crise des incendies. Merci beaucoup, Jessica. Si vous voulez rester avec nous, vous pouvez bien sûr. D'accord ?
3: Merci beaucoup.
0: Allez, on reste avec vous dans un instant. Vous retrouvez avec Alexandre Tam pour réagir à ses dires. Et pour le moment, on repart en musique. Avec la plus française des artistes britanniques. Vous l'avez reconnu l'intro, c'est signé Gainsbourg. Et c'est Jane Birkin avec Ici Gironde.

0: de Souschic, c'était Jane Birkin.
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0: Tu bouges, t'es bien. Une nouvelle de la région Nouvelle-Aquitaine intitulée comme ça, tu bouges, t'es bien. Pour faire simple, la région Nouvelle-Aquitaine accompagne les structures qui souhaitent acquérir du matériel destiné à la mise en mouvement des jeunes éloignés de l'activité physique. L'objectif, c'est d'augmenter la pratique d'activité physique des lycéens, des apprentis, des jeunes accueillis dans les missions locales et diminuer la sédentarité. Alors, qui peut bénéficier de ce dispositif « Tu bouges, t'es bien » ? Les établissements scolaires du secondaire, les lycées publics, privés, les professionnels, les agricoles, l'Association régionale des missions locales de Nouvelle-Aquitaine et ses propres missions locales, les centres de formation d'apprentis, les associations sportives néo-aquitains et affiliées à une fédération sportive agréée, et puis aussi toutes les collectivités. Les porteurs de projets devront être implantés sur le territoire régional, et pour les critères de sélection, pour les démarches, les documents à fournir, je vous invite à vous rendre sur le site de la région Nouvelle-Aquitaine.
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0: Avant 11h, Ici Gironde revient sur cette initiative bonne pour la planète et pour l'humain, un produit qui vous permet de vous laver sans eau. Nous vous entendrons réagir aussi à cette invention avec Olivier Cabrolier dans les rues de Bordeaux. Et comme chaque matin, nous allons prendre la direction d'un autre département en France. Cette fois-ci, c'est le Maine pour une initiative, un chien pour soutenir les victimes au tribunal.
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0: Julien Clerc avec votre radio locale ici Gironde, le titre Fais-moi une place.

0: Fais-moi une place, Julien Clerc, le 17 septembre 2027, annoncé en concert à l'Arena de Floirac.
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0: Nous parlons ce matin de ce produit d'avance sans savon qui marche très bien. Initiative d'une girondine, Jessica Vidra, elle a eu cette idée de produire ce pseudo-savon qui ne se rince pas. Lorsqu'elle a été évacuée de son habitation l'été 2022 pendant les incendies en Gironde et l'été 2026, Jessica a encore été évacuée comme bon nombre de girondines et de girondins et vous en faites peut-être partie. Dans ces circonstances, les familles se sont réfugiées dans les centres d'accueil. Partie avec le strict nécessaire et très vite la toilette quotidienne, elle est beaucoup moins facile que chez soi. Cette année, ce produit a été distribué auprès des sinistrés par 500 personnes, des pompiers, l'association nationale Premier Secours. Témoignage d'Alexandre Tam de cette association.
3: Bonjour Isabelle.
0: Racontez-moi, vous avez distribué ce produit auprès des personnes évacuées ou sinistrées dans le Médoc à l'occasion de ce gigantesque feu que nous avons vécu en Gironde cet été. Quelles ont été les réactions ?
3: Alors les réactions, généralement, elles sont très positives au point que même nos secouristes ont fini par utiliser le produit puisque ils étaient logés et hébergés un petit peu à la même enseigne que toutes ces personnes évacuées. Donc on a des retours encore plus faciles de la part de nos secouristes que de la part des sinistrés.
0: Vous-même, vous l'avez utilisé, Alexandre ?
3: Alors moi, je l'ai utilisé dans le cadre de postes de secours estivaux, hein, pour le coup, et sur des grands rassemblements de personnes sur lesquels il a fait très chaud. Et effectivement, c'est un produit qui est extrêmement pratique puisqu'il prend pas de place et pour le coup, on peut l'utiliser à tout moment de la journée pour se rafraîchir au niveau des parties facilement atteignables, hein, notamment la nuque où on a tendance à beaucoup transpirer, le visage. C'est vrai que c'est un produit qui est assez pratique et assez polyvalent pour se nettoyer.
0: Mais ça ressemble à quoi ? Ça ressemble à un gros savon ? C'est liquide ? C'est solide ?
3: Alors, pour faire une analogie, je sais que Jessica va pas forcément apprécier cette analogie-là, mais ça ressemble beaucoup à du gel hydroalcoolique. En réalité, le fonctionnement est quasiment identique, sauf que à la différence du gel hydroalcoolique, qui lui est fait uniquement pour se nettoyer et désinfecter les mains, là, pour le coup, c'est un produit qui est conçu pour pouvoir laver l'ensemble du corps. Donc, on l'utilise exactement de la même façon. C'est un petit flacon, c'est pas très gros. Et pour le coup, on met une noisette dans la main et puis on vient frictionner les zones du corps à nettoyer. Il n'y a pas eu de réaction cutanée, que ce soit chez moi, que ce soit chez nos secouristes ou des gens à qui on en a donné. Donc on n'a aucun événement indésirable de ce type-là qui nous a été remonté aujourd'hui.
0: Est-ce que la sensation, vous savez, de propreté quand on sort d'une douche qui est tellement agréable, est-ce que cette sensation-là, vous l'avez aussi ?
3: Alors, c'est un petit peu différent. On se sent propre, hein, de toute façon, en utilisant le produit. Donc c'est l'effet qui est recherché principalement. Et pour le coup, il laisse un léger parfum. Donc oui, on se sent réellement propre, mais c'est pas comparable totalement à une douche. Ça rafraîchit, l'effet est légèrement différent. Mais pour autant, c'est vrai que ça vient s'y substituer de façon vraiment très efficace lorsqu'on ne peut pas prendre de douche parce que l'on est dans ce type de situation, parce qu'on est en randonnée, parce qu'on est en bivouac. Donc il y a plein de cas d'usage possibles. Et puis surtout, quelque chose qui est super intéressant pour nous au niveau des secouristes, c'est que c'est un produit qui n'est pas périssable tant qu'il n'est pas ouvert. Donc ce qui fait qu'on peut le conserver quasiment indéfiniment et en avoir toujours avec nous pour le moment, on en a réellement besoin.
0: Bah, formidable, merci beaucoup pour ce témoignage, Alexandre Tam. Je rappelle que vous êtes à l'Association nationale Premier Secours, un intervenant. Merci beaucoup, merci. Alexandre.
3: Bonne journée.
0: C'est le responsable national de l'Association nationale Premier Secours, Alexandre Tam. Alors, juste pour vous dire, on l'a enregistré avant parce qu'il ne pouvait pas être disponible à cette heure-ci. Et vous, Jessica Vidra, vous aviez mal au bidou ce matin avant. Mais ça va un petit peu mieux. Et vous êtes avec nous quand même par WhatsApp. Alors, réaction d'après ce témoignage d'Alexandre, Jessica.
4: Oui. Merci Alexandre d'avoir témoigné. Effectivement, la NPS, en l'occurrence, était dans un lycée dans lequel il y avait deux douches et ils hébergeaient 350 personnes. Donc, on imagine vraiment bien la complexité au bout de 2-3 jours, ce qui est vraiment la raison d'être de Noah, être propre dans des situations dans lesquelles l'eau manque. Alors, heureusement, et d'ailleurs Alexandre l'a cité, il y a des usages un petit peu plus sympathiques que les évacuations. Je pense au voyage, sport, activité de plein air, mais oui. C'est vrai que j'étais ravie de très modestement pouvoir participer à cet effort collectif.
0: Eh ben, bravo à vous pour cette invention, cette initiative qui marche et qui va encore marcher, je suppose, parce que ça va prendre son envol encore plus que ça. Merci beaucoup, Jessica Vidra.
4: Merci, Isabelle, de m'avoir invitée. Bonne journée.
0: À bientôt.

0: Bernard Lavilliers avec Stand the Ghetto.
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0: Économiser l'eau pour sa facture, oui, ça c'est un bel objectif, j'avoue, mais l'eau est précieuse et c'est bien aussi l'essentiel, cette ressource pour l'humanité est vraiment à préserver. Et ce matin, nous avons vu que se laver sans eau était désormais possible avec une invention girondine. Si vous venez d'arriver, on vous laisse le replay sur ici.fr. Olivier Cabrolier, lui, a voulu savoir quelles étaient vos solutions pour économiser cette eau. Rencontre dans les rues de Bordeaux.
3: J'utilise des mousseurs, chose que je faisais déjà avant.
4: Les mousseurs, c'est pour la douche.
3: C'est pour la douche, effectivement.
4: Et c'est vraiment très efficace.
3: Ouais, c'est pas mal.
5: Alors pour la douche, en fait, je coupe l'eau tout simplement quand je me savonne, en fait, et après je me rince, je rallume l'eau en fait pour en me rinçant tout simplement, et voilà. Et donc, je laisse pas couler l'eau.
4: Il est loin le temps de l'insouciance.
5: Exactement. Et moi, ça fait un petit moment que je pratique ça. Donc, je sais pas, ça vient de mes parents. Je pense qu'ils m'ont appris à faire comme ça. Donc, ça fait très longtemps que je fais ça. Donc, c'est basique, mais je pense que ça marche bien. Ouais. Je le vois sur la consommation d'eau.
6: Ce que je fais, du moins, j'avais l'habitude de prendre la douche pendant 10 minutes, facile. Je mets un chronomètre, le temps de me doucher, j'éteins l'eau. Avant, j'éteignais pas l'eau.
4: Tout dépend de la durée du chronomètre.
6: Effectivement, mais la durée du chronomètre, c'est 2 minutes, ça sonne pour que je me lave. 1 minute, j'ai pour me laver. Et 2 minutes, ça ressonne pour finir. Donc ça fait 4 minutes d'eau, ça va.
7: Je pense pas qu'il faut bannir les bains complètement. Parce que moi, ça m'arrive d'en prendre des moments où j'ai envie d'être tranquille. Mais si on peut faire une douche, c'est bien mieux. Et en plus, c'est bien plus rapide si on est pressé ou quoi que ce soit. Quand il fait trop chaud l'été aussi, on va prendre une douche pour se rafraîchir et ça peut durer plus longtemps. En règle générale, je reste 5 minutes sous la douche, même l'hiver. Sauf quand je sors du sport et dehors et qu'il fait super froid. Là, par contre, je pense que c'est plus longtemps, ouais.
8: Alors moi, c'est clair, j'ai pas de baignoire, donc c'est la douche. Et après, c'est vrai que, par exemple, quand je me savonne ou quand je me savonne les cheveux, tout ça, je coupe l'eau souvent. Et pipi sous la douche, voilà. C'est économie de la chasse d'eau. C'est des litres et des litres. C'est une méthode comme une autre.
4: Mais... Faut pas que le conjoint ou la conjointe le voie.
8: Je le fais si l'occasion se présente. Hein. Voilà.
0: Il faut que ce soit fait aussi pipi sous la douche avec l'aval de toute la famille, évidemment. Merci pour vos astuces et on fait vraiment très attention à cette ressource eau avec vous. On a une grosse pensée aussi pour vous tous, les sinistrés de la Gironde de cet été face aux incendies. C'est pas fini pour vous, c'est difficile pour vous le quotidien. Et justement, on vient voir comment ça se passe chez vous au Porge dans 8 jours. C'est mardi prochain. Ici Gironde sera en direct du Porge de 6h à midi et de l'Esch Café de 17h à 19h. Coldplay avec Ici Gironde.

0: Vivre un procès physiquement dans une salle d'audience, c'est difficile moralement, c'est éprouvant pour les victimes. Au tribunal du Mans, il est possible d'être accompagné d'un chien mis à disposition pour être rassuré, et ça marche. Robin Bernot vous raconte cette initiative dans un instant.
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0: Et si dans un tribunal, le meilleur soutien des victimes était un chien? C'est une initiative originale qui se prépare pour aider celles et ceux qui doivent affronter une étape souvent difficile de leur parcours judiciaire. Une présence à quatre pattes qui pourrait bien apporter un peu de réconfort aux victimes. Dans la Sarthe, Robin Bernot avec Julien Penaud.
15: Au Mans, le tribunal de la ville aura bientôt son chien d'assistance judiciaire.
16: C'est une très bonne chose.
15: Alors, pas pour rattraper les prévenus qui tenteraient de s'échapper, je vous rassure, mais bel et bien pour aider les victimes à déstresser. Elles pourront le caresser pendant les procès ou lors des auditions devant les juges d'instruction. Une présence animale qui se veut rassurante, selon Philippe Jamet, président de France Victimes 72, qui porte ce projet avec le tribunal. Julien Penaud l'adjoint pour Issimène.
17: Il va pouvoir se mettre tout proche de la victime, poser sa tête sur les genoux, d'absorber un peu le stress porté par la victime, quoi, et sa seule présence suffit à rassurer ces personnes.
15: L'objectif est donc d'améliorer la prise en compte des victimes, notamment des enfants, et de faciliter la libération de leurs paroles. C'est dans ce cadre que ce chien interviendra, a priori un Golden Retriever, une race reconnue pour son empathie et surtout sa capacité à être, je cite, une véritable éponge à émotions, selon le tribunal du Mans. Alors ici en Sarthe, ça marche, mais vous, qu'en pensez-vous? Pour Julie, c'est une très bonne idée.
16: Je trouve ça super bien, même pour les enfants. Tu disais tout à l'heure, ça rassure forcément. Et pour un enfant, déjà, c'est hyper compliqué de passer au tribunal ou même d'être devant des adultes. Et c'est rassurant, ça donne un petit peu d'amour et c'est léger. De toute façon, les animaux, en règle générale, que ce soit avec tout le monde, même pour les personnes âgées, c'est toujours bien. Que ce soit adulte, ça apporte du bonheur.
15: Les animaux, en particulier les chiens et leur pouvoir rassurant, c'est Camille qui m'en parle.
18: Quand on est stressé, tout ça, c'est vrai que lui faire des câlins, tout ça, ça rassure. Puis le sortir, ça change les idées aussi quand il y a des choses dans la vie qui font que ça va pas trop.
15: C'est quoi, ils ont un pouvoir magique, les animaux?
18: Oui, un peu, leur amour.
15: Alors, il faut savoir qu'un chien qui aide à libérer la parole et à témoigner plus facilement, ce n'est pas nouveau, puisque ça a été le cas, par exemple, lors du procès Le Squarneck en février 2025, où une dizaine de chiens étaient présents aux côtés des victimes de ce chirurgien condamné pour viols et agressions sexuelles. Le tribunal du Mans, quant à lui, va devoir encore patienter quelques mois, au moins jusqu'au printemps prochain, avant de pouvoir accueillir son chien d'assistance judiciaire.
0: Le chien en question coûte autour de 20 à 30 000 euros par an. Toutes les victimes ne pourront pas en bénéficier. Les chiens d'assistante judiciaire ne peuvent pas rester toute une journée dans un tribunal. Une trentaine de juridictions bénéficient déjà d'un chien aujourd'hui en France. Cette musique-là, toute douce, c'est celle de Diego, Libre dans sa tête, avec Michel Berger. Dans 5 minutes, ce sont les infos avec Ici Gironde.

0: Diego libre dans sa tête, c'était Michel Berger, la bonne humeur de votre maître du jeu, Philippe Bigier, bonjour.
1: Bonjour Isabelle, bonjour tout le monde.
0: Nous allons jouer dans 3 minutes après les infos, enfin dans 5 minutes, hein, pour gagner un bon d'achat de 250 euros multi-enseigne.
1: Exactement, avec notre jeu, le quiz 100% Gironde. Bien sûr, à chaque fois, le Girondais et le Crash Test. Et parmi les trois candidats, c'est celui qui fait le plus de points, qui se retrouve qualifié pour le tirage final du vendredi.
0: Et c'est le moment de nous appeler, 05 56 19 10 10 pour jouer avec nous.

0: Michael Jackson avec ses frangins. C'était ABC de Jackson 5.
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0: Ici Gironde, il est déjà 11h. Waouh! Très sérieusement, les infos avec vous, Jules Brélaz.
2: Le recteur de l'Académie de Bordeaux se rend ce matin dans le collège Albert Camus d'Eysines, l'établissement scolaire dans lequel un parent d'élève s'est introduit hier après-midi. Il aurait proféré des menaces de mort à l'encontre d'un surveillant et de la principale. Le père n'aurait pas supporté que sa fille fasse l'objet de réprimandes. L'Éducation nationale a saisi immédiatement le procureur de la République de Bordeaux. Nous serons au collège Albert Camus dans le journal de midi. Ils sont près de 80 policiers de la métropole de Bordeaux et d'Arcachon actuellement dans le train en direction de Paris. Comme d'autres fonctionnaires de tout le pays, ils vont manifester dans la capitale entre les Champs-Élysées et l'Assemblée nationale. Mobilisation à l'appel notamment du syndicat Police Alliance pour réclamer plus de moyens, une revalorisation salariale, l'augmentation également de la prime liée à la dangerosité du métier. Deux incendies hier soir dans l'Entre-deux-Mers à 2 km de distance, l'un à Targon, l'autre à Baignot. 35 hectares brûlés au total à la mi-septembre. À Targon, c'est de la vigne qui est partie en fumée. À Baignot, c'est de la chaume. Les deux feux se sont déclarés vers 17h. Ils ont pu être maîtrisés par une centaine de pompiers vers 19h. Les flammes étaient visibles à proximité de la départementale 671, la route de sauvetage de Guyenne. Des air tractors, un dash et l'hélicoptère Charlie 33 de la sécurité civile ont été dépêchés sur place. Une collision entre deux poids lourds et une fourgonnette s'est produite sur la Nationale 10 dans le Nord Gironde, sur la commune de La Ruscade. Cela s'est passé hier matin. Le conducteur de la voiture, un homme de 34 ans, a dû être désincarcéré durant plusieurs heures. Il a ensuite été héliporté en urgence absolue vers l'hôpital Pellegrin à Bordeaux. On vous racontera dans le journal de midi les circonstances de cet accident. Nous venons d'avoir quelques informations de la brigade de gendarmerie de Saint-Savin et de la compagnie de Blaye. Deuxième journée d'audience devant la cour d'assises de Bordeaux. Un habitant de Langon y est jugé pour tentative de meurtre depuis hier. L'homme de 29 ans est soupçonné d'avoir tabassé un trentenaire qui rentrait chez lui à pied. Cela s'est passé dans la nuit du 1er juin 2019. Il y a 7 ans, la victime laissée pour morte sur un trottoir était décédée 3 ans plus tard après des suites de ses blessures. Le verdict est attendu demain dans la journée.
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2: Isabelle Wagner, la météo, on se croirait mi-juillet, ça fait froid dans le dos.
0: Non, ça fait chaud dans le dos.
2: Il
0: y a des gouttelettes de sueur aussi qui perlent sur le front parce qu'il fait très chaud. Et le soleil est bien présent et réchauffe l'atmosphère à jusqu'à 36 degrés. À Coutras, 35 à l'Aréole, Sauveterre, Sainte-Foy-la-Grande, Libourne. 34 degrés à Bordeaux, Saint-Christolis-de-Blaye, Socate ou encore Landiras. 33 degrés à Saint-Laurent-Médoc, Bourg-sur-Gironde. 30 degrés au bord de l'océan de Soulac-sur-Mer jusqu'au Porge. Et 29 pour la Teste de Buch ou Lège-Cap-Ferré. Dans l'eau, ça fait rêver, entre 21 et 23 degrés, je parle de l'océan. Attention sur les retours de TER actuellement à Bordeaux-Saint-Jean. Il y a des retards. Alors, il y a des retards de 5 ou 10 minutes, ça c'est pas trop grave encore, mais un retard d'1h20 pour le train TER qui arrive d'Andaille, ça fait un peu beaucoup. Et 1h30 pour celui qui arrive de Nîmes. Voyez tout de même, avant votre départ, ces horaires de la gare Saint-Jean. Voilà, c'est tout pour le moment.
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2: Le quiz.
0: Ah non, alors ça fait moustique, hein. Pardon.
5: Non, moi j'ai arrêté les moustiques.
0: Les moustiques, ça suffit. Hein. Qu'est-ce qu'ils sont voraces en ce moment, mais c'est incroyable.
5: Ouais, attention, il y en a un derrière vous. Là.
0: Aïe. Oh.
5: Et voilà, trop tard.
0: Bon, alors on va jouer pour une carte multicarte de 250 euros. C'est le principe de cette semaine. Vous nous appelez 05 56 19 10 10. Pour jouer avec nous, vous avez deux manches, donc Gironde Test et Crash Test, et vous êtes trois à vous affronter.
5: Voilà, les uns après les autres.
0: Les uns après les autres, évidemment, pas avec des grandes boxes, hein. Bah non, hein, tout de même. Lundi, c'est-à-dire hier, c'était Manon Devezac qui s'est sélectionnée. Bon, peut-être que ce sera vous aujourd'hui. J'ai à peu près tout dit, non?
5: Oui, je crois, oui.
0: Bon, alors musique avec Zaz, le long de la route.
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0: Zaz, le long de la route, Zaz qui a fait ses études musicales au SIAM à Bordeaux.
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0: Nous jouons pour cette carte multi-marque de 250 euros. Ici Gironde booste votre entrée et c'est plutôt sympa.
3: Ça va votre main?
0: Oui, ça va.
3: Et c'est quoi le doigt?
0: Mais pourquoi vous racontez tout?
3: Mais si, quand même, je fais attention à votre santé quand même.
0: Allez, Vigier. Maître du jeu, on accueille Mickaël de Marraine. Bonjour Mickaël.
3: Bonjour Mickaël.
0: Mickaël ?
4: Oui, bonjour.
0: Ah, ça y est, Mickaël est de retour.
3: On l'a retrouvé. Bon, voilà. Vous êtes à Marraine, donc vous êtes aussi.
4: Non, je suis pas du tout à Marraine.
0: Ah, vous êtes où alors?
4: Je suis à Artigues, près Bordeaux.
3: Ah oui, absolument.
4: C'est pas pareil, ouais, c'est pas pareil.
0: Mais pourquoi il y a Marraine, c'est marqué Marraine ? Parce que.
4: Non, je sais pas. Je...
0: Ah, vous savez pas.
3: Vous avez pas de la famille là-bas ?
4: Non, pas du tout.
3: Vous avez pas mangé des huîtres là-bas ?
4: J'ai mangé des huîtres, mais c'est tout.
0: Ah, ben voilà. On a peut-être trouvé un début de piste, hein, Mickaël. Ah.
3: Bon, alors, Artigues près Bordeaux. C'est, oui. Beau, c'est, voilà. c'est beaucoup plus près, justement.
0: De Bordeaux ?
4: Oui. Beaucoup plus beau.
0: Ouais. Qu'est-ce que vous voyez de chez vous, d'ailleurs, Mickaël ? Vous êtes chez vous, bien sûr.
4: Là, je suis de repos aujourd'hui.
0: Donc, devant vous, c'est quoi ?
3: Un arbre.
4: C'est le salon.
3: D'accord.
0: Ok.
4: Voilà.
3: Et bon, le poste de radio, avec Isabelle qui se coince les doigts. Mickaël, vous connaissez le principe du jeu. Trois questions sur la Gironde, le Girondest. On commence, c'est parti. Vous êtes prêts ?
4: Oui.
3: Combien de villas y a-t-il sur les 10 hectares de la ville d'hiver d'Arcachon ? 100, 200 ou 300 villas ?
4: D'hiver, 200 ?
3: Non, 300. Loin de l'effervescence des plages, perdez-vous dans les ruelles du quartier à la recherche des plus belles villas du 19e siècle et promenez-vous dans le parc Mauresque jusqu'à l'Observatoire Sainte-Cécile. Et c'est à pied que l'on découvre le mieux la ville d'hiver d'Arcachon. Parmi les 300 villas, ne manquez pas la villa Teresa, la villa Toledo, Prémontier, Trocadéro, Alexandre Dumas, Bayard ou encore Athéna, connues comme étant les plus extravagantes du quartier.
0: Et bientôt, la villa Philippe J.
3: Non, pas du tout. Deuxième question. En quelle année fut inauguré le Grand Théâtre de Bordeaux? En 1680, en 1780 ou en 1880?
4: 1780.
3: Exactement.
0: Ouais.
3: Le Grand Théâtre de Bordeaux, commandé par le maréchal de Richelieu, alors gouverneur de Guyenne, et édifié par l'architecte Victor Louis, il a été inauguré le 7 avril 1780 avec la représentation de l'Athalie de Racine. Troisième et dernière question, quel est le nom de l'actuel ouvreur international français du club de rugby Union Bordeaux-Bègles, Mathieu Jalibert, Louis Carbonel ou Antoine Astoy?
4: Jalibert.
3: Bien sûr, joueur imprévisible et doté d'une grande créativité offensive. Il s'est affirmé comme l'un des leaders majeurs de notre UBB et du 15 de France. En club, il vit avec l'écurie girondine jusqu'en 2028. Et ça, c'est bien. Et ça fait deux points pour Mickaël.
0: Et c'est dimanche que l'UBB reçoit le Stade français avant match à 20h45 à suivre avec ici Gironde, évidemment.
3: En clôture de la troisième journée de Top 14.
0: Exactement, avec un coup d'envoi à 21h05. Vous jouez un petit peu, vous, au rugby, Mickaël ?
4: J'ai joué un petit peu, oui. Mais plus maintenant. Du coup, je regarde plutôt.
0: Ok. À quel niveau ? Enfin, vous étiez.
4: À un niveau amateur, tout simple.
3: Et quel poste ?
0: Voilà, c'est ça.
4: Demi-de-mêlée.
3: Demi-de-mêlée, d'accord. Ouais, vous savez, tout petit. Hein. C'est bon.
4: Je plaquais pas.
3: Ouais, tranquille.
0: Voilà, enfin, ils ont l'air petits sur le terrain comme ça quand vous les regardez de loin, mais en vrai, ils sont quand même hyper grands. Bon, deux points pour vous, Mickaël.
4: Okay.
0: Bon, il va falloir faire plus.
3: Dans le crash test,
0: voilà. D'accord. Donc vous restez bien concentrés, on se retrouve après Marvin Gaye, Sexual Healing.

0: Marvin Gaye.
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2: Qu'est-ce qu'on peut faire avec 250 euros
3: plein,
2: si on gagne cette carte multi-enseigne? Plein de choses. Mmh. Par exemple, vous achèteriez quoi?
3: Moi, je ne sais pas. Moi, je l'offre. Moi, je n'achète pas. Moi.
2: D'accord. Non. Bon, très bien. Ouais. Moi, j'aimerais bien une jolie paire de baskets.
3: Ah oui, ça, ouais. Vous en avez besoin ou non?
2: Non, comme ça, parce que moi j'adore les baskets. Je me dis, ça peut être sympa, des baskets, mais avec en plus.
3: Moi j'ai besoin de chaussures, hein, parce que là, elles sont trouées les miennes. Mais bon.
2: Non, mais je veux dire, avec un dessin personnalisé.
3: Ah,
2: vous voyez ?
3: Ah oui, des baskets qu'on va faire gagner.
2: Voilà. Ah oui, c'est vrai. 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
3: Pas bête.
2: Bon. Michael,
3: vous avez des baskets, Michael?
4: Oui.
2: Vous avez des baskets?
4: J'ai des baskets, oui.
3: Bon, toi,
4: j'ai
3: bien.
4: Des baskets, oui.
2: Bon. Chante et mets tes baskets. Chouette, c'est sympa.
3: Ah, tiens, d'ailleurs, les chansons, il va en être question dans le crash test, mon cher Michael. Vous avez deux points, il va falloir faire monter ce score avec ce crash test. Alors, tout le monde parle de Céline Dion, hein?
2: Oui.
3: Bien sûr, vous savez pourquoi, hein, bien sûr, elle est à Paris en concert. Eh ben, nous, on va parler de son copain Jean-Jacques Goldman, hein? Voilà.
2: Jean-Jacques Goldman. Okay.
3: Il faut nous dire si ces titres appartiennent à son répertoire ou non. D'accord?
4: Ok, ça marche.
3: Donc, je vous donne les propositions de titres. Vous me dites oui ou non. Tout simplement.
4: Oui ou non. Ok. Très bien.
3: On y va. Et vous avez 20 secondes pour ça. Top chrono, c'est parti. Si j'avais un marteau.
4: Non.
3: Au bout de mes rêves.
4: Oui.
3: À nos actes manqués.
4: Oui.
3: Elle a fait un bébé toute seule.
4: Oui.
3: Le sud.
4: Non.
3: Encore un matin.
4: Oui.
3: La poupée qui fait non.
4: Non.
3: On vole moins.
4: Oui.
3: Il suffira d'un signe.
4: Oui.
3: La javanaise.
4: Non.
3: Oh là là, parfait.
2: Un sans faute. Hein.
3: Parfait, parfait.
2: Oh. Ah. 10, moi j'en compte
3: 10. 1, 2, 3, 4, 5, 6, 7, 8, 9, 10. Et les deux petits points de tonnerre, ça fait 12 points pour Mickaël. Bravo.
2: Excellent, bravo. Bravo Mickaël.
3: Ouais, c'est votre chanteur préféré en fait, c'est ça?
4: Ouais, j'aime beaucoup, donc c'est pour ça que je suis tombé sur le bon tableau.
3: Et Céline Dion, ça aurait été pareil?
4: Peut-être un peu moins bien.
3: Ah ouais, ah ouais. J'ai hésité, hein, mais bon. J'ai dit, mais comme tout le monde en parle, moi je vais parler d'autre chose.
4: Okay.
2: Vous avez bien joué, bravo Mickaël. On vous garde pour l'instant 12 points, c'est un joli score. Il va falloir faire mieux maintenant que ce score-là. Et ne vous découragez pas, vous qui écoutez ici Gironde. Foncez, vous pouvez toujours tester. Et peut-être vous irez plus loin que ces 12 points. On vous fait un gros bisou Mickaël, à bientôt.
3: Merci Mickaël, belle journée à vous en tout cas.
2: Belle journée à vous. Bye bye. 05 56 19 10 10. C'est à vous maintenant de jouer.
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2: Jennifer sera le dimanche 21 novembre 2027 pour son DJ Tour à l'Arkia Arena. Et nous, on a envie de vous faire patienter en musique en écoutant son dernier titre, une nouveauté ici Gironde, c'est la reprise de Dalida, Mourir sur scène, Jennifer.

0: Jennifer, en novembre 2027 à Bordeaux pour un concert.
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0: Nous partons vers le Médoc, rejoindre à Verteuil, précisément, là où il y a une superbe abbaye. Notre ami Thierry,
3: bonjour Thierry.
4: Bonjour Philippe, bonjour Corinne.
0: Corinne, ouais, et ben alors si vous m'appelez Corinne, vous l'appelez Jeannot s'il vous plaît.
3: Faites gaffe, c'est Isabelle.
4: Bonjour Jeannot.
3: Salut Albert.
0: Salut Mathel, bonjour.
3: Comment
0: bien.
3: Ça va Albert? Alors, ce Médoc, ça se passe bien dans le Médoc?
4: Génial, impeccable.
0: Alors, quand même, Thierry, il faut expliquer qui sont Corinne et Jeannot, parce que, bon, tout le monde ne connaît pas Corinne et Jeannot, les plus jeunes ne connaissent pas. C'était un magazine qui s'appelait Pif Gadget, et à l'intérieur, il fait une bande dessinée, voilà, d'une blonde un peu délurée avec une queue de cheval, voilà, vous souvenez de ça?
4: C'est ça.
0: Voilà.
3: Un peu comme Isabelle, quoi, en fait.
4: Il y avait deux galeries de personnages, il y avait aussi 10 centimes et 20 centimes, il y avait, bon, Pif et Hercule, évidemment. Il y avait c'était Mono et Moignan.
0: Raon, le fils des âges farouches aussi.
4: Oui. Il y en avait pas mal, oui.
0: Ouais.
4: Et puis des gadgets.
0: Et des gadgets, parce que le
3: principe, c'était aussi le magazine.
0: Ça, voilà.
3: À chaque sortie de magazine, un gadget.
0: Voilà, dans les années 70. Pif voilà. Gadget, voilà, et Corinne et Jeannot. Bon, alors maintenant que la parenthèse est fermée, on va peut-être jouer, Thierry.
3: Allez, première question de votre Gironde-Test, Thierry. Écoutez-moi bien. La Langonnaise Léa Détrieux exerce le métier dont elle rêvait, mais quel est ce métier? Comportementaliste animalier, ostéopathe animalier ou chirurgienne animalier?
4: Ostéopathe animalier.
3: Exactement. Wow. Léa Détrieux qui exerce en tant qu'ostéopathe animalier sur les bovins, équins et canins. C'est génial, hein?
0: Pas facile comme question, non. Bravo. Hein.
3: Alors, pas facile comme question et pas facile comme métier, je pense aussi.
0: Oui.
3: Mais ça doit être très...
0: Ostéopathe animalier?
3: Oui. Oui. Mmh. Bon, enfin voilà.
0: Enfin, il y a pâte dans animal.
4: Pour ça, il faut avoir du chien.
0: Voilà, il faut avoir du chien et puis ostéopathe, il y a pâte, donc ça devrait le faire.
3: Oh là là là là.
4: C'est ça.
3: Arrêtez tous les deux, j'en peux plus.
4: Allez, Jeannot, la papate.
3: La papate, Jeannot. Deuxième question. Outre Philippe Noiret, quel est l'acteur masculin principal du film Pile ou Face de Robert Enrico, tourné à Bordeaux en 1980? Michel Serrault.
4: Michel Serrault.
3: Ah, bah voilà, laissez-moi, bah, allez, ça fait deux points.
0: Deuxième point.
3: On se rappelle de cette histoire de Pile ou Face.
4: Absolument.
3: De ces deux veufs, l'un qui est soupçonné d'avoir tué sa femme, et l'autre qui va essayer de le coincer. Troisième et dernière question, le Ciron est-il un affluent de la Dordogne, de la Lair ou de la Garonne?
4: De
3: la Garonne, bien sûr. Allez, pas, fallait trois points. Mais bravo, Thierry est en forme ce matin.
0: Ah oui, alors là, bravo. Ouais. Bravo, qu'est-ce que vous avez mangé ce matin pour être
3: du lion.
0: Comme ça?
4: Non, un café, c'est tout.
0: Ah bon, d'accord, ok. Bon, bah, c'est le café qui doit être bien, alors. Bon, on vous retrouve dans quelques minutes. Vous patientez, Thierry, c'est pas tout de suite. C'est, voilà, dans les prochaines 10 minutes, on va vous retrouver pour votre crash test et tenter de faire plus que 12 points. Vous jouez pour cette carte multi-enseigne de 250 euros. Et ça bouge bien. Oh, oh là. Sergio Mendes.
3: Vas-y, bien.

0: Miss Canada, Sergio Mendes, Brésil 66.
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0: Qu'est-ce qui se passe sous le miroir d'eau à Bordeaux? Vous êtes déjà posé cette question? Ouais, bah oui. Vous aimeriez bien savoir, hein? Eh bien, vous avez la possibilité de voir de vos propres yeux le fonctionnement grâce aux journées du patrimoine. Et il est encore temps. Le monde entier nous envie ce miroir d'eau. Il a été copié dans plusieurs villes, mais rien d'aussi spectaculaire. N'est-ce pas, Philippe?
2: Bah oui, parce qu'il n'y a pas la place de la Bourse derrière ailleurs.
0: Aussi, ni la Garonne.
2: Ni la Garonne.
0: Après ce moment de fierté locale, voilà l'idée de visite que nous vous proposons. Inauguré en 2006 face à la place de la Bourse, le miroir d'eau de Bordeaux fait 3450 mètres carrés à noter sur vos petits papiers. Ça peut être une question dans le quiz de Philippe Billet.
2: Ça l'est déjà.
0: Et voilà.
2: De temps à autre.
0: Ce miroir d'eau offre un jeu unique de reflets, de brouillard imaginé par Jean-Marc Liorca au cœur des quais, repensé par Michel Corajou. Et cette visite guidée, menée par un guide conférencier et un technicien aussi, vous plonge dans les dessous techniques de ce réservoir de 800 mètres cubes, réseau de pompes, électrovannes, 900 injecteurs intégrés au sol. Vous passez carrément sous le miroir dans les coulisses. Pour les infos pratiques, les visites sont organisées chaque vendredi jusqu'en octobre. 50 minutes de temps pour la visite, ça coûte 10 euros. Seulement 10 euros. Plus d'infos sur le site de la ville de Bordeaux ou l'office de tourisme de la ville.
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0: Nous allons jouer dans un instant avec Thierry de Verteuil, Philippe Vigier.
2: Oui, pour son crash test, Thierry qui a fait un sans faute, Thierry qui est en forme olympique avec ses 3 points, donc ce sans faute. Thierry, vous révisez de temps à autre ou quoi?
4: Mais tous les jours, puisque je vous écoute en permanence.
2: Eh ben voilà. C'est très bien.
0: C'est comme ça que vous révisez.
2: Et c'est comme ça qu'on peut gagner.
0: Bah, c'est tellement plus
4: simple. J'adore ça.
0: Bah, vous aimez
2: c'est
0: jouer.
2: C'est gentil, Thierry.
0: Ouais, c'est chouette. En plus, c'est sympa hein, de jouer avec Philippe Vigier. Hein.
4: Ah, c'est extraordinaire.
2: Tu parles.
4: C'est extraordinaire.
0: Voilà. Et son deuxième prénom à Philippe, c'est vous vous souvenez, Thierry? Son deuxième prénom.
4: C'est Jeannot.
0: Jeannot, voilà, c'est Jeannot. Ça. C'est Jeannot.
2: Jeannot Lapin.
0: Et vous le retrouvez dans un instant pour jouer le crash test. Bougez pas, Thierry.
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0: Vous voulez jouer avec nous aussi? Bah vous nous appelez maintenant 05 56 19 10 10. Vous gagnez votre carte multimarque de 250 euros vendredi. Par tirage, vous pouvez vous sélectionner dès aujourd'hui. On vous attend après Stéphane Echer. J'abandonne.

0: Déjeuner en paix, et je vous le souhaite tout à l'heure à midi. C'était Stéphane Echer.
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0: Pour gagner un bon d'achat multi-enseigne de 250 euros cette semaine, c'est vraiment très chouette pour booster sa rentrée. Achetez ce qu'il faut pour les piou-piou ou même pour vous faire plaisir. Thierry, vous jouez avec nous, vous avez déjà 3 points. Il faut aller au-delà de 12 points pour être dans le tirage de ce jour. Voir si vous êtes le meilleur score. Hein. Si vous êtes le meilleur score, vous partez dans le tirage de vendredi pour la carte. Je vous laisse avec Philippe Vigier.
3: Allez, nombre de joueurs ayant droit de jouer sur un terrain dans une équipe selon le sport. D'accord ? Donc,
4: oui.
3: Voilà, tout simplement, je vous donne le nom d'un sport et vous me dites le nombre de joueurs. D'accord ?
4: Ok, c'est pas si évident que ça.
0: Ouais, ça n'a pas l'air de vous inspirer, cette histoire.
3: Réfléchissez pas trop, allez-y. Hein, d'accord ?
4: Ça va être compliqué.
3: Allez, oui. On y va ?
0: Allez, c'est parti.
3: Top chrono. Ah. Tennis. Football.
4: 11.
3: Basket.
4: 5.
3: Handball.
4: 7.
3: Volleyball.
4: 6.
3: Rugby.
4: 15.
3: 1, 2, 3, 4, 5, 6. Non, 1, 2, 3, 4, 5, 6. 6 et 3, 9. Oh ben non.
0: 9 points, c'est un super joli score, mais c'est pas
3: ouais,
0: suffisant.
3: J'avais dit d'aller vite. Il fallait aller un peu plus vite. Parce que, mais par contre, c'est un sans faute. C'est un sans faute, ouais, monsieur. C'était très bien.
4: On s'applique, c'est comme ça.
3: Alors, il fallait peut-être un peu moins s'appliquer et aller plus vite. Mmh.
4: C'est ça.
3: Thierry, c'était quand même très très bien joué, moi j'avoue.
0: Bon, j'espère qu'on va vous retrouver bientôt, Thierry. Oui. Bon déjeuner à vous. Hein. Bon.
3: Merci, Thierry.
4: Rien ne sert de courir, il faut partir à point.
0: Exactement.
3: Allez, ma petite tortue.
0: Salut, Thierry. À bientôt.
3: Au revoir, Thierry.
4: Allez, à bientôt.
0: On écoute Taylor Swift avec Open Light et on vous retrouve pour la troisième et dernière manche de cette partie de jeu 0556 19 10 10.

0: vous, c'était Taylor Swift, Up Lights.
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0: Avec une nouvelle candidate, puisqu'il s'agit de Séverine, qui est à Saint-Aubin du Médoc. De Médoc, pardon.
3: Bonjour Séverine.
0: Bonjour Séverine.
4: Bonjour.
0: Séverine, comment s'est passée cette rentrée pour vous ?
4: Ah ben écoutez, moi mes enfants, nos enfants sont grands, donc il n'y a pas eu de rentrée scolaire. Mais on est parti quelques jours en vacances et la rentrée est difficile après les vacances, je ne vous cache pas.
3: Donc vous êtes plutôt une touriste de septembre ?
4: On est parti fin août, ouais.
3: Ah, bon, d'accord.
4: Ouais. On est parti, ouais.
0: Bon, bah, si c'est les vacances, c'était bien déjà, c'est l'essentiel, n'est-ce pas ?
4: Oui, exactement.
0: Bon, formidable. Alors, vous, vous allez peut-être aller au-delà de 12 points. En tous les cas, c'est ce que je vous souhaite parce que c'est votre défi. Mickaël Artigue a fait 12 points. Voilà. 12 points, c'est un joli score. Bon, vous pouvez y arriver avec le crash test qui peut aussi vous faire un joli score. 3 points max pour le Giron test, mais beaucoup plus que ça avec le crash test. On est parti avec votre maître du jeu, Philippe Vigier, 3 questions.
3: Première question de ce Giron test. Combien y a-t-il de communes en Gironde ? 442, 542 ou 642 ?
4: Je dirais 542.
3: C'est une bonne réponse. Michel Latour les a répertoriés dans un guide, le guide complet des 542 communes, sorti aux éditions des Logis Lacombe. Ça fait un point. Deuxième question. Que représente l'œuvre d'art installée face à l'Arca Arena depuis l'année dernière à Florac ? Un relevé de fond marin, une gigantesque carte du ciel ou un rendu d'une coupe de terrain ?
4: La troisième.
3: Rendu d'une coupe de terrain, non, c'est une gigantesque carte du ciel. Parce que c'est une reproduction d'un cliché photographique du ciel de Bordeaux pris depuis Florac. Il s'agit d'une œuvre d'art réalisée par l'artiste Luigi Bertram. La pièce horizontale qui s'étend sur 400 mètres est dédiée au projet astronomique international La Carte du Ciel lancé en 1887.
0: Luigi,
3: pardon. Je le dis très mal, je suis mauvais en espagnol, en italien. Troisième et dernière question, comme les vendanges se terminent en ce moment, une nouvelle question en rapport avec le vin. Comment appelle-t-on dans le vocabulaire du vin un mélange de vins de même origine mais de cépages différents ? Un assemblage, une accumulation ou un mélange ?
4: Un assemblage.
3: Allez, pif pouf, ça c'est gagné très vite. Et ça nous fait du 2 points, bravo Séverine.
0: 2 points pour vous, il faut encore 10 points. Alors avec le crash test, on peut y arriver. Je vous souhaite, voilà. Séverine, vraiment de rester bien concentrée et d'essayer le tout pour le tout, parce que si vous êtes sélectionnée, vous participez au tirage pour gagner cette fameuse carte magique de 250 € multi-enseigne. Ça serait vraiment bien. Bon, on se retrouve dans quelques minutes, d'accord ? Vous ne bougez pas, ok ?
4: Non, très bien.
0: Allez, c'est parti.
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0: Laissez-nous chanter, c'était le groupe Gold.
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3: Et non, c'est cette... Moi, je ne vous laisse pas chanter, Isabelle.
0: Non.
3: Non, non, non, s'il vous plaît, non.
0: Bah non, il y a du soleil.
3: Non, non, non, arrêtez.
0: Il y a du soleil.
3: Arrêtez.
0: Il vaut mieux surtout pas.
3: Stop.
0: Juste, je disais, c'est un peu cette matière-là qu'on recherche finalement quand on joue avec vous, Philippe Vigier. C'est qu'on cherche l'or, quoi. On cherche le meilleur score.
3: Ah oui.
0: N'est-ce pas?
3: Et oui, bien sûr.
0: Au-delà de 12 points aujourd'hui, ou 12 points pour être ex-aequo avec Mickaël. Ça, c'est votre défi, Séverine.
3: En quel cas, vous seriez qualifié Delphine avec Mickaël, bien sûr.
0: Pour gagner le bon d'achat de 250 euros, mais qui enseigne.
3: Voilà. On aurait quand qu'il gagnerait, hein, quand même, hein, à la fin, de toute façon.
0: Allez.
3: Séverine, vous êtes prête pour votre crash test?
4: Je suis prête.
3: Eh bien, moi aussi. Nous. Hop, on y va. 20 secondes, donc. On va jouer avec. C'est un thème qui me tient à cœur. Surtout quand il arrive midi. Dessert au chocolat ou pain au chocolat?
0: Donc, ça veut dire quoi? Ça veut dire.
4: Pain au chocolat?
3: Non, dessert. Dessert au chocolat ou alors. Dessert
0: sans chocolat.
3: Sans chocolat.
0: Voilà.
4: Ah oh oui, pardon.
3: Non, non, c'est pas grave. Tout va bien.
4: Désolé.
3: On y va? 20 secondes?
4: Allez.
3: Top chrono, c'est parti. Les dunes. Paris-Brest.
4: Pas chocolat. Pas chocolat.
3: Banana split.
4: Chocolat.
3: Langue de chat.
4: Pas chocolat.
3: Brownie.
4: Chocolat.
3: Pavlova.
4: Pas chocolat.
3: Liégeois.
4: Chocolat.
3: Sans faute. 1, 2, 3, 4, 5, 6, 7. 7 et 2, 9. Alors, vous avez fait encore un très beau score comme Thierry. Mais Mickaël avait été quand même exceptionnel sur son crash test, j'avoue.
4: Ouais, il a été très fort.
0: Merci,
4: bonne prochaine.
0: Bah oui, bien sûr.
3: Ça sera avec plaisir, Séverine.
0: Faut pas désespérer, Séverine, on vous souhaite de passer une agréable journée sous le soleil, profitez-en. Hein, demain, on perd 10 degrés, d'accord, Séverine?
3: C'est vrai, 10 degrés?
0: Ouais, à peu près, ouais.
3: Oh mon Dieu! Ah, mais il faut que je retourne
0: Isabelle
3: à mon tricot!
0: En toute simplicité, s'il vous plaît, Philippe. Vous avez dit mon Dieu. Oh là là. Non, mais en fait.
3: Vous n'avez pas dit ma déesse.
0: Bon. Ah, vous auriez pu dire ma déesse. Oh, bah, c'était joli aussi. Très bien, très bien. Alors, juste avant que vous partiez, on rappelle que demain, on peut jouer au 05 56 19 10.
3: Bien sûr.
0: Qu'il y a trois personnes qui peuvent jouer demain.
3: Encore une fois.
0: Pour
3: gagner cette carte cadeau multi-enseigne d'une valeur de 250 euros. Vous pouvez l'utiliser comme vous le souhaitez.
0: Voilà, et vous pouvez donc, bien sûr, nous appeler dès maintenant pour jouer avec nous. Trois personnes qui vont s'affronter avec un Gironde test, trois questions.
3: Et puis le crash test derrière pour faire monter son score. Voilà, et c'est celui qui fait le plus de points qui se retrouve qualifié au tirage du vendredi.
0: Voilà, très bien, merci beaucoup.
3: À demain.
0: Vigier. Alors, j'aurais pu être dieu ou déesse, mais j'aurais pu aussi être une Lady Knight.
3: Ah ça, vous l'êtes.
0: Faut pas dire. C'est Patrick Juvet. Oh, je vous conseille de faire un petit peu de dance juste avant le déjeuner. Ça fait du bien, on évacue. Après, comme ça, on peut manger un bon dessert au chocolat. Patrick Juvet. Et dans un instant, ce sont vos infos avec Ici Gironde.

0: Patrick Juvet, où faire son shopping au meilleur prix? On va voir ça avec Enora Malagré après le journal. On vous doit bien ça. Et toujours 200 euros de bons d'achat si on s'inscrit sur la page de l'émission.
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0: Ici Gironde, il est midi. Excellente journée à vous. Le journal Jules Brélaz.
2: Le personnel du collège Albert Camus désigne sous le choc. Hier, le père d'une élève a menacé de mort un surveillant et la principale de l'établissement. L'homme âgé de 36 ans a été interpellé par la police et placé en garde à vue. Et ce matin, Alice Marot, le recteur d'Académie de Bordeaux, s'est rendu sur place.
3: Oui, à la rencontre des élèves et des équipes dans ce collège, au milieu d'une zone pavillonnaire désigne à quelques pas de la mairie et du cinéma. Ce matin, les professeurs sont revenus avec les élèves en cours sur ce qui s'est passé hier midi et cette agression devant l'établissement. Un papa d'une élève de 3e qui arrive très agité et qui s'en prend à la principale de l'établissement et à un surveillant. Les élèves sont restés derrière la grille. Certains nous ont raconté avoir entendu les insultes très violentes, les menaces de mort proférées par le papa, des insultes tellement violentes que ses élèves de 3e ont hésité à les répéter à notre micro. En fait, tout serait parti de ce qui se dit entre les élèves, du comportement qu'aurait eu ce surveillant envers la fille du papa agresseur. Des éléments balayés tout à l'heure par le recteur. Il est inacceptable que des personnels de l'éducation nationale soient pris à partie de cette manière. C'est ce qu'il nous a dit en sortant du collège. Le recteur qui annonce que l'élève, la fille du papa agresseur, va être changée d'établissement.
2: Les précisions en direct d'Alice Marot depuis le collège Albert Camus désigne avec une plainte déposée évidemment par l'éducation nationale.
0: On en sait plus sur la terrible collision qui s'est produite hier sur la Nationale 10 à Laruscade dans le Nord-Gironde.
2: La brigade de gendarmerie de Saint-Savin nous indique que le conducteur d'un utilitaire de type Kangoo s'est retrouvé écrasé entre deux poids lourds. Le premier avait freiné brutalement. L'automobiliste qui arrivait derrière a percuté sa remorque avant d'être lui-même embouti à l'arrière par un deuxième camion. Il a fallu désincarcérer longuement la victime qui a ensuite été évacuée par hélicoptère vers l'hôpital Pellegrin à Bordeaux. Les dépistages d'alcool et de drogue chez les chauffeurs des poids lourds sont revenus négatifs. Avec jusqu'à 36 degrés aujourd'hui en Gironde, le mois de septembre peut-il sauver l'été catastrophique des professionnels du tourisme? L'arrière-saison ne va peut-être pas sauver ce qui a été perdu, mais c'est en tout cas un ballon d'oxygène après l'incendie de Somos. L'activité reprend sur le bassin d'Arcachon. Stéphanie Scott, grâce notamment à cet été indien.
4: Sébastien a repéré une cabane pour manger des huîtres. Il est venu du Lot avec sa femme et ses parents profiter de quelques jours de vacances sur le bassin. D'habitude, il vient en août, mais pas cette année.
5: Au moment des incendies, c'est sûr qu'on ne voulait pas venir. On s'est dit, par contre, dès qu'on peut, il faut y aller pour soutenir l'économie aussi.
4: Un message qui fait du bien à Nicolas Courbin, ostréiculteur et patron de la baraque à huîtres de Larosse. Cet été, comme dans toutes les entreprises du bassin, la trésorerie a fondu.
6: Au mois de juillet, on a fait à peu près moins de 35%. Et au mois d'août, on a fait moins 20%. Ça va reprendre petit à petit.
4: Les retraités sont là. D'ailleurs, on les voit sillonner les pistes cyclables sur leur vélo électrique. Cette année, il y a aussi pas mal de jeunes couples sans enfants. Gabriel est venu pour une semaine avec sa copine. Se loger sur le bassin d'Arcachon en septembre, c'est moins cher. Mais il n'y a pas que ça.
7: C'est surtout qu'il y a moins de monde en plus. Ouais, donc c'est plus chouette de venir. Oui. Notamment, je pense à la dune du Pila qui doit être envahie. Là, on a pu y aller. On était au calme.
4: Des jeunes attirés par le calme, mais aussi des étrangers visiblement plus nombreux cette année. Luciana, italienne, est attablée devant une douzaine d'huîtres, scène de carte postale.
8: Arcachon, c'est merveilleux. J'adore la mer, j'adore l'atmosphère qui vit en Arcachon. C'est très joli, très relaxant, very nice.
2: Le reportage de Stéphanie Scott avec cette bonne nouvelle du retour des touristes sur le bassin d'Arcachon en parlant d'heureux événements justement.
0: On ne peut plus donner naissance dans le Nord-Médoc depuis hier soir, 20h.
2: Et oui, la maternité de l'Espard suspend les accouchements jusqu'au 12 octobre prochain. Décision de la clinique mutualiste en raison de l'absence imprévue d'un pédiatre. Si les consultations pré-postnatales et les échographies sont toujours possibles, les femmes enceintes, elles devront faire au minimum 1h15 de route pour accoucher vers l'hôpital privé Wallerstein d'Arès, à la polyclinique Bordeaux-Nord ou encore au CHU de Bordeaux. Et puis cet événement, Gradignan, accueille depuis ce matin 10h les meilleures joueuses de billard à trois bandes de la planète. Le club de Gradignan et ses 160 adhérents organisent jusqu'à dimanche la finale des championnats du monde féminin. C'est ouvert à tous et ça se passe à la salle du Solarium.
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2: Bon, la météo, c'est cette chaleur presque estivale.
0: Ouais, avec 36 degrés à Coutras aujourd'hui, 35 à Langon, Montségur, Saint-Émilion, Pineuil sous ce grand soleil, 34 degrés à Bordeaux, Saint-Savin, La Brède ou encore Ostens, 33 à Castelnau de Médoc, Pauillac, 30 degrés au bord de l'océan, dessous lac sur mer jusqu'à la presqu'île du Cap Ferré, et 29 degrés à Arcachon, 21-23 degrés pour la température de l'eau, midi 5 et Dora Malagré.
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11: Bonjour à tous, il est midi 5 sur votre radio Ici. J'espère que vous allez bien, je suis ravie de vous accueillir dans ce nouveau rendez-vous. Ici on parle bon plan, vie quotidienne, arnaque à éviter, santé. Nous sommes là pour vous rendre service parce qu'on vous doit bien ça. Aujourd'hui avec Aude Razo. Coucou Aude.
12: Coucou
11: Madame Anti-Arnaque, nous sommes en direct de Montpellier. Nous sommes dans les studios à Montpellier. Merci à Ici Héro pour cet accueil chaleureux. On est trop contente d'être là pendant que les petits camarades sont dans un autre studio à Paris. Je parle de Valère Coréard, monsieur Bonplan. Coucou Valère.
13: Salut Enora, bonjour à toutes et tous.
11: Monsieur Pierre Fabin, notre vétérinaire. Salut Pierre.
14: Bonjour, bonjour à tous.
11: Et mon rayon de soleil, Elsa Wolinski. Coucou Elsa.
15: Coucou, bonjour à tous.
11: Comment êtes-vous seule dans ce studio avec ces garçons?
15: Tu me manques beaucoup, vous me manquez Enora, énormément.
13: On dirait que c'est le supplice d'être avec nous. Mais...
11: Oh là là, mon Dieu, quelle ambiance aujourd'hui. En tout cas aujourd'hui, on va parler shopping, entre autres, hein, mais pas n'importe comment. Quoi acheter pas cher et qui soit éco-responsable, bien sûr. On a 1000 bons plans, oui, carrément, pression pour vous les copains. Vous avez des questions, appelez-nous ou laissez-nous un vocal sur notre WhatsApp gratuit 0810 055 056. Nous sommes là pour vous, c'est votre émission. Et puis laissez-nous des messages vocaux comme Stéphanie l'a fait aujourd'hui.
16: Bonjour l'équipe, Stéphanie de Carré. En demandant un remboursement d'ostéopathe, j'ai découvert un remboursement de prothèse auditive sur mon compte. Alors que je n'en porte pas, j'ai...
11: Et voilà, alors ça c'est une question pour vous, hein, Aude Razo.
17: Ça s'appelle une arnaque, effectivement,
11: voilà,
17: qui est assez répandue, une fraude alors à la mutuelle ou à la sécu, je vais vous expliquer.
11: D'ailleurs, j'embrasse très fortement Carré, hein, tous les habitants de la ville de Carré-Plouguer où j'ai grandi, voilà. Message personnel, on répond en tout cas à Stéphanie dans une trentaine de minutes. Et puis le meilleur pour la fin, tout au long de l'année, je vais booster votre pouvoir d'achat, on vous doit bien ça. 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On vous doit bien ça sur Ici. 17 et on démarre l'émission avec vous, cher Aude, cher Valère, entre autres. On aime le shopping, on veut faire du shopping, mais pas n'importe comment, les amis.
17: Non, pas n'importe comment. Estelle, une auditrice, m'a envoyé un message et je la remercie parce qu'en fait, elle s'est fait avoir par un site pas très réglo, pas réglo du tout, même qui vend des maillots de bain. Il s'appelle monmaillotdebain.com et c'est bien qu'on en parle. Merci à Estelle parce que je suis très souvent interpellée sur ce genre d'arnaque. Je vous fais le topo. Estelle s'achète un maillot de bain sur le site. Très très joli site, il est encore en ligne, hein. Je suis allée le voir encore ce matin. Il y a un énorme choix, vous avez des maillots de bain Enora pour 30-40 euros, ce qui est quand même pas très cher pour un maillot neuf.
11: Ouais, tout à fait.
17: Estelle commande, elle paye, sauf que derrière elle se retrouve avec des prélèvements. Alors 29 euros par-ci, 59 euros par-là, 89 euros encore. Donc en fait Estelle a dû faire carrément opposition, elle s'est fait faire une nouvelle carte bleue. Ce genre de témoignage j'en reçois vraiment beaucoup et on peut tous se faire piéger par ces sites qui sont très bien faits. Il y a deux choses à retenir de ça. C'est très important. C'est pas parce qu'un site est très joli que c'est un site fiable.
11: C'est comme les garçons. Voilà. Pardon. Excusez-moi. C'est sorti tout seul.
17: C'est très facile de faire un site très joli pour vous vendre des vêtements qui fait joli, qui fait sérieux, mais c'est pas un gage de sérieux. C'est toujours important de garder ça en tête. Deuxième chose, comment ne pas se faire avoir. Je me suis fait avoir. Hein, je vous le dis, je suis humaine comme tout le monde. Un jour, j'ai flashé sur un haut sur Instagram. Il y avait un très joli t-shirt jaune que je trouvais magnifique. Je l'ai commandé. Je connaissais pas du tout le site. Enfin, Je me suis retrouvée avec une serpillière, un truc immonde. Voilà. Donc en fait, on peut tous se faire avoir. Je me suis fait avoir alors que je parle d'arnaque à longueur. Voilà, c'est ça, exactement.
11: Dans le permis,
17: comment ne pas se faire avoir quand on ne connaît pas la marque, le site, que vous êtes arrivé dessus un peu par hasard, avec une pub notamment sur les réseaux sociaux. Mon conseil, c'est toujours de faire quelques recherches bien avant d'acheter. On prend quelques secondes, c'est 30 secondes. Donc je reviens au maillot de bain d'Estelle. Je tape dans Google monmaillotdebain.com, donc le site sur lequel elle est allée. Et donc rapidement, je tombe sur des témoignages, mais beaucoup de témoignages de gens pas contents du tout. Donc je peux vous en lire quelques-uns. Produit de très mauvaise qualité. C'est censé être du Made in France, mais il y a écrit Made in China sur l'étiquette. J'ai été débité à n'en plus finir, etc. Donc en fait, si Estelle avait juste fait ça, tapé le nom du site dans Google, elle aurait vu tous ces commentaires et elle n'aurait pas acheté ce maillot. Alors les commentaires, évidemment, il y a à boire et à manger. Mais quand vous avez des tonnes et des tonnes de mauvais commentaires, c'est qu'il y a quand même quelque chose qui cloche. Méfiez-vous des sites avec des méga promos, des -80%, -90%.
11: Ouais, ça c'est
17: rarement réglo.
11: Ouais, ouais. Les gens sont pas généreux à ce point. Hein.
17: Voilà. Et ne foncez pas tête baissée comme moi j'ai pu le faire, comme Estelle a pu le faire pour vous acheter un joli haut neuf pas cher. Il y a des moyens autres pour trouver des vêtements neufs et pas chers de manière sûre.
11: Si vous avez eu des déconvenus comme ça, écrivez-nous, appelez-nous 0810 055 056 Valère. On a des petits bons plans là pour nous aider un peu. Comment ça se passe?
12: Évidemment qu'on a des bons plans. Alors c'est vrai que
11: forcément notre Valère.
12: Le réflexe plateforme pas cher, made in China nécessairement. Moi je le déconseille parce que il y a beaucoup de déconvenus. Il y a des questions de sécurité, il y a des questions de qualité et à la fin ce qu'on croit économiser en fait on le perd parce que tout simplement ce qu'on a acheté ça vaut rien. Alors déjà le premier conseil que je peux vous donner c'est d'acheter hors saison. C'est tout bête mais enfin des manteaux et des pulls c'est plutôt au printemps et les maillots de bain c'est maintenant qu'il faut les acheter. Ouais, non mais Elsa on est d'accord, je vois
15: on
12: que
15: on est d'accord.
11: Ah, voilà. Non parce qu'elle est déjà chef, sur les maillots.
12: C'est ça. Bon, donc ça c'est vraiment important. Au-delà des soldes, il y a des promos et il y a des fins de stock. Et vous avez aussi des enseignes à petit prix et ces enseignes, ce qui est intéressant, c'est qu'elles ont pignon sur rue, donc il y a un SAV, on peut retourner. Je pense à Kaby, Gémeaux et j'en passe. C'est pas cher, c'est pas idéal d'un point de vue écologique, mais enfin ça permet d'accéder à une offre à bas prix avec derrière un minimum de qualité. Et puis il y a les magasins de déstockage et ça c'est vachement bien parce que ces magasins écoulent des invendus, des fins de série, des surplus. Là vous allez avoir des prix
11: mais
12: intéressants.
11: Mais Valère, est-ce qu'on n'a pas des mauvaises surprises avec ces déstockages? J'ai toujours peur de me retrouver avec un demi-string ou une culotte un peu douteuse. Non, alors, pas du tout, c'est une bêtise, évidemment, ce que je dis, mais enfin bon.
12: C'est-à-dire, là, je ne parle pas de vêtements qui ont des défauts, je parle de fins de série qui n'ont pas été vendues, ce sont des invendus. Donc, on déstocke des vêtements qui sont en parfaite qualité, enfin en parfait état, simplement, ils n'ont pas trouvé acheteur. Donc non, il n'y a pas ce risque, a priori, en tout cas, de demi-string, notamment. Est-ce que je comprends votre enjeu?
11: J'aime vous l'entendre dire dans votre bouche, Valère, ça a beaucoup de saveur.
12: Bon, en deux mots, juste, trois autres conseils intéressants. Vous avez les villages de marque. Ça, c'est quand même assez connu. Et là, c'est pareil, on va souvent être sur des fins de série, mais il y a des choses intéressantes. Les ventes privées et les fins de série en ligne. Bon, je vais citer VP et Showroom Privé, qui sont très connus. Mais enfin, ça permet de faire de belles affaires. Et puis, les rayons textiles des hypermarchés. Parce que oui, parfois, dans son hypermarché, on va trouver des vêtements d'enfants, quelques sous-vêtements, des pyjamas. Et là, on est aussi sur des prix très bas. Et tout ça, ce sont des conseils pour du neuf, Enora.
11: Merci Valère Coréard, on continue à parler shopping, écrivez-nous, appelez-nous 0810 055 056, on va parler marché de seconde main évidemment, juste après Étienne Dao et Dany. Ce titre sublime comme un boomerang, on vous doit bien ça, c'est votre nouveau rendez-vous quotidien sur votre radio ici.
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0: Boomerang, Étienne Daou et Dany sur votre radio ici.
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0: On est ensemble jusqu'à 13h, c'est votre nouveau rendez-vous sur votre radio ICI. Ça s'appelle On vous doit bien ça, avec toute ma joyeuse bande de chroniqueurs, Audrazo, Madame Anti-Arnaque, Valère Coréard, Elsa Wolinski, Pierre Fabin. On parlait shopping, comment mieux acheter, moins cher évidemment. On va aborder un sujet qui concerne beaucoup beaucoup de Françaises et de Français, le marché de seconde main, chers amis. Audrazo.
3: Oui, un Français sur deux déclare avoir acheté un produit de seconde main dans les 12 derniers mois. Mm-hmm. On est clairement sur une vraie tendance. Le truc, c'est que maintenant, on a aussi un marketing de la seconde main. Et donc, il faut aussi arriver à faire le tri quand on achète des vêtements qui ont déjà servi. Alors, c'est l'ONG Oxfam qui a publié une étude, elle est sortie la semaine dernière, et elle montre bien que les plateformes de vente en ligne, les grandes enseignes de fast fashion, c'est cette mode éphémère, les grandes marques, elles intègrent en fait les articles d'occasion dans leurs rayons. Donc, vous avez des espaces dédiés maintenant avec des vestes et des robes qui ont déjà servi. C'est un marché juteux. Voilà, on va pas. C'est 30 milliards d'euros en Europe, selon Oxfam, le marché de la seconde occasion. Donc, si vous voulez vraiment faire des économies et faire un geste écolo, la seconde main, c'est bien, mais gardez en tête que quand vous achetez un vêtement qui a été déjà porté, mais que vous l'achetez dans une friperie solidaire du style Emmaüs, ça coûte 5 fois moins cher que dans un commerce classique. Donc ça, c'est important à savoir.
0: Alors, avant que Valère nous distille ses bons plans, Elsa Wolinski, Pierre Fabin, vous achetez seconde main, vous, les copains ?
4: Oui, moi ça m'est arrivé, et d'ailleurs Aude, ce que vous racontiez, effectivement aujourd'hui il y a des enseignes très connues, et ça je ne savais pas, je l'ai découvert vraiment il y a quelques jours, des enseignes très connues qui effectivement font de la seconde main, et là dernièrement je me suis acheté un petit pull.
5: Moi j'achète énormément pour les enfants en seconde main, parce qu'il s'agrandit tellement vite, les portent quelques semaines au maximum, et donc pour les enfants j'en achète énormément.
0: Alors Pierre Fabin, d'ailleurs, vous allez nous parler aussi vêtements pour animaux tout à l'heure, un peu plus tard dans l'émission. Comment vous dire que je me réjouis.
5: Ça va être ma passion. Est-ce qu'il faut mettre des habits, est-ce qu'il ne faut pas en mettre?
0: Est-ce qu'il faut mettre des animaux dans les habits? Pas sûr, effectivement. Valère Coréard, alors, on a hâte d'avoir vos bons plans.
6: Mais d'abord, la seconde main, la difficulté, j'allais dire, c'est que quand on passe par Vinted ou Le Bon Coin, c'est vrai, Aude est intarissable sur le sujet, on peut aussi se faire arnaquer. C'est-à-dire, on peut tomber sur des pièces qui sont insatisfaisantes, qui sont en fait des faux, tout simplement, des fausses marques. Donc, pour préparer cette émission, j'ai cherché les plateformes de seconde main de professionnels qui ne sont pas des mises en relation entre particuliers, mais qui nous proposent vraiment de la seconde main reconditionnée. Sachez qu'il n'y en a pas tant que ça. J'ai même c'est assez incroyable.
0: Vous avez galéré, dis donc pour une fois.
6: J'ai galéré, mais j'ai trouvé. Et donc, ça va, je serai là demain de nouveau. J'ai trouvé notamment, Enora, Momox Fashion. Momox, M-O-M-O-X.
0: Okay.
6: Pas mal. J'ai vu notamment, des chemises Zara avec encore l'étiquette. Bah, à 5, 6 euros moins cher que le neuf. Moi, je prends, puisque
4: en
6: c'est aussi
4: cas,
6: neuf.
4: En tout cas, sachez que c'est un sujet qui passionne Valère.
6: Absolument, les chemises notamment. autre site que je recommande, et là, on est plutôt sur la seconde main solidaire, mais avec de très belles pièces, c'est Label Emmaüs. C'est très bien. C'est en ligne, c'est vraiment une boutique en ligne, comme vous feriez vos courses en ligne, mais c'est Label Emmaüs qui est derrière, et c'est vraiment top. Ça, c'est pour, j'allais dire, le tout venant. Ensuite, il y a des plateformes qui sont plus orientées luxe ou haut de gamme, et là, vous avez Vestiaire Collective, qui est très connue, je vois que Elsa connaît.
4: Oui, mais c'est plus cher. Là, on est vraiment sur du plus cher.
6: Oui, mais on peut se faire plaisir sur des pièces moins chères.
4: Et parfois, la marque fait des braderies, tout ça. Donc,
6: voilà, vous avez aussi Paradigme ou encore Jaillot avec deux i. Et puis, un bon plan, c'est la location de vêtements. Parce que.
0: Ah bah voilà, bah moi je fais ça, pardon. Les costumes, ça n'a aucun intérêt, pardon. Mais quand je fais des soirées mondaines, juste des dîners avec des potes, parfois je loue des costumes, je suis très location, je trouve que c'est super, c'est hyper rentable.
6: Et ça marche aussi pour un mariage, ça marche pour un baptême, ça marche pour une grosse soirée pour le nouvel an. Vous allez juste louer la belle pièce pour la soirée et ensuite vous la rendez. Et d'un point de vue écologique, c'est pas mal parce qu'on est sur cette économie circulaire. Enfin, réparer plutôt que remplacer. Le bonus réparation marche aussi chez les couturières et les couturiers agréés, 6 à 25 euros, tout simplement pour faire réparer un accro, un zip, une doublure complexe. Donc ça, c'est aussi un bon plan pour faire durer les vêtements. On est aussi dans les économies et dans l'écologie.
0: Merci, bravo. Cher Valère Coréard. Alors, je voudrais vous dire quelque chose. On a une auditrice qui est venue nous voir de Béziers, qui s'appelle Sophie. Depuis tout à l'heure, elle boit vos paroles. Valère, je pense que vous avez une fan. En tout cas, je voudrais à nouveau remercier les copains de Montpellier qui nous accueillent chaleureusement ici à Ici Héros. D'ailleurs, je fais un gros bisou à tout le réseau, d'ailleurs. On espère qu'on va faire un tour de France, carrément. Allez, vous vous embrasser physiquement, chers collègues, chers camarades. Mais pour l'heure, on va écouter Soprano. Ça s'appelle DJ. Bon, voilà, je crois qu'on a compris. À tout de suite dans On vous doit bien ça sur votre radio ici.
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0: On est au cœur de votre nouveau rendez-vous sur votre radio ici. On est ensemble jusqu'à 13h. Continuez de réagir au 0810 055 056. On parle shopping, bon plan, comment payer moins cher en restant évidemment éco-responsable. Notre auditrice qui est venue vous faire un coucou dans le studio à ICI Hero nous parlait d'upcycling, évidemment, redonner une seconde vie à ne serait-ce qu'un toile de jute. Ça aussi, c'est quand même un super méga bon plan. On a vraiment des auditeurs fantastiques. Et d'ailleurs, en parlant d'auditrice et d'auditeurs, et ben, du coup, on va accueillir Roselyne. Bonjour Roselyne.
3: Bonjour Nora, ça va?
0: Ouais, très bien. Bienvenue.
3: Bienvenue, oui, vous aussi.
0: Vous nous appelez d'où, Roselyne?
3: De Nantes, de Nantes.
0: Ah là là, une de mes villes préférées.
3: Océan.
0: Ah là là. Alors là, vraiment un gros bisou, un gros bisou. Et vive les Nantais, pardon, voilà, c'est très personnel.
3: Oui, c'est ça.
0: Voilà, on est d'accord. Chère Roselyne, dites-nous tout.
3: Eh ben moi, j'ai travaillé dans un grand magasin où il se passe toujours quelque chose, c'est facile, j'ai pas besoin de faire de pub. Et donc, j'ai travaillé 44 ans, donc il n'y a pas longtemps que je suis en retraite. Et donc, les soldes, ça fait partie de ma vie, je veux dire, les préparations et tout ce qui s'ensuit. Et donc, je suis devenue quand même une acheteuse assez, depuis longtemps, je fais très attention à ce que j'achète. Et moi, j'achetais toujours à la deuxième des marques. Et autrement, j'achetais en fin de solde quand on fait des tout-uns. Après, il faut trouver la taille, il faut trouver le coloris, il faut trouver... Mais bon, dans des grands magasins comme ça, on a quand même de la qualité. Et quand c'était... J'ai toujours fait, même pour ma fille, j'avais des sacs entiers. Et après, je revendais ou je donnais dans des associations. Maintenant, comme je suis en retraite, j'ai fait du tri. Oui. J'ai été donnée dans des assos. Moi, je ne fais pas une tête, je ne bois pas. Donc, je vais donner. Et puis voilà, ça fait plaisir à d'autres gens. Et puis voilà. Quoi.
0: Mais évidemment. Mais dis donc, une magnifique élève. Alors ça doit plaire à notre Valère Coréard.
4: Alors ça me plaît. Et en plus, ça me faisait penser à une chose, Roselyne. Merci d'en parler. C'est qu'on peut également revendre ces vêtements. Les revendre nouveaux. Il y a plein de bons plans là-dessus. Et je crois... compte tenu de ce doigt levé et des yeux grands ouverts, qu'Elsa Wolanski est un peu spécialiste du sujet.
0: Mais ouais, je ne vois pas le doigt levé, mais je l'imagine.
5: Non, mais je fais ça tout le temps. Effectivement, tout à l'heure, vous avez parlé de Jayo, de cette marque. Il y a aussi la frange à l'envers. Moi, je revends mes vêtements.
0: La frange à l'envers,
5: c'est un endroit génial, effectivement.
0: Ah, okay.
5: Oui, alors c'est à Paris, mais je pense que. Voilà. Ils ont un site. Non, mais ils ont un site, donc on peut.
4: Non, mais de toute façon, il y en a plein sur tous ces sites où on achète,
5: oui,
4: on peut revendre.
5: On peut revendre.
0: Merci beaucoup, chère Roselyne. On vous embrasse très chaleureusement. Faites comme Roselyne, appelez-nous au 0810 055 056. C'est votre émission, votre nouveau rendez-vous quotidien. On est ensemble jusqu'à 13h, donc on vous doit bien ça. Mais pour l'heure, nous allons accueillir un ou une gagnante. Parce que vous le savez, si vous ne le savez pas, je vous le redis, je booste toute l'année votre pouvoir d'achat. Vous inscrivez sur le site ici.fr, il y a une petite page dédiée. Et hop, ça repart avec 200 euros. Qui s'est inscrit aujourd'hui? Ou qui s'est inscrit aujourd'hui? Bonjour, c'est Laetitia, semble-t-il. Bonjour Laetitia.
6: C'est ça. Bonjour Enora. Bonjour Valère.
0: Bonjour. Bonjour. Oh, dis donc, bonjour Valère. On sent tu.
4: C'est ma journée.
0: Dis donc. Le chouchou de ces dames, apparemment.
6: N'est-ce pas?
0: Oh là là, j'adore elle.
6: Surtout pour ses bons plans, déjà, d'une part.
0: Bah, c'est ça qu'on aime chez lui. Et vous savez, physiquement, il n'est pas vilain. Et ça, c'est...
6: c'est dommage, hein, dans le téléphone, on ne voit pas.
0: Oui, mais vous habitez où?
6: Alors, une petite commune dans le Nord Côte d'Or.
0: Eh ben écoutez, on va vous le ramener en chair et en os.
4: Non mais ça suffit.
6: Oui, c'est très bien là-bas.
0: Vous pourrez juger sur pied, vous allez voir, il est de seconde main, mais il est très intéressant. Oh
6: oui,
0: mon Dieu.
6: L'avantage de la seconde main, c'est ce qu'on dit, les gros défauts sont déjà passés, après c'est le meilleur.
0: Bravo. Tout ce qui se passe, j'adore. En attendant, chère Roselyne, Laetitia, excusez-moi, j'en perds mon latin. Vous vous êtes inscrit sur le site d'ici.fr et vous avez bien fait. C'est gagné. Bah oui, c'est pas mal ça pour booster la rentrée, hein.
6: Ah oui, on en a tous besoin. Et en plus, j'ai le plaisir de vous parler. C'est génial. Bienvenue dans la famille d'ici.
0: Oh, merci beaucoup. Oh là là, attention, hein, je suis en préménopause, je vais me mettre à pleurer. Allez, je vous embrasse très fort. Je vous embrasse très très fort. Prenez soin de vous.
6: Moi aussi.
0: Gros bisous. Bonne journée, c'est votre émission, hein, vous l'avez compris, vous êtes ici, chez vous, ça s'appelle On voit bien ça, on est ensemble jusqu'à 13h et c'est tous les midis. Mais pour l'heure, c'est l'actualité dans toutes vos régions grâce aux 44 locales de votre radio ici que je salue. À tout de suite. 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
0: Midi 32 sur votre radio, ici, bienvenue dans votre nouveau rendez-vous. Ici, on parle bon plan, vie quotidienne, arnaque à éviter, on parle santé et aussi de nos petits animaux. Nous sommes là pour vous rendre service, en gros, parce qu'on vous doit bien ça. C'est le titre de ce nouveau rendez-vous quotidien. Nous sommes ensemble jusqu'à 13h. Moi, je m'appelle Enora Malagré et je suis avec Aude Razo, Valère Coréard, Pierre Fabin, qui nous parlera vêtements pour animaux, que j'ai hâte, et notre Elsa Wolinski, qui nous dira qu'on peut tout envoyer valser en termes de dictat de la mode quand on a plus de 50 ans. Bref, un joli programme jusqu'à 13h. Mais pour l'heure, on va répondre au vocal d'une auditrice, Stéphanie, qui nous a appelé au 0810 055 056.
25: Bonjour l'équipe, Stéphanie de Carré. En demandant un remboursement d'ostéopathe, j'ai découvert un remboursement de prothèse auditive sur mon compte, alors que je n'en porte pas. J'ai contacté ma mutuelle qui m'a indiqué qu'il semble s'agir d'une fraude. Soyez vigilants, car ça pourrait bloquer certains remboursements. Je vous remercie beaucoup et bonne journée à vous.
0: Alors, bonne journée à vous aussi, chère Stéphanie. Merci beaucoup d'avoir appelé. Faites comme notre auditrice, 0810 055 056. Pendant la diffusion du vocal, Aude s'est redressée avec une suée de colère. C'est pour Aude Razo, madame
26: oui,
0: anti-arnaque.
26: Stéphanie, merci à vous aussi, parce que l'assurance maladie, on parle souvent de ces arnaques, ces fraudes. En fait, on parle de fraude là, à la prothèse auditive, avec un remboursement donc pour des prothèses auditives que vous n'avez jamais demandé ni reçu. Alors, c'est répandu. Voilà, l'assurance maladie le dit. D'ailleurs, elle a essayé de serrer la vis pour essayer de contrer ça. Vous avez carrément des fausses sociétés qui récupèrent nos données, nos informations, qui éditent des fausses factures et qui se font rembourser par la Sécu ou par la mutuelle dans votre cas. Et donc, il est probable en fait que les prothèses en question n'existent pas du tout. Alors, la première victime dans l'histoire, c'est plutôt votre mutuelle, la Stéphanie, puisqu'elle a remboursé quelque chose qu'elle n'était pas censée rembourser. Deuxième question quand même, qui vous concerne, comment ils ont fait pour avoir vos données ? Parce que dans l'eau, il a bien fallu fournir à un moment donné, je sais pas, votre numéro de sécu, votre carte de tiers payant. C'est des données qui traînent, que les escrocs peuvent récupérer ici ou là. Alors, je pense pas, Stéphanie, que votre espace Amélie Sécu ou votre espace mutuel ait été piraté, dans le doute. Dans le doute.
0: On check quand même, on vérifie. Voilà.
26: Je vous conseille de changer les mots de passe.
0: Ouais, voilà.
26: Les mots de passe, juste pour être sûr. Okay. Je pense pas qu'il y ait eu une intrusion, mais pour être sûr. Et puis nous aussi, c'est vrai, il faut qu'on prenne l'habitude d'éplucher les remboursements dont on bénéficie pour détecter des anomalies et les signaler si besoin à la Sécu et à la mutuelle. J'en profite parce que on parle de fraude aux prothèses auditives. Il y a une autre arnaque, rien à voir, hein, une autre arnaque, mais qui là concerne beaucoup de monde, c'est le démarchage. En gros, vous avez une société d'audio prothèse, comme ça qu'on dit, ouais, qui toque à la porte ou qui vous passe un petit coup de fil, ouais, c'est interdit, sachez-le, et qui vous propose un bilan auditif gratuit.
0: Ouais.
26: Donc ça, c'est très tentant. Souvent, c'est des arnaques. Vous vous retrouvez avec un appareil bas de gamme qui n'est pas réglementaire. Le démarchage comme ça pour les prothèses auditives, c'est interdit. Donc ne répondez pas. Seul un audioprothésiste diplômé est autorisé à réaliser les tests nécessaires pour appareiller un patient. Donc c'est important de bien suivre le process et de ne pas se laisser tenter par l'appât d'un bilan auditif gratuit. Gratuit, quelqu'un qui vous passe un petit coup de fil comme ça.
0: Merci Aude, vous vous êtes fait arnaquer. Vous avez des questions à nous poser. Vous avez envie de réagir. 0810 055 056. On est là pour vous, c'est votre émission parce qu'on vous doit bien ça. Je voudrais vous annoncer, vous êtes peut-être déjà au courant avec beaucoup d'émotion, Catherine Ringer, une figure incontournable du rock français, vient de nous quitter à l'âge de 69 ans avec Fred Chichin. Elle avait formé, vous le savez, l'un des duos les plus singulier de la musique française, les Rita Mitsouko, et ensemble, en 1984, ils avaient écrit cette chanson, cette intro, vous la connaissez, Marcia Baila. Sur cette chanson, Catherine Ringer rendait hommage à Marcia Moreto, vous savez, cette danseuse argentine qu'elle avait rencontrée dans le milieu du théâtre et de la danse, qui était morte d'un cancer à seulement 32 ans. Alors on va l'écouter et on va penser très fort à notre

0: La douce voix de Catherine Ringer sur votre radio ici.
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0: Allez, on va ravaler notre émotion, on va continuer parce qu'on est là pour ça, parce qu'on vous doit bien ça, de vous donner des bons plans. Et puis on va respirer un peu avec notre vétérinaire Pierre Fabin. Ah, il me tardait de cette chronique qui va nous parler vêtements pour chiens, gadgets ou pas. Est-ce que je ridiculise mes animaux ou pas? Dites-moi tout, ben, cher Pierre.
3: Effectivement, c'est un sujet qui divise énormément. Alors, est-ce que c'est bien? Est-ce que c'est pas bien? Est-ce qu'on va pas parfois un peu trop loin avec nos boules de poils? Alors, en tant que vétérinaire, on s'attend souvent à ce que je tape du poing sur la table en disant arrêtez, c'est ridicule, il faut interdire tout ça. Mais en fait, ma position est très claire. Je suis pas vraiment pour, je suis pas vraiment contre. Ouais. La seule et unique règle, c'est le bien-être animal. Tant que votre animal n'en souffre pas, qu'il ne montre pas de signes de stress, on peut en discuter. Alors, on va déjà commencer par ce qui est utile. Le manteau ou le petit pull. Là, c'est un grand oui, mais sous condition. Alors tous les chiens.
0: Ah, c'est un grand oui, mais ça n'empêche pas la peau de respirer?
3: Non, pas du tout. Alors tous les chiens sont pas des huskies. Si vous avez un chihuahua, un lévrier très fin,
0: c'est pas faux, Pierre.
3: Un chien à poil ras l'hiver, ils ont froid. Ou bien même juste chien qui a de l'arthrose, ils peuvent avoir froid l'hiver. Donc le manteau va lui faire du bien. Pensez aussi aux chats ou aux chiens nus. Les chats sphinx qui n'ont pas de poils, ils ont pas de protection contre le froid.
0: Donc, c'est pas très joli ça.
3: Moi j'adore. Voilà, c'est ma passion. Franchement, j'adorerais en avoir un, mais ma femme a peur. Donc pour eux, c'est vraiment une nécessité médicale. Et puis, tant qu'on est dans la garde-robe, on va parler des bottines pour chiens. Là aussi, on voit tout. Ah oui, il y a des bottines pour chiens qui existent. J'ai vu un chihuahua avec une paire de Nike l'autre jour.
0: Ça existe.
3: C'est un nom en temps normal. Alors, le chien, il a besoin de ses coussinets pour sentir le sol, pour trouver son équilibre, pour transpirer aussi, parce que c'est le seul endroit où il transpire. Ah, donc, les chaussons, on les réserve uniquement pour des conditions extrêmes. Si votre chien part faire de la randonnée dans la neige pendant 3 heures et qu'il n'est pas habitué, oui, il lui faut des chaussons, sinon il va se blesser les pattes. L'été, sur le goudron brûlant, on oublie souvent que le goudron va monter à 50 à 70 degrés. Donc, quand on a besoin de vraiment sortir avec son chien, on peut lui mettre des chaussons. Et parfois, ça permet aussi tout simplement de protéger une petite blessure à la patte.
0: Audrazo a une petite bafouille à vous dire.
4: J'ai une question, Pierre, sur les réseaux sociaux. On voit pas mal de vidéos, des fois, avec des gens qui déguisent leur animal, qui déguisent leur chat.
0: Il allait pour Halloween
4: et tout. C'est grave, ça, ou pas?
3: Justement. Alors, en dehors des cas précis pour confort, météo, si on habille nos animaux, c'est pour nous faire plaisir à nous. Eux, au mieux, ils sont habitués et ils s'en foutent complètement. Ils tolèrent le tissu, mais ils peuvent en souffrir dans certains cas. Et justement, là où c'est vraiment non, c'est les déguisements. Vos animaux n'y prennent aucun plaisir.
0: Voilà.
3: Les petits chiens qu'on voit se promener avec une petite épée et tout ça, là, qui s'agitent dans tous les sens, les tutus, les tenues de hot dog, ça peut même être dangereux au final.
5: Donc, vous voulez dire que moi, par exemple, qui déguise mon chat, mes chats à Noël avec le petit chapeau du Père Noël, ça c'est non.
2: Mais non.

0: un déguisement, il n'arrive plus à communiquer avec les autres. Et du coup, pour les chiens, ne les sortez
1: pas. Comme quand Valère, il se déguise.
2: Eh ben, il y avait longtemps, tiens.
0: Et si vous sortez votre chien avec un déguisement, imaginez votre chien, vous le sortez à Halloween déguisé en hot dog, il croise un gros Rottweiler, et ben, il peut terminer en hot dog.
1: Non, mais c'est une réalité.
0: Parce que l'autre chien ne va pas comprendre ce qui se passe. Et là, justement, il va falloir faire attention.
1: Alors, excusez-moi, je crois que c'est ma chronique préférée depuis la rentrée. Si vous déguisez votre chien, si vous habillez votre chien, si vous avez des questions, 0810 055 056. On va écouter un peu de musique et juste après, Valère Correr a quand même un petit bon plan pour des vêtements pour chiens, pas cher, n'est-ce pas Valère?
2: Mais oui, pas cher, toujours pas cher avec
1: toujours
2: moi.
1: Toujours pas cher, mais pour l'heure, c'est Indochine qu'on va écouter. J'ai demandé à la lune sur votre radio ici dans On vous doit bien ça. On est ensemble jusqu'à 13h. Ça passe vite.

0: Indochine sur votre radio, ici dans Vous Doit Bien Ça.
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0: Et j'en profite, un coucou tout particulier à Oli De Sat, le guitariste d'Indochine qui, figurez-vous, nous écoute.
3: Oh, la classe.
0: Et oui, j'ai un petit peu le melon, j'ai des amis célèbres. Alors, plus sérieusement, nous allons parler dans un instant avec notre chère Elsa de comment on s'habille après 50 ans. Je la connais par cœur, elle va nous dire bah, comme on veut, et c'est ça que j'aime. J'ai hâte. Mais pour l'heure, on va juste prendre rapidement notre chère Sylviane qui voulait réagir justement à la chronique de notre Pierre Fabin sur les vêtements et les animaux. Bonjour Sylviane.
4: Bonjour Enora, bonjour Monsieur Fabin, bonjour toute l'équipe.
0: Bonjour, bienvenue.
4: Très heureuse d'être avec vous. C'est toujours à Issy-Nord que je téléphone, donc ça change.
0: On les embrasse très fort à Issy-Nord, qui font un travail extraordinaire. Nous, aujourd'hui, on est à Montpellier. Bisous, Issy-Héro. On vous écoute, Sylviane.
4: J'ai des

0: Déjà, chercher ça depuis des années pour acheter des bottes pour chiens, des bottes ou des chaussures ou quelque chose pour protéger les coussinets, surtout l'été. Et en fait, j'ai jamais trouvé. Donc, je voulais demander à M. Sabin si...
1: Monsieur Fabin, où est-ce qu'on trouve des bottes pour petits chiens?
2: L'idéal, quand même, c'est d'essayer. Parce que, c'est comme nous, il y a des tailles. Donc, allez en animalerie ou chez votre vétérinaire, ils seront de bons conseils, en général, pour trouver le bon modèle qui aille à votre chien. Et justement, ça va dépendre de ce que vous voulez faire avec. Parce que si c'est pour protéger de la neige ou bien pour protéger de l'été, c'est pas du tout la même bottine. Parce qu'il y en a une qui doit être plus respirante que l'autre. Donc, en fait, en général, en animalerie, ils sont vraiment de très bons conseils sur ça.
1: Très rapidement, Valère Coréard, le petit site pour les vêtements pas chers pour chiens.
3: Justement, je regardais sur Vinted les bottes pour chiens, j'en ai trouvé, vous voyez, 5 euros les deux paires, hein, puisqu'il faut forcément deux paires pour les chiens, sinon il y a un petit problème. Mais n'hésitez pas à regarder.
2: Deux paires, oui, pardon.
3: Okay. N'hésitez pas à regarder sur Vinted, ça marche aussi pour ça.
1: Bien, Valère. Elsa, ma douce Elsa. Oui. Comment on s'habille après 50 ans? Vous nous racontez un bien.
4: Bien sûr, on s'habille comme on veut, évidemment. Ouais. Hier, je vous racontais qu'on avait toujours le droit de s'amuser après 50 ans. Et aujourd'hui, évidemment, j'ai une autre annonce à vous faire. Et oui, on a envie de s'habiller comme on le désire. Mais bizarrement, ça a l'air compliqué, figurez-vous, Elora. ça alors. Oui, parce que apparemment, à partir d'un certain âge, non, on peut pas. C'est pas possible. La jupe, elle est trop courte. Attention, le décolleté pas trop profond. Heureusement que j'en ai pas. Hein. Aujourd'hui, je suis avec deux hommes à la radio. Le jean pas trop moulant, les imprimés, ça on évite complètement. Les couleurs surtout pas trop voyantes, la transparence, oh là là, compliqué. En fait, passé un certain âge, tout devient trop court, trop moulant, trop coloré, trop sexy, Valère, trop jeune. Et je ne l'invente pas, selon une enquête de l'ARP, c'est une grande association américaine consacrée justement aux femmes de plus de 50 ans, près d'une femme sur deux ressent une pression à s'habiller selon son âge, pardon. Une autre étude fixe, même à 56 ans, l'âge où on se sentirait trop vieux, en fait, pour suivre la mode. Mais c'est pas possible, pas vrai. Alors moi, vous me connaissez, Nora. Plus on me dit, à votre âge, il faut éviter, évidemment, plus ça me donne envie de le faire, parce que je m'habille pas pour avoir l'air plus jeune, je m'habille pour me sentir bien, pour être heureuse, pour être libre, c'est surtout
1: ça.
4: Bravo. Alors, arrêtez de nous disséquer, arrêtez de penser à notre place. Je vous répète, vous avez 50 ans, 60 ans, 70 ans, vous voulez mettre du rose fluo, mettez du rose fluo. Un décolleté, mettez un décolleté. Faites-le parce que vous avez envie de le faire. En revanche, puisqu'on parle shopping aujourd'hui, moi j'ai décidé de donner des petits conseils. Valère, votre jean moulant, non. Je vais vous en reparler après l'émission.
3: C'est totalement faux,
4: c'est vrai,
3: absolument
4: pas faux. Un petit jean moulant, aujourd'hui ça va pas. Non, ça va pas. Voilà mon Enora.
1: D'accord, merci. Les mots libérateurs et très justes de notre Elsa Wolinski. Vous avez envie de réagir à l'émission? 0810 055 056. Vous êtes ici, chez vous. C'est votre nouveau rendez-vous sur votre radio ici. Ça s'appelle On vous doit bien ça. De la bonne humeur, des bons plans et aussi un peu de sérieux. C'est la recette de votre émission. À tout de suite sur votre radio ici. Partenaire.
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1: On est ensemble encore pour quelques minutes sur votre radio Ici. Aujourd'hui, on fait l'émission avec vous en direct de Montpellier. Je voudrais vraiment encore chaleureusement remercier Ici Héros pour l'accueil. C'est assez chouette. Et les copains, eux, sont à Paris dans une belle ambiance. Vraiment. Et vous êtes très, très nombreuses et très nombreux à réagir au 0810 055 056. Comme notre auditrice, bonjour. J'ai oublié son prénom. Mais oh là là, quelle blonde je suis. Geneviève, bien sûr. Geneviève,
14: Geneviève,
1: coucou.
14: Oui, c'est ça. Bonjour, Enora.
1: Bonjour, Geneviève, vous nous appelez d'où ?
14: Alors, actuellement, je vous appelle de Matafelon-Grange. Nous sommes en vacances dans un camping, mais nous venons d'Alsace.
1: Ah, bah coucou, ici Alsace, du coup.
14: Voilà.
1: Geneviève, on vous écoute.
14: Voilà, nous avons un cavalier King Charles, c'est notre troisième d'ailleurs.
1: Trop beau,
14: et,
1: j'adore.
14: Ouais, n'est-ce pas, hein ?
1: Ah ouais, passion cette race.
14: Alors, le dernier s'appelle Arthur. Et j'ai confectionné déjà avec le précédent que je mets actuellement au dernier,
1: ouais.
14: un snood en genre dentelle rideau.
1: Mais c'est pourquoi quoi un snood?
14: Un snood, vous savez, un tour de cou pour les humains.
1: Ah oui,
14: ah,
1: d'accord, ok. Donc lui, alors, il a une petite écharpe, quoi, un snood, ok.
14: Voilà, mais par contre, pour le chien, ça a une autre fonction. Je le mets seulement quand on est en balade dans des endroits secs où il y a des herbes sèches.
3: Pour éviter les épis.
14: Parce que avec ces, voilà.
3: Exactement,
1: c'est notre vétérinaire.
3: Idée, parce que l'été, on a énormément de problèmes, notamment avec les cavaliers King Charles qui ont le poil un petit peu long. Il y a ces petits morceaux végétaux là qui ressemblent à des petits harpons. Des pointes végétales qui vont rentrer dans les oreilles. Donc le snood va permettre d'éviter que ça rentre dans les oreilles, mais faites quand même attention parce que ça peut rentrer dans les pattes.
1: Mais vous lui mettez d'autres vêtements ?
14: Non, à part en hiver un petit manteau parce que quand il fait très froid ou des choses comme ça, mais pas plus que ça, hein. Mais surtout le plus important pour nous, c'est le snood pour les oreilles, hein, parce que tout le monde nous regarde de travers quand on le voit avec le snood autour des oreilles, mais bon, quand on leur explique, ah oui, vous avez raison, c'est vrai, mais d'accord, les gens n'y pensent pas à ça.
1: Eh non,
14: parce que c'est quand même une intervention, c'est une anesthésie.
1: Bien sûr, madame.
14: C'est compliqué.
1: Bien sûr, Geneviève. On vous embrasse très fort. Merci, Geneviève.
14: Bon, bisous à tous.
1: On essaie de prendre un maximum d'auditeurs, parce qu'il y a beaucoup, beaucoup d'appels au 0810 055 056. On va recevoir Sylvie, qui est avec nous, qui nous appelle de Malakoff. Coucou, ici Paris-Île-de-France, d'ailleurs. Bonjour, chère Sylvie.
15: Oui, bonjour Enora et bonjour à toute l'équipe. Bonjour.
1: Alors vous, c'est un bonjour. Tout autre sujet qu'on a abordé au début de l'émission. L'émission est très riche, hein, vous le voyez, voilà, une arnaque pour Audrazo. On vous écoute, chère Sylvie.
15: Voilà, alors pour faire vite, je vends un petit appareil à raclette et quelqu'un me propose plus cher. Donc déjà, je me dis, oulala.
16: Plus cher, ah oui.
15: Oui, il veut payer plus cher que ce que je... Voilà. Et puis il me dit oui, moi je passe pas par le bon coin, je veux passer par Wiro. Vous comprenez, j'ai eu des problèmes jusque là, pourquoi pas. Il me donne son numéro, je lui demande et en fin de journée quand même, il me dit oui, alors moi j'ai un conseiller Wiro qui va vous appeler. Je lui dis mais il y a pas de conseiller Wiro. Il m'avait demandé ma banque et j'ai un monsieur qui m'appelle à 21h, très agressif et qui me dit mais madame, il faut, si vous voulez être payée, il faut donner vos coordonnées.
16: Ouais. Oui, alors Sylvie, on va juste rappeler Wiro, parce que tout le monde ne connaît pas forcément, et c'est bien de connaître parce que c'est un système de paiement qui est très très tendance.
1: Ah oui, moi je le fais beaucoup.
16: 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Ça vous permet d'envoyer de l'argent via un simple numéro de téléphone sans avoir à donner de RIB. Et donc Sylvie, vous avez eu le très bon réflexe. On ne donne pas son RIB. Hein, tout se passe via l'appli Wiro ou via votre appli bancaire qui est connectée à Wiro. Mais surtout, très bon réflexe Sylvie. On donne jamais ses coordonnées bancaires dans ce cas-là. Restez sur les plateformes quand vous êtes sur Vinted, le bon coin pour payer. Franchement, restez sur les plateformes. plateforme. C'est le plus sûr, c'est sécurisé, c'est prévu.
17: D'accord, merci Audrazo. Faites comme nos auditeurs, nos auditrices, 0810 055 056. C'est votre émission, chers amis. Vous êtes ici chez vous, dans On vous doit bien ça. On va accueillir, parce que deux fois par jour, je booste votre pouvoir d'achat et on repart avec 200 euros. 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Et aujourd'hui, c'est Sébastien qui s'est inscrit. Bonjour Sébastien.
18: Bonjour Enora, bonjour toute l'équipe.
17: Bonjour. Et bien, on va vous prouver que ça fonctionne, cher Sébastien. Vous nous appelez d'où d'ailleurs ?
18: De Tours.
17: De Tours, on embrasse tous les habitants de Tours et pour vous, c'est gagné !
4: Bravo !
3: Bravo !
17: C'est tout simple, vous avez vu Sébastien, on s'inscrit, on gagne, c'est pas mal hein. C'est la magie de la radio comme on dit. Ça c'est une très vieille expression que je viens de dire. On vous embrasse très très fort cher Sébastien. Je voudrais à nouveau remercier chaleureusement ici Héro. On est dans les super studios de Montpellier, très très beau, joliment rénové comme on dit. Gros bisous à toute mon équipe et puis nous, on se retrouve demain. Dans un instant, c'est le trésor de nos régions avec Marie Logénie que je retrouve.
16: Bonjour Enora. Bonjour Enora. Au menu du trésor de nos régions, une grosse journée sociale aujourd'hui. Nous serons notamment à Dijon avec le personnel du CHU, nous serons avec les pêcheurs en colère et puis nous serons également du côté de Concarneau car il y a un hommage qui se prépare à Charlie Dalin, le navigateur qui nous a quittés à l'âge de 42 ans. C'était en juin dernier. Donc nous serons en direct depuis la Bretagne, notamment dans le trésor de nos régions.
17: Ici, il y aura toute l'équipe. Madame Antiarnac, Monsieur Bonplan, donc vous n'hésitez pas, vous nous envoyez toutes vos questions au 0810 055 056.
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17: Merci d'écouter la radio ici, il est 13h. Informations, Marine Logénie.
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17: Marine Logénie.
16: Bonjour à toutes et à tous, bienvenue dans le trésor de nos régions. Nous sommes le mardi 15 septembre, jour de rentrée sociale marquée par de nombreuses mobilisations. Nous serons à Dijon devant le CHU, à Fos-sur-Mer avec les pêcheurs en colère. On vous expliquera aussi pourquoi les agents EDF entrent dans la danse. Une colère et des inquiétudes partagées par bon nombre d'entre vous. Vous nous l'avez dit dans l'isoloir ici. On écoutera Laurent à Strasbourg pour qui il n'y a qu'une priorité, plus de pouvoir d'achat. Au programme du trésor de nos régions également, une enseignante de Lyon menacée de mort. Nous serons sur place à Véron avec le maire de la ville. Et puis direction Concarneau avec l'hommage à Charlie Dalin, décédé d'un cancer à 42 ans prévu en fin d'après-midi.
20: C'était mon super-héros et maintenant c'est le héros de tout le monde. Je trouve ça extraordinaire ce qui suscite chez les gens, toujours croire en ses rêves.
16: Les mots de l'épouse du navigateur Perrine, le pape Dalin. Enfin, on vous fera visiter une crèche pour chiens. Oui, oui, vous avez bien entendu, c'est à Toulouse. Le 13h de nos régions, ça commence tout de suite. On est ensemble jusqu'à 13h30. Et on commence par la disparition qu'on a appris ce matin d'une voix connue de toutes et tous.
20: C'était mon...
16: On est triste ce midi. Voilà, on est triste ce midi. Catherine Ringer, chanteuse du mythique duo d'Erita Mitsouko, est morte d'un cancer à l'âge de 68 ans. Bonjour Émilie Mazoyer.
21: Bonjour Marine Logénie.
16: Vous êtes notre journaliste spécialiste musique sur ICI. C'est une très grande dame qui nous quitte aujourd'hui, Émilie.
21: Ah oui, alors une interprète incroyable. Tout de suite, on pense à Catherine Ringer, sa voix, sa façon de chanter, absolument tout. Alors le rock, évidemment, avec l'Erita Mitsouko depuis les années 80. On a entendu C'est comme ça, là, à l'instant. Ça fait partie de l'album The No Comprendo. C'est un album qui aura 40 ans ce dimanche et qui a révolutionné le rock français. Sur ce disque, il y a Andy, les histoires d'A. Bref, bref, c'est énorme à tel point que le monde entier voulait bosser avec Lerita Mitsuko, comme par exemple Marc Platy, le producteur de David Bowie. Donc oui, c'était une immense interprète, Catherine Ringer, une grande comédienne aussi, elle jouait ses chansons autant qu'elle les chantait. Et puis n'oublions pas qu'elle était autrice et compositrice, donc auprès de Fred Chichin, qui était son grand amour et aussi le cofondateur d'Erita Mitsuko, c'est ensemble qu'ils ont écrit les chansons.
16: Une chanteuse engagée aussi, Émilie.
21: Ah oui, oui, oui, énormément. Déjà, dans sa façon de vivre, elle a jamais vécu comme une star, Catherine Ringer. Évidemment, Lerita Mitsuko, avec leurs 7 albums à succès, ils ont gagné énormément d'argent. Elle a toujours payé ses impôts en France. Catherine Ringer, elle en était très fière. Elle vivait dans une jolie petite maison en banlieue parisienne, au Lilas. Elle prenait le métro, le bus, elle parlait à tout le monde dans la rue. Donc déjà, ça, c'est une forme d'engagement. Et puis, engagée aussi pour les droits des femmes, elle était très fière, depuis quelques mois, d'être la marraine de la maison des femmes de Grenoble. Et puis elle avait, le 8 mars 2024, jour la journée mondiale des droits des femmes et le jour où l'IVG est entrée dans la Constitution française, elle avait été invitée à chanter la Marseillaise, et elle a chanté sa Marseillaise.
0: Aux âmes, citoyens, citoyennes, formons.
16: C'était un moment très très fort, ça, Émilie, on s'en souvient.
21: Oui, on s'en souvient, on se souviendra aussi de ces concerts. C'était absolument une bête de scène, Catherine Ringer. Ses duos aussi, que ce soit avec Marc Lavoine, avec Johnny Hallyday, elle a chanté « Quoi ma gueule ?»« Qu'est-ce qu'elle a ma gueule ?» sous la Tour Eiffel en l'an 2000. Bernard Lavillier, puis très récemment, c'était une de ses dernières aventures en studio, avec le groupe de son fils, Raoul Chichin, guitariste comme son papa, Fred Chichin, le groupe Family Affair. Et Catherine avait repris une super chanson des années 60, Somebody to Love, c'est sa dernière, son ultime sortie discographique.
16: Merci beaucoup Émilie Mazouaï, on vous retrouve bien sûr ce soir dans Décibel à 19h sur ICI avec un hommage à Catherine Ringer.
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16: Grosse journée de mobilisation aujourd'hui, on part tout de suite au cœur d'une de ces manifestations à Dijon devant le CHU, manifestation qui débute en ce moment même. Bonjour Thomas Nougaillon.
23: Bonjour Marine, bonjour à tous.
16: Alors les manifestants réclament des moyens et l'amélioration des conditions de travail, Thomas.
23: Oui, à l'hôpital public, on ne manque pas de courage, on manque de moyens. Le message que veut envoyer la CGT au CHU Dijon-Bourgogne est limpide. Et puis la trentaine de personnes présentes est là pour dire stop à la dégradation des conditions de travail. Il y a une politique, je cite, qui demande toujours plus à l'hôpital public, avec toujours moins de moyens. Depuis des années, dit le syndicat, les personnels hospitaliers tiennent l'hôpital à bout de bras et compensent quotidiennement des difficultés très concrètes d'organisation et de recrutement, dit encore la CGT, qui pointe la limite désormais atteinte, car il n'y a pas assez de bras pour répondre aux besoins. Nous sommes avec Nathalie Pavlec, qui est secrétaire générale de la CGT ici au CHU de Dijon. Nathalie, sur les pancartes que vous avez affichées sur le barnum de la CGT, juste devant l'entrée du CHU, il y a ces affiches devant une croix avec un message non à la mort programmée d'un établissement de santé, avec la date de création du CHU 1962-2026. On en est là, selon vous, on va vers la mort des établissements publics de santé ?
24: Oui, tout à fait. On va vers la mort des établissements de santé, tout confondu, nationalement. Moins de bras, moins de moyens, moins de matériel. On est dans une phase là où les personnels sont épuisés physiquement et psychologiquement. C'est très dur, avec des congés reportés, des congés qu'on ne peut pas poser, des arrêts maladie quelquefois. On hésite parce qu'on se dit, mais qu'est-ce que vont faire mes collègues si je ne suis pas là ? Donc on tire sur la corde depuis des années, et là
23: c'est
24: très compliqué.
23: Merci Nathalie Pavlec. Et dans son sillage, les manifestants veulent obtenir notamment des recrutements supplémentaires, une revalorisation durable de leur rémunération, ou encore la reconnaissance de la pénibilité des métiers hospitaliers. Notez que seule la CGT a appelé à ce rassemblement ce mardi devant le CHU de Dijon.
16: Merci beaucoup Thomas Nougaillon, en direct du CHU de Dijon, ici Bourgogne. Plusieurs mobilisations donc aujourd'hui, certaines marquées par des tensions. C'était le ce matin, Fos-sur-Mer, plusieurs dizaines de pêcheurs ont bloqué ce dépôt pétrolier près de Marseille. Ils protestent contre la hausse des prix du carburant et la dégradation de leurs conditions de travail. Blocage levé depuis le milieu de matinée, mais marqué donc Mathilde Vinceneux par quelques altercations.
2: Autour d'un feu de palette, devant les grandes cuves du terminal pétrolier, ils sont une quarantaine de pêcheurs à bloquer l'approvisionnement des camions-citernes. Ange Natoli, pêcheur chalutier à Marseille.
5: On n'a pas gasoil sur notre chiffre d'affaires, représentait 30% avant la crise. Aujourd'hui, on est à plus de 70%. Donc les bateaux ne sont plus rentables.
2: C'est la goutte de trop. Alors que la colère grondait déjà à cause de changements de réglementation sur la pêche en Méditerranée, ajoute Mathieu Chapelle, pêcheur artisan au Gros du Roi.
7: Toute cette réglementation, plus le carburant, plus, aujourd'hui, nous avons plus de ressources, on est au bord de la faillite, la Méditerranée va mourir.
8: On n'avait pas compris ça qu'on est mort.
2: Et les aides promises par le gouvernement pour compenser la hausse du prix du carburant tardent à venir.
7: Il y a quelques semaines, on devait toucher le mois de mai. On arrive début septembre et les compensations ne sont toujours pas là.
2: Nicolas Ouni est lui aussi pêcheur artisan au Gros du Roi.
10: Vous parlez de mon équipage. J'ai un marin qui songe à vendre sa maison pour pouvoir subvenir aux moyens de sa famille. Ça risque de dégénérer.
2: Une colère que comprennent les chauffeurs routiers coincés depuis 3h du matin à l'entrée du terminal pétrolier, bloqués mais solidaires, résume Emmanuel.
25: Nous aussi, on en a marre. On la voit, la hausse du carburant, et c'est invivable.
2: Après l'intervention des CRS, les pêcheurs ont fini par partir, mais la mobilisation ne s'arrêtera pas tant que le gouvernement ne nous aura pas entendus, préviennent-ils.
16: Mathilde Vinceneuve, Fos-sur-Mer pour ici. On apprend que la ministre de la Mer et de la Pêche, Catherine Chabot, recevra jeudi, donc après-demain, les pêcheurs qui ont bloqué ce dépôt pétrolier à Fos-sur-Mer. À l'approche des discussions donc sur le budget pour 2027, plusieurs secteurs sont inquiets, les enseignants, la santé, la police, les pêcheurs, on vient de l'entendre, et les agents EDF, près de 60 pourtant, sont en grève à la mi-journée pour terminer à Paris. Une manifestation est en cours, manifestation des enseignants du supérieur et de la recherche, manifestation aussi dans la capitale, des policiers mobilisés pour obtenir des réponses du gouvernement.
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16: Les syndicats se mobilisent donc aujourd'hui pour défendre leur pouvoir d'achat face à la vie chère et cela vous inquiète évidemment aussi. Vous nous l'avez dit dans notre isoloir ici, à l'approche de l'élection présidentielle, ces isoloirs recueillent à travers tout le territoire vos craintes, vos envies, vos préoccupations pour l'avenir. Et vous êtes nombreuses et nombreux à devoir vous serrer la ceinture. Laurent est entré dans l'isoloir ici à Strasbourg. Le budget au quotidien, c'est son inquiétude principale.
26: Quels sont les sujets les plus importants pour vous en ce moment, que ce soit en positif ou en négatif ?
28: Le plus important pour moi, c'est le pouvoir d'achat. C'est vraiment le plus important.
26: Quand vous pensez à l'avenir, qu'est-ce qui vous rend optimiste ?
28: Eh bien, pas grand-chose. Malheureusement, pas grand-chose. Il n'y a plus rien qui va, j'ai l'impression. Et c'est pas en s'améliorant.
26: Quel serait votre message à la future présidente ou au futur président de la République ? Avez-vous une priorité à lui transmettre ?
28: Il faut absolument redonner, s'il vous plaît, redonner du pouvoir d'achat aux Français. Parce qu'il y a trop de charges, c'est insupportable. On finit jamais le mois avec du positif sur le compte. Et tout augmente. Il faut vraiment que ça s'arrête, quoi.
16: 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La colère des Françaises et des Français peut-elle entraîner un mouvement plus profond, plus long, similaire à celui des gilets jaunes ? En tout cas, Lyssaine Tassin, le gouvernement fait tout pour éviter ça.
29: Officiellement, à la tête de l'État, on se refuse à toute comparaison avec le mouvement des Gilets jaunes. C'est assez différent puisqu'il s'agit d'événements extérieurs comme la crise dans le détroit d'Ormuz, commente-t-on à l'Élysée. Mais dans les faits, le gouvernement fait tout pour ne pas laisser les revendications s'installer. On l'a vu avec les agriculteurs et ce matin, lorsque les pêcheurs bloquent un dépôt pétrolier, la ministre de la Mer et de la Pêche annonce les recevoir dans les prochains jours. Dans la foulée, le ministre de l'Économie et des Finances assure que le gouvernement continuera à accompagner la profession et tous ceux en première ligne. Nous sommes aux côtés des Français qui souffrent, a insisté Roland Lescure. Mais pas sûr que ces quelques mesures et cette câlinothérapie verbale suffisent face à des prix du pétrole toujours plus élevés. Le constat en haut lieu est aussi celui de l'impuissance. Emmanuel Macron n'a pas de majorité. Il ne peut pas annoncer l'augmentation du SMIC comme lors de la précédente crise des Gilets jaunes, souffle un conseiller qui pense aussi que les mécontents savent que la prochaine échéance pour se faire entendre, ce sera l'élection présidentielle.
16: Alison Tassin, journaliste politique, vous nous apportez régulièrement votre éclairage sur ici, à l'approche donc de l'élection présidentielle. Ce sera en mai prochain, voilà ce qu'on pouvait dire à cette heure sur cette journée de mobilisation. Une enseignante menacée de mort par un parent d'élève à Toulouse, un surveillant et une principale de collège victime des mêmes menaces à Bordeaux. Et aujourd'hui, c'est le maire de Véron, dans l'Yonne, qui témoigne du même scénario dans sa ville. Bonjour Steve Campagne.
1: Bonjour.
16: Merci beaucoup d'être avec nous dans le 13h de nos régions. C'est une mère de famille qui a menacé directement la directrice de l'école, c'est ça ? Racontez-nous ce qui s'est passé.
1: Écoutez, oui, c'est exactement ça. C'est-à-dire que il y avait visiblement, en fait, moi maintenant je le dis parce que hier j'étais un peu plus réservé, mais aujourd'hui j'estime qu'il faut quand même dire les choses et l'ensemble des choses pour bien comprendre et appréhender cette affaire. Les enseignants ont réalisé en fait un signalement aux services sociaux il y a quelques temps parce qu'il y avait eu une plainte d'une des enfants, si j'ai bien compris, d'un des enfants relativement à des violences. Donc les enseignants ont fait leur boulot puisque c'est leurs obligations de faire remonter les choses, donc c'est ce qui a été fait, ce qui a déclenché visiblement une enquête sociale. Depuis, le climat est resté, hostile vis-à-vis du corps enseignant, et au fond, j'allais dire, on peut presque le comprendre, parce que vous faites l'objet d'une enquête sociale, c'est jamais agréable, c'est des moyens importants, sans doute à juste titre, mais disons qu'on peut comprendre que du coup, le climat soit un petit peu détérioré.
16: Bon. La mère de famille a menacé de mort la directrice, c'est ça ?
1: Ben en fait voilà, hier devant l'école, suite à une blessure, sa fille était tombée, je pense, dans la cour de récréation, elle avait une égratignure, et la maman estimait, a prétexté que c'était pas suffisamment bien soigné pour venir justement échanger avec la directrice et partir dans tous les sens et faire tout un tas de reproches à la directrice de l'école. Et à un moment donné, elle lui a dit, voilà, de toute façon, vous occupez pas mal de mes enfants, ça va très mal se passer pour vous. Et puis, elle a dit, vous mettez, alors ça, c'est complètement incohérent, mais elle a dit que les enseignants mettaient le couteau sous la gorge aux parents. Et après, elle a conclu son échange avec un mime sous le cou, vous savez, le doigt sous le cou, le mime de l'égorgement. Donc, bon, moi, je veux dire, elle peut demain, ils vont sans doute nous expliquer que c'est pas ce qu'elle voulait dire, que c'est parce qu'elle... Bon, très bien. Non, néanmoins, le geste a été fait. Le climat est extrêmement tendu. C'est inacceptable de faire ces gestes-là vis-à-vis du corps enseignant qui n'a pas du tout à être confronté à un tel niveau de violence.
16: Et en un mot, qu'est-ce que vous demandez aujourd'hui, Steve Campagne ?
1: Moi, je demande à ce que l'éducation nationale prenne ses responsabilités, à savoir qu'on enlève les enfants de l'école de Véron. Pourquoi ? Parce qu'on me dit, on pourrait entendre, oui, mais dans ce cas-là, on s'en prend d'abord aux enfants plutôt qu'aux adultes.
16: On punit les enfants,
1: non.
16: Oui.
1: Oui, mais non, parce que ça c'est faux. Parce que comment on peut m'expliquer que un enfant qui va rester dans l'établissement, comment vont se faire les échanges avec le corps enseignant ? La famille sera toujours hostile, il y aura toujours une défiance parce qu'il y a eu des signalements, parce qu'il y a eu hier l'altercation qu'il y a eu. Donc le climat se sera de toute façon détérioré. Bien sûr, les enseignants feront toujours l'effort, feront toujours bonne figure, mais plus jamais, madame. Plus jamais ils se comporteront comme un enseignant avec d'autres enfants. C'est-à-dire que quand il faudra dire aux parents qu'il y a peut-être du suivi scolaire à faire parce que ça va pas bien, peut-être quand ils seront en sortie scolaire et qu'il faudra reprendre l'enfant sur un comportement, on le fera peut-être pas parce qu'on se dira derrière ça va me coûter cher. Donc il va y avoir ça et ça sera naturel et instinctif.
16: D'accord. Donc ce que vous demandez, Steve Campagne, c'est la fermeté à l'encontre de ses parents. Merci beaucoup d'avoir été avec nous dans le 13h de nos régions, maire de Véron, dans l'Yonne. Vous retrouvez un dossier complet sur cette affaire sur notre site ici.fr. Nos institutions ont failli dans la protection des enfants. Ça, ce sont les mots d'Anne Hidalgo ce matin, l'ex-maire socialiste de Paris, auditionnée par la commission d'enquête sénatoriale sur les violences sexuelles dans le périscolaire. Coralie Moreau, journaliste police-justice pour ICI. Bonjour.
4: Bonjour.
16: Alors, vous suivez cette audition pour ICI. Anne Hidalgo a commencé par exprimer sa compassion et ses ses regrets profonds pour les victimes et les familles.
17: Oui, une douleur et une blessure, dit-elle, alors que la ville avait la responsabilité de ses enfants. Pendant 10 minutes, Anne Hidalgo énumère tout ce qu'elle a mis en place depuis son arrivée à la tête de la mairie en 2014. Rapport d'inspection, plan d'action, protocole pour les signalements, renforcement des formations, jusqu'à la création d'un poste d'adjoint dédié en 2020. Mais le constat d'échec est là. De 12 signalements dans le périscolaire en 2015, on en est aujourd'hui à 235 enquêtes ouvertes depuis novembre dernier. Les failles sont mises en évidence dans la mission flash que l'ancienne maire de Paris commande en 2025 à l'inspection générale. Sur l'ensemble des protocoles mis en place, seule la moitié sont bien appliqués.
16: Mais elle explique aussi, Anne Hidalgo, qu'elle n'est pas la seule responsable, qu'un maire ne peut pas tout.
17: Oui, si elle reconnaît les failles de la ville, Anne Hidalgo refuse de porter seule la responsabilité de ce terrible échec. Échec collectif, martèle-t-elle, et d'ajouter que ce sont bien toutes les institutions qui ont failli, éducation, collectivité, parquet, police, des institutions qui ne travaillent pas assez bien ensemble. Elle dénonce également le manque de formation des élus en matière pénale et leurs limites aussi, la difficulté d'informer les familles tout en respectant le secret de l'instruction et l'obligation d'agir en étant hors la loi, en décidant par exemple de ne plus embaucher d'agents qui auraient fait l'objet d'un signalement même après un non-lieu. Une solitude exprimée par tous les maires déjà auditionnés par la commission.
16: Merci beaucoup Coralie Moreau, journaliste police-justice pour Ici. Vous pouvez à nouveau envoyer un courrier ou colis à la poste et acheter des timbres. Vous l'avez peut-être remarqué ce matin, les services de la poste étaient perturbés suite à un incident informatique. C'est en fait une mise à jour qui aurait dû se faire la nuit dernière qui a échoué. Tous les bureaux de France étaient touchés. C'est donc désormais rétabli, nous confirme la poste.
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16: À suivre, des milliers de personnes attendues à Concarneau cet après-midi pour l'hommage à Charlie Dalin. Une rencontre avec un ex-rugbyman engagé dans la lutte contre les violences sexuelles et la visite d'une crèche pour chiens. Mais si ça existe, on ira à Toulouse. La ville de Concarneau rend donc hommage à son marin, Charlie Dalin, vainqueur du dernier Vendée Globe, mort d'un cancer à 42 ans en juin dernier. Une véritable armada va prendre la mer cet après-midi, un moment qui s'annonce très fort pour son épouse, Perrine Le Pape Dalin, qui a pris conscience ces derniers mois de la popularité incroyable de son époux.
20: C'était mon super-héros, et maintenant c'est le héros de tout le monde. Je trouve ça extraordinaire ce qu'il suscite chez les gens. Et ce qu'il a réussi à transmettre comme message, toujours croire en ses rêves. Pas forcément des rêves de course au large, mais des rêves tout court. Je ne m'étais pas du tout rendu compte de ça jusqu'ici. C'est vrai qu'on était un peu dans notre bulle. Et je trouve ça extraordinaire. Et le fait qu'une école porte son nom, il aurait été vraiment très fier. Aujourd'hui, il faut composer avec, effectivement, ce que les gens souhaitent voir continuer de Charlie. Et c'est ça qu'il va falloir que j'apprenne à faire. À vivre en entretenant son héritage et son image.
17: Ça met un peu de pression aussi.
20: Un petit peu, bien sûr. Non seulement par rapport à lui, mais par rapport à mon fils aussi.
16: Et cet hommage doit débuter donc aux alentours de 17h. On attend, je vous le disais, des milliers de personnes. Bonjour Nicolas Blanza.
4: Bonjour Marine, bonjour à tous.
16: Journaliste ici au Régisel. Comment va se dérouler cet hommage dans les détails ?
4: Alors ce sera un hommage joyeux, en plusieurs temps, à terre, en mer et dans les airs, avec d'abord des discours brefs à partir de 17h15, celui de sa veuve, Perrine Le Pape Dalin, que l'on vient d'entendre, le président de la Fédération Française de Voile, et également la ministre de la Mer, Catherine Chabot, elle-même ex-navigatrice, avant que se déploie sur l'eau une inédite et immense parade nautique pour saluer la mémoire de ce marin d'exception. Pendant une heure et demie, de 17h30 à 19h, une nuée d'embarcations défileront sur l'eau devant Concarneau, de toute taille, avec entre autres une cinquantaine de bateaux habitables, parmi lesquels les plus prestigieux navires de course au large, les ultimes, là c'est trimaran volant, les Imoca, les bateaux du Vendée Globe où Charlie Dalin a excellé, les Figaro Beneteau sur lesquels il s'est révélé un peu plus tôt. Au rang des bateaux exceptionnels se trouve encore l'Abeille Bretagne, ce remorqueur de haute mer descendu pour l'occasion de Brest, et le Cormoran, un patrouilleur de la Marine Nationale. Avant, à 18h30, un instant solennel, massif, l'Imoca avec lequel Charlie Dalin a gagné le Vendée Globe remontera seul le chenal de Concarneau. Avant, à 18h45, un énorme bazar, une minute de bruit simultané avec des cornes de brume, des fumigènes, des sirènes et les gigantesques jets d'eau de l'Abeille Bretagne. Et puis à 18h54, un survol mémorable est attendu, celui de la Patrouille de France, elle qui avait été la marraine du tout premier bateau Figaro de Charlie Dalin en 2011. Un feu d'artifice exceptionnel d'un quai avancé dans la mer sera tiré pour clôturer cet hommage à un marin de légende.
16: Merci beaucoup Nicolas Blanza, ici Brésisel. Grâce à vous, on y est presque déjà. Un hommage qui sera à suivre sur ici.fr. À Allez, on reçoit ce midi un colosse au pied d'argile. Bonjour Sébastien Boy.
0: Bonjour.
16: Vous êtes ex-rugbyman, fondateur donc de cette association Colosse au pied d'argile, association qui lutte contre les violences sexuelles, le bizutage, le harcèlement. Et vous êtes, Sébastien, en plein tour de France à pied et à vélo pour relier Saint-Paul-les-Dax dans les Landes à Paris. Il y a 700 km au programme, c'est ça, et vous en êtes au deuxième jour.
0: Exactement, on est plus près des 900 km que des 700 parce que les parcours vélo sont différents que les voitures.
16: D'accord.
0: Mais effectivement, c'est un défi dans le défi, hein, parce que l'objectif de ce périple, c'est d'alerter aussi l'État, surtout sur l'état de la protection de l'enfance, avec le travail colossal, sans jeu de mots, que nous faisons. Depuis la création, c'est 500 000 enfants sensibilisés, 200 000 adultes, 4 000 victimes accompagnées. Et nous recevons uniquement 0,1% de notre budget en subvention de fonctionnement.
16: Donc c'est pour recueillir des dons.
0: C'est pour alerter l'État qu'on ne peut plus marcher tout seul. Aujourd'hui, l'accompagnement des victimes se fait sur les fonds propres de l'association, soit 300 000 euros investis chaque année. Aujourd'hui, ben, on est à l'agonie financièrement et c'est plus à nous à supporter cet accompagnement gratuit, c'est à l'État de le supporter à minima.
16: Oui.
0: Et surtout, voilà, parce que nous, on marche pour Colosse, je marche pour Colosse, mais il y a beaucoup d'associations comme la nôtre qui sont en difficulté aussi.
16: Sébastien Boy, pour ceux qui ne vous connaissent pas, qui nous écoutent, auditeurs, auditrices ici, vous avez vous-même vécu dans votre enfance des violences sexuelles. Est-ce que ça permet un discours de vérité face aux gens que vous croisez aujourd'hui ?
0: Ah ben, je ne m'en cache pas derrière les mots. Hein. Moi, j'ai été bien violé de 11 ans et demi à 17 ans. J'ai pu en parler 18 ans après. Ce qu'il y a de fort dans mon témoignage, c'est que systématiquement, il permet à d'autres victimes de s'identifier et de libérer leur parole. Mais surtout, le message important que j'envoie aux victimes, c'est que malgré tout ce que j'ai subi, aujourd'hui, je suis résilient. Et la résilience, elle est atteignable. Mais pour ça, il faut accompagner une victime dans de bonnes conditions.
16: Oui, vous avez gardé le silence pendant 18 ans, Sébastien Boy. Pour ceux qui voudraient se livrer, parler, il faut avoir en face une écoute attentive. Votre association sert à ça aussi.
0: Exactement. Nous menons plus de 3000 interventions à l'année. Et on a une approche pédagogique qui permet cette libération de la parole. Et quand une victime parle, elle n'a pas besoin. Il faut surtout pas qu'elle attende 3 mois un rendez-vous. Quand elle parle, c'est dans l'urgence. Donc c'est pour ça que nous, on a notre propre service d'accompagnement de victimes avec des psychologues, avec des juristes. Mmh. Et surtout quelque chose qui est important, c'est que on fait une approche systémique en aidant la victime, mais aussi les victimes collatérales, qui sont bien sûr les parents quand ils ne sont pas les auteurs de ces actes.
16: Et aujourd'hui, c'est justement cette écoute spécialisée qui est mise en danger, d'où une cagnotte également mise en ligne. Merci beaucoup Sébastien Boy, fondateur du Colosse au pied d'argile, d'avoir été avec nous dans le 13h de nos régions. Bon tour de France et vous trouvez toutes les informations nécessaires si vous voulez faire des dons sur le site de l'association Colosse au pied d'argile. Merci beaucoup. Part tout de suite dans la Ville Rose. Je vous l'avais promis. La voilà, cette crèche pour chiens qui est à Toulouse, un lieu un peu particulier. C'est très sérieux, ça s'appelle Wolf Society. Ça a ouvert mercredi dernier un espace de 300 mètres carrés donc qui accueille des chiens que leurs propriétaires viennent déposer pour les faire garder quand ils partent au travail. Claudia Calmel.
6: Comme Maxime, qui vient de déposer Vince, un cocker de 2 ans, qui a un peu de mal à rester seul à la maison.
9: Il aboie, il pleure et il fait le loup. C'est plutôt embêtant pour les voisins, on va dire.
6: Et comme à la crèche, se pose la question de la gestion de la séparation au moment de quitter les lieux.
9: Moi, ça va. Lui, je pense un peu plus anxieux. Donc, il essayait de gratter le grillage et Petit couinement, mais bon, ça va passer.
6: Oui, on confirme, c'est vite passé. Vince s'est rapidement fait des copains dans ce lieu cosy, aux allures de café branché. C'est Mehdi Sigel Massi qui est à l'origine du projet.
11: On a une piscine à balles, on a quelques jeux d'agilité. Il y a des canapés, parce qu'il y a des chiens qui aiment bien, comme leurs humains, aller sur les canapés, comme à la maison.
6: Il a eu l'idée après avoir passé un an aux États-Unis où ses crèches canines existent depuis longtemps. 9 chiens peuvent être accueillis chaque jour à Ouf Society, entre 9h et 19h. Les journées de garde sont rythmées par des jeux, des siestes, des balades et des nouvelles envoyées aux familles.
11: Je prends des photos pour les envoyer aux propriétaires de chiens qui aiment bien en journée recevoir les petites photos de leurs loulous et voir les activités qu'ils font.
6: Un lieu que Mehdi Sigel Massi a pensé pour donner plus de place aux chiens dans la ville.
11: Aujourd'hui, c'est quand même compliqué. Quand vous voulez aller prendre un verre en intérieur, c'est pas toujours possible. Les caniparcs, c'est souvent des petits endroits. Je pense que les villes évoluent, se structurent autour quand même du fait que de plus en plus de chiens y vivent. Je crois qu'à Toulouse, il y a 50 000 chiens. Mais tout n'est pas pensé pour eux. Et en fait, c'est vraiment derrière cette idée qu'on a pensé ce lieu.
6: Pour les tarifs, comptez autour de 30 euros la journée avec la formule abonnement et 560 euros par mois pour une garde tous les jours du lundi au vendredi. Grégory déposera sa petite Blue à la garderie quelques jours par mois et l'investissement ne surprend, dit-il, pas ses proches.
12: C'est plus dans le sens positif. Ah, vous avez réussi à trouver une crèche, vous avez réussi à avoir des places. C'est vraiment cool. Après, il y a toujours l'histoire un peu budget qui rentre en compte, mais quand on a les moyens de se le permettre, c'est vraiment un plus.
6: Des garderies pour chiens qui devraient être plus nombreuses, selon Eugénie.
13: Je pense que les mentalités sont en train de changer. Il y a quand même une prise de conscience sur le bien-être animal. On le voit avec les lois, c'est un être vivant, le chien, c'est pas un meuble en fait. Il faut l'assumer.
6: Pour arriver à l'équilibre financier, Ouf Society espère prochainement engranger une trentaine d'abonnements.
16: Un reportage signé Claudia Calmel, ici Occitanie, et vous pouvez retrouver les images de cette crèche pour chiens sur ici. .fr. Et puis on termine ce 13h de nos régions comme on l'a commencé avec du Rita Mitsouko.

0: Voilà, on a appris en fin de matinée la mort de Catherine Ringer à l'âge de 68 ans. Catherine Ringer emportée par un cancer, célèbre voix du groupe de rock Lerita Mitsuko. Votre radio ici lui rend hommage toute la journée avec, bien sûr, ce soir à 19h, une émission spéciale de Décibel avec Émilie Mazoyer. C'est l'heure de vous dire à demain, même heure, même endroit. L'après-midi se poursuit en musique sur ICI.
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7: Il est 13h30, vous êtes sur ICI Gironde, votre radio locale. Bonjour et bienvenue en ce mardi estival, chaud et très ensoleillé, tout va bien. On est ensemble jusqu'à 17h avec pas mal de musique cet après-midi. Et dans une minute, Marc Lavoine, mais dans l'immédiat, nous allons mettre en avant l'activité physique.
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7: Tu bouges, t'es bien, voici une nouvelle aide de la région Nouvelle-Aquitaine.
8: Olivier Cabrolier.
7: Pour faire simple, la région Nouvelle-Aquitaine accompagne les structures souhaitant acquérir du matériel destiné à la mise en mouvement des jeunes éloignés de l'activité physique. L'objectif, c'est d'augmenter la pratique d'activité physique des jeunes, et notamment les lycéens, les apprentis et les jeunes accueillis dans des missions locales. Il permet de diminuer la sédentarité. Qui peut bénéficier du dispositif? Eh bien, tout simplement les établissements scolaires du secondaire, lycéens, public et privé, professionnel et agricole, l'Association régionale des missions locales de Nouvelle-Aquitaine, les centres de formation d'apprentis et les associations sportives néo-aquitaine affiliées à une fédération sportive agréée, sans oublier les collectivités. Pour les critères de sélection, pour les démarches et les documents à fournir, je vous invite, vous tous et vous toutes, à vous rendre sur le site de la région Nouvelle-Aquitaine. Il est vraiment très très très bien fait.
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Et c'était Marc Lavoine sur Ici Gironde. Et donc bonjour, bienvenue, j'espère que vous allez bien. On sort aujourd'hui les lunettes de soleil, les vêtements légers. Et on profite de cette météo en écoutant votre radio Ici Gironde. Et d'ailleurs, je vais vous gâter cet après-midi avec des invitations. Je vais vous offrir vos entrées pour aller voir Alizé au Femina de Bordeaux à la fin de cette semaine. Dans les médias, rendez-vous avec notre Girondin du jour. Ce sera à 13h45 et tout de suite avec Laurent Voulzy et On My Soul, le titre de Bruno Mars sur Ici Gironde. Très bel après-midi à vous.

0: C'est tout doux et c'est relaxant en plus. Le cœur grenadine par Laurent Voulzy sur Ici Gironde, presque 13h45. Et c'est l'heure de notre Girondin du jour. Nous allons découvrir cet après-midi un homme qui commence à se faire connaître dans la région de Bazas et en bien. Qu'est-ce qu'il a de plus? Un talent de musicien et une mobilité absolue. Le voici.
1: Bonjour, je m'appelle Bastien, j'ai 42 ans et je suis né à Bazas et je suis musicien itinérant dans le sud Gironde. Alors je vous présente mon ukulélé, mon instrument préféré, qui voyage avec moi, mon vélo roulotte et ma chienne Olia.
0: Bastien nous donne rendez-vous dans une commune de la région de Bazas, le regard bienveillant. On le décrit comme un homme apaisant, on sent une sensibilité mais surtout une fibre artistique. Depuis 3 mois, certains habitants du sud Gironde le croisent avec effectivement sa roulotte et sa chienne. Mais c'est sur les réseaux sociaux que Bastien réalise une véritable prouesse. Il a 10 000 abonnés sur TikTok par exemple, sous un nom différent, Coco Capitaine Poulet.
1: Après sur internet, j'aime bien avoir un nom différent de mon prénom. J'avais choisi ce nom Coco Capitaine Coq pour jouer à Minecraft. Et donc j'ai changé en Poulet. Voilà, c'est très banal.
0: Les gens qui vous croisent ne vous appellent pas Bastien, ils vous appellent Coco.
1: Ça dépend, il y en a qui m'appellent Coco, il y en a qui m'appellent Bastien.
0: Bastien ou Coco raconte son quotidien sur les réseaux, mais c'est bien sur le terrain qu'il aime se retrouver. Cet été, sa roulotte est passée par notamment Bazas et Langon.
1: Il y a pas mal de gens qui roulent en France avec des vélos roulottes et avec des roulottes pour vélo, mais je crois que la mienne, c'est la plus grosse. Je pense qu'elle doit dépasser les 250 kilos, il va falloir que je la pèse. J'ai repeint en fait les flancs de la roulotte. Ensuite, j'ai mis des éléments fluo parce que j'aime beaucoup la visibilité sur la route. C'est un vélo couché, un vélo à 3 roues.
0: Un vélo qui est équipé d'un klaxon qui fait son effet quand Bastien traverse telle ou telle commune.
1: Les enfants, souvent, quand je passe devant dans la rue, ils font « Oh, c'est quoi ça? C'est un petit vélo! C'est... » Ils n'ont pas le mot, ils ne savent pas quoi dire, alors je fais pouette-pouette et ça les fait rire.
0: Qu'est-ce qui s'est passé pour que, depuis 3 mois, vous ayez décidé de vivre dans cette roulotte et de vous déplacer avec cette roulotte et de produire aussi des spectacles itinérants, musicaux?
1: Pendant un voyage en vélo, j'ai croisé un vélo roulotte et là, ça a été le coup de foudre. J'ai cherché immédiatement à en avoir un. À l'intérieur, il y a une partie cuisine à droite. Bah, c'est pratique pour faire la vaisselle, pour faire la lessive, pour se laver. Ensuite, sur la partie à gauche, on a une couchette et une partie bureau. Ce qui me plaît, c'est que il y a un peu d'imprévu, mais que c'est quand même maîtrisé d'avoir chaque jour quelque chose de différent, quelque chose à faire. Ben en fait, moi, je fais pas mal, surtout sur les marchés, de chansons françaises. Par exemple, Georges Brassens, je dois connaître une 40aine de chansons de ce monsieur. Mais où sont les

0: Dans une ancienne vie, Bastien travaillait dans une bibliothèque du Bazadais. Il est aujourd'hui musicien et itinérant, intervenant sur les marchés ou pour des événements publics ou privés. Vous le retrouvez donc sur les réseaux sociaux sous le nom Coco Capitaine Poulet.
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0: Ici Gironde, dans 10 minutes, il sera déjà 14h, vous retrouverez l'essentiel de l'info et les dernières prévisions de Météo France. Avant cela, Jimmy Somerville dans le groupe Les Communards et le talent de Marine avec sa chanson Escro. C'est juste après cette pause, restez avec nous.
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1: Ici Gironde, nous sommes le mardi 15 septembre, il est 14h. Et voici les infos qui vous sont présentées tout de suite par Marine Le Génie.
2: C'est une célèbre voix qui nous a quittés aujourd'hui. Catherine Ringer, chanteuse d'Erita Mitsuko, est morte emportée par un cancer foudroyant à l'âge de 68 ans, refermant définitivement l'histoire du duo mythique du rock français qu'elle avait formé avec son compagnon Fred Chichin, mort lui en 2007. Un animateur d'une école du 15e arrondissement de Paris, condamné à un an de prison ferme, 4 avec sursis, pour agression sexuelle sur 9 enfants. Toujours concernant ce dossier, l'ex-maire de Paris, Anne Hidalgo, était entendue par la commission d'enquête sénatoriale. Ce matin, elle évoque un échec collectif. Plusieurs milliers de policiers manifestent aujourd'hui à Paris, au départ de l'avenue des Champs-Élysées jusqu'à l'Assemblée nationale. Ils réclament des mesures salariales et davantage de moyens. C'est une journée de mobilisation. En France, électriciens, gaziers protestent, eux, contre une remise en cause de leur tarif préférentiel de l'énergie. 60% des salariés de EDF étaient en grève à la mi-journée. Manifestation également devant les CHU, les universités, les pêcheurs qui dénoncent la hausse des prix du carburant et la dégradation de leurs conditions de travail. Ils seront reçus jeudi après-demain par la ministre de la Mer après le blocage du dépôt pétrolier de Fos-sur-Mer près de Marseille ce matin. Soyez dignes de la confiance qui vous est faite. Emmanuel Macron a baptisé la première promotion de volontaire du nouveau service militaire national à Orange. Ce service volontaire signe l'enterrement du service national universel. La panne est terminée à la poste. Panne informatique qui a perturbé les services ce matin, c'est résolu. Depuis la mi-journée, annonce la direction.
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1: Et on passe à la météo en Gironde avec un mardi estival que nous connaissons. Les températures sont remarquablement élevées et cette chaleur est accompagnée d'un ciel dégagé. Le soleil domine jusqu'à ce soir avec un vent de secteur nord-ouest assez fort près du littoral. Mais c'est vrai que l'info principale, l'info météo principale d'aujourd'hui, c'est le niveau des maximales des températures comprises entre 30 et 36 degrés. 30 pour Soulac-sur-Mer, 33 pour Arcachon et la Teste de Buch, 36 pour Bordeaux et Libourne, 36 pour Langon, La Réole, Castillon, La Bataille et Sainte-Foy-la-Grande. Vous êtes sur Ici Gironde, on passe cet après-midi ensemble et en musique. Dans quelques minutes, je vais vous offrir vos invitations pour aller voir Alizé. Elle va se produire au Fémina à Bordeaux ce vendredi à partir de 20h. Mais avant cela, il y aura Mylène Farmer et Eddie Mitchell sur la route de Memphis sur Ici Gironde.
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0: Tracy Gironde, Still Avec Crazy, le titre qui l'a fait connaître et d'ailleurs le titre qui a rendu célèbre l'artiste qui va se produire dans les prochains jours au Femina de Bordeaux. Et je m'appelle Lolita, vous l'aurez compris, je vais vous offrir tout de suite vos entrées, vos places pour le concert d'Alizé qui est prévu vendredi à partir de 20h, l'occasion unique de partager le répertoire, le talent d'Alizé depuis le Femina. Et pour cela, vous nous appelez sans attendre 05 56 19 10 10. Bonne chance à vous, dans deux minutes, les trois chansons françaises à la suite.
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0: Ici Gironde, c'était Tam Tam par Michel Polnareff, titre qui permet de refermer cette série de trois chansons françaises à la suite. Sur votre radio locale, ici Gironde, et direction à présent le centre historique et les quais de Bordeaux.
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0: Et il est encore temps d'explorer les dessous du miroir d'eau de Bordeaux.
2: Olivier Cabrolier.
0: Que le monde entier nous envie d'ailleurs, il a été copié dans plusieurs villes, mais rien d'aussi spectaculaire. Et après ce moment de fierté locale, de chauvinisme également, voici une idée de visite que nous vous proposons, inaugurée en 2006 face à la place de la Bourse. Le miroir d'eau de Bordeaux fait 3450 mètres carrés et il offre un jeu unique de reflets et de brouillard imaginé au cœur des quais repensés par Michel Courajoux. Cette visite guidée menée par un guide conférencier et un technicien vous plonge dans les dessous techniques, réservoirs de 800 mètres cubes, un réseau de pompes, électrovannes et 900 injecteurs intégrés au sol. Vous passez carrément sous le miroir dans les coulisses. Pour les infos pratiques, les visites sont organisées chaque vendredi jusqu'en octobre. La durée, il faut prévoir 50 minutes et le tarif 10 euros. Vous aurez plus d'infos sur le site de la ville de Bordeaux ou celui de l'Office de tourisme de la ville de Bordeaux.
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0: Ici Gironde, c'était Roy Orbison et je vous rappelle que votre radio vous réveille tous les matins et ce avec un maximum d'infos et de bonne humeur. Une matinale qui est présentée par Marie-Cohen Gaïto, Kevin Blondel et Nicolas Fauveau. On va parler demain, mercredi, du Coquelicot des cendres, un film qui a été réalisé, initié et projeté très bientôt par des habitants du sud Gironde. Pour en savoir plus, rendez-vous à 8h45 demain matin sur Ici Gironde.
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1: Très bel après-midi à vous, mardi 15 septembre, il est 15h. Vous êtes sur Ici Gironde, merci de votre fidélité. C'est l'heure des infos qui vous sont présentées par Marine Logénie.
2: C'est la première peine de prison ferme dans le scandale du périscolaire à Paris. Un animateur d'une école du 15e arrondissement, condamné à un an de prison ferme, donc 4 avec sursis, pour agression sexuelle sur 9 enfants. Toujours concernant ce dossier, l'ex-maire de Paris, Anne Hidalgo, était entendue par la commission d'enquête sénatoriale ce matin. Elle évoque un échec collectif. Fin de citation. À l'approche des discussions sur le budget pour 2027, plusieurs appels à faire grève et à manifester aujourd'hui. Les syndicats dans l'enseignement supérieur, la santé, la police réclame plus de moyens et de meilleures conditions de travail. Grève aussi les électriciens et gaziers qui défendent leur tarif préférentiel de l'énergie. 60% des salariés d'EDF avaient cessé le travail à la mi-journée. Manifestation aussi devant les CHU, les universités. Les pêcheurs, quant à eux, dénoncent la hausse des prix du carburant, la dégradation de leurs conditions de travail. Ils seront reçus jeudi après-demain par la ministre de la Mer après le blocage du dépôt pétrolier de Fos-sur-Mer ce matin près de Marseille. Coup de massue pour les salariés de l'AFPA. 30 sites sont menacés de fermeture. L'organisme de formation professionnelle, victime d'un important plan social. On attend jusqu'à 867 suppressions de postes à l'AFPA. Et puis de Marcia Baïla à Andy, sa voix et son irrésistible amour de la liberté auront marqué la chanson française. Voilà l'hommage de la ministre de la Culture à Catherine Ringer. La chanteuse d'Erita Mitsuko est morte à 68 ans d'un cancer foudroyant.
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1: Et voici votre météo dans le département de la Gironde pour cet après-midi. Les conditions sont pour le moins estivales et étonnantes pour une mi-septembre. Pas une goutte de pluie à l'horizon. Un ciel qui reste dégagé, surtout des températures qui redeviennent torrides. Cet été très chaud et sans fin littéralement. Cet après-midi, le soleil brille sans nuages avec pour les maximales prévues de 30 à 36 degrés. 30 pour Soulac-sur-Mer et Montalivet, 33 à Arcachon et Gujan-Mestras, 34 à Somos et Le Porge, 36 à Bordeaux, 36 à Langon, Landiras, mais aussi Bazas. Vous êtes sur Ici Gironde, Olivier Cabrolier. Je vous accompagne jusqu'à 17h, actu locale, musique et bonne humeur. Et je vous passe dans les prochaines minutes Pet Shop Boys, France Gall et pour commencer, Frérot de la Vega, Sweet Darling sur Ici Gironde.
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0: Ici Gironde, c'était le groupe Supertramp. 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À suivre vos infos pratiques à 15h30 et tout de suite vos trois chansons françaises à la suite sur Ici Gironde.
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0: Rose Laurence avec Africa pour terminer cette série de trois chansons françaises à la suite. Et parlons tout de suite activité physique.
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0: Tu bouges, t'es bien, voici une nouvelle aide de la région Nouvelle-Aquitaine.
2: Olivier Cabrolier.
0: Pour faire simple, la région Nouvelle-Aquitaine accompagne les structures souhaitant acquérir du matériel destiné à la mise en mouvement des jeunes éloignés de l'activité physique. L'objectif, c'est d'augmenter la pratique d'activité physique des jeunes, et notamment les lycéens, les apprentis et les jeunes accueillis dans les missions locales. Il permet de diminuer la sédentarité. Qui peut bénéficier du dispositif Tu bouges, t'es bien? Eh bien, les établissements scolaires du secondaire, lycées, publics, privés, professionnels et agricoles, l'Association régionale des missions locales de Nouvelle-Aquitaine, les centres de formation d'apprentis et les associations sportives néo-aquitaines affiliées à une fédération sportive agréée, sans oublier les collectivités. Pour les critères de sélection, pour les démarches et les documents à fournir, eh bien, je vous invite à vous rendre sur le site de la région Nouvelle-Aquitaine. Vous y trouverez toutes les informations nécessaires.
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0: Et c'est Gironde, c'était la SketchUp, histoire de mettre de la bonne humeur, du rythme aussi durant cet après-midi de mardi très chaud dans la région. Et voici une info capitale pour les fans de l'artiste Mpokora. 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
1: Très belle fin d'après-midi, vous écoutez Ici Gironde, il est 16h. Mardi 15 septembre, voici l'essentiel de l'info qui vous est présenté par Marine Eugénie.
2: Elle a fait danser des générations. Catherine Ringer, la chanteuse d'Erita Mitsuko, est morte, emportée par un cancer foudroyant à l'âge de 68 ans, refermant définitivement l'histoire du duo mythique du rock français qu'elle avait formé avec son compagnon Fred Chichin, mort lui en 2007. Un animateur d'une école du 15e arrondissement de Paris, condamné à un an de prison ferme, 4 avec sursis, pour agression sexuelle sur 9 enfants. Toujours concernant ce dossier, l'ex-maire de Paris, Anne Hidalgo, était entendue par la commission d'enquête sénatoriale ce matin. Elle évoque, je cite, un échec collectif. Policiers, personnels soignants, enseignants, chercheurs, salariés d'EDF aussi. Il y a de nombreuses mobilisations aujourd'hui pour réclamer des moyens financiers et protester contre les restrictions budgétaires annoncées par le gouvernement. Après le blocage du dépôt pétrolier de Fos-sur-Mer, les pêcheurs, eux, seront reçus jeudi après-demain par leur ministre, la ministre de la Mer. Ils dénoncent la hausse des prix du carburant et également la dégradation de leurs conditions de travail. Une centaine de croix et de statues vandalisé la nuit dernière dans un cimetière de Mézières-les-Metz, c'est en Moselle. Les dégradations ont été découvertes ce matin vers 6h. Cet acte honteux est orienté contre une cible nette. La religion catholique réagit, le maire de la ville. Soyez digne de la confiance qui vous est faite. Emmanuel Macron a baptisé ce matin la première promotion de volontaire du nouveau service militaire national à Orange. Elle portera le nom d'Henri Ferté, résistant fusillé à l'âge de 16 ans.
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1: On passe à la météo pour le département de la Gironde. Il n'est pas prévu de précipitation de pluie, à l'exception peut-être de quelques ondées très rares pour jeudi après-midi. En attendant, pour cette nuit, nous aurons l'apparition d'un voile nuageux avec, vers 7h demain au réveil, des températures minimales comprises entre 14 et 16 degrés. Et pour l'après-midi de demain, le soleil qui va revenir, il va s'imposer largement et des maximales qui vont être en baisse. Les températures sont comprises entre 22 et 26 degrés. 22 pour le Verdon et Lacanau, 26 pour Bordeaux, Libourne et Langon. Vous avez choisi ici Gironde, Olivier Cabrolet, je suis avec vous jusqu'à 17h avec à suivre. C'est le retour de Pascal Bataille. Il nous propose de découvrir une personnalité hors du commun sur le secteur de Sauveterre de Guyenne. Ce sera à 16h10, mais dans l'immédiat, retour de votre musique avec Grand Corps Malade et Zazie tout de suite sur Ici Gironde.
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0: Grand Corps Malade et Stilto, le prochain rêve sur ICI Gironde tous les après-midi à 7h06. C'est Pascal Bataille que l'on retrouve pour un tout nouveau rendez-vous. Pascal Bataille s'invite chez vous. Tout est dans le nom chaque semaine. Il nous emmène dans la vie passionnante d'un Girondin. Et cette semaine, c'est une Girondine, Sylvia Baya, installée à Sauveterre de Guyenne, une femme passionnante aux mille vies, ce qui lui vaut le surnom de Michel Morin.
1: C'est quoi l'origine de cette appellation, de ce surnom qu'on donne à des gens qui savent tout faire?
2: Ben voilà, c'est ça. C'est des personnes qui savent tout faire, justement, qui savent bricoler, faire pas mal de choses, plomberie, peinture, carrelage, maçonnerie. Enfin, qui dépannent beaucoup de gens, quoi.
1: Alors, c'est quelqu'un qui est dans le service, dans le contact, et à qui on peut faire appel à chaque instant, dès qu'on a un souci, pour réparer quelque chose, pour mettre en service, j'en sais rien, moi...
2: un robinet, par exemple.
1: Un chauffe-eau, un robinet, ou une télévision, pour réparer une prise, ou...
2: Alors, disons que c'est du petit bricolage. Oui. On ne travaille pas non plus faire des gros chantiers, on fait de petites choses. D'accord. C'est ça, le Michel Morin, qui sait faire beaucoup de choses. Mais pas tout quand même, faut pas non plus.
1: Alors vous avez féminisé cette appellation, Michel Morin, ça vient je crois du Canada, ce nom.
2: Oui, c'est ce que j'ai appris entre temps, que ça venait du Canada, c'est-à-dire possibilité de faire plein de choses. Quoi.
1: Voilà, c'est le nom qu'on donne à tous ces gens qui savent tout faire avec leurs mains et aussi avec leur cerveau, parce qu'il faut être malin pour
2: Mais
1: être Michel Morin.
2: Mais l'un ne marche pas sans l'autre.
1: Donc vous avez féminisé cette appellation, et comment vous avez décidé de vous lancer là-dedans, à Sauveterre de Guyenne? Il y avait un vrai manque là-dessus?
2: Oui, beaucoup de personnes âgées quand même dans ce secteur ici, sur Sauveterre, il ne faut pas rêver, hein. Et de plus en plus. Ce sont des petits chantiers que souvent les grosses entreprises ne veulent pas faire. Et donc c'est quand même important d'apporter des choses à des personnes âgées aussi. C'est le petit bricolage.
1: Les personnes âgées, c'est souvent votre clientèle.
2: Oui.
1: Alors est-ce qu'il n'y a pas trop de clients machos qui disent mais comment ça, une femme qui sait, ça sait pas faire tout ça, une femme ça sait pas bricoler.
2: Oh non, là ça commence à être un petit peu, ça passe un peu.
1: Oui, à l'ère demi-tour, voilà. On n'en est plus là.
2: Maintenant on commence un petit peu.
1: Il y a moins de réticence aujourd'hui quand on vous voit arriver, qu'on vous connaît pas à l'avance.
2: Ah tout à fait.
1: Il y a un regard surpris en disant mais c'est vous êtes une femme.
2: J'ai eu, quand j'avais mon magasin à l'époque, des hommes qui me disaient ça. Ah ouais, c'est vous qui faites les soudures? Oui. Ah mais je veux pas que vous le fassiez. Et pourquoi? Non, parce que vous êtes une femme. Ça a bien changé.
1: Ah bon.
2: Nous, les femmes, on bricole de plus en plus.
1: Ben ça c'est une bonne chose, et puis je suppose que quand on vous voit arriver et qu'on vous voit surtout à l'œuvre, eh bien on voit tout de suite qu'on a affaire à quelqu'un de très compétent. Et en plus de souriant, lumineux, vous êtes solaire, vous avez quelque chose. Je dis ça pour évidemment nos auditeurs qui ne vous voient pas. Vous avez quelque chose de rayonnant, et quand on vous voit, on a envie de vous faire confiance en plus.
2: Ben, j'espère.
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0: Quel souvenir des années 80, la décennie des jeux Atari, de la création de Canal+ en 1984. Et pour la musique, il y a notamment ce titre de Bill Baxter, c'était Embrasse-moi idiot sur Ici Gironde à l'instant. Surtout, vous restez avec nous dans quelques minutes, vos bons plans à 16h30 et juste après la pub, vos trois chansons françaises à la suite. Je vous passe Cookie Dingler, Christophe Maé et Mabi Blue par Nicoletta. Vous êtes sur Ici Gironde, à tout de suite.
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0: Vos trois chansons françaises à la suite avec Cookie Dingler, dont le chanteur est le père de l'un des auteurs de l'ancienne chronique de Canal+, Catherine et Liliane. Ici Gironde, parlons tout de suite sport et activité physique.
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2: Olivier Cabrolier.
0: Pour faire simple, la région Nouvelle-Aquitaine accompagne les structures souhaitant acquérir du matériel destiné à la mise en mouvement des jeunes éloignés de l'activité physique. L'objectif, c'est d'augmenter la pratique d'activité physique des jeunes, et notamment les lycéens, les apprentis et les jeunes accueillis dans des missions locales. 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Pour les critères de sélection, pour les démarches et les documents à fournir, je vous invite, vous tous et vous toutes, à vous rendre sur le site de la région Nouvelle-Aquitaine. Il est vraiment très très très bien fait.
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0: Il s'appelle Julien Lib. C'était Autrement sur Ici Gironde. Et à suivre à 17h, les infos de la rédaction et la météo. À 17h30, votre jeu Gavez Bien pour remporter vos invitations pour le concert de M. Pokora. Et tout de suite, voici l'humour en tube avec Fred Ballard. Nous allons parler d'amour avec l'humoriste Fary.
1: Moi, ma façon de montrer que j'aime, c'est être là. Je suis en mode, ah, j'aurais pu être ailleurs. Bon.
2: Oui, alors c'est vrai qu'on peut considérer la présence de l'être aimé comme une preuve d'amour, mais les petites attentions sont plus efficaces quand elles sont surprenantes, hein, et qu'elles sortent un petit peu de l'ordinaire, comme l'exprime si bien la dulcinée de Fary.
1: C'est que j'aime les fruits, c'est pas un truc de fou. Bon, bah tu rentres à la maison, tu me ramènes un ananas. Je suis heureuse. Un ananas? C'était ça ma solution depuis le début? Moi qui pensais que c'était genre la fidélité.
2: Oui, bah, un ananas et la fidélité, ça va, c'est pas trop demandé non plus, hein, les garçons. Bon, ceci dit, si toutes les femmes n'ont pas besoin des mêmes preuves d'amour, Marine Leonardi, elle savoure celle que son mari lui dépose tous les matins, la petite vénarde.
3: C'est trop mignon parce que tous les jours, avant de partir au boulot, il me laisse des petits souvenirs de lui comme ça dans la maison pour que je pense à lui. Petits caleçons et petits t-shirts là en boule près du lavabo. Comme ça, il se dit, bah voilà, dès que je pars, ma petite femme, elle va penser à moi, elle va le voir, elle va le prendre, elle va le mettre dans le bac à linge. Franchement, c'est trop mignon.
2: Voilà, donc bah, vous avez l'embarras du choix hein, en matière de petites intentions qui pimentent la vie de couple. Hein, l'ananas, les caleçons sales dans la salle de bain ou la fidélité. Le choix est cornélien, je sais, mais sinon, plutôt que les preuves d'amour, les preuves d'humour, ça marche aussi très bien.
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0: Michel Sardou sur Ici Gironde dans cet après-midi de mardi particulièrement chaud à l'extérieur. Les températures sont vraiment exceptionnelles et ça devrait durer ce soir avant une baisse prévue pour demain mercredi d'après Météo France. Vous aurez les prévisions complètes dans un instant avec Dominique Bourdeau. Vous le retrouvez à partir de 17h. On revient nous demain mercredi dès 13h30. Passez une très belle soirée. À demain. Salut.
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0: 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Nous
1: sommes aujourd'hui le mardi 15 septembre, il est 17h. Et à 17h, les infos, c'est avec vous, Jules Brelaz.
2: Quelques notes seulement, et l'on reconnaît tous cette chanson. Les Rita Mitsuko ont perdu leur voix. Catherine Ringer est décédée hier soir à l'âge de 68 ans. La chanteuse a succombé à un cancer foudroyant, selon ses proches. Avec son compagnon, le guitariste Fred Chichin, mort en 2007, elle avait formé un groupe de rock unique au monde. Catherine Ringer avait fait de sa voix un théâtre et de chaque chanson une liberté, écrit Emmanuel Macron. Dans le prochain journal, nous entendrons l'hommage du président du festival Confluent d'Art au château de la Rivière qui avait reçu la chanteuse en 2021. Et vos souvenirs aussi d'Erita Mitsuku, c'est ce soir dans votre émission Décibel de 19h à 20h sur Ici Gironde. Appelez au 0810 055 056 pour nous raconter vos chansons de Catherine Ringer.
1: Dans le reste de l'actualité, c'est le jour d'après au collège Albert Camus d'Eysines.
2: Oui, hier, le père d'une élève a menacé de mort un surveillant et la principale de l'établissement. L'homme de 36 ans n'aurait pas supporté les réprimandes dont sa fille a fait l'objet. On vient d'apprendre à l'instant du parquet que sa garde à vue était prolongée. Et ce matin, c'est le recteur d'Académie de Bordeaux, Jean-Marc Huard, qui s'est rendu sur place.
3: Je suis venu au collège parce que ce qui s'est passé hier est absolument intolérable. Les personnels de l'éducation nationale doivent absolument être préservés de toute forme de violence, qu'elle soit physique ou verbale. Ce qui a été dit par le père d'élève hier est absolument intolérable. J'ai rencontré effectivement dans ce collège, parce que j'ai voulu leur signifier la présence de l'institution, le soutien de l'institution. Donc j'ai rencontré l'ensemble des professeurs, j'ai rencontré l'ensemble des surveillants également. J'ai rencontré la principale et son équipe. Je leur ai réaffirmé que face à des actes de violence, il fallait avoir de la fermeté. C'est ce qu'il y a eu, comme il le fallait.
2: Le recteur d'Académie de Bordeaux, micro ici Gironde, d'Alice Marot, Jean-Marc Huard, indique que la fille du père auteur des menaces, cet élève de 3e, va être exclue et changée d'établissement. Déclaration et témoignage à retrouver sur ici.fr.
1: Une manifestation nationale de policiers en colère à Paris avec, dans le cortège, Jules, des fonctionnaires girondins.
2: Oui, 80 policiers de Bordeaux et d'Arcachon ont pris le train ce matin à l'appel d'Alliance, direction la capitale, avec leurs collègues de tous les commissariats du pays. Ils ont défilé des Champs-Élysées jusqu'à l'Assemblée nationale pour réclamer plus de moyens, de reconnaissance et une revalorisation de leurs primes liées à la dangerosité du métier. Ils étaient 10 000 selon le syndicat Alliance Police et 10 000 aussi selon les chiffres de la police. Comment se remettre d'une telle déculottée? Comment l'Union Bordeaux-Bègles peut-elle se remettre à l'endroit après la claque reçue sur la pelouse du Stade Toulousain dimanche soir? Pour tenter de répondre à cette question, on reçoit ce soir sur Ici Gironde Sean Sowerby, l'entraîneur de la touche de l'Union, l'ancien 3e ligne des Springboks, et votre invité Dominique Bourdeau dans 100% UBB, ce sera tout à l'heure à 18h.
1: Avec son poil gris et ses yeux bleus, et ça n'a rien à voir avec Sean Sowerby, c'est devenu la nouvelle mascotte des sapeurs-pompiers de la Gironde.
2: Oui, ce petit chaton bien nommé Somos. Un pompier de Cadillac avait retrouvé la boule de poil abandonnée dans une poubelle de la commune médocaine pendant l'incendie de l'été. Il a depuis été recueilli par les soldats du feu comme Grégory de la caserne de Bassins près de Bordeaux.
4: Il s'acclimate à sa nouvelle maison, à sa nouvelle vie. Il n'est pas très sauvage, il vient régulièrement nous voir, il monte sur le bureau, il appuie sur le clavier, il envoie des mails déjà.
2: Somos. À deux doigts de partir en intervention aussi avec ses nouveaux papas, extrait du reportage de Jade Péchira qu'on retrouvera demain sur l'antenne d'Ici Gironde et peut-être dès ce soir aussi en vidéo.
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2: On va passer des coups de fil à Météo France parce que des records pourraient peut-être être battus aujourd'hui avec cette chaleur.
1: Oui, c'est pas impossible. Hein, 36 degrés sous abri à 16h à Libourne cet après-midi. Ce qui va être notable, c'est la chute spectaculaire des températures. Hein, parce qu'en 24 heures, on va perdre 10 degrés. Il fera 23 à 25 degrés demain après-midi, avec une journée très ensoleillée, beaucoup de soleil, 13 à 16 degrés au réveil demain matin. Et voilà, vous sentirez vraiment la différence des températures. Mais c'est vrai que cet après-midi, il fait chaud avec ces 36 degrés, donc à Libourne, 35 pour Bordeaux Métropole. Et actuellement, c'est un peu plus frais sur le littoral, 26 degrés au Cap Ferret. Attention à quelques incidents sur la route. Une voiture en panne en direction de Bordeaux sur la 63, vous êtes à hauteur de Sestas. Véhicule en panne, c'est un poids lourd. Alors la prudence, sens intérieur, échangeur numéro 20 de la rocade de Bordeaux, c'est à hauteur de Bègles. Et voiture en panne en direction de Bordeaux à hauteur d'Arvers sur la Nationale 89. Voilà pour les quelques incidents sur la route. Je vous signale également des ralentissements et une fréquence fortement perturbée sur la ligne D du tram en direction de Carl Vernet, notamment en raison de manœuvres de régulation concernant l'évacuation d'une rame en panne. Soyez patients donc sur la ligne D du tram.
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1: Merci d'avoir choisi votre radio locale ici Gironde pour continuer votre après-midi. Ravi de vous accompagner et de vous accompagner en musique avec ce souvenir de 95, Lemon Tree Fool's Garden.

0: Sur Ici Gironde, Fool's Garden Lemon Tree.
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0: À suivre pour vous dans quelques minutes cette nouvelle récompense du guide Michelin. Vous connaissiez les étoiles pour les restaurants. Eh bien, désormais pour récompenser l'excellence dans le monde du vin et pour permettre aux amateurs que vous êtes, que nous sommes, d'avoir un point de repère, le guide Michelin remet les grappes. C'est tout nouveau. C'est arrivé à Bordeaux il y a quelques jours de cela et vous allez entendre l'un des nombreux et heureux lauréats dans quelques minutes avec votre magazine Des Racines et des Vignes avec Rodolphe Martinez d'ici Gironde. C'est juste après cette nouveauté de votre radio. On a envie de se souvenir de l'été encore. Été avec toi, Adèle Castillon sur ici Gironde. Les pays.

0: Sur Ici Gérant, d'une nouveauté, était avec toi cette Adèle Castillon. Dans l'actualité du monde du vin, il y a eu ces derniers jours la présentation des grappes, une distinction imaginée par le célèbre guide rouge, le guide Michelin des grappes, pour proposer aux amateurs que nous sommes un nouveau repère pour célébrer les talents viticoles. Parmi les nombreux lauréats ayant obtenu une grappe, Jean-Marie Guffins, il est vigneron flamand et il a acheté le château Closio à Barsac en Sud-Gironde. C'était en 2017, un achat pour l'amour du Sauterne.
1: Je suis tombé dedans quand j'avais 22 ans. J'étais la première fois visiter Sauterne et pour une raison quiconque, je suis arrivé à Ikem. Et M. Meslier, à l'époque, qui était le régisseur, était un copain. Et j'ai goûté 5 millésimes d'Ikem. Et pour moi, c'était un truc, vous savez, quand vous avez 22 ans, vous commencez par déguster 5 millésimes d'Ikem, vous dites, voilà, je sais. Je suis un vinificateur de blanc. Pour moi, le blanc, c'est sacré, c'est ce qui m'intéresse.
2: En plus, c'est d'une sophistication absolument extraordinaire, quand même.
1: C'est sophistiqué et c'est pourtant aussi tout proche de nos sens, parce que c'est du sucre, hein. C'est quand même de la gourmandise. C'est ce qu'on aime, quoi. C'est, voilà, je connais personne qui aime pas le sucre quelque part. Et donc, voilà, c'est quelque chose qui fait appel à la gourmandise. Et moi, ce qui m'intéresse le plus dans le Sauterne, plus que les autres vins sucrés, faut le comprendre, c'est qu'il est fait avec du Botrytis cidraea, qui est un champignon qui donne de l'amertume parce qu'il détruit la peau. Et donc, on a du tanin. Tandis que les autres vins sucrés, on n'en parle jamais, ils jouent avec l'opposition acide-sucré. Tandis que nous, c'est amertume-sucré. Et c'est pour ça qu'il vieillit si bien. Pour moi, l'acide sucré, c'est quand même ketchup, quoi. C'est, voilà. Donc, c'est plus simple que l'amertume. Ce qui fait aussi que les Sauternes, vous pouvez le boire avec plein de choses. Les gens me disent, quand est-ce qu'il faut boire un Sauternes? Je dis, bah, dimanche prochain, vous faites un poulet rôti avec des pommes de terre simples, une carotte et un truc, et vous buvez un Sauternes avec. Vous allez voir. Vous allez vous régaler.
2: Et arrêter avec le Sauterne, oui. Avec le dessert.
1: On peut, mais tarte aux pommes pas sucrée. Et surtout, pas le foie gras, pas tous ces trucs-là gouillants, tout, pas ajouter du gras au gras. Non, il faut de la, du sadavin très raffiné. Et qui, en plus, peut vieillir extraordinaire, avec un message de ceux qui sont morts beaucoup plus grand que dans un rouge ou même un vin qui vieillit. Le Sauterne, j'ai l'impression que ça pétille toujours. C'est, on a l'impression qu'on sent toujours le raisin, quoi. Le Sauterne n'est pas un vin de l'avenir. Ça vient du futur. C'est pour moi, c'est un des plus grands patrimoines de France pour un Belge flamand qui se bat pour un patrimoine de France. Hein?
2: Et au fait, vous ne m'avez pas dit, ça vous fait quoi d'avoir obtenu cette récompense du Michelin?
1: Vous voulez que je dise amplement mérité?
0: Jean-Marie Guffins, vigneron solaire et passionné à Barsac dans le Sauterne et en Gironde, heureux donc de cette grappe décernée au château Closio à Barsac par le guide Michelin. En tout, ce sont plus de 60 propriétés qui ont été récompensées et vous avez le palmarès sur ici.fr, des racines et des vignes à retrouver chaque après-midi sur Ici Gironde et tous les dimanches de 11h à midi avec Rodolphe Martinez, tous les dimanches de 11h à midi et quand vous le voulez avec l'application Ici ICI. Jean-Jacques Goldman et Cyrima sur Ici Gironde avec là-bas.

0: et ses ondes, Jean-Jacques Goldman Sirima avec là-bas. Suivre pour vous l'actualité musicale et Émilie Mazoyer, le retour en France de Stevie Wonder à la disparition de Catherine Ringer, d'Erita Mitsuko, c'est dans un instant avec entre-temps One Republic Runaway sur Ici Gironde.
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0: One Republic Runaway sur ici Gironde. L'actualité musicale marquée aujourd'hui, bien entendu, par la disparition de la voix d'Erita Mitsouko, Catherine Ringer. Je vous en parle juste après. Décibel, Émilie Mazoyer, on en a des nouvelles d'Alizé, mais aussi de Katy Perry. Salut Émilie.
1: Salut tout le monde. Émilie, au rapport pour votre dose quotidienne d'actualité musicale. L'anniversaire de Camélia Jordana, c'est l'occasion d'entendre sa douce voix.

mais c'est tellement du miel. La voix de Camélia Jordana, ses chansons de rupture sont si douces, ça donne envie de se faire larguer. Allez, on la laisse souffler ses 34 bougies et on lui donne rendez-vous en 2027 pour son 5e album. Katy Perry avait connu son premier succès en 2008 en chantant qu'elle avait embrassé une fille. Mais en vrai, elle préfère quand même pas mal les garçons, hein. Enfin, surtout un garçon. Katy Perry est folle amoureuse de Justin Trudeau, bientôt 55 ans, très médiatique et photogénique, ancien Premier ministre du Canada. Les tourtereaux se sont rencontrés l'année dernière pendant la tournée de Katy Perry. Elle confie au magazine américain People « C'est le plus beau cadeau qui soit, j'ai rencontré l'amour de ma vie. Oh, » c'est beau. Alizée continue sa tournée anniversaire.

mardi soir à Bordeaux, la semaine prochaine à Lille et Strasbourg, et le 4 octobre au Zénith de Paris. 25 ans déjà, c'est le nom de la tournée. Alizé, vous voulez marquer le coup, et il est encore le temps de réserver. Si vous aviez un peu oublié que vous étiez fan de Stevie Wonder, normalement l'actualité de ces derniers jours a dû vous rafraîchir la mémoire. Le chanteur, que dis-je, l'artiste, le génie, n'était pas venu jouer en France depuis 12 ans. Et hop, mardi dernier, la bonne nouvelle, un concert unique de Stevie à Paris-Bercy le 15 octobre pour fêter les 50 ans de son album culte Songs in the Key of Life. Alors tout est allé très vite, hein. Les billets ont été mis en vente 2-3 jours après l'annonce, ils se sont arrachés, et si comme moi, vous ne faites pas partie des vénards qui vont aller au concert, rien ne vous empêche de célébrer Stevie à notre manière sur ICI, c'est-à-dire en chantant en yaourt, très fort et très faux. Moi, je vous le dis, les amis, Stevie, c'est comme ça que c'est beau.

c'est vrai que c'est bon. C'est vrai que c'est bon, évidemment. Hein. Stevie Wonder dans Décibel, mais ça aussi, c'est merveilleux. On a appris la disparition de Catherine Ringer, voix célèbre d'Erita Mitsuko, à l'âge de 68 ans, d'un cancer foudroyant, pour reprendre les propres mots de son entourage. Alors évidemment, on va rendre hommage dans Décibel ce soir avec une émission spéciale à Catherine Ringer, avec Émilie Mazoyer, qui avait reçu à plusieurs reprises Catherine. Et vous interviendrez également 0810 055 056. Que signifie pour vous l'Erita Mitsuko, qui ont tellement innové en musique, mais aussi en pour le visuel, dans les clips vidéo au moment des années 80. On parlera de tout cela donc avec beaucoup d'émotion et de plaisir, parce que c'était aussi ça, Catherine Ringer. L'Erita Mitsuko sur Ici Gironde.

0: C'est ainsi, Jérôme, des Rita Mitsouko, c'est comme ça, Catherine Ringer nous a quittés ce matin à l'âge de 68 ans. On lui rend hommage ce soir dans Décibel dès 19h. Vous interviendrez avec Émilie Mazoyer au 0810 055 056. À 17h32, vos conditions de circulation. D'abord, vous rappelez ces difficultés sur la ligne D du tram en raison de manœuvres de régulation pour évacuer une rame en panne en direction de Karl Vernet. Voilà, il faut vous attendre à quelques difficultés sur cette ligne D du tram. Sur la route, j'ai à vous signaler un accident qui vient de se produire. Vous êtes en rocade extérieure à hauteur de l'échangeur 25 d'Artigues. C'est une voiture qui est impliquée dans cet accident. Prudence donc dans ce secteur. Une rocade intérieure qui est chargée avant le pont d'Aquitaine, un sens extérieur qui est dense de Pessac à la 62, puis de Bègle à la Nationale 89, changeur 20 à 26. Un peu de monde également lorsque vous êtes également sur la 63 ou dans le sens entrant vers Bordeaux. Vous êtes à l'arrêt à hauteur de Sestas-Canéjean. Bon courage dans ces bouchons. 05 56 19 10 10 pour vos infos trafic.
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0: 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Ça, c'est une autre histoire, comme le chante si bien Gérard Blanc.
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0: C'est notre histoire sur Ici Gironde, Gérard Blanc.
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0: Du lundi au vendredi, on joue ensemble, on sourit autour de notre patrimoine girondin. Ça, c'est la règle de base. Hein. Le gavet bien que vous devez découvrir avec trois indices est absolument et 100% girondin. On va voir si Fanny et Inès arrivent à décrocher ce gavet bien. Bonsoir Inès.
3: Bonsoir.
0: Bienvenue sur Ici Gironde, ravi de vous accueillir. Vous êtes à Bordeaux?
3: Tout à fait.
0: Rive droite ou rive gauche, puisqu'on va peut-être vous amener en croisière?
3: Rive gauche.
0: Au Chartron. Ah ben, on fait un derby rive droite, rive gauche. Parce que juste en face, si vous jetez un coup d'œil depuis les Chartrons, juste en face à Lormont, vous devez voir Fanny. Bonsoir Fanny.
3: Et bonsoir.
0: Ah, c'est ça, hein, Bordeaux, Chartron,
3: oui.
0: Lormont, pour peu.
3: C'est en face.
0: Fonction de l'endroit où vous trouvez. Coucou. Vous pouvez vous saluer avant de faire ce gavet bien. Et puis, entre vous deux. La Garonne, qu'on vous propose de remonter grâce au bateau bordelais, la croisière Verdevin et Canelé, hein, tout est dans le titre, à consommer avec modération, bien entendu. Une très, très belle croisière pour découvrir, découvrir les Chartrons différemment, vous Inès et vous Fanny, Lormont différemment, évidemment, ainsi que les ponts. C'est magnifique. Je vais vous donner les trois indices du gavet bien, petit à petit dans le jeu. Vous gardez les réponses que vous donnez dès le départ, vous changez ça, c'est vous qui voyez. En tous les cas, à la fin, il faut avoir découvert le gavet bien. Fanny, Inès, vous êtes prêtes?
3: Oui.
0: Je dois mon nom à un couvent.
3: On peut donner une réponse, c'est
0: ah
3: ça?
0: Ah oui.
3: C'est pas les Jacobins ou je... Non.
0: Ça peut, mais c'est... Alors, Fanny, les Jacobins... Alors, je dois mon nom à un couvent. Déjà, que cherchez-vous?
3: Ah ben, c'est Saint-Émilion, c'est pas ça?
0: Alors, non. Fanny, donc vous quittez les Jacobins et crac, vous voilà rendu à Saint-Émilion. Vous êtes au boulot, à la maison, en voiture, vous jouez aussi, si vous le souhaitez, via WhatsApp, 05 56 19 10 10.
3: On peut donner plusieurs réponses?
0: Ah oui, allez-y, hein, Inès.
3: La citadelle de Blaye.
0: Alors, Inès, la citadelle de Blaye. Ça revient souvent, la citadelle de Blaye. On l'a déjà fait, on gavait bien, mais je pense que je vais le refaire bientôt, parce que souvent, vous dites la citadelle de Blaye, un jour, ça pourrait marcher. Et c'est peut-être ce soir, d'ailleurs. Alors, on est à 15 secondes du gong. Fanny, j'enregistre Saint-Émilion.
3: Oui, allez-y.
0: Inès, j'enregistre la citadelle de Blaye. Inès?
3: Oui, vous enregistrez la réponse, là, c'est ça?
0: Oui, voilà, c'est ça. Hein. Je dis que pour l'instant, vous êtes à la citadelle de Blaye, Inès, au bout de ce premier indice. Le deuxième indice va arriver. Vous verrez si vous souhaitez conserver vos réponses ou l'échanger. Ça, vous en aurez tout à fait le droit. Je vous donne ce deuxième indice juste après le Summer Sun de Texas sur Ici Gironde.

0: Parfait. Pas mal de réponses qui arrivent sur le WhatsApp ici Gironde au 05 56 19 10 10. Et pour l'instant, pas de bonnes réponses. Voilà, pour l'instant, tout le monde cherche un peu partout. Fanny Inès, deuxième indice. J'ai un âge plus que respectable. Plus que le 2 octobre, j'aurai un peu plus de 275 ans. Ça nous renvoie à cette affaire. Le 2 octobre, qui est la date que l'histoire reconnaît pour mon...
1: Le marché des capus.
0: ...anniversaire, ce sera donc un peu plus de 275 ans à partir du 2 octobre. Qui m'a parlé du marché des capucins?
1: C'est Inès.
0: C'est Inès. Inès, là, vous, la citadelle de Blaye. Vous partez...
1: Ouais, c'était un peu long.
0: Vous l'abandonnez corps et bien pour finalement venir au marché des capucins.
1: Vous pouvez rappeler l'indice?
0: Oui, bien sûr, Fanny. Le 2 octobre, je vais avoir un âge plus que respectable puisque j'aurai un peu plus de 275 ans.
1: Le 12 octobre ?
0: Le 2.
1: Le 2, pardon. Et moi, je vais dire le cannelé.
0: Fanny, vous dites le cannelé.
1: Ouais.
0: Donc, deux indices. Je donne mon nom à un couvent et le 2 octobre, un âge plus que respectable au-delà des 275 ans. Le marché des capus pour Inès et Fanny, le cannelé. Il va y avoir un troisième indice qui va arriver. C'est juste après cette nouveauté de votre radio ici, Gironde. Je pense à vous. Moi, je pense à vous quand je fais les indices du Gavet, bien promis. Pierre Demar sur ici, Gironde.

0: sur Ici Gironde. Je pense à vous, Pierre, demain.
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0: Avec Fanny Alormont, Inès à Bordeaux pour ce Gavez Bien. C'est du lundi au vendredi, le Gavez Bien, 3 indices. Le Gavez Bien à découvrir et de très beaux cadeaux. Puisque l'une de vous deux pourrait partir en croisière avec les bateaux bordelais. Croisière le long de la Garonne, croisière Vert de Vin et Canelé pour découvrir Bordeaux. Autrement, c'est un très très joli moment que vous offre ici Gironde et les bateaux bordelais. Nous sommes à 2 indices. Indice 1, je dois mon nom à un couvent. À indice 2, le 2 octobre, j'aurai un âge plus que respectable puisque je serai au-delà des 275 ans. Vous avez, Fanny, pensé au cannelé et quant à vous...

0: Inès, vous avez pensé au marché des capucins. Voilà, voilà où nous en sommes à l'instant T sur ce gavet bien. Je vous donne le troisième indice. Est-ce que vous êtes prêtes, Fanny et Inès?
1: Oui, tout à fait.
0: Tout à fait. Je suis loin, mais je suis prête. On dit souvent de moi que je suis le ventre de Bordeaux.
1: Oui, c'est ça. On reste sur cette réponse, Inès. Oui.
0: Alors, vous pouvez rester dessus. De là à dire que c'est ça, c'est une autre affaire, hein, Inès.
1: C'est peut-être pas ça, mais on ne bouge pas la réponse.
0: C'est peut-être pas ça, mais je ne changerai pas d'avis.
1: Voilà.
2: Ouais, je pense qu'elle a raison, c'est ça, le marché des capucins.
0: Je vous sens un peu abattu, Fanny.
2: Oui, oui, c'est ça.
0: je dois dire que je vous sens un peu et abattu et battu.
2: Oui, oui, oui, c'est ça.
0: Oui, oui, oui, c'est le marché des capucins. Parce que le capucin, hein, ça vient d'abord du couvent des capucins qui s'installe au tout début du 17e dans le quartier. Et c'est de là que viendra le nom du quartier. Et puis arrivera le 2 octobre 1749, date repère du premier marché hebdomadaire sur la place. Depuis, évidemment, ça a bien changé, hein, avec notamment la démolition des halles métalliques un peu avant les années 60. Et c'est maintenant le ventre de Bordeaux. C'est ainsi bien souvent que l'on appelle le marché des capucins. Bravo Inès!
1: Merci!
0: Avec grand plaisir, c'est vous qui partirez en croisière. Vous ne raccrochez pas, on va vous donner tous les détails grâce au bateau bordelais. Fanny, vous étiez un peu loin, mais il faut retenter votre chance, hein, je compte sur vous.
1: Oui.
0: À très bientôt. Merci à toutes les deux. Et le Gavet Bien revient demain, juste après 17h30.
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0: À suivre dans le journal de 18h, la disparition de Catherine Ringer, qui en 2021 venait chanter au château de la Rivière, près de Libourne. Vous entendrez le témoignage du directeur du château, Xavier Buffo.
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0: Sur Ici Jean de Bill Withers et No Sunshine, affrontez la rentrée du bon pied. 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Les baskets c'est bien, les crampons c'est important. 100% UBB arrive juste après 18h. Comme invité ce soir, Sean Sowerby, c'est l'entraîneur de la touche de l'Union Bordeaux-Bègles. On va revenir sur la difficile défaite de l'UBB dimanche soir, 48-12, c'était face au Stade Toulousain, et vous offrir vos invitations pour UBB Stade Français dimanche soir à Chaban. 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
0: Nous sommes le mardi 15 septembre et il est 18h. Et à 18h, les infos, c'est avec vous, Jules Brelaz.
2: Les histoires d'amour finissent mal et les histoires tout court en général. Catherine Ringer est décédée hier à l'âge de 68 ans. La chanteuse du mythique duo d'Erita Mitsuko, victime d'un cancer foudroyant selon ses proches, avec le guitariste Fred Chichin, son compagnon disparu en 2007, elle avait fondé au début des années 80 l'un des groupes les plus détonnants du rock français. Cette fan de Brassens, qui avait quitté l'école à 15 ans, était venue chanter plusieurs fois en Gironde, et notamment durant l'été 2021. C'était au festival Confluent d'Art au château de la Rivière, près de Libourne. Son propriétaire, Xavier Buffaut, s'en souvient comme si c'était hier.
3: Évidemment, hein, parce qu'on l'a côtoyée de très près, Catherine Ringer. Elle avait été programmée initialement en 2020 avec sa tournée Catherine Ringer chante Erita Mitsuko. Donc, Covid oblige, on a décalé d'un an. Et il se trouve que le hasard du calendrier tombait le 1er juillet. Et c'était l'ouverture, la tombée des masques. Et c'était la première fois depuis longtemps qu'on pouvait sortir sans les masques. Et donc, c'était un concert libératoire qui a duré beaucoup plus qu'il n'aurait dû durer au départ. Parce qu'elle a été extrêmement généreuse. Et moi, je retiens Catherine Ringer. Elle a passé 24 heures au château de la Rivière. Elle était entourée de son fils. Et en fait, c'était la maman. Elle s'occupait de tout le monde. Un petit bobo, c'était elle qui allait soigner. Et quand les portes du festival ont ouvert à 18h, eh bien, contrairement à d'autres artistes qui veulent qu'on ferme un peu les portes pour être tranquille, on laissait rentrer les gens. Et elle discutait avec son public, en fait. Tout le monde avait envie de refaire la fête. Je me rappelle, à l'époque, on était le premier concert post-Covid. Donc, sur scène, c'était incroyable. Vraiment, vraiment incroyable. Hein, des souvenirs exceptionnels.
2: L'émotion de Xavier Buffaut, directeur du château de la Rivière et président du festival Confluent d'Art. Un spectacle, disait Catherine Ringer, c'est comme un bon vin. Il faut l'ouvrir avant, le laisser respirer. J'aime bien cette formule, disait-elle, et nous aussi.
0: Hommage ce soir à Catherine Ringer dans votre émission Décibel de 19h à 20h sur Ici Gironde avec Émilie Mazoyer. Appelez-nous au 0810 055 056 pour nous raconter vos chansons d'Erita Mitsuko.
2: Dans le reste de l'actualité ce soir, la garde à vue prolongée pour le parent d'élève qui a menacé un surveillant et la principale du collège Albert Camus d'Esnes. Cela s'est passé hier soir. L'homme de 36 ans a été interpellé. Il continue d'être auditionné à l'instant où l'on parle. C'est ce que nous indique le procureur de la République de Bordeaux. Le père n'aurait pas supporté les réprimandes dont sa fille en troisième a fait l'objet. L'éducation nationale a porté plainte. Le recteur d'académie de Bordeaux est allé soutenir le personnel de l'établissement, encore sous le choc ce matin.
0: À la une également, la grogne contre la flambée du prix des carburants.
2: Alors que le prix de l'essence a dépassé son pic de 2022 et que le gasoil est proche de son record, certains manifestaient aujourd'hui à La Rochelle contre la vie chère. Des stations-service ont même été attaquées à coups de marteau. Dans le Nord, on sera sur place dans le journal de 19h. Gradignan devient depuis ce matin et jusqu'à dimanche la capitale planétaire du billard à trois bandes. Le club de la ville accueille les finales des championnats du monde féminin, un événement pour le seul club mixte de la métropole bordelaise. C'est ouvert à tous et ça se passe à la salle du Solarium.
0: Et puis, nos sapeurs-pompiers de la Gironde ont une nouvelle recrue.
2: Un petit chaton dont l'histoire a fait le tour de France cet été. Au plus fort de l'incendie, la boule de poil a été retrouvée dans une poubelle par un soldat du feu. Le chaton, à qui on a donné le nom de Somos, a depuis été adopté par la caserne de Bassins, où il croque à nouveau dans ses croquettes et dans la vie. Belle histoire à écouter et à voir sans tarder en vidéo sur ici.fr.
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2: La météo, Dominique Bourdeau, elle va faire le yo-yo.
0: Oui, ce sont les températures, parce que la couleur du ciel en soi, ça va pas changer. Hein. Très bel ensoleillement demain, mais on va perdre 10 degrés en 24 heures. Les températures au réveil demain matin, 13 à 16 degrés. Ça, c'est assez stationnaire par rapport à ce que vous avez connu ce matin. En revanche, on va passer de 36 degrés à 16h cet après-midi à Libourne, à 25 degrés demain à 16h à Libourne. C'est assez étonnant. 23 à 25 degrés, donc ce sera les températures maximales demain après-midi. 23 degrés sur le littoral à Lacanau, 24 degrés pour Blaye ou encore Langon, 25 degrés pour Bordeaux Métropole ou encore donc Libourne. Sur la route, vous avez un accident qui est en cours. Une voiture, rocade extérieure, c'était l'échangeur 25 d'Artigues près Bordeaux. Vous notez également ce véhicule en panne, rocade intérieur à hauteur de l'échangeur numéro 20 de Bègle, véhicule en panne aussi en direction de Bordeaux, c'est à hauteur de Sestas, et là on est donc sur la 63 où vous êtes à l'arrêt si vous êtes en direction de Bordeaux actuellement, à hauteur de nos caméras là, à hauteur de Sestas, 05 56 19 10 10 si vous êtes dans cette difficulté, vous avez un complément d'information. En tous les cas, voilà, c'est secteur à éviter si vous pouvez enclencher vos GPS à l'heure où je vous parle.
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0: À suivre pour vous dans 3 minutes, 100% UBB. D'ici là, c'est Stéphane Eicher. Je n'ai pas d'amis comme toi.

0: sur Ici Gironde, pas d'amis comme toi, Stéphane Aichet.
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0: Tous les soirs du lundi au vendredi, c'est 100% UBB pour partager ensemble notre passion de l'Union et du rugby. On va revenir ce soir évidemment sur la deuxième journée du Top 14, la difficile défaite de l'UBB à Toulouse, 48-12. Se projeter également sur la troisième journée, il va falloir vite regarder devant. Troisième journée qui verra l'Union accueillir le Stade Français dimanche 21h05 à Chaban. Match que vous vivrez en intégralité sur Ici Gironde avec les commentaires d'un nos carrés et pour lequel toute cette semaine nous allons vous offrir vos invitations. Vous nous appelez dès maintenant si vous souhaitez tenter votre chance, 05 56 19 10 10.
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0: Et pour revenir sur ce déplacement à Toulouse de l'UBB, l'entraîneur de la touche de l'Union Bordeaux-Bègles, Sean Sowerby, a accepté l'invitation de 100% UBB. Bonsoir Sean.
3: Oui, bonsoir tout le monde.
0: Merci beaucoup d'avoir accepté, hein, parce qu'il y a des interviews et des lendemains de matchs qui sont plus faciles que d'autres. Celui-là est un peu difficile, donc merci d'être au rendez-vous pour cette interview. Sean, avec moi le plus britannique des Bordelais, le plus bordelais des Britanniques, fan de rugby, Stephen Holloway. Salut Stephen.
4: Bonsoir Dominique, bonsoir Sean.
3: Bonsoir.
0: Et merci de ta présence aussi pour questionner Sean Sowerby. Alors vous posez-vous aussi vos questions en direct au 05 56 19 10 10 via WhatsApp si vous le souhaitez, avec un message vocal ou écrit. La première question, Sean, c'est comment ça va? Tout simplement, un peu moins de 48 heures après ce match à Toulouse, que personne n'attendait comme il s'est déroulé. Est-ce que vous, personnellement, en tant que coach et le groupe plus généralement, comment ça va à l'Union?
3: Oui, donc c'est pas le début de semaine le plus tranquille, ce qu'on a connu, mais il faut l'assumer, il y a pas de problème. Évidemment, on est déçu par le résultat, par la performance. Pourtant, on démarre très bien le match. On voit que Toulouse est offensif et prend l'initiative dès le début. Et donc, il y a 10 minutes bien disputées où ça termine avec une occasion de marque pour nous à 5 mètres avec un ballon porté que malheureusement on met pas au fond. Et dans le foulée, on encaisse un essai puis deux. Et il y a une période de 20-25 minutes où les Toulousains sont vraiment en feu. Oui. Et le regret le plus important, je pense, c'est que pendant cette période-là, on n'a pas pu mieux résister, qu'ils ont leurs 15, 20, 25 minutes de dominance. Il n'y a pas de problème, c'est normal. Quand ils jouent au Matmut ou quand on les croise en phase finale, on a notre période de 15, 20, 30 minutes. Deux fois, nous aussi, on est intraitables. Mais généralement, les Toulousains résistent un peu plus que nous. On a pu résister pendant cette deuxième partie de la première mi-temps, qui fait en gros qu'on craque. Donc la déception, il est là. Et un peu secoué, on avait vraiment, vraiment du mal. Donc les mots forts à la mi-temps. Et en deuxième mi-temps, réaction, et même si on n'a pas la même qualité de match, au moins une deuxième mi-temps plus ou moins égale. Mais c'est trop tard. Et évidemment, on part avec rien et avec une défaite lourde.
0: Une défaite lourde, et il y a eu même cette remarque de Jean-Baptiste Poux à la mi-temps qui dit à un moment donné on a eu peur d'en prendre 80, mais on va y revenir. Première question de Stephen Holloway pour Sean Sowerby, entraîneur de la touche de l'UBB. Stephen.
4: Oui, bonsoir Sean. Ben, merci beaucoup pour cette transparence et la mise au clair par rapport à ce qui s'est passé dimanche dernier. Vous pensez que quand on joue le Stade Toulousain, on n'a pas tendance à vouloir se précipiter par rapport à cette équipe qui inquiète beaucoup de clubs en Europe et en Top 14, et on jette toutes les armes dans la bataille dès le début, ce qui nous a empêché de scorer, et après on y met tellement d'énergie qu'on a du mal à revenir dans le match lorsque eux ont des moments de folie comme ils l'ont fait pendant 25 minutes?
3: Il y a beaucoup de questions là. Et s'il faut que je réponde simplement, je dirais non. Je dirais non. Pourquoi? Parce qu'avant ce match, même si on a une défaite très lourde en début de saison, la saison passée à Ernest Wallen la saison dernière, depuis 7 rencontres, on a gagné 5. Et souvent dans les matchs de phase finale. Donc ce qu'on fait marche plutôt bien relative aux autres qui perdent plus souvent contre Toulouse que nous sur ces derniers 3 ans. Mm-hmm. Donc il y a des choses qu'on fait bien, ça c'est vrai. Aller à Toulouse, avec l'historique récente entre les deux équipes, donc deux éliminations en Champions Cup notamment, et le fait que pour moi l'UBB approche de plus en plus le Stade Toulousain, fait qu'on a été bien entendu, ils étaient hyper motivés et c'est normal. Et le regret, c'est dans ce contexte-là, à part les premières 10 minutes et le deuxième mi-temps quand on a commencé qu'on a pu rectifier les choses, rééquilibrer les choses un peu, c'est justement ces 20-25 minutes où on n'était pas assez résilient et on a commis trop de fautes, trop d'erreurs, qui fait qu'on a rarement le ballon et une Stade Toulousain en confiance, en avançant. Et Bordeaux qui a rarement subi autant que ça.
0: Je rappelle que vous connaissez bien Sean Sowerby, la maison toulousaine, hein, pour avoir été 3 fois champion de France comme joueur avec le Stade Toulousain. Alors, ça tombe très bien de vous avoir ce soir avant le Stade Français, parce que vous avez passé quelques belles années également au Stade Français, où vous avez aussi été champion de France. Donc on dira quelques mots du Stade Français dans un instant. Vous n'avez pas ça, merci beaucoup, parce que franchement, vous n'avez pas l'habitude dans le staff de Yannick Bru. Yannick Bru et l'ensemble du staff de vous échapper, loin s'en faut. Et je voudrais qu'on écoute Jean-Baptiste Poux, qui était en conférence de presse d'après-match, et qui parle, Sean, alors vous allez réagir, hein, Jean-Baptiste, qui est l'entraîneur de la mêlée, qui dit, on a peut-être loupé quelque chose dans la préparation. Écoutez Jean-Baptiste Poux.
5: Sûrement, on a loupé quelque chose dans la semaine de préparation. Bon, on savait que voilà, il fallait pas être pris de vitesse, être tout le temps en éveil face à cette équipe. Mais bon, si on fait que quand on fait que défendre contre Toulouse, tôt ou tard on prend des essais. Donc c'est vrai qu'on n'a pas eu beaucoup de possession.
0: Est-ce qu'avant de vous tourner vers les joueurs, là déjà il y a eu un débriefing au sein du staff lui-même, Sean, en peut-être rebondissant sur cette remarque, cette pensée de Jean-Baptiste Boux, on a peut-être loupé quelque chose dans la préparation.
3: Peut-être, c'est son ressenti. Moi, ce que je peux vous assurer, c'est que avec les joueurs, les remises en question, c'est d'abord fait par les coachs. Donc Yannick en premier et tous les coachs dans leur secteur. Et donc on peut pas demander un joueur de faire la remise en question sans que nous, en tant que coach, on ne fait pas. Donc on ne fasse pas. Et donc nous, on l'a fait. On partage évidemment. Est-ce que c'est la préparation? Est-ce que c'est moi je pense qu'on a eu une bonne semaine de préparation. Je pense, et je vais revenir pour pas encore répéter la même chose. Je pense juste qu'on n'avait pas des arguments. Je pense qu'on l'a globalement. On l'a pas eu pendant cette période très difficile. Où, avec la confiance, la vitesse, on maîtrise peu et eux, ils maîtrisent tout. Et tout peut être exagéré. Donc, je pense qu'on a bien préparé. Mais je pense que le Stade Toulousain aussi, ils ont bien préparé. Techniquement, tactiquement, mentalement, parce que ça se joue là-dessus quand les meilleurs s'affrontent. Mentalement, un peu plus fort que nous. Et donc, on l'a vu surtout pendant ces 20-25 minutes.
0: Sean Sowerby, l'entraîneur. Attends, Steven, vas-y. Garde ta question, mais c'est très bien. Excellent teasing. Quel professionnel, ce Steven Holloway. on revient dans une minute avec Sean Sowerby, qui est l'entraîneur de la touche à l'Union Bordeaux-Bègles. Et bravo, effectivement. D'abord le débriefing au sein du staff, et puis après, on en parle avec les joueurs. Vos questions, si vous le souhaitez, vous aussi, via WhatsApp ou en direct au 05 56 19 10 10. Je vous signale toujours cet accident sur la route avec deux véhicules à impliquer lorsque vous êtes à hauteur d'Artigues, sortie 25, c'est la rocade extérieure. Le secteur qui pose vraiment problème pour l'instant, c'est la 63. Vous étiez à l'arrêt il y a quelques minutes à hauteur de Sestas-Canéjean. Ça roule maintenant. Circulation en accordéon, donc c'est en train de s'arranger petit à petit. Voilà pour vos principales difficultés. Il semble qu'il y ait quelques difficultés également en gare de Bordeaux-Saint-Jean, avec quelques retards, notamment pour les destinations de Pau, Bayonne et Dax. Donc attention, si vous devez prendre un train ou aller chercher quelqu'un, renseignez-vous avant de vous rendre notamment en gare de Bordeaux-Saint-Jean.
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0: L'entraîneur de la touche de l'UBB et ancien joueur notamment du Stade français, de Toulouse, de l'équipe d'Afrique du Sud également, est avec nous, c'est Sean Sowerby. Stephen Holloway à la relance, et puis pour une question, et ensuite on entendra Didier qui est en attente au 05 56 19 10 10. Stephen.
4: Sean, comment on passe à autre chose avec les joueurs? Est-ce qu'on fait beaucoup de vidéos ou ça passe par le terrain plutôt?
3: Il y a d'abord c'est une bonne question. Il y en a certaines qui l'évitent. Nous, on essaie de bien débriefer. Si on débriefe bien, c'est parce qu'il y avait une bonne préparation. Même si je peux comprendre ce qui a dit Brad, Jean-Baptiste Fuchs. Donc, ça passe d'abord par les réunions dans tous les secteurs, attaque, défense, conquête ou les avant, les trois quarts, donc, et les leaders évidemment. Et puis il y a une réunion collective où on voit les images, où il y a des questions à poser, des choses à rectifier, les responsabilités à assumer. C'est toujours la première étape. Comme le début de semaine, c'est plus léger, plutôt en récupération le deuxième jour, donc là aujourd'hui, avant de vraiment attaquer le terrain demain. C'est vraiment une journée où il faut bien débriefer, bien comprendre ce qui est passé là où les secteurs où. Là où on se ratait ou se trompait. Et puis, évidemment, le mettre en pratique le lendemain et la fin de la semaine. Donc demain, on va voir ce que chacun a travaillé, chaque secteur, et comment on va rectifier ça, parce qu'il y a un autre challenge ce week-end, le Stade français en forme, et depuis un an, qui font partie des très bonnes équipes du top 14.
4: Des très belles conquêtes du top 14 aussi. Ouais.
0: J'ai cru entendre.
3: Une belle conquête, oui.
0: J'ai cru entendre un petit surnom pour Jean-Baptiste Poux, Sean.
3: Oui, Brad.
0: Brad ? D'accord.
3: Oui. Je sais pas pourquoi.
0: Ah.
3: J'ai joué avec Brad à Toulouse.
4: Brad Pitt.
3: Et non, je pense pas. J'ai joué avec lui à Toulouse et c'était déjà son surnom.
0: D'accord, c'était donc, déjà le surnom de Brad. Ouais. Okay,
3: je sais pas d'où ça vient.
0: Ah, ok. Bah, si vous qui nous écoutez au 05 56 19 10 10, vous savez d'où ça vient, Brad. On est preneur. Didier est en attente. Bonsoir, Didier.
6: Oui, bonsoir à tous, messieurs.
0: Bienvenue. Voilà. Sean Sowerby vous écoute, Didier.
6: Bon, Sean, bonjour, Sean. Moi, je regardais sur les réseaux sociaux là, l'après-match de Monsieur Hugo Mola, qui disait que les Bordelais étaient pas mauvais, ils étaient même très bons, mais que si Monsieur Yannick Bru venait comme consultant à Toulouse, il serait bien accueilli.
0: Oui, on connaît la communication d'Hugo Mola, hein. On sait qu'il est...
6: Oui, mais en fait, je trouve que c'est pas parce qu'il a gagné, mais il chambrait quand même un peu trop.
0: Bon, je crois que la meilleure réponse dans ces cas-là, Sean Sowerby, faudra la donner dans quelques mois sur le terrain, c'est ça le mieux, on est d'accord?
3: Oui, ça passe toujours par ça. Je pense que les Toulousains, quand on les a éliminés les deux dernières années en Champions Cup, par exemple, je pense qu'ils ont mal vécu aussi, et donc... Ce qui est le cas, et c'est important que tout le monde le comprenne, je pense que tout le monde le comprend d'un peu près. Toulouse domine le championnat français depuis une vingtaine d'années, voire plus.
0: Oui.
3: Et chaque fois qu'il y a un challenger, chaque fois, soit Toulon, soit Bordeaux, La Rochelle, il y a quelques années, donc cette équipe-là protège, comme l'Alpha, le Lyon, l'Alpha, ils protègent et ils résistent, et ils sont très très forts là-dessus. Ouais. Donc plus qu'il y a de la commentaire, des déclarations, de ce genre de choses, plus qu'on sait, ce qu'on fait c'est bien, et on commence à emmerder l'adversaire. Donc on ne le prend pas mal, ça fait partie de son caractère, le charisme et tout ça, y a pas de problème. Mais nous on sait, pas ce week-end, mais nous on sait que depuis 3 ans, on est de plus en plus proche à cette très grand club.
0: Oui, et je pense que c'est aussi pour ça qu'il le dit. Mais merci Didier de l'avoir remarqué. Il savait très bien aussi que les caméras de Canal Plus étaient encore là. Hein. Hugo Mola, il est malin là-dessus. Hein. Il a dit on fait une très très mauvaise deuxième mi-temps, mais quand même on tient le truc en deuxième mi-temps en jouant mal face à Bordeaux. Donc, mais on sait qu'il est malin. Stephen Holloway, prochaine question. question dans une minute. Sean Sowerby, l'entraîneur de la touche de l'Union Bordeaux-Bègle, est avec nous, passé également par le Stade français et le Stade toulousain. Donc on se projettera en fin d'émission sur la troisième journée de Top 14. Ce sera dimanche 21h en intégralité sur ICI Gironde. Et vos invitations à gagner à la fin de ce 100% UBB.
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0: Avec ce soir, Sean Sowerby, l'entraîneur de la touche de l'UBB, vocation 05 56 19 10 10. Stephen Holloway, franco-britannique amoureux du rugby. On attend les confrontations avec les clubs britanniques en
4: Il
0: Champions Cup. Il te tarde. Ouais. Stephen, question pour Sean Sowerby qui est avec nous ce soir dans 100% UBB.
4: Oui, Sean, avec le rugby qui évolue, est-ce qu'aujourd'hui, en tant qu'entraîneur, vous utilisez les stats, statistiques sur la conquête de devant, sur les retours de match?
3: Oui, bonne question encore. Évidemment, on s'en sert des statistiques. On dit toujours les statistiques, il y a un côté de subjectif dans l'analyse. On peut s'en servir pas tout le temps dans les manières objectives. Donc, ce qui est intéressant, c'est de l'utiliser pour un effet et pas pour... pas avec un côté partisan pour ou que ça soit c'est quoi le mot pour que ça soit
4: pointé du doigt sur un
3: peu
4: joueur.
3: Pervers voilà
4: ouais, joueur, bien sûr.
3: Ou trop valoriser son groupe. Équipe mais voilà donc ça pointe où il y a une vraie menace où les choses sont bien faites et deux fois là ce qu'il faut corriger donc nous on s'en sert défensivement, offensivement évidemment et sur la conquête directe évidemment parce que c'est la conservation et la possession donc celle-là c'est une partie importante.
0: Et sur la touche,
4: la conservation a été très bonne au deuxième. Pardon, la conservation a été très très bonne sur la deuxième mi-temps du match. Donc on parle beaucoup de la première période, mais la deuxième mi-temps était bien meilleure là-dessus. Ouais.
3: Oui, donc il y a nos possessions et on les a beaucoup perdues. Quelques-uns à touche sur les premiers lancements, les premiers points de contact ou le premier rock, c'est vrai. Et c'est ça qui était difficile parce que il a dit Jean-Baptiste, si tu leur rends le ballon, si tu leur demandes de jouer offensivement, évidemment, tout le monde sait que c'est une sacrée équipe. Par contre, dans les échanges. Comme un match de boxe, un coup pour moi, un coup pour toi, va défendre 2-3 minutes et puis ça sera nous. On sait aussi que Bordeaux, sa force majeure, c'est le jeu offensif. Et du coup, ça c'est le regret. Et je parle de ces 25-30 minutes en deuxième partie de première mi-temps, mais en conquête, notamment en touche, les ballons portés, ils ont énormément appuyé sur les ballons portés et on avait du mal avec leur puissance de le contenir là et sur la suite. Comme ça joue en avançant, c'était difficile pour nous de ralentir les racks ou même de presser et de forcer les erreurs défensivement. Voilà, c'est comme ça, mais on apprend et on devrait être meilleur ce week-end.
0: Sur les datas, là, pour prolonger la question de Steven, Sean, est-ce que vous vous en servez même pendant le match, les analyses des data qui sont dans vos staffs maintenant dans le rugby de 2026, c'est comme ça, vous donnent même pendant le match ou à la mi-temps des données statistiques qui font que vous changez quelque chose pendant le match?
3: Le contexte, il est pour beaucoup. Donc, c'est important à quel moment ça s'en servir. Et donc, oui. Tout ce qui est possession, tout ce qui est territoire, occupation, ce sont des choses importantes. Les nombres d'erreurs, les nombres de pénalités, dans quel secteur. Donc, ces stats-là sont importants pour faire passer le message, si c'est pas encore compris. Et de temps en temps, il y a même les images montrées. Mais on n'est pas non plus, parce que c'est court le mi-temps, il y a quelques minutes pour récupérer, il y a quelques minutes pour faire passer des messages et en séparé, et en individuel, et en collectif. Et donc, il n'y a pas beaucoup, beaucoup de temps. Et l'idée, c'est en fait de faire passer ce qui est le plus important, ce qui est crucial, en fait, et pas trop d'informations, parce que les joueurs, ils sont premier mi-temps, ça coupe, ça essaie de récupérer, et il y a un moment où on peut pas tout retenir. Donc, il faut être intelligent avec son message et vraiment pointer le 1, 2, 3 points clés.
0: C'est des trucs, pardon de vous dire ça, Sean, mais quand vous étiez champion de France en 2007 avec le Stade français, en 2008, 2011, 2012 avec Toulouse, il n'y avait pas encore autant de data, hein, et ça marchait pas trop mal quand même.
3: Oui, donc tout est relatif, évidemment. Voilà. Le rugby, il est un peu différent, donc on avance, et comme on avance, il y a beaucoup d'outils et beaucoup de choses qui fait avancer le rugby, le sport, et donc tant mieux. Mais c'est toujours la question de comment je m'en sers, où on s'en sert, et à quel moment on fait passer quel message qui est le plus important.
0: Oui, trop de data, tu la data, hein, comme on dit.
3: Oui.
0: on va parler de la touche proprement dite après la petite pause fraîcheur de 100% UBB. Alors, si vous avez des questions également sur la touche, on a la chance d'avoir avec nous l'entraîneur ce soir, Sean Sowerby. Bravo pour votre français, Sean, hein, parce que vous êtes sud-africain, je le rappelle. Vous avez joué notamment avec, vous avez porté le maillot de l'Afrique du Sud, et puis vous êtes à Bordeaux maintenant depuis 2024. Tiens, on verra avec vous aussi si voilà, c'est un homme heureux à Bordeaux que l'on a avec nous ce soir. Stephen Holloway est là pour les questions également. Un petit rappel sur un accident qui est toujours en cours lorsque vous êtes sur la rocade. C'est à hauteur de l'échangeur 25 d'Artigues. Il semble que ce soit en train de se terminer. Donc, soyez patient un tout petit peu sur ce secteur de la rocade. D'ailleurs, je vous signale qu'à Artigues près Bordeaux, la sortie sera fermée ce soir, rocade intérieure, à partir de 21h et jusqu'à demain 6h. Parmi les fermetures, notez également, mêmes horaires, la fermeture de la 62 dans le sens Toulouse. Bordeaux, c'est entre Aiguemont, les Graves et Cadejac que ce sera fermé ce soir. En ce qui concerne les déplacements pour les transports en commun de la métropole bordelaise, il y avait des soucis sur la ligne D il y a quelques minutes. C'est encore un peu ralenti en direction de Carles Vernet. Soyez patients.
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0: Toute petite pause fraîcheur, 3 minutes dans ce 100% UBB avec Carbone et Boulevard Désert. C'est pas si facile sur Ici Gironde. 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
1: Pour débriefer la deuxième journée du top 14, Sean Sowerby, l'entraîneur de la touche, est avec nous depuis 18h. Vous retrouvez l'émission en replay sur ici.fr, bien entendu. Et Stephen Holloway est également là, amoureux du rugby et franco-britannique, enfin bordolo-britannique, devrais-je dire.
4: Ça fait mal de le dire, c'est marrant.
1: Stephen, en tant qu'entraîneur de la touche, j'aimerais un petit mot, alors au-delà des stats du dimanche ou des stats, comment vous préparez, on voit chaque fois qu'il y a énormément de combinaisons différentes, des mouvements de joueurs, le nombre de joueurs dans l'alignement. Ces combinaisons, c'est vous qui les inventez, Sean, ou ce sont les joueurs qui vous les proposent? Comment ça marche, ça?
5: Inventer, je ne suis pas sûr que tous sont inventés. Je pense qu'il y en a plusieurs manières de le faire. C'est qu'on peut faire complexe ou simple. Chaque fois, le plus important, c'est que ça soit adapté à la défense de l'adversaire et surtout le point fragile ou le point faible de cet alignement. Donc, on s'entraîne beaucoup, évidemment. On est sur la troisième année, donc la palette elle est large et on choisit ce qui est le mieux adapté. Il y a des moments où ça vient côté joueur et évidemment, comme c'est un travail. Je m'en occupe aussi.
1: Oui, c'est adapté à l'adversaire. Hein. Voilà ce qu'on entend bien aussi. Fonctionne parmi toutes les combinaisons qui s'offrent à vous. C'est toujours très impressionnant parce que si vous avez l'occasion d'aller voir l'entraînement de l'Union Bordeaux-Bègles ou des équipes professionnelles, ils ont une espèce d'épuisette comme ça qui sont utilisées par les sauteurs pour que le talonneur puisse vraiment bien viser les lancers en touche. Stephen Holloway, question.
4: Bah oui, on va profiter. Sean, comment se passe une semaine d'entraînement type de nos avants de l'UBB sous votre coupole?
5: Ok, si on prend une semaine type, ça veut dire qu'on joue le plus souvent le samedi. Le dimanche, c'est journée de récup, évidemment. Et dès qu'on arrive lundi, on est sur le process de débrief, donc le retour de match, avec une projection en fin de journée vers l'adversaire contre qui on va jouer, donc le début d'une preview. Pour les avants, avec cette récupération, il y aura une séance vidéo une retour sur les aspects, surtout la phase statique et le jeu des avants, avec aussi une clarté sur tous les touches offensives, parce que ça change de semaine en semaine, en défense pas forcément, mais surtout offensivement, comme on a dit, pour s'adapter le mieux pour l'adversaire. Voilà. Et le mardi, c'est une grosse journée de travail où il y a vidéo collectif et séparé. Donc là, on rentre dans les détails de l'adversaire, le jeu des avants, évidemment, devant, et la conquête, parce que ça prend énormément de temps de tout analyser, et c'est complexe. Mais les touches ballon porté, évidemment, c'est complexe. Donc, il y a une séance d'entraînement en séparé, qui dure à peu près une heure, où on touche sur tous ces aspects-là, en live aussi, parce qu'ils ont bien récupéré et il faut mettre les choses en place. Pour avoir une deuxième séance le mercredi, cette séance-là, c'est plus sur les finitions. Donc là, on travaille les précisions et le timing sur nos options en touche et la contre en touche, donc par rapport à l'adversaire et ses points forts. Puis il y a un entraînement collectif où on répète tous les lancements avec les trois quarts pour que les timings et les rôles de l'un et de l'autre et la continuité du jeu se met en place. On offre le mercredi, donc il y aura un retour pour les joueurs le mardi et le mercredi soir sur une plateforme donc où on peut échanger les images individuelles ou collectives avec les joueurs. Jeudi off, vendredi mise en place, donc encore une fois quelques petites répétitions pour les finitions de la semaine passée et pour connecter les deux jours coupés entre le mercredi après-midi et le vendredi fin de matinée, pour connecter ça. dans la fraîcheur et on passe au match de samedi. Oui. C'est à peu près comme ça que nous on déroule à Bordeaux.
1: Ouais, c'est intéressant de voir effectivement comment se passe la semaine qui peut changer après évidemment avec les plannings des internationaux. Ça c'est aussi quelque chose d'assez compliqué. Vous êtes déjà tourné là sur le stade français. Alors vous êtes, c'est particulier peut-être pour vous Sean, parce que vous êtes entre le match de Toulouse dimanche avec lequel vous avez été triple champion de France, le match de dimanche contre le stade français où vous avez été champion de France avec le stade français en 2007. Le fait que ce soit deux matchs entre vos anciens clubs, là c'est, bon, c'était il y a longtemps tout ça, ou ça fait quelque chose quand même?
5: Oui, donc c'est toujours un peu particulier, mais ça fait un moment là que j'entraîne. Et quand j'étais joueur, c'est peut-être un peu plus particulier. Ouais. Là, quand on s'entraîne, on joue contre le Stade Toulousain 3-4 fois par an. Mmh. Donc très vite, on rentre dans autre chose. Et encore, ça fait très longtemps que j'ai quitté le Stade français, mais j'ai toujours une regard vers ces deux équipes. Et c'est toujours un peu particulier quand on joue contre eux.
1: Ce sera dimanche soir 21h à Chaban. Merci beaucoup Sean Sowerby d'être venu débriefer ce match dans 100% UBB. Ça fait maintenant trois saisons que vous êtes en Gironde, hein?
5: Oui, c'est ma troisième saison.
1: Troisième saison. Alors, est-ce que vous êtes plutôt pinotage ou merlot?
5: Les deux sont bons. Les deux sont bons. C'est comme les messages passés ou les combinaisons choisies en touche. Ça dépend. Le contexte. Voilà, le contexte et avec qui on est. Donc ça dépend. Je m'adapte.
1: Ça dépend de l'adversaire.
4: Facilement.
5: Tout à fait.
1: Pinotage, un cépage très très très utilisé pour le vin sud-africain. Hein, c'est ça, Chaud. Vous êtes.
5: Il est unique au sud-africain et il est très bon, très particulier. C'est bon, mais voilà.
1: Mais le merlot.
5: Le merlot aussi.
1: Le merlot, c'est bien aussi. Hein. Merci beaucoup, Chaud. À très bientôt, Chaud Serbi. Merci beaucoup.
5: Avec grand plaisir. Merci.
1: Bye bye. Et merci à Rodolphe Martinez, notre spécialiste vin pour des racines et des vignes ici, de m'avoir soufflé cette question sur le pinotage. Steven, tiens, tu peux peut-être aider ou Julie ou Karima qui vont essayer de gagner leur invitation pour aller à UBB Stade Français dimanche soir. Bonsoir Julie.
0: Bonsoir.
1: Merci d'avoir patienté. Bonsoir Karima.
6: Bonsoir.
1: Bienvenue à vous aussi pour gagner ces deux invitations. Alors, trois questions. Celle qui a deux bonnes réponses gagnera les invitations. Julie, vous voulez qui comme partenaire? Vous voulez jouer avec Steven ou avec moi? Sachant que c'est moi qui fais les questions.
6: Avec vous,
4: ouais. Ça marche en plus.
1: Merci beaucoup, ça me touche beaucoup. Attention, c'est donc le duel de ce 100% UBB entre Julie et Karima. Le match de dimanche soir a réuni près d'un million de téléspectateurs sur Canal+. C'est vrai ou c'est faux?
6: C'est vrai.
1: Allez, un partout. Qui a commencé comme demi de mêlée dimanche soir à l'Union?
6: C'est Pagerello. Jalibert.
1: Bravo.
6: C'est Pagerello.
1: Oui, c'est Pagerello. Ah oui, non, Julie, Jalibert, oui. C'est
4: à l'ouverture.
1: C'est à l'ouverture. Hein. Attention. Du coup, deux points pour Karima. Mais est-ce que vous pouvez vous refaire sur la troisième? Qui a marqué le premier essai de l'UBB?
6: C'est pas
1: la mode,
6: non, c'est.
1: Allez, tu peux aider.
4: Moi aussi je bloque. Hein. Moi aussi je bloque. Vas-y, Dominique, tu l'as, vu que tu fais les questions, t'as la réponse.
6: Ah non, c'est d'être vivant.
1: Bon, heureusement, vous aviez déjà les deux points, Karima. C'est. Pablo Huberti. Pablo Huberti, évidemment. Karima, vous irez à Chaban dimanche soir pour voir UBB Stade Français. Julie, vous retentez? Vous pouvez retenter demain, hein. Il n'y a rien à perdre. Hein. Allez, ça marche. Merci beaucoup, Julie. Allez, à Dubourg.
4: Merci.
1: À très bientôt. Et à Pujol-sur-Siron, Karima, direction Chaban dimanche soir.
6: Super, merci beaucoup.
1: On pousse derrière l'UBB, hein, c'est oublié la défaite de dimanche. Karima. Elle est partie à Chaban déjà. Bah, très bien, bah, c'est normal. Voilà, elle sera pas en retard. Stephen Holloway, merci beaucoup d'avoir été avec nous.
4: Merci à toi.
1: On se reparle vite pour les confrontations franco-britanniques.
4: Avec grand plaisir.
1: Allez, à très très bientôt.
4: On aura des choses à dire. Merci Dominique.
1: Certainement. Salut Stephen, 100% UBB qui est à retrouver sur ici.fr. Dans quelques minutes, 100% sport en Gironde, on va évoquer les 50 ans du Décastar. Et puis à 19h, ce sera Émilie Mazoyer, Décibel, un Décibel spécial, hommage à Catherine Ringer qui nous a quittés ce matin, chanteuse des Rita Mitsouko. Vous témoignez, vos souvenirs des Rita Mitsouko, vos chansons préférées. 0810 055 056, vous serez en direct avec Émilie Mazoyer tout à l'heure. Et en attendant 19h, on a choisi de vous faire écouter le petit train des Rita sur Ici Gironde.

0: Et 6 ans, Derita Mitsuko, le petit train. On a appris la disparition ce matin de Catherine Ringer. La voix Derita Mitsuko, hommage lui a rendu ce soir, juste après les infos de 19h, un décibel spécial avec Émilie Mazoyer pour le souvenir Derita Mitsuko.
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0: C'est l'heure de 100% sport en Gironde, votre rendez-vous avec tous les sports, toutes les disciplines, chaque soir sur ici Gironde. Et on va évoquer ce soir le DK Star de Talence qui célèbre ce week-end son 50e anniversaire. Bonsoir Philippe Varela.
3: Bonsoir à tous.
0: Merci d'être avec nous, vous êtes le président du DK Star, parce que il faut dire déjà que ce meeting qui a une renommée internationale, c'est un statut associatif avec énormément de bénévoles. On va y revenir dans un instant. 50 ans, qui aurait pu imaginer en 1976, à la première édition, que cet événement allait en arriver là ?
3: Bien sûr, ça a été vraiment l'engagement de bénévoles depuis le début, puisque au tout début en 1976, c'était avec la naissance du stade de Talence que le meeting de Talence est né, à l'initiative de Pierre Darrière et Michel Leblanc. Et puis ils ont su élever le niveau d'année en année pour arriver au naming des Castars en 91 et puis amener le premier record du monde à Talence en 92 avec l'Américain Dan O'Brien. Et là, l'histoire était lancée et n'a cessé que de s'amplifier d'année en année.
0: Avec très vite une part belle faite aux athlètes, dès la première édition, et il faut se remettre dans le contexte de 1976, la présence de Guy Dru, tout juste médaillé olympique à Montréal.
3: C'était vraiment la une à l'époque, donc un médaillé olympique au 110 mètres haies, en plus français, qui vient honorer la première édition du meeting de Talence en 76 sur le tout nouveau stade. Et pour la petite histoire, il a été jusqu'à la dernière épreuve et malheureusement, son corps a failli, il n'a pas pu finir à cause de crampes les derniers 100 mètres.
0: Il y a eu ce nom de Guy Dru, mais on peut penser aussi à de grands noms de l'athlétisme français qui sont passés à Talence, Jean Galfion, Kevin Mayer.
3: Tout à fait, qui sont passés et qui seront présents ce week-end en invité d'honneur. Puis ça a commencé avec le français William Motti, Alain Blondel, Christian Pladia, qui détient toujours aujourd'hui le record du nombre de victoires au Décassar. Et puis 2018, le recordman toujours en titre, le français Kevin Mayer, qui sera aussi présent en tant qu'invité d'honneur ce week-end.
0: Un beau plateau donc pour les 50 ans du DK Star. Le DK Star qui a fait bouger les lignes de la société aussi. On vous explique ça dans une minute sur Ici Gironde.
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9: Le Décastar aura 50 ans ce week-end et le président du Décastar, Philippe Varela, est avec nous. Alors, le Décastar, c'est un meeting d'athlétisme évidemment, mais qui peut aussi faire bouger les lignes sur des sujets sociétaux. Actuellement, au niveau international, il y a 10 épreuves pour les garçons, le décathlon, et 7 pour les femmes, l'heptathlon. Et il y a eu un décathlon féminin et c'était bien à Talence, Philippe.
10: Oui, on a eu la chance d'accueillir Marie Colombier, la française, pour un décathlon féminin, en plus de la compétition officielle du décathlon heptathlon, bien sûr. Et Marie a pu établir le premier record du monde en décathlon féminin, en 2004 à Talence. Et c'était une première, et depuis, il y a régulièrement, on va dire, des décathlons féminins, jusqu'à espérant un jour que le décathlon féminin soit officialisé dans les instances fédérales.
9: Et côté féminine, alors en heptathlon ce coup-ci, il y a de très belles représentantes du très haut niveau d'athlètes ce week-end. Hein.
10: Ah oui, je parlais des dieux du stade, mais bien sûr qu'on a la chance ce week-end pour nos 50 ans d'accueillir la déesse de l'heptathlon, la championne olympique en titre Nafissa Toutiam, qui nous fait l'honneur, l'honneur d'être présent ce soir. Son retour depuis, d'ailleurs, les JO de Paris 2024 et son titre olympique. Donc, un grand moment.
9: Alors, avoir 50 ans, c'est aussi regarder l'avenir. Et cette édition va marquer la réhabilitation du stade, ce qui amène des changements importants pour le Décastar, Philippe Varela.
10: Oui, on avait à cœur pour cette célébration du demi-siècle d'avoir aussi, bien sûr, une compétition haut de gamme. Mais on avait aussi à cœur de célébrer ces 50 ans de manière festive. Avec la réhabilitation du stade Pierre-Paul Bernard, qui a été inauguré en 2022 et 2023 avec un nouveau bâtiment, on bénéficie d'un éclairage aux normes de retransmission télé, ce qui nous a permis depuis un an de travailler sur un nouveau format avec des sessions en nocturne qui vont amplifier l'effet sportif, suivi de 22h à minuit de festivités où on racontera l'histoire des 50 ans et qui sera en plus illuminé d'un spectacle de drone by Dronisos offert par Guest de Bordeaux.
9: La spécificité aussi de ce Décastar, c'est que ça a gardé un statut associatif depuis 1976. Et énormément de bénévoles. C'est combien de bénévoles là qui permettent le succès d'un tel événement? Il faut les saluer.
10: Oui, bien sûr. Effectivement, c'était. Enfin, le Décastar, c'est avant tout une grande famille. qui a su se régénérer, mais qui reste très familial, puisque aujourd'hui on arrive à une troisième génération. Hein. On a eu des parents avec leurs enfants, maintenant on a des grands-pères avec leurs petits-enfants qui participent. Formidable. C'est 350 bénévoles pendant le week-end et 40 bénévoles tout au long de l'année au niveau du comité d'organisation pour peaufiner l'organisation.
9: Bah, bravo. Le Décastar, c'est donc vendredi et samedi de 12h à minuit au stade Pierre-Paul Bernard de Talence. Tout cela est à retrouver sur ici.fr. Vianney sur ici, Gironde. 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
0: Mardi 15 septembre, il est 19h. Et à 19h, les infos, c'est avec vous, Marine Logénie.
2: Quatre stations essence vandalisées. Ça s'est passé dans la nuit de samedi à dimanche autour de Douai dans le Nord. On l'apprend aujourd'hui. Des dégradations probablement commises pour protester contre le prix de l'essence, David Giacomo.
3: Oui, en effet, l'inscription « voleur » en lettres rouges a été découverte sur l'une des pompes vandalisées samedi soir, un peu avant minuit. Deux suspects dégradent à coups de marteau les écrans des pompes d'une station Total près de Douai. Quelques minutes plus tard, une autre station est dégradée à quelques kilomètres de là, de la même façon, rendant les pompes inutilisables. Quatre stations-service ont été visées au cours de la nuit, dans un périmètre d'une dizaine de kilomètres. Les quatre propriétaires ont déposé plainte. Il n'y a pas eu d'interpellation à ce stade. La police exploite les images de vidéosurveillance pour tenter d'identifier les auteurs. La gérante de l'une des stations dégradées m'a expliqué ne pas comprendre ses actes. Elle assure que, malgré la flambée des prix à la pompe, elle ne gagne que quelques centimes sur chaque litre de carburant vendu.
2: David Di Giacomo, les prix des carburants au cœur de la colère des pêcheurs également. Ils ont bloqué ce matin le port de Fos-sur-Mer près de Marseille et seront reçus jeudi par la ministre de la Mer, Catherine Chabot. Plusieurs secteurs manifestés aujourd'hui à la proche de l'annonce du budget 2027, enseignement supérieur, santé, police ou encore électricien d'EDF. Tour d'horizon sur ici.fr. Le budget 2027 avec des secteurs qui vont souffrir et des moyens supplémentaires aussi mis sur la table par le gouvernement à l'approche du débat parlementaire sur la loi intégrale. Sébastien Lecornu dévoile ce soir dans Le Monde ses engagements financiers en faveur de la lutte contre les violences sexuelles et en faveur de la protection de l'enfance. Le Premier ministre entend engager plus de 4 milliards d'euros, Audrey Tison.
4: 1,5 milliard d'euros pour lutter contre les violences sexuelles et sexistes, 2,6 milliards pour la protection de l'enfance. Ce ne sont pas des montants théoriques, assure Sébastien Lecornu. Ils vont permettre de commencer à mettre en œuvre des mesures annoncées après l'affaire Liana, notamment inscrites dans la loi intégrale en cours d'examen à l'Assemblée. La question des moyens est une condition de la crédibilité, estime le Premier ministre. Alors il compte proposer une trajectoire sur plusieurs années en expliquant quelles mesures il finance. Exactement. En 2027, il s'agirait de recruter 300 magistrats, 700 nouveaux enquêteurs, 300 encadrants scolaires, notamment des infirmières, mais aussi de conforter le budget des associations. Charge au Parlement de valider la copie gouvernementale déclinée dans le projet de loi de finances de l'État et celui de la Sécurité sociale, deux textes qui risquent d'enflammer les débats en cette année pré-présidentielle.
2: La mort de Liana nous oblige, écrit le chef du gouvernement, il faut corriger ce qui n'a pas fonctionner de Marcia Baila Andy, sa voix et son irrésistible amour de la liberté auront marqué la chanson française. Hommage parmi tant d'autres ce soir de la ministre de la Culture à Catherine Ringer. La chanteuse d'Erita Mitsuko est morte à 68 ans d'un cancer foudroyant, 19 ans après celle du guitariste Fred Chichin, l'autre moitié de ce groupe iconique. Retour sur sa carrière avec vous Thierry Fioril.
5: L'Erita, c'est la bande sonore d'une génération, celle qui a eu 20 ans dans les années 80. Catherine Ringer, avec sa voix de soprane, et Fred Chichin, guitariste inspiré, invente un style musical unique et inclassable entre rock, punk, funk, world music. 1984, premier succès, Marcia Baila. On danse sur ces musiques joyeuses alors que Catherine Ringer joue du double sens dans les textes. Marcia, c'est son amie, Marcia Moreto, danseuse argentine morte jeune d'un cancer. Le petit train, c'est celui des déportés pendant la Shoah dont son père fut un rescapé. Dans Andy, elle s'amuse à imaginer une drague où c'est la fille qui mène le bal. C'est comme ça, les histoires d'amour finissent mal, les amants, les tubes s'enchaînent avec des collaborations élégantes. Le groupe anglais Les Sparks dans Singing in the Shower, Marc Lavoine pour Qu'est-ce que t'es belle. En 2007, peu de temps après la mort de Fred Chichin, père de leurs trois enfants, Catherine Ringer remonte très vite sur scène qu'elle ne cessera d'occuper.

0: Voilà, il est parmi les réactions ce soir, celle aussi de la ville des Lilas qui pleure la disparition d'une voisine, d'une Lilasienne amoureuse de sa ville qu'elle vivait pleinement, d'une habitante que l'on croisait au marché, écrit la commune des Lilas dans un communiqué ce soir. On rend hommage bien sûr à Catherine Ringer sur ICI dans quelques secondes avec une émission spéciale Décibel à suivre avec Émilie Mazoyer.
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2: Après une nuit calme, les températures demain matin se situeront entre 13 et 16 degrés. La journée sera très ensoleillée du matin jusqu'au soir, mais ce qui est remarquable, c'est la spectaculaire chute des températures maximales. On perd quasiment 10 degrés en 24 heures, 23 à 25 degrés au meilleur de l'après-midi de mercredi, 25 degrés notamment pour Bordeaux Métropole, 24 à Libourne. 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
4: Salut à toutes, salut à tous et bienvenue sur votre radio ici. C'est Décibel et ce soir on avait prévu d'inviter Jen Ayash, la chanteuse de Superbus qu'on embrasse bien fort et qui viendra nous rendre visite très très bientôt évidemment. Mais voilà, ce soir évidemment changement de programme, on a appris à la mi-journée la mort de Catherine Ringer, voix d'Erita Mitsuko et puis voix de plein d'autres choses et puis pas qu'une voix aussi, une tête, un humour, une allure, une attitude, une grande gueule à qui on va rendre hommage ce soir. Catherine Ringer, elle était venue souvent nous voir, soit sur ICI récemment, cette année, au mois de janvier, et puis avant, quand on s'appelait France Bleu. Et puis des fois, je lui posais une question, et puis au lieu de répondre, je chantais.

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1: C'était beau ça, c'était autour de son spectacle L'érotisme de vivre où elle lisait et chantait aussi sur scène les poèmes d'Alice Mendelssohn. On y reviendra tout à l'heure, mais là je voulais vous lire quand même le communiqué de Raoul, de Simone et de Ginger, les enfants de Catherine, qui ont dit ce matin... Excusez-moi. C'est avec une immense tristesse que la famille et les proches de Catherine Ringer annoncent son décès, emporté par un cancer foudroyant dans la nuit du 14 septembre 2026. Alors voilà, c'était la nuit dernière. À quelques jours donc d'une énorme boom que j'avais prévue moi dans l'émission, puis je pense que je suis pas la seule animatrice radio à y avoir pensé, c'était les 40 ans d'un album génial d'Erita Mitsuko, l'album The No Comprendo, sorti en 1986, il y a pile 40 ans. C'est l'album des histoires d'A, c'est l'album de C'est comme ça, c'est l'album d'Andy. Alors on va la faire cette boom, quoi qu'il arrive, parce que Catherine, elle adorait ça les booms. Andy.

0: dit. Eh ben, dites-vous qu'en 1986, il y a 40 ans, des chansons où c'était une fille qui draguait un mec, voire qui le harcelait un petit peu dans les transports, eh bien, ça n'était pas si courant. Et ça fait partie donc de la triplette de tubes, Les Histoires d'A, Andy et C'est Comme Ça, de l'album The No Comprendo, qui aura 40 ans ce dimanche. Il était sorti le 20 septembre 1986. Alors, pour éviter de pleurer pendant une heure, les amis, je vous propose de participer à l'émission. C'est beaucoup mieux si vous venez pleurer avec moi. Je vous redonne le numéro du standard, 0810 055 056. Vous le savez, Décibel, c'est votre émission, la radio ici. C'est la radio qui est chez vous, au petit-déj, le soir, quand on rentre du boulot, quand on est en bagnole, et puis que, bah voilà, là, on a passé une journée pas terrible, on a perdu une des voix essentielles du rock, en particulier, mais même de la chanson française. Et mondial d'ailleurs, parce que le producteur de David Bowie, il a voulu bosser avec Lerita Mitsuko, Marc Platy. Les Sparks, ils ont voulu bosser avec Lerita Mitsuko. Donc voilà, c'est le monde entier qui perd quelqu'un d'hyper important. Et donc voilà, vous aussi. Donc venez partager vos souvenirs des Rita et de Catherine Ringer. 0810 055 056. On va écouter sa musique ce soir et puis aussi quelques petites archives savoureuses. Pour le moment, c'est Gwen qui est avec nous. Bonsoir Gwen.
1: Salut Emily.
0: Comment ça va?
1: Oh bah écoute, ça pourrait aller mieux hein, avec des nouvelles comme ça, c'est une dure journée, voilà. C'est,
0: oui, voilà, je pense qu'on peut même dire que c'est une journée pourrie. Est-ce que t'as un souvenir que tu voulais partager avec nous autour des Rita Mitsuko, de Catherine Ringer, toi?
1: Ah bah moi les Rita Mitsuko, ça a accompagné toute ma vie, parce que mon père, enfin mes parents avaient du vinyle, mon grand-père avait la cassette qu'on piquait et qu'on allait écouter avec ma sœur et les voisins et danser dessus. Donc au début, quand on est môme, on écoute ça puis on danse, puis ado, tu te rends compte que derrière, tu danses sur des textes qui sont un peu plus sombres, ouais. C'était sa force aussi. Et puis, quand tu grandis, t'apprends que derrière l'artiste que t'apprécies, il y a une femme que tu admires. Et pour sa liberté, ses engagements, sa créativité, son intelligence, sa curiosité, sa poésie, puis t'apprends que la poésie et le rock, ça peut bien vibrer ensemble. Et que faut pas non plus en tant qu'être humain s'excuser d'exister et de dire les choses et d'ouvrir sa gueule. Et voilà, donc on perd une des reines de la musique.
0: Merci Gwen. Ça va pas nous faire nous arrêter de pleurer, mais non. C'était très beau de parler d'elle. Je te remercie beaucoup. Je te propose qu'on écoute. Je vous propose aussi à vous à la maison qu'on écoute une chanson du 7e et ultime album d'Erita Mitsuko après la mort de Fred Chichin en 2007. Elle a arrêté Catherine l'Erita Mitsuko, mais elle a continué en solo à soutenir cette musique-là. Mais voilà, l'ultime album d'Erita, du coup, c'est 2007, 7e album. Et dessus, il y a une chanson qui parle. Alors, quand vous écouterez les paroles, vous déciderez si ça parle d'une histoire d'amour qui s'arrête ou de quelqu'un qui s'en va trop tôt. Ça s'appelle « Même si » et c'est une belle promesse d'être là pour toujours, pour les gens. Et finalement, c'est ce qu'elle fait, Catherine Ringer, puisqu'avec sa musique qui est éternelle, contrairement à elle, elle sera toujours avec nous, même si. Merci Gwen, je t'embrasse. Merci beaucoup.

0: Je reviendrai. Ben, j'y crois. Catherine Ringer nous a quittés aujourd'hui à l'âge de 68 ans. Décibel lui rend hommage. Vous êtes les bienvenus pour partager vos souvenirs d'Erita Mitsouko à l'antenne. 0810 055 056. À tout de suite.
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2: Timéo, le chasseur.
3: Il était 5 heures du matin, on avançait dans les marais, couvert de brume.
2: Révélé par The Voice Kids, Timéo Béas est un jeune chanteur originaire de Cran. L'interprète de Canaillou a aussi su séduire les studios Disney en prêtant sa voix au personnage de Mufasa, le roi lion.
3: Marchait devant dans les roseaux.
2: Pour l'un de ses enregistrements, il rend hommage à Michel Delpech.

0: c'était Timéo.
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2: Un décibel ce soir, tout en émotion et en beaux souvenirs aussi. Catherine Ringer, autrice, compositrice, interprète, actrice et femme extraordinaire, nous a quittés ce matin. Elle avait 68 ans, emportée par un cancer foudroyant. On lui rend hommage ce soir dans Décibel et puis aussi sur ici.fr et sur l'application ici, l'application Radio France. Plein de jolies archives et de jolis moments où Catherine était venue dans l'émission. Les duos de Catherine Ringer, ça c'était une denrée rare, c'était un graal. Elle a très peu accepté de duos dans sa carrière. Mais attention, quand elle en a fait, ça rigolait pas.
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2: Avec Marc Lavoine, avec Bernard Lavilliers aussi.
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2: Une version acoustique de Idée Noire que Bernard aimait particulièrement. Dans un registre plus rigolo, les Rita Mitsouko ont invité Doc Gynéco à leur concert privé sur M6 en 96.
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0: précédemment en battle de rap, Catherine Ringer a couché Doc Gynéco. Sachez-le, tout ça existe sur un album excellent qui est sorti en 96 et qui s'appelle Acoustique. Annie est avec nous au téléphone. Bonsoir Annie.
1: Bonsoir chère Émilie. Alors, j'espère ne pas pleurer avec toi, mais ça va être compliqué.
0: Écoute, il ne faut pas qu'on pleure parce que tu as choisi une chanson géniale. C'est le duo entre les Rita Mitsouko et Johnny Hallyday, le concert à la Tour Eiffel en l'an 2000.
1: Oh là là.
0: Je voudrais que tu m'expliques, toi, en tant que fan de Johnny Hallyday, finalement, Catherine Ringer, elle est presque son alter ego en termes de puissance, de charisme, non ?
1: Mais moi je dirais même que c'est Johnny au féminin, tout simplement.
0: Ouais.
1: C'est le miroir Johnny Rita. Pouvait pas y avoir mieux que ce duo, parce qu'il faut savoir que Johnny, bon, quand il chantait déjà cette chanson, il était très interprète, il était presque acteur. On avait presque l'impression d'assister à une scène de théâtre. Et alors Catherine, c'était incroyable. Elle vivait tellement ses chansons. On a pleuré tout le temps de la chanson. On s'est dit, mais c'est hallucinant ce duo. On verra peut-être ça qu'une fois dans notre vie. Mais on est là. Bon. Ils l'ont fait. C'est merveilleux.
0: Mais écoute, on va repleurer un coup en l'écoutant tout du long, puisque grâce à toi, on l'écoute. Merci beaucoup, Annie.
1: Merci beaucoup, Émilie.
0: Je t'embrasse fort et merci d'avoir participé ce soir.
1: Moi aussi, je t'embrasse très fort. Très, très fort.
0: Il y a 26 ans, sous la Tour Eiffel, Johnny Hallyday, les Rita Mitsouko, ma gueule.

0: Merci, véritable Mexico, sans doute ce soir, pour vous et pour moi.
1: La belle gueule de Johnny. Et entendre Catherine Ringer lâcher ce quoi ma gueule, ça dit aussi plein de choses. Ça dit aussi l'histoire de cette femme qui, au début des années 80, quand elle arrive devant le grand public sur des plateaux télé archi misogynes où on commente son physique, etc. Et on a beaucoup critiqué Catherine Ringer. Alors, elle est trop si, elle est pas assez ça, trop apprêtée, trop machin. Combien de fois elle s'est traitée de pute. Et ce quoi ma gueule, je trouve, est aussi une belle revanche, donc en l'an 2000. Sous la tour Eiffel. Et puis quel talent. C'est pas tout le monde qui peut chanter avec Johnny Hallyday. Au standard d'ici, Bérangère nous a appelé. Bonsoir Bérangère.
2: Bonsoir.
1: Bienvenue, merci beaucoup de prendre le temps de partager avec nous, Bérangère, votre souvenir de Catherine Ringer. Je crois que vous avez longtemps habité pas très loin de chez elle, c'est ça?
2: On habitait dans la même rue à Paris.
1: Ouais.
2: Et on se croisait très très souvent, même avec Fred Chichin, tout ouais. simplement quand il allait chercher son pain à la boulangerie. Catherine Ringer, je l'ai croisée pendant des années à Paris, et dans le métro, et dans la rue, parce qu'évidemment on prenait la même ligne de métro, et tout le monde la reconnaissait dans le métro, en tout cas plein de gens. Et ce qui était extraordinaire, c'est que personne ne l'embêtait jamais. Personne n'allait lui dire « J'adore ce que vous faites, je peux avoir un autographe ». En fait, dans le métro et dans la rue, les gens la regardaient et les gens souriaient. Et ce soir, c'est un petit peu tous ces sourires qui sont partis avec elle.
1: Oui.
2: Et il n'y a qu'une femme extraordinaire pour susciter ça chez les gens, le sourire. Parce qu'en fait, elle nous a donné tellement de bonheur qu'on ne pouvait que sourire en la regardant.
1: Bérangère, c'est tellement vrai. Merci beaucoup pour ces beaux souvenirs.
2: Merci à vous de nous avoir permis de lui rendre ce tout petit hommage à mon échelle, c'était une grande dame.
1: Merci beaucoup. Merci Bérangère. Ouais, Catherine Ringer, c'est vrai qu'on dit « Ah, c'est une artiste engagée ». Un de ses grands engagements, c'était pas de vivre comme une star. C'était voilà, d'être avec les gens tout le temps. Je me souviens même d'une soirée où elle était invitée. Où on voulait lui coller un agent de sécurité. Alors, ça l'avait un peu vexée. Pas besoin, Catherine Ringer, d'agent de sécurité, de garde du corps. Alors, pour se venger, ben, elle avait passé la soirée avec les gars de la sécu à l'entrée. Elle est jamais rentrée dans cette soirée. Voilà le genre de femme qu'elle est. Le genre de femme que vous racontez à l'instant, Bérangère.

Touarda. Ça aussi, c'est une véritable petite pièce de théâtre. D'ailleurs, c'est un des derniers sujets de conversation que j'ai eu avec Catherine Ringer à ce micro dans les studios d'ici. Je lui disais, mais en fait, les histoires d'A, tous ces personnages, là, Michel, Gérard, Hector, eh ben, on pourrait en faire une pièce de théâtre. Et elle avait dit, ah ouais, pourquoi pas? Elle aimait ça, hein, le théâtre. Catherine, elle était sur scène avec ce spectacle, L'érotisme de vivre, depuis 2021. Et puis les films aussi, elle adorait ça, Catherine Ringer. Elle avait même fait la BO de Tati Daniel, vous vous souvenez? Cette affreuse, méchante, horrible, terrible vieille dame indigne, c'est Catherine qui chantait son histoire. Oh.

0: culte de 1990, Tati Daniel. Cette chanson s'appelle « La complainte de la vieille salope ». À tout de suite.
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0: Et ça se bouscule au standard pour rendre hommage à Catherine Ringer. Merci les amis, je savais que vous étiez les meilleurs auditeurs et meilleures auditrices de la planète, mais en cas de coup dur, on voit que vous êtes là, vraiment c'est super. Vous pouvez continuer à appeler le standard 0810 055 056. Oui, on rend hommage à Catherine Ringer d'Erita Mitsuko. Chanteuse incroyable, interprète géniale, elle jouait comme une actrice les chansons autant qu'elle les chantait, et aussi autrice et compositrice, hein, on le dit moins, mais voilà, hein, elle touchait sa bille en paroles et en musique, Catherine Ringer, et puis elle avait des avis aussi très définitifs sur la production, et puis c'était aussi une artiste engagée, je vous le disais tout à l'heure, hein, malgré évidemment la fortune amassée par la musique d'Erita Mitsuko, elle vivait pas comme une star, elle payait ses impôts en France, et puis, quand de temps en temps, il fallait descendre dans la rue pour soutenir telle cause ou telle autre, elle y allait. Moi, je l'ai vu, par exemple, faire une manif et faire barrage de son corps pour sauver un arbre. Voilà, c'était ce genre de personne, Catherine Ringer. Et puis, le 8 mars 2024, journée mondiale des droits des femmes, il y a eu une cérémonie en France qui a scellé l'IVG, le droit à l'IVG dans la Constitution. On a demandé à Catherine Ringer de venir chanter la Marseillaise. Bah, ce jour-là, elle a chanté ça. Version de la Marseillaise. Oserais-je dire, je vous embarque avec moi, notre version de la Marseillaise.
4: Aux âmes citoyens.

0: Catherine Ringer, le 8 mars 2024. Alors oui, évidemment, elle était engagée. Puis bon, après, tout le monde avait parlé du fait qu'elle n'avait pas fait la bise au président Macron, qui s'était approché pour lui faire la bise. Elle lui avait pas fait la bise. Alors moi, pour le coup, je vous raconte 2 secondes de ma vie. Moi, Catherine, je la connaissais très très bien. On se voyait pas mal depuis 5 ans. Et elle ne faisait pas la bise, c'est vrai, en fait. Catherine, elle faisait la bise aux gens qu'elle aimait, qu'elle connaissait, aux proches. Voilà, elle faisait pas la bise comme ça. Donc, ceux qui ont surinterprété ce geste ont simplement surinterprété. N'empêche qu'il y a des gens qu'elle embrassait, évidemment, Catherine. Ses enfants, évidemment, ses petits-enfants, ses amis, ses proches, pour qui elle était, voilà, une confidente, quelqu'un à qui on pouvait raconter plein de choses, qui écoutait, puis qui avait toujours un avis un petit peu en décalage par rapport à ce qu'on pourrait attendre. Elle nous faisait penser en dehors des petites boîtes dans lesquelles on est habitué à penser, et ça nous faisait du bien. Olivier est avec nous au téléphone, je crois. C'est David, pardon David. Bonsoir David.
1: Oui, bonsoir Émilie, je te confirme, je suis bien David et je te remercie infiniment pour ce vibrant hommage que tu rends à une artiste, tu l'as dit, à la fois militante et caméléon.
0: Oui.
1: Je suis, comme tout le monde, saisi par la soudaineté de sa disparition, qui est d'autant plus dure qu'elle créait toujours. Tu dois le savoir, elle chantait récemment en duo avec une jeune interprète.
0: Alice on the Roof. Oui, elle faisait ensemble une reprise d'Anne Sylvestre, une chanson qui s'appelle Ma chérie, un duo mère-fille. Et Alice on the Roof avait demandé à Catherine de le faire. Oui, elle était toujours. Elle a fait aussi avec son fils, le groupe de son fils, Raoul, Family Affair. Une reprise du Jefferson Airplane qui s'appelle Somebody to Love, et c'était une dernière fois où elle est montée sur scène, c'était pour chanter cette chanson avec le groupe de son fils, avec Family Affair. Écoutez ce que ça donnait, c'était très beau ça.

0: bien que ça a été enregistré, qu'ils en ont fait un EP Family Affair. Et il y a notamment donc cette chanson avec Catherine. Donc oui, t'as raison. Elle était toujours pleine de créativité et d'envie de monter sur scène, c'est sûr. Il y a une chanson dont tu es fan, je crois, c'est Le Petit Train. Tu peux nous dire pourquoi ?
1: Oui, ben écoute, parce que je trouve que cette chanson est un petit peu décalée oui. du reste de son répertoire, mais ça rejoint ce que disait un ami auditeur tout à l'heure quand il parlait de sa poésie.
0: Oui, Gwen.
1: Complètement, et voilà, j'aimais sa liberté de parole et de ton, et je l'avais vu en concert quand j'étais alors encore étudiant dans les années 80.
0: Trop bien.
1: Ouais. Et tu vois, sa disparition me fait un peu le même effet que celle de Jane Birkin.
0: Mais oui.
1: Voilà, il y a quelques années.
0: Mais t'as tellement raison.
1: Elle aussi était très créative, ouais.
0: Ouais, oui, c'est vrai, et très généreuse artistiquement, mais après très sauvage dans la vie. En fait, c'est ce genre d'artiste, et puis qui a été tellement exposé, tellement commenté, et qui finalement, on s'en rend compte avec les années, sont des femmes absolument incroyables et dont on devrait tous et toutes s'inspirer. D'ailleurs, Le Petit Train. Alors oui, c'est une chanson qui a l'air comme ça toute sautillante, mais qui en fait parle de la Shoah, puisque le petit train en question, il part vers Auschwitz, vers les camps de la mort. C'est ce qu'avait vécu Sam Ringer, le papa de Catherine, qui était revenu, qui faisait partie des rescapés de la déportation nazie. Et elle était très fière de son père, Catherine, et aussi de ses peintures, parce qu'il était peintre, Sam Ringer, et elle était hyper fière quand ses peintures étaient montrées quelque part. Je ne sais pas si tu connaissais l'histoire de son papa.
1: Et non, pas précisément. Je te remercie beaucoup pour ce rappel et cette découverte pour moi.
0: Ah, bah, tu vois, voilà, on n'a jamais fini de découvrir, redécouvrir le répertoire d'Erita Mitsouko. Le Petit Train, donc c'est une chanson absolument tragique dans ses paroles et absolument sautillante dans sa forme. Quant au clip, il a été tourné en Inde. Donc voilà, rien à voir avec rien et pourtant tout fait sens. C'était ça aussi dans le cerveau de Catherine Ringer, 2000 idées à la minute, et que des bonnes. Merci de nous avoir appelés. Merci, à bientôt.

Petit Train d'Erita Mitsuko, c'était sur l'album Marc et Robert en 1988. Alors, je me rends compte que je ne vous ai pas encore parlé de Fred Schiff, hein. Grand amour, grand coup de foudre à la fin des années 70. Grand amour, grand succès, grande musique, ensemble. Catherine Ringer, elle le kiffait, son Fred Schiff, hein. Elle le trouvait beau et intéressant et intelligent et mieux que tous les autres, et elle avait sans doute raison. Ils ont eu 3 enfants ensemble. Ils ont eu Ginger, Simone et le plus jeune, Raoul, qui est devenu guitariste et qui remplaçait d'ailleurs sur les solos son père dans la tournée Hommage. Catherine Ringer chante l'Erita Mitsuko. Alors, il faut que je vous dise qu'à la mort de Fred Chichin en 2007, donc il y a 19 ans, Catherine et lui étaient en tournée pour l'album Variety. Et en fait, dès l'année suivante, en 2008, elle est remontée sur scène, elle a fini la tournée sans lui. Et puis après, c'est là qu'elle s'est dit qu'elle allait peut-être faire des albums solo. Il y en a eu 2 que je vous recommande, qui étaient magnifiques. Ring'n'Roll en 2011 et Chronique et Fantaisie en 2017. Et en 2017, sur cet album... Il y a une chanson incroyable que j'avais envie de partager avec vous maintenant qui s'appelle Tristessa. C'est un poème qu'elle avait écrit pour Fred. Et en fait, en la réécoutant, cette chanson, je me rends compte que là, on pourrait lui envoyer à elle toute cette beauté, tout cet amour, tout ce manque aussi, et un si bel hommage. Tristessa, chantait Catherine Ringer pour Fred Schiffin. Je vous propose que nous, on l'écoute ce soir en hommage à Catherine Ringer.

0: comme elle le souhaitait dans sa chanson, Catherine Ringer a rejoint Fred Chichin au pays de l'absence. Cette chanson s'appelle Tristessa.
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1: Et ce soir, on rend hommage à Catherine Ringer, dont on a appris la mort en milieu de journée. Catherine Ringer, emportée par un cancer foudroyant. Vous êtes tellement chouette. Merci pour tous les messages que vous envoyez. Et puis merci à celles et ceux aussi qui appellent le standard pour partager avec eux leurs souvenirs de Catherine Ringer. Il y en a qui ont des chansons préférées qui font danser. On va accueillir Gérard. Lui, son kiff, c'est Marcia Baila. Merci.

0: bienvenue dans Décibel. Merci beaucoup de participer, Gérard, et de rendre hommage à Catherine Ringer. Elle représente quoi, cette voix?
1: Oh là là, c'est beaucoup de plaisir. Moi, j'ai eu la chance de vivre juste à côté de Catherine et de Fred dans Paris, du côté du 10e arrondissement, ouais. Où on fréquentait les mêmes commerces, le même bistrot, et c'était des gens exceptionnels. J'ai vécu plusieurs années à leur côté. On se côtoyait quasiment tous les jours, et ils étaient d'une générosité un petit exemple, par exemple. Ouais. Moi, je commençais à fumer des Davidoff et Fred m'achetait des Davidoff parce que j'avais pas d'argent. Et Catherine lui disait toujours, bah, tu peux quand même y prendre une boîte à ce petit jeune homme. Oh. Et c'était que des souvenirs comme ça merveilleux. Alors, je suis désolé d'avoir cité de Marc, mais il fallait absolument que ce soit authentique par rapport à ce que je vivais. Et aujourd'hui, je suis extrêmement triste. Et d'ailleurs, je vous remercie de cette magnifique émission et de tous ces auditrices et auditeurs qui témoignent. Ça fait extrêmement chaud au cœur parce que c'était des gens du terrain, c'était des gens proches, c'était des gens qui, comme on dit vulgairement, qui se la pétaient pas qui voulaient être simples.
0: Ouais. Mais d'ailleurs, c'est pour ça que le public ce soir leur rend hommage comme ça, hein, Gérard. C'est parce que voilà, tout le monde avait un lien hyper fort avec eux qui ne jouaient pas des stars. Tiens, Gérard, écoute ça. Nicolas est avec nous aussi. Bonsoir, Nicolas.
2: Bonsoir.
0: Bonsoir. Alors, Nicolas a une rencontre avec Catherine Ringer assez inoubliable, tu nous racontes.
2: Ouais, exactement. Assez inoubliable et totalement. Enfin, c'est vraiment le hasard. J'étais donc avec des amis dans une pizzeria, vraiment une pizzeria de quartier. En train de fêter l'anniversaire d'une amie et tout d'un coup on a trois personnes qui rentrent, donc Catherine Ringer, son fils et un autre jeune homme, et là je vois la tête de mon amie qui est de la génération de Catherine Ringer, parce que moi je suis un petit peu plus jeune, je suis né en 83, qui commence à se décomposer. Moi j'avais pas trop reconnu le coup, et elle me je la vois encore me le dire, en fait elle me murmure comme ça, elle me fait c'est Catherine Ringer en serrant les dents comme ça. Moi, je dis, ah bon, Catherine Ringer, ok, puis là, je tilte, en fait. Et donc, voilà, rien ne se passe de spécial, il s'installe juste derrière nous. On était les seuls dans la pizzeria, hein. C'est vraiment une pizzeria où il y a 15 personnes. Et puis, donc, on prend notre repas aussi, voilà, tout se passe tranquillement. Elle était à 50 cm de moi, hein, quelque chose comme ça. Et puis vient l'anniversaire de, on y était allé pour l'anniversaire de mon ami, hein, j'ai oublié de le dire, et donc vient le dessert et on commence à chanter joyeux anniversaire, etc. Et là, très naturellement, ils se sont mis tous les trois, et Catherine Ringer compris, à chanter également avec nous le joyeux anniversaire pour mon ami. Et je crois que c'est vraiment un souvenir assez inoubliable. On a des vidéos et c'était vraiment incroyable la façon dont ça s'est passé.
0: Merci Nicolas d'avoir partager ça, c'est vrai que un joyeux anniversaire entonné comme ça par Catherine Ringer, ça doit être absolument inoubliable. Il y a Isabelle et Marie aussi qui nous ont appelé pour nous parler des concerts de Catherine avant ou après la mort de Fred Chichin. Elle a jamais arrêté de monter sur scène. Alors malheureusement, on n'a pas énormément de temps, mais je voulais quand même vous saluer, vous accueillir à l'antenne. Bonsoir Isabelle, bonsoir Marie. Ah, elles sont pas là. Bon, bah, bonsoir Isabelle, bonsoir Marie, et merci de m'avoir donné cette idée de terminer avec un concert, parce que oui, c'est hyper important quand on parle de Catherine Ringer de parler de sa présence sur scène. Il y a évidemment les concerts d'Erita Mitsouko, ses concerts solo, ses hommages au Rita aussi. Je vous recommande chaudement évidemment l'album Catherine Ringer chante l'Erita Mitsouko à la Philharmonie, sorti en 2020, parce que c'est pour moi un des meilleurs albums live du répertoire français, tout artiste confondu, où elle jouait évidemment les tubes.

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0: Ou encore les plus récents comme Ding Dang Dong. Mais ce qu'il faut savoir, c'est que voilà, Catherine Ringer, sur scène, c'était aussi du théâtre, c'était aussi la comédie musicale Concha Bonita, tiens, de 2006, un truc en 5 actes où elle jouait une femme trans qui se rendait compte en France qu'elle avait un enfant à Buenos Aires. Voilà le genre d'histoire qu'elle pouvait raconter sur scène. Elle a fait aussi Plaza Francia avec Gotham Project. Donc voilà, fouillez, allez chercher tout ce que Catherine Ringer a fait sur scène, sur les planches. C'est là aussi qu'elle se révélait. On va l'écouter chanter C'est comme ça à la Philharmonie de Paris en 2020, une tournée hommage donc pour les 40 ans d'Erita Mitsuko. Et vous allez entendre à la fin, elle fait un truc très important.
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0: Très important pour elle, pour Fred.

0: Catherine Ringer chante les Rita Mitsouko à la Philharmonie de Paris en 2020. Donc, là, elle quitte la scène. C'est la dernière chanson du set. Vous allez voir, dans quelques secondes, elle va revenir. C'était son fils Raoul Chichin à la guitare, qui a fait le solo de C'est comme ça de manière magnifique. Mais ils vont revenir tous sur scène. Ils vont se mettre
1: vous saluer.
0: En randonnion.
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0: Voilà, ils étaient tous ensemble et puis au milieu, il y avait une place vide pour Fred Chichin. Fred Chichin qui nous a quittés en 2007, Catherine Ringer qui nous a quittés ce matin. C'est bien la seule chose réconfortante dans toute cette histoire, c'est de se dire que ces deux-là sont à nouveau réunis. Merci infiniment, vous avez été super ce soir. Merci pour votre participation et merci à l'équipe qui a été héroïque aujourd'hui. Cindy, Alexandra, Iris, Thomas, Géraldine, Mélodie. Merci.
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5: Bonsoir à tous et bienvenue sur ICI, votre radio partout en France, un réseau de 44 radios unis chaque soir, d'ailleurs entre 20h et 21h, autour de ce nouveau rendez-vous. Il n'y a pas que Paris dans la vie. On va se balader dans toute la France, dans vos villes, dans vos villages, dans vos régions, avec un invité qui arrive d'ici une poignée de secondes. C'est aussi l'occasion de retrouver Benoît Prospero chaque soir pour la Revue des Merveilles. Il s'intéresse au monde des vivants. On ira dans le Gard d'ici quelques minutes. On restera en région PACA pour découvrir également une expérimentation qui lutte contre le harcèlement scolaire. Enfin, les activités aquatiques font l'objet d'un coup de projecteur à Catherine Quicandon. Ce sera en Occitanie. Jusqu'à 21h, on va donc se balader dans la France très personnelle de notre invité. Il est ingénieur, il est prévisionniste, il est météorologue, il est surtout un visage familier depuis quelques décennies de votre quotidien, les bulletins météo sur TF1, également la radio, concurrente et néanmoins amie sur RTL. C'est un sportif passionné de voile, d'aviation aussi. J'ai la chance ce soir, vous avez aussi ce plaisir de recevoir Louis Baudin. Bonsoir Louis Baudin.
6: Bonsoir.
5: Comment ça va?
6: Bah, très bien, merci de me recevoir.
5: Je suis ravi de vous accueillir. Il est 20h. Qu'est-ce que vous faites à 20h généralement la semaine quand vous avez du temps pour vous?
6: Ah bah 20h, c'est le moment où les modèles météo sont réactualisés. Ouais. Donc en général, je rejette un œil sur les dernières cartes, les dernières réactualisations, ouais, pour voir si la prévision est bonne et puis déjà penser à celle du lendemain parce que très vite, il va falloir se préparer pour ces prévisions-là. Donc ça s'arrête jamais.
5: C'est-à-dire que vous travaillez tard et vous travaillez très tôt aussi.
6: Bah, c'est le lot de ce travail, de ce fil conducteur qu'est la météorologie.
5: Alors Louis, on va parler de la France, de votre France à vous. Mais alors, vous qui présentez la météo, vous connaissez la France par cœur. Moi, j'ai presque l'impression que la carte de France, c'est un prolongement de vous-même.
6: C'est vrai. Mais les deux sont liés, hein, d'ailleurs. J'adore mon pays, j'adore la France, j'adore voyager dans ce pays qui est extraordinaire, qui offre une diversité. Alors quand on est météorologiste, on comprend vite pourquoi. Parce qu'en fait, En France, on a l'influence de plein de climatologie entre guillemets différentes. Mmh. On a l'Atlantique, on a le climat continental venant d'Allemagne, ouais, méditerranéen remontant du sud, montagne. On a quand même bien sûr reliefs un peu partout. Donc tout ça se mélange pour nous donner des paysages, des ambiances et des météos qui peuvent être très différentes parfois à quelques kilomètres près.
5: Alors vous nous aidez beaucoup parce que vous avez une vie extraordinaire. Vous avez beaucoup voyagé en France. On va essayer de survoler. Ça commence à Reims. Je crois que c'est un peu le fruit du hasard à Reims parce que votre papa était militaire.
6: C'est vrai.
5: Et il avait un stage, je crois, quelques mois là-bas à ce moment-là.
6: Exactement. Et donc j'en profite pour naître à Reims. Bon, c'est pas désagréable hein, comme ville. Hein.
5: Non,
6: voilà, parce que j'ai découvert après. Pas forcément dans ma jeunesse, puisqu'on est très vite reparti, comme vous l'avez dit.
5: On va continuer.
6: On en reparlera après. Mais en tout cas,
5: c'est une vie qui compte malgré tout.
6: Ah, qui continue à compter. Pourquoi? Parce que, alors bon, on va le dire avec modération, mais j'adore le champagne. Je suis assez épicurien. Avec modération, je le répète. Mais justement, avec modération, on peut vraiment se faire plaisir avec des flacons qui sont extraordinaires. Et puis, ça veut dire des paysages, ça veut dire un sol, ça veut dire une histoire, ça veut dire un patrimoine. Et Reims, c'est un peu déjà l'illustration de tout ça. En tout cas, ça correspond à beaucoup de valeurs autour de ça.
5: Louis Baudin, vous êtes le fruit aussi de voyages, et d'ailleurs, parce que votre papa était de Saint-Malo.
6: Ouais.
5: Donc là, on est pas du tout dans la Marne, on est déjà en Bretagne. Votre maman, je crois qu'elle est née en Afrique.
6: Voilà, mais elle a des origines au Sénégal, ouais. Exactement. Mais sinon, alors plus compliquées ses origines, mais plutôt du nord. Il y a peut-être une branche du côté de la Belgique, en tout cas plutôt dans
5: Ils
6: le nord.
5: Ils se sont rencontrés où ?
6: Ils se sont rencontrés en Afrique, au Maroc, puisque mon père a travaillé là-bas pendant ses premières années comme militaire. Ils se sont rencontrés, je pense, sur une base, puisque mon grand-père d'adoption était lui aussi militaire, donc j'imagine que c'est lors d'un déjeuner ou dîner sur une base.
5: Parler du Maroc, vous êtes parti aussi vivre au Maroc, je crois très vite après Reims, hein, vous allez à Casablanca.
6: Exactement, j'ai à Casablanca 2 ans et demi ou 3 ans, et mon frère d'ailleurs, j'ai un frère qui a 2 ans de moins que moi, est né lui là, à Casablanca, effectivement.
5: Alors, vous n'allez pas y rester très longtemps non plus, vous revenez en France et vous allez, je ne voudrais pas l'écorcher, à Châtelaillon-sur-Plage, c'est comme ça qu'on le prononce.
6: Oui, Châtelaillon-sur-Plage, exactement, à côté de La Rochelle. Toujours pareil, on suit les mutations de mon papa, mais c'est déjà un moment important pour moi, parce que Châtelaillon, c'est au bord de la mer, c'est donc un endroit où on va souvent vers la mer, mon père adore pêcher, adore la mer, et donc très souvent on va jouer sur ces plages qui encore à l'époque, même en été, les quelques images que j'ai, parce que là j'étais vraiment tout petit, montrent qu'il y avait encore de la place, on pouvait respirer, on pouvait courir, se promener, enfin il n'y avait aucun risque, il y avait, je sais pas, quelque chose de beaucoup plus innocent qu'aujourd'hui, à découvrir des paysages et probablement une ambiance qui, moi, quand je cherche pourquoi est-ce qu'aujourd'hui je suis un épicurien, pourquoi je suis un contemplatif, pourquoi j'adore regarder les paysages, la nature, je pense que ça a déjà commencé là, sur ces bords de plage.
5: Pêche, vous venez de l'évoquer, Louis, je crois que vous avez des souvenirs extraordinaires de pêche avec votre papa, ça, c'est un ancrage très important dans la vie d'un homme. Et...
6: Ah bah totalement, pourquoi ? Parce que d'abord, il y a cette idée d'aller pêcher, alors on peut dire, ça peut être parfois difficile, ou ça peut être... mais en même temps, ça apprend la patience, ça apprend à savoir quand le faire, ça apprend la marée basse, marée haute, on le fait à marée montante parce qu'il y a un peu plus de courant, parce qu'on sait où il faut aller se mettre, puis parfois on pêche rien du tout, donc voilà, on apprend déjà beaucoup de choses, la patience qu'on n'a plus aujourd'hui, moi j'ai appris ça.
5: Alors, encore un lieu dans lequel vous allez malheureusement pas rester, puisque ça bouge beaucoup,
6: exactement,
5: vous déménagez.
6: Tous les 3 ans.
5: Exactement. Ça. D'ailleurs, est-ce que c'est pas trop dur justement, parce qu'on s'attache quand même en 3 ans, et puis il y a quand même un déracinement, un arrachement très rapidement.
6: Quoi. Exactement, alors là il y a deux côtés, il y a le bon côté parce qu'on découvre en permanence, ça crée une richesse, ça crée une envie, ça crée une remise en cause permanente, et puis en même temps c'est vrai que ça empêche d'avoir cet ancrage, d'avoir ses amis d'enfance. Je n'ai pas d'amis d'enfance, c'est vrai, donc voilà,
5: c'est triste quand on entend la phrase, mais je pense pas que vous en soyez totalement
6: j'en suis pas totalement, mais en même temps je suis bien lucide,
5: c'est votre process
6: par rapport
5: de vie,
6: c'est le process de vie, et voilà, dans la vie tout est pas parfait, et donc il y a avantages, inconvénients, mais moi je retiens bien les avantages quand même.
5: Fermez les yeux, Louis Baudin, un instant.
6: Oui.
5: Nous sommes à Andernos-les-Bains. Mmh. Quelle est la carte postale qui arrive tout de suite dans votre mémoire ?
6: Oh là, ce sont les pins sur le bord du bassin d'Arcachon. Ce sont les pinasses.
5: Ah,
6: c'est cette ambiance extraordinaire.
5: Que vous avez volé ?
6: Oui, c'est vrai. On parle.
5: J'ai des dossiers, Louis Baudin.
6: Vous avez raison.
5: Des petites embarcations, les pinasses.
6: Oui, parce que déjà, ça attire. Ça attire d'aller sur l'eau.
5: Vous allez m'en vouloir d'avoir dit ça.
6: Non, absolument pas. Parce que c'est totalement assumé. On était tout petits. Je pense que les pêcheurs ou propriétaires de ces pinasses savaient exactement ce qu'on faisait avec. On les ramenait. Je crois qu'il n'y a jamais eu d'accident. Il n'y a jamais eu de bateau abîmé ni rien. Parce qu'on était juste passionnés. Que c'était un moyen d'aller un peu plus loin, là, sur cette mer, que de rester sur le bord de plage.
5: Bon, on va rester Andernos dans un instant, parce que c'est un endroit, encore une fois, très important. On va l'entendre, c'est là où vous allez apprendre à nager, c'est là où vous allez découvrir la voile. Évidemment, vous êtes sensible à l'environnement, Louis Baudin. Et chaque jour, Benoît Prospero passe en revue la merveille, finalement, de la nature. Aujourd'hui, pour la revue des merveilles, on s'apprête, lui, à faire une grande migration.
7: Et vous savez, on a toutes et tous en tête l'image de ces oiseaux qui s'envolent tous les ans pour migrer vers d'autres contrées. Mais est-ce qu'une seule fois, on s'intéresse véritablement à ce phénomène que l'on peut qualifier d'extraordinaire, la migration. Pourquoi cela mérite qu'on s'y intéresse ? Eh bien parce que c'est l'histoire du vivant dont nous faisons partie. Avec Issy Garlozère, on part à la rencontre de Benjamin Volo, naturaliste indépendant, et on pourrait se dire c'est simple, l'hiver arrive, les espèces migrent. Sauf que certains ne migrent pas. Alors pourquoi ? Eh bien en fait, c'est un vrai choix, migrer ou ne pas migrer. Et dans les deux cas, vous allez voir, il peut y avoir des avantages et des inconvénients. inconvénients.
8: C'est un choix stratégique, en fait. Certaines espèces vont rester et hiverner, mais dès qu'on a des hivers un peu rigoureux, elles vont être sélectionnées, elles vont se retrouver diminuées, et les espèces migratrices favorisées. Et quand on a des hivers qui vont être un peu doux, ces espèces qui n'ont pas migré vont bénéficier, parce qu'elles seront les premières à rejoindre, elles seront déjà installées sur les sites de nidification, et les espèces migratrices vont arriver plus tard. Et donc, elles auront un peu plus de mal à trouver un territoire pour s'installer pour la reproduction.
7: Et partant de là, on peut se poser une question toute simple. Pourquoi les espèces qui migrent ne restent pas tout simplement là où elles hivernent, avec des températures toujours clémentes?
8: Si restaient sur les zones d'hivernage, il y aurait de la compétition avec les espèces locales. Là, si on prend les oiseaux européens, par exemple, c'est des oiseaux qui vont aller, pour certains, hiverner en Afrique tropicale. En Afrique tropicale, il y a aussi des espèces qui occupent l'espace.
7: Et donc, il se passerait quoi si des espèces migratrices restaient là-bas?
8: Donc, pendant une période, ils ont la capacité, il y a suffisamment de ressources alimentaires, souvent la période des pluies là-bas, le système est inversé. Donc, quand nous, il fait froid dans le sud, c'est la saison des pluies, donc c'est une saison assez riche avec beaucoup de nourriture disponible. Donc, nos oiseaux qui vont hiverner là-bas trouvent de la nourriture et ne rentrent pas en compétition avec les espèces locales. Mais par contre, après, au bout d'un moment, il y a compétition. Et donc, nos oiseaux remontent pour nicher sous nos latitudes.
7: À noter aussi, quand elles voyagent, ne se fait généralement pas sans interruption. Pourquoi? Parce que les oiseaux ont besoin de se poser, de se nourrir et de reconstituer leurs réserves d'énergie. Et c'est pour ça qu'il est essentiel de préserver les zones humides, les estuaires, les littoraux, les prairies, ou encore les forêts, parce que ce sont de véritables haltes migratoires. Et au-delà de ça, c'est une merveille. Merci, ici Carl Lozer et Benjamin Volo, naturaliste indépendant.
5: Merci beaucoup Benoît Prospero, je vous ai vu hocher de la tête positivement, Louis Baudin, vous prenez le temps vous aussi d'observer le ciel, la migration des oiseaux comme ça, vous l'avez dit, vous êtes contemplatif en plus.
6: Exactement, de toute façon quand on rentre à l'école de la météorologie, moi j'ai fait la dernière année à Bois d'Arcy, là, à côté de Paris, avant que l'école parte à Toulouse, et en fait la première chose que l'on demande aux météorologistes c'est de lever la tête. Et de savoir observer, reconnaître les nuages, l'état du ciel, changement de vent. Donc, être un véritable observateur, évidemment, on peut le prolonger parce que les animaux nous donnent des indications.
5: Louis Baudin est votre invité depuis 20 heures, mais restez bien avec nous parce que vous allez voir que là, ce n'est que le début. Il a tellement voyagé, il a plein de choses à nous dire. Vous allez découvrir ses passions aussi. Et puis, comment il est arrivé finalement à la météo, même si on comprend déjà un petit peu le cheminement, mais il y aura une hésitation entre plusieurs choses et plusieurs métiers. Et comment il est arrivé à faire ce qu'il fait aujourd'hui, eh bien, vous le saurez. Écoutons ici.
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5: On se balade dans toute la France, ça fait rêver tous ces lieux que nous découvrons ou redécouvrons. Et en parlant de rêve, voici Supertramp avec Dreamer.

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2: Avec votre invité Louis Baudin, qui est né à Reims, fruit d'un hasard au gré des mutations de son papa, il n'y est pas resté, il a beaucoup voyagé hein, durant son enfance, durant son adolescence. Louis Baudin, votre invité jusqu'à 21h, il n'y a pas franchement de pluie mais que du soleil sur tous ces lieux de France où vous êtes arrêté. C'est vrai que j'ai l'impression que
3: forcément.
2: Non mais forcément, là, je fais un espèce de mauvais jeu de mots. Enfin, mais j'ai l'impression que votre vie est très ensoleillée, sans blaguer. Vous êtes résolument positif, vous l'avez dit tout à l'heure. Il y a une joie de vivre permanente chez vous, on le voit dans votre œil.
3: Oui, c'est vrai parce que j'ai eu beaucoup de chance d'avoir un certain nombre de valeurs qui me permettent justement d'être un acteur, alors avec parfois des grosses déceptions, des erreurs, de tout ce que l'on veut, la vie, exactement, mais avec toujours cette idée de rester maître, ou en tout cas décider de ce que sera cette vie, qu'elle soit bien ou pas bien, mais en tout cas de pas être à la remorque derrière, parce que ce sont peut-être trop de personnes, parce que là, à ce moment-là, effectivement, beaucoup de choses peuvent nous échapper. Non, j'ai toujours choisi de l'assumer complètement, et donc ça, bah, ça rend joyeux, enfin c'est ça la vie.
2: Vous étiez, nous étions en Dernot-les-Bains avec vous il y a encore quelques minutes. C'est un lieu de jeu sympa avec votre frère, je crois, dans la forêt. Vous alliez vous balader en forêt.
3: Bah oui, c'est j'ai 8-10 ans, c'est le moment où on commence à être un petit peu autonome, on peut commencer à sentir les choses. Quand vous êtes dans ce milieu-là, entre la forêt d'un côté et la mer, mais une mer confortable, pas très dangereuse, puisque c'est le bassin d'Arcachon. Ouais. Bah ça permet d'appréhender tout ça, de découvrir que ce soit la mer, marée basse, marée montante, ou encore la forêt, d'aller se promener, des fois ce que sont les animaux, la protection, de grimper aux arbres. Voilà, c'est un apprentissage.
2: J'entends une cour d'école.
3: Ouais.
2: Bah oui, parce que la cour d'école, c'est forcément lié à notre enfance, à Andernault-les-Bains. Vous êtes à l'école du BT.
3: Oui.
2: BETAY, je lis, pour ceux qui cherchent tous les lieux qu'on connaît. Quel souvenir vous avez, Louis Baudin, de l'école du BT?
3: Pareil, enfin, à l'école, moi, j'ai le souvenir de mes instituteurs et institutrices. Et puis, j'ai surtout, ce que je retiens aujourd'hui, c'est que j'ai eu la chance, parfois, d'aller à cette école-là en petit bateau à voile. Mon père avec un tout petit bateau.
2: Alors, quand les conditions étaient bonnes.
3: Étaient bonnes, ouais, je sais pas, c'est pas arrivé souvent.
2: Mais c'est une vie rêvée. Qui n'a jamais rêvé d'aller en bateau?
3: Vous vous rendez compte de cette chance et en même temps de cet émerveillement et de ce que ça peut apporter chez un petit garçon qui va à son école avec un petit bateau à voile. Donc, faut apprendre le vent, la direction, savoir si c'est favorable. Enfin, voilà. Mon père me transmettait tout ça. J'en ai retenu plus ou moins de choses. Mais en tout cas, j'étais déjà dans la transmission et dans la découverte de quelque chose qui allait devenir une passion.
2: En plus de ce que Madame Boudet vous apprenait.
3: Voilà, Madame Boudet, vous vous souvenez,
2: elle vous a marqué, Madame Boudet.
3: Oui, c'est vrai, parce que
2: vous retournez dans cette école.
3: Mais le fait d'en reparler, là, je me dis, pourquoi est-ce que je retournerai pas peu sur les traces?
2: On
3: a envie. Mais je suis déjà retourné en Dernos parce que quand je faisais de la course avec Yves Parlier, qui était à Arcachon, j'en ai profité pour y retourner un peu. Mais c'est une bonne résolution. Merci.
2: On quitte à nouveau cette région, puisque c'est le fruit de votre vie, et on va à Apt. Encore une fois, on change totalement de décor, on est dans le Vaucluse cette fois. Quelle carte postale vous m'envoyez de Apt?
3: Celle-là.
2: Les cigales.
3: Les cigales. Premier élément, cigales, la chaleur. Ouais. Chaud, en numéro. Et là, c'est une autre découverte. Je suis un petit peu plus grand. Donc, c'est le sport qui commence à apparaître. Je commence par du handball, curieusement. Et ça
2: vous pousse à faire du handball, vous qui êtes à fond dans la voile?
3: Parce que je pense que, la voile, c'est un peu loin.
2: La mer est pas,
3: mais pas à côté.
2: Pas très loin.
3: Mais c'est vrai que là, il y a une petite parenthèse. C'est-à-dire que, malheureusement, avec cette mutation, c'est compliqué d'aller au Bordeaux, si ce n'est en vacances. Il y a moins de vagues. Mais là, je vais partir dans un autre milieu qui s'appelle l'aéronautique, puisque mon père, qui était donc mécanicien, qui n'était pas pilote, mais était passionné par l'aviation, et il va apprendre le planeur, donc le vol à voile.
2: Je vous ai mis un Cessna ou un Robin ou un DR400, un bimoteur, parce que évidemment, vous levez les yeux au ciel, c'est lié à votre métier aujourd'hui, vous avez parlé des vents, des nuages, c'est logique que l'aviation arrive dans votre vie, en plus avec votre papa qui était là-dedans.
3: Oui, mon papa, j'ai un oncle aussi qui était pilote professionnel, donc c'est clair que ça, c'est quelque chose que j'ai appréhendé très très rapidement. Je me souviens pas de la première fois que je suis monté dans un petit avion, comme sac de sable, c'est comme ça qu'on l'appelle quand il y a une place dans un avion, et qu'on peut partir, donc très très vite, c'est vrai que comme mon père apprenait le vol à voile, qu'on le suivait évidemment, donc on a appris à Vinon-sur-Verdon, pour ceux qui connaissent, qui est une grande plateforme de vol à voile, et j'y étais tous les week-ends pendant cette phase où j'étais apte. Donc,
2: Passez votre brevet de pilote, le début de la licence en fait, à 17 ans.
3: À 17 ans, oui, j'ai mon brevet de pilote planeur avant d'avoir mon permis, parce que à cette époque-là, je passais une chance, mais en tout cas, ça l'était pour nous. Hein, mes parents n'auraient pas eu les moyens, mais on a eu des bourses aéronautiques qui permettaient d'apprendre. Hein, à cette époque-là, on se souvenait encore que la France était le pays de l'aviation. Hein, c'est quand même le pays qui a découvert, quoi qu'en disent les Américains. Moi, je pense qu'on est un peu à l'origine de cette aéronautique. Et c'était quelque chose que l'on poussait encore à cette époque-là. Donc, j'ai pu passer ce brevet de pilote planeur.
2: L'odeur du thym, le romarin, la lavande, c'est donc votre quotidien quand vous arrivez dans le Vaucluse. Vous avez parlé du sport, il y a le handball, il y a aussi le cyclisme, Louis Baudin, et l'athlétisme.
3: Ouais.
2: Et même à des niveaux pas mal, un peu plus tard.
3: Oui, alors ça s'est arrivé un petit peu après, mais c'est vrai que quand on est arrivé dans les Yvelines, parce que mon père avait quitté l'armée à ce moment-là, et c'est vrai que petit à petit, le sport devient quelque chose dans lequel je me rends compte que je me débrouille pas trop mal. Donc c'est plutôt encourageant quand vous avez des bons résultats, quand vous voyez que vous êtes plutôt dans le coup, que vos entraîneurs vous regardent un peu en vous disant dis donc, tu te débrouilles bien, voilà. Et puis de fil en aiguille, c'est vrai qu'entre apte où je commence à appréhender un peu ce corps, à le courir, à faire beaucoup d'activités, puis à passer petit à petit dans des clubs où là on vous remarque, et tiens, dis donc, tu cours bien. Alors moi je voulais faire du football, mais quand je fais du football, on dit tiens, mais tu cours vachement vite, tu viens. Et puis là il y a un entraîneur d'athlétisme qui s'entraînait sur le terrain d'à côté qui dit donc, tu vas venir faire une course avec nous. Puis il se trouve que je fais 2e ou 3e de cette course le week-end d'après. Il dit bon, t'as compris, tu vas venir t'entraîner avec nous. Voilà, ça se fait, mais comme la plupart, hein, quand on rentre dans ce milieu sportif, on trouve petit à petit sa voie. Quoi.
2: Et donc, ces deux lieux importants, on l'a dit, Vinon-sur-Verdon, vous l'avez cité, Apt, évidemment, il y a le lycée. Vous allez où d'ailleurs au lycée?
3: Apt. Alors, c'est encore le collège. Enfin, oui, c'était déjà un lycée. Enfin, c'était la partie collège du lycée.
2: C'est le début de l'adolescence, quoi.
3: C'est le début de l'adolescence. Et c'est le lycée qui est en bas de la colline où était justement la cité de l'air.
2: Mais c'est les lieux de vos premiers amours, Louis Baudin?
3: Non, je suis encore trop jeune, là. Non, je suis encore dans l'enfance avec tout ce que les premières lectures m'emmènent. C'est Jack London, c'est Cro-Blanc, c'est Moitessier, c'est tout ça.
2: Il y a encore un peu de
3: déjà
2: temps.
3: Tout ça, il y a encore un peu de temps. Je suis plutôt là-dedans, oui.
2: Vous installez ensuite au Val-Fouré parce que votre papa quitte l'armée. Ouais. À ce moment-là, il trouve un emploi, donc on l'a compris, en région parisienne, à Mantes-la-Jolie, c'est là où le lycée arrive, le sport, vous l'avez évoqué. Champion des Yvelines 78, hein, dans les Yvelines. Ouais. En demi-fond, course d'athlétisme. Demi-fond, c'est, je ne sais plus,
3: c'est entre 1500 et 3000 mètres à peu près.
2: C'est déjà énorme, vous gagnez plein de crosses.
3: C'est vrai. Maison Lafitte, Saint-Germain, des belles courses, oui. Quand les cadets juniors, il y a quelques résultats. C'est satisfaisant parce que c'est, alors on gagne pas tout le temps, hein, j'étais pas le premier, j'étais pas le meilleur, mais voilà, de temps en temps c'était mon tour, donc ça aide, hein, ça forge, et puis là aussi ça permet de développer un certain nombre de qualités, je sais pas si c'est le bon terme, mais en tout cas aussi de qui permettent ensuite d'aborder et d'avancer dans la vie.
2: Alors on parle beaucoup de sport, de voile, d'eau, on va parler d'activités aquatiques, c'est sympa. Mais c'est dangereux. Et cet été, 300 personnes, comme chaque été, d'ailleurs, il n'y a pas que l'été, sont mortes par noyade. Catherine Quicandon nous rejoint et nous propose une invention en France pour faire baisser ce chiffre.
4: À la Bège, au sud de Toulouse, les t-shirts flottent pour nous sauver la vie.
5: Je suis un flotteur.
6: Ouais, ça c'est vrai.
4: Bienvenue chez Flotty, une entreprise qui a créé un t-shirt anti-noyade. Philippe Rouvier, son président, nous explique son fonctionnement.
7: Il suffit de tirer sur une petite tirette qui est cachée de base et ça va se gonfler, nous remonter à la surface et nous mettre du coup dans une position de sécurité.
4: Il faut bien comprendre que ce t-shirt ne remplace pas une bouée et qu'il ne vous aidera pas à apprendre à nager. Il ne sert que si vous êtes immergé par accident, alors sortez tout de suite de cette piscine s'il vous plaît. En plus, ce t-shirt est composé avec une matière spécifique.
7: C'est une matière technique, effectivement, mais c'est plus léger, par exemple, que du néoprène qu'on utilise hors été lorsqu'on va nager ou faire des activités dans l'eau.
4: Le premier modèle, destiné aux enfants de 1 à 6 ans, est commercialisé en 2022. Médaille d'or au concours Lépine en 2023, la version adulte voit le jour l'année suivante, car eux aussi en ont bien besoin.
7: Là, on est à la fin de l'été et maintenant, en fait, c'est plutôt les produits adultes qui vont être utilisés, ados-adultes. Pourquoi ? Parce que, en fait, les activités aquatiques continuent pendant l'hiver, notamment les surfeurs, les personnes qui vont nager en mer ou qui font du longe-côte, une activité qui se développe énormément et notamment chez les seniors. Ils vont continuer à aller dans l'eau en hiver. Et donc, ces activités-là sont particulièrement à risque.
4: L'histoire de Flotty commence en école d'ingénieur où les deux cofondateurs se rencontrent. Mais le déclic arrive lorsque Philippe assiste à la noyade d'une petite fille. Les deux amis se lancent et créent une solution innovante pour l'époque. Le t-shirt se vend en France, bien sûr, mais aussi dans un magasin suédois qui touche également la Norvège et la Finlande. Depuis le début de l'aventure, Flotty a vendu plus de 50 000 produits. Le prix, les premiers modèles commencent à 149 euros plus le coût de la recharge. Le t-shirt n'est pas à usage unique, il peut se réutiliser après un déclenchement. Et la partie technique se sépare de la partie textile qui peut être lavée en machine. Le modèle adulte offre le choix du déclenchement manuel ou automatique. Plus d'informations sur flotty.co, flotty.co. Merci à Ici Occitanie pour cette idée qui nous sauve la vie, littéralement. Ici, ça entreprend, Flotty, un t-shirt anti-noyade pour toujours garder la tête hors de l'eau.
2: Une très belle initiative. Hein. Merci à Ici Occitanie, à Catherine Quicandon et à Louis Baudin. On est parents tous les deux, nos enfants sont un peu grands, les vôtres un peu plus que les miens.
3: Ouais.
2: Mais c'est aussi un sujet qui vous inquiète, les gamins.
3: Ah, hein. Oui, oui, c'est...
2: Pour eux, quoi.
3: Bah, ouais, pour eux. Enfin, c'est...
2: On a tous peur en tant que parents.
3: On a tous peur, et puis on sait très bien qu'il suffit de quelques secondes.
2: C'est pas que les enfants,
3: c'est clair, mais les enfants, c'est vraiment, vraiment un sujet. Et donc, plus on peut les éduquer, plus on peut leur apprendre ce rapport à l'eau, justement, le danger et savoir le mesurer, plus évidemment, on peut éviter l'accident.
2: Louis Baudin, vous restez avec nous parce que vous avez passé votre bac. Parce qu'on va aller sur une prépa maths, parce qu'on va aller sur maths sup, maths spé. Et puis, la météo va arriver dans votre vie, on va tout vous dire. Il est votre invité, dont il n'y a pas que Paris dans la vie sur Ici jusqu'à 21h.
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3: Et il est encore temps d'explorer les dessous du miroir d'eau de Bordeaux.
4: Olivier Cabrolier.
3: Que le monde entier nous envie d'ailleurs, il a été copié dans plusieurs villes, mais rien d'aussi spectaculaire. Et après ce moment de fierté locale, de chauvinisme également, voici une idée de visite que nous vous proposons, inaugurée en 2006 face à la place de la Bourse. Le miroir d'eau de Bordeaux fait 3450 m2 et il offre un jeu unique de reflets et de brouillard imaginés au cœur des quais repensés par Michel Courajoux. Cette visite guidée menée par un guide conférencier et un technicien vous plonge dans les dessous techniques, réservoirs de 800 mètres cubes, un réseau de pompes, électrovannes et 900 injecteurs intégrés au sol. Vous passez carrément sous le miroir dans les coulisses. Pour les infos pratiques, les visites sont organisées chaque vendredi jusqu'en octobre. La durée, il faut prévoir 50 minutes et le tarif 10 euros. Vous aurez plus d'infos sur le site de la ville de Bordeaux ou celui de l'Office de tourisme de la ville de Bordeaux.
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6: À cette heure-ci, généralement, c'est presque la fin du journal sur TF1 et vous pouvez le voir dans le bulletin météo. Mais ce soir, il est là, c'est comme ça. C'est Louis Baudin, mon invité, votre invité. Il est né dans la Marne, formé à l'École nationale de la météorologie, journaliste, ingénieur, prévisionniste. Il présente donc vos bulletins à la télévision, à la radio aussi. Brevet de pilote, on en a parlé à l'âge de 17 ans. Il souhaitait devenir un pilote de chasse. Ouais. Le destin en a destiné, enfin, on a voilà, décidé autrement. Et il va intégrer, on va l'entendre, une prépa à Rouen, Matsup, Matspé. Le voyage continue avec Louis Baudin jusqu'à 21h. C'est vrai, vous êtes pilote de chasse.
7: Ouais. Ça, c'est la première grande déception. J'avais 12 ans. Et puis, on se rend compte que, je deviens myope, quoi. Enfin, voilà. Donc,
6: ces problèmes de vue.
7: Ces problèmes de vue.
6: Qui vous avez
7: fait. Ces problèmes de vue qui, en tout cas, a été rédhibitoire dès le début. Puis, à cette époque-là, ça l'était vraiment. Je sais qu'aujourd'hui, il y a quelques pilotes de ligne qui arrivent à avoir des dérogations, des choses comme ça.
6: Des avancées scientifiques,
7: Scientifiques, médicales, voilà. Mais à l'époque, c'était rédhibitoire. Ouais, mais quand même, quand j'ai fait Matsup, Matspé, justement, j'ai été jusque devant l'école de l'air à Salon en me disant, si tu avais la visite médicale, tu rentrerais là.
6: Voilà. C'est vrai, vous avez fait ça?
7: Ouais, j'ai fait ça. Je suis têtu, hein. Moi je suis.
6: Ouais, c'est ça, ouais.
7: Mais bon, voilà.
6: Vous avez loupé un autre concours, c'est Arts et Métiers.
7: Ouais.
6: Pourtant, vous avez un bon niveau scolaire. Finalement, c'est un bien pour un mal. Hein,
7: exactement. Mais c'est incroyable la vie, hein. Il y a des carrefours comme ça, je sais pas pour les auditeurs s'ils ressentent ça, mais moi dans ma vie je vois qu'il y a eu des moments, voilà, des moments clés, des moments où c'est une rencontre, c'est au contraire un échec, c'est un succès, c'est ouais. qui vont orienter un peu votre vie.
6: Parce que ça vous agace d'avoir loupé ce concours et vous partez ou vous levez les voiles, quoi.
7: Voilà, exactement. Mais hein. Non, c'est le vrai mot.
6: Mais je sais dire que vous allez
7: je raccroche le téléphone et je dis à ma mère, bah non, je suis pas admis aux Arts et Métiers, donc je vais partir faire mon lit de voile, je vais faire cette passion et je pars effectivement. Je me souviens, je crois que je suis parti le lendemain. Donc c'est Quiberon, c'est Bénodet, c'est voilà toute la côte où j'apprends le métier de moniteur de voile, c'est de marin. De ça dure à peu près un an, hein, où je me débrouille. Bon, faut essayer de gagner sa vie quand même parce que voilà, moi je pars pas avec un bagage financier ni un patrimoine. Donc ça c'est pas simple. Hein,
6: qu'est-ce que vous retenez, Louis, de ces années de moniteur de voile? Parce que vous avez fait ça quelque temps, enfin un an, vous m'avez dit.
7: Oui, c'est d'abord le rapport à l'autre. Je pense que j'étais relativement handicapé dans la relation à l'autre.
6: Ah bon?
7: J'étais très timide. Ça peut paraître paradoxal aujourd'hui, mais je me rends compte, en tout cas, que j'avais beaucoup de difficultés dans cette relation, à partir de cette timidité, trouver sa bonne place et autres. Et c'est vrai que d'être moniteur de voile, ça vous apprend à communiquer, à transmettre. Et là, j'ai commencé à trouver des choses intéressantes. C'est-à-dire que je me suis rendu compte que transmettre, partager, donc partager la voile qui était une passion à travers l'apprentissage, à travers la transmission, ça c'était c'était très valorisant, très agréable. J'ai très vite découvert que de former quelqu'un qui ne connaît rien à la voile et 15 jours, 3 semaines après, il peut partir tout seul sur un bateau, se diriger, voir la progression. Et ça, c'est extraordinaire.
6: C'est la liberté qui bronze. Je parle qui bronze, ça peut être Bénodé. C'est une Bretagne qui, pour vous, vous apporte un nouveau souffle.
7: Ah ben oui, alors je ne vais pas être objectif parce qu'on l'a vu à travers mon père, je suis breton et puis je le ressens profondément. Donc de la vallée de la Rance, juste derrière Saint-Malo,
6: c'est
7: effectivement, pour ceux qui connaissent, ouais, oui, c'est vrai. Un corsaire, parce que c'était quand même au service du roi, un peu plus, c'est pas la même chose, tout à fait. Bon, la limite était parfois entre les deux. Et la Bretagne, c'est la liberté, c'est l'ouverture vers le large, sont les odeurs, sont des émotions incroyables. Voilà, quand vous rentrez dans le golfe du Morbihan, par exemple, à la voile, ceux qui ont la chance de faire ça, avec des conditions plutôt faciles, pour peu que ce soit un petit peu le soir, donc il commence à y avoir un peu ces lumières rasantes qu'on connaît tous. Et là, c'est du sublime, quoi. C'est extraordinaire. Le mélange terre-mer, pourquoi est-ce qu'on est attiré sur le littoral? C'est à cause de ça. C'est justement parce qu'il y a ce conflit en permanence, conflit dans le bon sens du terme, qui crée du relief, qui crée des différences, qui crée des couleurs, qui crée de parfois un spectacle hallucinant. Quand une tempête vient se déverser sur le littoral, ça crée de la houle, ça crée des embruns, ça crée une atmosphère.
6: Ce sillon de Saint-Malo, on parlait de Saint-Malo,
7: par exemple,
6: quand ça tape un peu,
7: tous ceux qui sont sur le littoral, c'est extraordinaire. Ouais. Donc oui, c'est la découverte de tout ça, c'est la découverte de la difficulté, du danger que représente la mer, parce que on commence à partir un peu large, parfois on va naviguer parce qu'on est un peu prétentieux dans des conditions un peu limites, on se fait un peu peur, on apprend un peu ses limites. C'est l'apprentissage de la mer et du métier de marin.
6: Bon, vous réfléchissez, vous dites que vous pourriez être architecte, vous commencez un peu à dessiner, dessinateur de voile, vous y pensez aussi, et puis petit à petit, vous repartez pour vous mettre à niveau à Nantes, en fac de droit.
7: Exactement. Fac de sciences.
6: Donc là, ça se précise.
7: Ça se précise parce que, quand je fais mon année là de voileux, en me disant comment tu vas faire pour monter sur les beaux bateaux que tu vois là, parce qu'il y a commencé à avoir quelques courses dans le sillage de Tabarly, et je me dis ça va pas le faire là. On est trop nombreux à vouloir aller sur ces bateaux-là. Faut que tu aies une compétence. Et en me disant t'as un petit bagage quand même. Quand t'as fait Mathieu Mathieu, c'est un peu bête de le gâcher. Ouais. Donc effectivement, je fais une remise à niveau dans une fac
6: de Météo France.
7: Pour rentrer, concours et rentrer à Météo France. Et là, j'ai cet examen, effectivement. Enfin, j'ai ce concours. Et donc, je rentre à Météo France pour apprendre le métier de météorologiste.
6: Ça y est, on y est. On est à Météo France. vous travaillez en région parisienne, mais pas seulement. Vous allez travailler en Corse, à Ajaccio. Et vous allez travailler à Marseille. Je m'arrête à Marseille parce que c'est une ville qui va énormément compter pour vous.
7: Exactement.
6: Qui est liée aussi à tout ce qu'on vient de se dire autour de la voile.
7: Deuxième carrefour.
6: Vous allez rencontrer des marins, les plus grands. Je vous laisse nous raconter. Peut-être un jour, vous êtes contacté par un skipper. Je crois.
7: C'est ça. Alors en fait, ce qui se passe, c'est que effectivement, je vais à Ajaccio, puis après, je reviens à Marseille, où là, ça y est, je peux investir ce qu'on appelle le milieu de la course au large. Donc, c'est Luc Lorenzato, c'est Jean-Paul Mourin, c'est Paul Ayas, qui étaient des champions locaux déjà de la voile. Et je finis avec cette compétence de météorologiste, de navigateur. Mmh. Ça les interpelle. Je suis pas encore un marin suffisamment aguerri, mais ce côté-là, il y a besoin sur un bateau. Donc, j'embarque. Je commence
6: c'est un routeur, qu'on appelle ça.
7: Routeur, navigateur, c'est exactement ça. Et puis là, de fil en aiguille, effectivement, j'en viens un jour, c'est sur le salon de Marseille, à voir ce stand où il y a un bateau qui était exposé, qui va être construit par la région Provence-Alpes-Côte d'Azur. Et puis là, avec encore beaucoup de timidité, je me dis, allez, je tente le coup. Et puis je dis, je suis un météorologiste, je commence, mais ça me passionne, ça m'intéresse, il prend mon nom. Et puis finalement, 3 ou 4 mois après, il me rappelle en disant, tu veux être de l'aventure, on y va. Et là, je participe, je rentre dans ce milieu-là, parce que je participe à la construction du bateau, à la mise au point, aux premières mises au point également de tout ce qui est appareil de navigation à bord. Et puis, je rentre dans ce milieu-là, sur ce bateau qui s'appelait Région Provence, à la Côte d'Azur, et avec lequel on fait quelques navigations, mais ça va pas aller très loin, parce que on va chavirer.
6: Dans quelques minutes, vous comprendrez pourquoi il a travaillé, rencontré Louis Perron, également Paul Vatine, et puis Florence Artaud également. Vous avez fait la route du Rhum, entre autres. Vous avez travaillé autour de la route du Rhum avec elle pendant plusieurs années. Ce sera l'occasion d'en parler. Vous qui rêvez d'avoir encore aujourd'hui un bateau, me dites pas le contraire, Louis. Je suis sûr que vous y pensez toujours. Depuis quelques jours, une nouvelle année scolaire a démarré, avec malheureusement aussi le retour de cas de harcèlement dans certaines salles de classe, les couloirs, des cours de récréation, mais aussi sur les réseaux sociaux. Alors, pour aider les élèves à se confier, une expérimentation a été renouvelée en région PACA. Robin Bernot avec Philippe Bocara.
3: Dans les Bouches-du-Rhône, plusieurs établissements proposent aux élèves une boîte discrète pour recueillir des signalements de harcèlement.
8: Je trouve que c'est une super initiative et il faudrait que ça soit dans plus d'établissements, quoi.
3: Ça s'appelle la boîte à mots, M-A-U-X. Imaginez tout simplement une boîte aux lettres dans laquelle les collégiens peuvent anonymement déposer des messages en cas de mal-être ou encore de harcèlement, le tout de façon discrète. Laurence Angeletti, conseillère départementale en charge notamment du bien-être des collégiens, au micro de notre reporter Philippe Bocara.
9: L'idée, c'est que les collégiens puissent trouver la boîte facilement, mais que ça soit aussi un endroit un petit peu confidentiel où on ne voit pas forcément la personne qui va remettre le mot, parce que ce n'est pas toujours facile pour les collégiens.
3: Une idée qui semble plaire aux élèves, à l'image de Pauline, collégienne à Salon de Provence.
10: Ça peut aider les élèves qui n'ont pas forcément confiance à parler directement. Ils peuvent tout simplement écrire leurs problèmes.
3: Alors ici en Provence, ça marche, mais vous, qu'en pensez-vous? Quand j'ai expliqué le sujet du jour à Zida, elle s'est tout de suite sentie concernée.
10: Quand j'étais au collège, pendant une année, j'avais un peu souffert de ça, où on m'embêtait beaucoup et tout, et ça me faisait beaucoup de mal parce que j'osais pas aller voir la CPE parce que j'avais peur qu'on se moque de moi, etc. Et c'est vrai que j'aurais bien aimé qu'il y ait ça, cette possibilité-là, parce que c'est plus facile quoi, d'écrire.
3: Alors sur le papier, tout le monde salue l'idée de cette boîte à mots, y compris Johanna.
11: Mais je trouve que c'est bien déjà qu'il y ait des initiatives qui soient prises.
3: Mais pour elle, cette solution a quand même ses limites.
11: Personnellement, quand j'étais au collège, lycée, c'était des choses qui étaient déjà mises en place. Et ce qu'on voit, c'est que même si c'est censé être anonyme, les élèves, ils ont quand même un petit peu peur de faire le premier pas et de mettre les lettres dans les boîtes. Je pense qu'il y a d'autres solutions, notamment maintenant, plus en ligne, via les applications comme Pronote, École Directe, etc., où ils pourraient mettre en place des messageries qui seraient peut-être plus efficaces, plus anonymes, où les enfants se sentiraient plus en confiance.
3: Qui sait, peut-être que cette idée sera étudiée par les différentes académies dans les prochains mois. En attendant, aujourd'hui, les mots déposés dans les différentes boîtes sont pris en charge par les équipes éducatives de chaque collège. Lancée en 2024 dans les Bouches-du-Rhône, l'opération se poursuit donc cette année dans une trentaine d'établissements du département.
6: Merci beaucoup aux équipes d'ici Provence. Ça marche ici, qu'en pensez-vous? Avec Robin Bernot, on parlait de Marseille et de la Provence. Vous n'y échappez pas, hein. Vous avez démarré sur Allo Radio Provence.
7: Oui, c'est vrai.
6: C'était de radio, ça.
7: 92, c'était une radio.
6: Embarquement 92, c'est le nom de l'émission.
7: Oui. Je parlais de voile, évidemment.
6: Évidemment.
7: C'était les débuts.
6: Louis Baudin, votre invité encore pour quelques minutes. On est à Marseille, mais on a quitté Marseille. On continue de se balader. On s'approche de Météo France. Et on va évoquer les grands navigateurs avec qui il a eu l'occasion de travailler jusqu'à son quotidien aujourd'hui. Louis Baudin, que vous voyez sur TF1, évidemment, et que vous écoutez aussi à la radio ce soir. Sur ICI, on est content d'avoir jusqu'à 21h.
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6: Et le plaisir de retrouver aussi Eddie Mitchell sur ICI pour une dernière séance.

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2: Canal+, la chaîne météo, iTélé, RTL, LCI, TF1. Et ce soir, ICI est incontournable du petit écran. De toute façon, pour l'identifier, on écoute ça. Évidemment, tout de suite, on sait qui on va voir.
3: Exactement là.
2: Oui, non, c'est fou l'identification d'ailleurs du musique comme ça, que ce soit à la radio
3: c'est
2: ou à la
3: incroyable.
2: Télévision. Parce que moi, j'entends cette musique, je vous vois, je pense à Catherine Laborde, je vois à tous les autres, et puis Emilia, évidemment, toute la bande. Merci d'être avec nous, Louis Baudin. Je rappelle que voilà, depuis 20h, on évoque votre parcours, déjà impressionnant et inattendu. Je suis sûr qu'il y a plein d'auditeurs qui ne savaient pas tout ça.
3: Ah, bah oui, c'est un grand voyage à travers la France, c'est clair.
2: Je reviens juste sur ces navigateurs, on l'a évoqué il y a quelques minutes, vous avez rencontré, ça va durer des années parce que vous travaillez à Météo France tout en faisant ça, on est bien d'accord.
3: Ah, exactement. D'ailleurs, c'est pas toujours très simple, la relation entre Météo France et puis cette activité un peu externe. C'est normal, parce que Météo France, c'est la fonction publique avec un cadre, avec un fonctionnement. Et c'est vrai, quand on sort un peu de ce cadre-là pour faire de la compétition, accompagner des marins, l'emploi du temps, la façon de faire est pas toujours très facile, mais peu importe. L'idée, c'était d'être efficace et Météo France, c'est un service efficace qui donne de bonnes prévisions, qui fait de bons prévisionnistes. Ouais. Enfin, moi, ça m'a aidé pour effectivement accompagner des marins et puis avoir de temps en temps un succès avec Florent. Ça a été le record de l'Atlantique, ça a été la route du Rhum, avec Paul Vatine, et puis en même temps avec Yves Parlier. Dans la Jacques Vabre, on a fait avec Yves un record de l'Atlantique sur, entre les États-Unis et l'Europe. C'était des courses de l'Europe, ça a été Québec-Saint-Malo. Là, j'ai gagné avec un équipage de Saint-Malo, justement, et Normand. C'est toute la vie du marin telle que. Quelqu'un comme moi le souhaitait et a pu le vivre pendant une quinzaine d'années.
2: Il y a un passionné de voile qui vous repère, c'est Philippe Gildas.
3: Ouais.
2: C'est lui qui vous met un peu le pied à l'étrier, parce qu'on a compris, vous travaillez avec des marins, vous êtes à Météo France, mais Philippe Gildas, il adore la voile, et il se dit, tiens, tu pourrais peut-être venir en parler chez nous
3: sur Canal.

0: D'ailleurs, bon, bah, ça l'est encore plus aujourd'hui, mais c'est un lieu emblématique de l'évolution que l'on doit avoir dans notre rapport à la nature. Pourquoi ? Parce que c'est un estuaire, parce que c'est un delta, pour être plus exact, parce que c'est un endroit où on voit la nature évoluer en fonction des températures, en fonction de l'impact, en fonction de la pollution, en fonction de l'occupation. Enfin voilà, et il y a beaucoup de choses à faire, tout en respectant la nature et en même temps en permettant le développement de l'homme. Et c'est un bel endroit pour ça.
1: Louis, j'ai évoqué voilà les différents médias dans lesquels vous allez travailler, votre carrière ensuite, on la connaît. Je vais profiter de ces dernières minutes pour encore me balader en France avec vous et j'aimerais aller faire un tour sur l'île aux Moines. Ah, c'est votre paradis sur Terre.
0: Ouais, c'est en tout cas le paradis en France, c'est clair. C'est pour moi un endroit emblématique. Encore une fois, j'ai parlé du golfe du Morbihan, mais cet endroit, bah, on est sur une île, donc je sais pas pourquoi ça. Je trouve qu'il y a un petit côté protecteur.
1: Toujours.
0: Quand on est, toujours. Et quand on est sur cette île, il y a des odeurs parce que comme on est sur une île, l'eau protège des températures extrêmes. Donc ça veut dire que des essences tropicales ramenées par des armateurs qui faisaient le tour du monde, qui sont venus s'installer ici parce que aussi avaient compris que c'était un bel endroit, et donc ça crée une ambiance, des odeurs, et puis un spectacle. Enfin, aller voir le golfe du Morbihan, aller voir les courants, la mer qui monte, qui descend, les couchers de soleil correspondants, voilà, on y est.
1: Ah, le lieu pour le plus beau coucher de soleil, ou celui qui vous a marqué dans votre vie?
0: Oh. Alors là, il est loin de la France, mais en France, aller voir un coucher de soleil, quand il y a une tempête sur le Ratzin, pour peu qu'il y a ce qu'on appelle le front froid qui passe, c'est-à-dire qu'il y a une éclaircie et que le soleil passe juste sous les nuages dans une lumière hallucinante et avec la tempête, bah vous allez voir, c'est extraordinaire.
1: Le bassin d'Arcachon, c'est aussi un endroit qui vous a marqué,
0: le bassin d'Arcachon. Oui, le bassin d'Arcachon, c'est une mer fermée, c'est une mer où j'ai appris, c'est une mer qui, bah, il y a la dune du Pilat pas très loin quand vous êtes à Arcachon. Donc c'est aussi un endroit où on peut s'apaiser, on peut se reposer, on peut laisser un peu courir les choses. Ouais. J'aime bien la nature, elle sait faire ça. Si on sait l'écouter, si on sait la regarder, on peut trouver des moments où waouh. On va s'apaiser. Et le bassin d'Arcachon est un de ces endroits en France.
1: Alors pour vous apaiser, vous aimez aussi aller prendre des photos en Afrique.
0: Ah,
1: vous êtes un fan de safari photo.
0: Ben oui, exactement. Parce que voilà, quand vous aimez le rapport à la nature, quand vous allez en Afrique, j'ai découvert ça il n'y a pas très longtemps, parce que voilà, malheureusement, les voyages coûtent cher, plus on va loin. Et là, j'ai la chance de pouvoir en faire quelques-uns en ce moment. Et là, je vais utiliser ce mot, j'essaie de parler français, mais là, ça ne va pas être français. Vous prenez un shoot. C'est un shoot émotionnel extraordinaire. Le rapport aux animaux, à la nature, avec là des guides qui ont une éthique, qui respectent, qui ont envie de partager, on vit des moments, enfin moi, c'est sublime, ça touche au sublime.
1: Et la boucle est bouclée, votre maman est née au Sénégal, je sais pas, je dis que vous allez en Afrique,
0: il y a peut-être des gènes, il y a peut-être des choses qui ressortent et qui à ce moment-là ont envie de vivre et de vibrer. Ouais.
1: C'est Louis Baudin qui est votre invité ce soir jusqu'à 21h dans Il n'y a pas que Paris dans la vie. Louis Baudin, comment prévoir sa météo quand la météo fait l'histoire? C'était chez Albin Michel, c'est sorti il y a déjà quelques années, mais je le dis parce que on peut toujours se les procurer. Nous sommes tous météo-sensibles, ça c'est le plus récent également chez Albin Michel. Ouais. Vous pouvez les lire surtout avec ce qu'on vit aujourd'hui. C'est vrai, il faut s'inquiéter, la sécheresse, les incendies, la canicule.
0: Alors, il faut s'inquiéter, mais il faut surtout être résilient, c'est-à-dire se dire, waouh, on ne peut pas continuer comme ça. Moi, je ne suis pas là à rentrer dans les détails de plus 3, plus 4, mais non. Aujourd'hui, on est 8 milliards d'individus sur une planète qu'on ne va pas quitter tout de suite. Donc, ça veut dire qu'il faut vraiment qu'on s'y mette et qu'on soit juste un peu plus à l'écoute de ce que nous dit la nature. Donc, le retour du bon sens, la technologie, oui, mais au service de cette nature et de l'homme. Voilà, mais si on fait tout ça, pour ça que je reste optimiste, bah oui, on va le faire. Et on va le faire.
1: Et qu'on vous entende. Que les nuages et le soleil vous entendent. C'est parce que vous connaissez bien la France que vous êtes chevalier de la Légion d'honneur.
0: Oh, ça, j'en parle pas parce que je sais pas si
1: oui,
0: j'ai
1: mais la
0: mairie,
1: France vous rend quand même la connaissance que vous avez de ce pays.
0: C'est vrai que voilà, bah ça oblige. Comme un peu de notoriété, ça oblige effectivement à des comportements, à du partage, à essayer de transmettre un certain nombre de valeurs et être justement dans la transmission. Voilà, un peu d'expérience à transmettre. Je sais pas si je suis légitime, je sais pas si j'ai, mais en tout cas, je suis dans cette phase où aujourd'hui j'ai envie de partager et de transmettre et puis de rappeler quand même qu'on est dans un pays extraordinaire. Je le disais en introduction, mais quand vous faites un peu de géographie, quand vous faites un peu de météorologie, vous dites, mais un pays comme la France, cherchez dans le monde, vous n'en trouverez pas un qui 1000 km sur 1000 km offre cette diversité de géographie. Pourquoi est-ce qu'on est le pays le plus visité au monde? Pourquoi est-ce qu'on est le pays de la gastronomie? Parce qu'on a des paysages, on a des sols, on a une géographie qui nous permet de développer des produits extraordinaires.
1: Parler de la gastronomie, ça tombe bien. On va où en France pour bien manger avec vous, Louis?

0: Bodin, il y a des régions.
1: Mais on va partout. Mais c'est ça. J'allais dire, d'aller en Champagne. Puis après, je me dis, on va en Saône-et-Loire là. Il y a quelques petits restaurants qui savent très bien. Ouais. Puis après, on va aller. Les produits de la mer. C'est bien aussi ça quand même du côté de Brest. Et puis on peut aller en Provence parce que là, d'un seul coup, on va découvrir une cuisine méditerranéenne qui en plus est très très bonne pour ce qu'on a entre guillemets quand on vieillit un peu. Donc c'est partout. Mais apprenons juste à nous arrêter, à écouter les locaux, à écouter ceux qui connaissent leur terrain, et puis à les respecter et de faire avec ce qu'ils nous disent. Et là, vous allez voir, vous allez vivre des moments incroyables.
0: Tout à l'heure, je vous ai demandé de fermer les yeux, je vous ai laissé imaginer la carte de France que vous connaissez par cœur. Si on devait garder qu'un seul lieu, Louis Bodin, parce qu'on a évoqué plein, vous voyez le lieu central de votre vie ?
1: Ah, le lieu central, mais je dirais, pourquoi pas aller justement dans le Massif central. Pourquoi pas aller se projeter du côté du Cantal, par exemple. J'ai pas vécu, mais j'ai traversé le Salers, par exemple. Et là, j'ai aussi découvert quelque chose qui est loin de ce que moi j'aime dire. Quand je suis loin de la mer, je suis un peu trop loin de la mer.
0: Il y a plein de lacs en Auvergne.
1: Il y a plein de lacs, exactement. Oui. Et puis surtout, il y a là aussi des endroits à la fois d'une richesse en matière de paysage, de vision, de gastronomie. C'est un peu l'antithèse de ce que je suis et de ce que je recherche comme ça spontanément. Mais c'est peut-être là le centre pour repartir et retrouver l'origine.
0: Le centre de la Terre.
1: Ouais, le centre de la Terre. Il y a des volcans, pas très loin.
0: Ah oui, puis ils peuvent se réveiller à tout moment.
1: Et puis ils peuvent se réveiller. Alors, puis Dôme, peut-être plus là, mais c'est sûr qu'ils se réveilleront un jour.
0: La chaîne des puits, si vous la survolez en avion, moi qui l'ai fait, je peux vous dire que c'est magnifique, Louis Bodin.
1: Exactement.
0: On s'est vraiment bien, bien baladé dans toute la France. Il y a encore des lieux que vous connaissez pas. Il faut que je m'arrête là.
1: Oui, le Jura que j'ai un peu balayé, mais par exemple, je le connais pas assez. Je connais pas assez du côté de la Dordogne, par exemple, la vallée de la Garonne. C'est parce que je connais mieux, mais je connais un peu Toulouse, mais oui, les Pyrénées, je connais assez bien les Alpes, mais je connais un peu moins bien les Pyrénées. Donc il y en a encore des endroits à découvrir.
0: Merci pour ce voyage, Louis.
1: Merci pour l'invitation.
0: C'est vraiment un plaisir. On aura
1: partagé,
0: pour rester très longtemps. Je vais vous poser la question que tout le monde vous pose. Quel temps il fait demain ? Quel temps il fait demain, Louis Bodin ?
1: J'espère qu'il va pleuvoir.
0: La météo, c'est sur TF1, c'est sur le week-end.
1: Le week-end.
0: Vous venez aussi dans le journal de 20h souvent pour parler de nouvelles technologies ou d'avancées.
1: Exactement.
0: On l'oublie pas parce qu'il s'intéresse à tout, Louis.
1: La transmission, surtout partager, transmettre, c'est important.
0: La radio, que j'ai trop citée, dans laquelle on vous retrouve aussi le matin et qu'on salue affectueusement. Merci Louis Bodin, c'était un plaisir. En tous les cas, je vous souhaite un bon voyage, une belle suite de voyages. Peut-être une dernière question, je vous mets pas la porte, mais la retraite dans très longtemps, mais où est-ce que vous pourriez vous installer les derniers jours, vous aimeriez que ce soit où ?
1: Non, je pense que autour de la Bretagne, là, autour du golfe du Morbihan, ou Trébordin, ou sur la côte de Granit Rose, j'aime bien ces endroits-là.
0: Merci Louis Bodin. Ici.fr. Rendez-vous demain, d'autres parcours, d'autres invités et un autre voyage. Passez une belle soirée. Salut.
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0: Bon, alors le menu tout de suite, monsieur Gaëtan Roussel, qu'est-ce qu'on fait, où est-ce que vous nous emmenez ?

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2: Bonsoir à tous. Ce soir encore, je vous embarque avec moi dans une petite virée d'une heure avec les tubes qui ont fait danser et chanter dans les années 80 et qui continuent à le faire. Ce soir, ça commence comme ça.

0: La vie par procuration, évidemment, c'était Jean-Jacques Goldman.
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0: Et qui dit années 80 dit Jean-Jacques Goldman. Durant cette décennie, il a produit 4 albums légendaires et 2 lives. Et d'ailleurs, ce tube, La vie par procuration, a été enregistré pour l'album non homologué en 85. Mais c'est la version live sur l'album En public en 86 qui sort en single et qui devient un tube. Résultat, 21 semaines dans le top 50. Cette même année, 86, le duo anglais Eurythmics occupe le top 50 avec l'une de ses plus belles chansons, The Miracle of Love.

Céline Dion, Ne partez pas sans moi. On vient d'écouter le titre qui a permis à Céline de gagner le concours Eurovision de la chanson. C'était en 88, elle représentait la Suisse. Et à propos d'Eurovision, Céline, comme tous les Canadiens, a dû se réjouir en apprenant que l'année prochaine, le Canada serait pour la première fois représenté en Bulgarie lors de la prochaine édition de l'Eurovision. Alors question, est-ce que l'Espagne participera à l'événement? Réponse dans les semaines à venir. Tout de suite, le plus grand groupe pop espagnol de toute l'histoire de la musique espagnole, Mecano, Hijo de la Luna.

0: Ok, Poveri, c'était Sarah Perquetiamo. Succès planétaire en 81, un tube qui est aujourd'hui un hymne dans les stades de foot, notamment pour les supporters de l'AC Milan, les fameux tifosi rouge et noir. Eh oui, dans un instant, une chanson enregistrée par Johnny Hallyday, mais jamais sortie en single, sauf par son auteur-compositeur, Daniel Balavoine. Je ne suis pas un héros, c'est juste après ça.
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0: le groupe Bronski Beat avec Why.
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0: Et en 1984, le groupe de Jimmy Somerville se classe dans les hit-parades de nombreux pays grâce à ce titre qui dénonçait l'homophobie. Allez, quelques repères, tiens, justement. 1984, c'est l'année de la création du Top 50 et de Canal+. 1984, la France, championne d'Europe de foot après sa victoire contre l'Espagne. Platini marque 9 buts. Et malheureusement, 84, c'est aussi le début de l'affaire du petit Grégory. Enfin, pour la musique, 1984, c'est le tube Smooth Operator de Sade.

Michel Jonas ne manquera sûrement pas de reprendre en version piano-voix, accompagné du fidèle Jean-Yves D'Angelo. Ça sera le 10 octobre prochain au Théâtre Luxembourg, c'est à Meaux. Notez également sur vos agendas un autre concert, c'est samedi prochain que Jeanne Masse retrouvera ses fans à la Cigale à Paris, et elle chantera sans doute « Sauvez-moi ».

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1: On referme la parenthèse années 80. Dans un instant, on ouvre celle de 100% chansons françaises. C'est la suite de votre fin de journée. Alors à demain, dès 21h, je compte sur vous. Merci d'écouter. 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
2: 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Mais derrière le bonheur apparent, un séisme se prépare en coulisses.
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2: En 1973, Véronique s'absente de l'appartement en prétextant une course. Elle dit à Michel qu'elle descend simplement s'acheter des cigarettes. En réalité, la chanteuse ne reviendra jamais et s'envole pour les États-Unis. C'est le début d'une fuite spectaculaire pour rejoindre le rocker Stephen Stills.

0: Ce départ brutal laisse Michel Berger dévasté, seul avec ses compositions. Mais de cette trahison naîtront les plus belles chansons de rupture de l'histoire.
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3: Imaginez une chambre d'hôtel, un piano et une seule nuit pour changer le cours d'une carrière. Ce sont les coulisses d'un tube de Gilbert Montagnier.
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3: En 1984, Gilbert Montagnier et le parolier Didier Barbelivien s'enferment avec une mission, créer le tube ultime. Au petit matin, les sunlight des tropiques est né. Barbelivien a jeté les mots sur le papier en quelques minutes, inspiré par l'optimisme débordant de Gilbert. Le résultat, un mélange parfait de disco à l'italienne et de chaleur tropicale.

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2: J'ai un vieux tour Chaublin des années 50. Je le regarde chaque jour. Je me régale juste de le voir.
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3: Martin, vous vous êtes lancé à 45 ans dans une magnifique aventure, les objets mécaniques en tout genre, comme des montres, des goussets, des réveils ou encore des jouets. Et bien tout ça, ça retrouve une seconde jeunesse grâce à vous. Votre atelier s'appelle « Et le temps passe ». C'est magnifique comme nom, Saint-Martin.
2: Vous savez, ce nom vient de mon premier cours de français qui était encore en cassette. Et il y a une conversation... Et cette phrase « et le temps passe » me restait en tête, je ne sais pas pourquoi, et ça m'a servi comme nom pour mon entreprise. Mais ça date, hein, ça date 20 ans au moins.
3: Est-ce que vous vous rappelez d'un déclic dans votre parcours qui vous a fait basculer dans l'univers de l'horlogerie ?
2: Le déclencheur, c'était un film où il y avait des horlogers dedans. J'ai été ingénieur avant, j'ai reconverti à l'âge de 45 ans. J'ai toujours aimé réparer, restaurer, bricoler. Ça m'accompagne depuis mon adolescence finalement. C'était des vieilles radios, des postes de radio, c'était des motos, c'était des petits trains électriques. J'ai toujours aimé remettre en état, redonner une nouvelle vie. Et j'ai pris l'école, j'ai passé 3 années d'école à Pforzheim, à l'école en Allemagne.
3: Concernant les objets hein, qui passent dans vos mains, est-ce que vous aimez travailler un objet en particulier ou est-ce que vous êtes fier d'avoir un objet en particulier dans vos mains ?
2: Ce que j'aime beaucoup et ce qu'il arrive rarement, ce sont des grandes sonneries, des pendules neuchâteloises, par exemple. Ce que j'aime, c'est surtout des objets où c'est pas juste comme d'habitude. Ça veut dire il y a un peu plus de challenge, on peut dire. Il y a des dégâts qui ne sont pas évidents à réparer. Il faut trouver une solution, il faut réfléchir, il faut se renseigner. Et j'aime tout ce qui sort un peu d'ordinaire.
3: Et Martin, si on pousse la porte de votre atelier qui s'appelle Et le temps passe, qu'est-ce que vous nous partagez en premier ?
2: Ma passion pour l'outillage, parce que, surtout dans le passé, l'outillage d'horlogerie, il avait toujours une beauté. Il y a toujours, c'est bien travaillé, c'est du laiton, c'est juste la beauté des mêmes machines. J'ai un vieux tour Chaublin des années 50. Je le regarde chaque jour. Je me régale juste de le voir.
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4: On sait qu'on est Lorrain, Nicolas Turon,
5: parce qu'on connaît les petites roues de Revigny.
4: Revigny, c'est dans les Vosges ?
5: Ah non, c'est dans la Meuse.
4: Oui,
5: sud de la Meuse. C'est trop facile d'ailleurs de se moquer tout le temps de la Meuse, comme vous le faites dès que le micro est éteint, Frédéric.
4: Non, arrêtez,
5: j'entends trop de mauvaises langues dire de ce département que c'est le trou du cul du monde. Bon,
4: c'est pas la Creuse.
5: C'est bon, pas loin.
4: C'est la Meuse.
5: Il y a même une homonymie, il y a quelque chose de phonétique entre Creuse et Meuse.
4: Arrêtez.
5: Tu creuses ta fosse, Martoni. Bon, certes, ce département rural est l'un des plus touchés par la plaie des logements vacants. Près d'une habitation sur 5 est vide dans de nombreuses communes. Certes, il a été classé 2e pire département de France sur Instagram en 2022.
4: C'est pas vrai.
5: Certes, c'est l'un des moins densément peuplés de France. Et certes, on y consomme plus d'héroïne que partout ailleurs en France. Mais sachez que c'est faux. La Meuse n'est pas le trou du cul du monde. Ça fait maintenant un moment qu'on a la preuve que le plus grand trou du cul du monde est à Washington. En revanche, dans le sud de la Meuse, le long de l'Ornain, il y a des petits trous. Des trous d'eau bien cachés dans la forêt qui ont chacun un nom particulier. Alors ces noms-là, vous ne les trouverez pas sur les cartes IGN. Il faut être braconnier ou historien, ou les deux à la fois, ou rencontrer les Révinéens pour les connaître. Ainsi, Le trou nacelle, donc on est d'accord, c'est des noms donnés à des petits trous d'eau dans la forêt.
6: Oui, oui.
5: Le trou nacelle tient son nom d'un engin qui traversait l'eau lors des travaux du canal de la Marne au Rhin.
6: D'accord.
5: Qui traverse la Lorraine, travaux menés par l'ingénieur Charles-Étienne Collignon au 19e.
6: D'accord.
5: Et cette nacelle, qu'est-ce qui est arrivé? Eh bien, elle est tombée.
6: Dans un trou.
5: Eh bien voilà, donc ça devient le trou
6: nacelle.
5: Le trou prussien.
6: Alors ça date
5: de 1870,
6: de la guerre de 1870.
5: Oui. Un Prussien s'y est noyé pendant la guerre.
6: D'où
5: alors le
6: nom.
5: Trou est un petit peu maudit, il faut pas trop y traîner. Ce que l'habitant que j'ai rencontré m'a confié à mi-mot, en me faisant jurer de ne pas le répéter à la radio, c'est qu'on a peut-être aidé un petit coup le Prussien à se noyer. Si vous voyez ce que je veux dire. Et enfin mon préféré est le trou Marius, qui doit son nom à un braconnier qui pêchait à la main. Quand il voyait le garde champêtre arriver, il se foutait à l'eau et respirait à l'aide d'un roseau. Il faisait le plongeur sous-marin, et le lendemain, on le voyait aller donner du poisson aux huiles dans le château du coin, donc il était couvert malgré tout. Alors, ne dites plus jamais, s'il vous plaît, que la Meuse est un trou. Dites-moi de quel trou il s'agit.
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7: À Strasbourg, on a la cathédrale, la choucroute, le marché de Noël et, je ne vous apprends rien, le Parlement européen. Rien que ça. Un symbole mondial qui est coincé entre le Rhin et quelques pistes cyclables, mais c'est un édifice que je visite pour vous aujourd'hui. Je suis devant ce bâtiment immense, tout en verre, tout en courbe. Et c'est vrai que depuis toutes ces années à le regarder, j'ai toujours trouvé que son architecture semblait un peu inachevée. Vous trouvez pas ? Eh bien bingo ! Sachez que c'est volontaire et que c'est justement pour symboliser une Europe en construction. C'est Angelos qui me l'a dit, c'est mon guide du jour. Il est administrateur au Parlement européen. Il est comme à la maison lui ici. Il fonce, hop, sans douter de la direction où il va. Et quant à moi, c'est un peu différent. Je regarde partout, il y a des drapeaux, des badges à biper, des gens pressés. Et je dois dire que l'ambiance est quand même plutôt feutrée. La déco est plutôt réussie et la sécurité, elle, est très sérieuse. Je crois que j'ai dû vérifier au moins 3 fois chaque heure si j'avais bien mon badge dans la poche. Et miracle, je l'ai même pas perdu. Ici, c'est un peu comme une petite ville intérieure. Des couloirs partout, des gens qui marchent vite, parfois très vite. Bon, moi, clairement, c'est écrit sur mon front, hein, visiteur, parce que je regarde le plafond, je suis largement impressionné, alors que les autres, beaucoup moins, c'est immense. Tout est simplement immense. Angelos m'emmène dans le fameux hémicycle. Et là, impression de grandeur immédiate. C'est là que siègent les 705 députés pour environ 12 sessions plénières par an, avec au menu des débats publics, des votes, des prises de parole de la Commission européenne ou encore du Conseil, et parfois même des discours de chefs d'État ou de gouvernement. Alors, en effet, même si certaines sessions se tiennent à Bruxelles, Strasbourg est le seul lieu prévu par les traités pour les sessions plénières dites ordinaires. Et sa tenue à Strasbourg n'est ni symbolique, ni facultative. Non, non, non, c'est une obligation légale. Maintenant qu'on est dans l'hémicycle, alors je m'installe et je réalise que chacun des 705 sièges est équipé d'un casque pour la traduction simultanée, soit 24 langues officielles. Et je vous laisse imaginer la logistique derrière tout ça pour connecter le bon traducteur au bon député. Et puis bien évidemment, on trouve les fameux boutons pour voter. Ah bah oui, c'est un peu la base quand même. Strasbourg a été choisi comme siège du Parlement, pas par hasard, et non, c'est parce que notre capitale alsacienne, à travers son histoire, eh bien, symbolise la réconciliation franco-allemande. Quant à moi, j'ai compris bien des choses pendant cette visite, sauf le plan du bâtiment. Ah oui, j'ai été complètement perdu.

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1: On est à Saint-Nazaire pour mettre en lumière une personnalité qui allie chiffres et notes de musique. Morgane est comptable, mais surtout musicienne passionnée. La musique qui est arrivée très vite dans sa vie.
2: Enfant, en fait, je me souviens vraiment d'un moment où chez mon père, il y avait un piano et un cousin a joué un morceau. Et ça m'a vraiment fait quelque chose de physique. Je me souviens, je me suis dit, je veux faire pareil. Et j'ai appris toute seule le morceau qu'il jouait. C'était comme un peu une obsession. Et à partir de là, je me suis mise à faire des cours de piano. Ensuite, il y a eu la guitare offerte par mon père à l'âge de 12 ans. Et puis, j'ai appris toute seule.
1: Vous travaillez comment, vous ?
2: Alors, moi, je travaille en comptabilité.
1: Ouais.
2: Donc, je travaille quasiment en temps plein. Et j'ai deux après-midi par semaine, ce qui me permet d'avoir du temps. Je fais mon travail donc de comptabilité, on va dire normal, ouais. Tous les jours.
1: Okay.
2: Et puis le mardi et mercredi après-midi, c'est des temps que j'ai fixés pour moi, pour avoir du temps libre, pour faire de la musique justement.
1: C'est chaud. Alors, est-ce que vous avez des petits rituels comme bon nombre d'artistes ? Comment vous écrivez-vous, par exemple, Morgane ?
2: Alors moi, c'est toujours la musique en premier.
1: D'accord.
2: Je joue. Ce qui est le mieux pour moi, c'est de jouer un petit peu sans but, on va dire. Et il y a des choses qui arrivent. Et à partir du moment où j'ai une petite idée mélodique, tout ça, je chante un petit peu au hasard comme ça. Enfin, je vois où ça me porte. Et des fois, il y a des mots qui sortent. Alors souvent, c'est en anglais. Parce que moi, j'écoute beaucoup de musique en anglais, ouais. Principalement. J'ai pas de chansons en français. Et de plus en plus en espagnol aussi. Parce que j'ai un grand-père qui était espagnol. Donc j'ai ça aussi dans ma famille. Et j'ai passé des années de vacances en Espagne. Donc le chant espagnol est venu un peu plus tard. Parce qu'en plus, j'ai des musiques qui ont des sonorités orientales. Donc,
1: ça veut dire qu'on n'écrit pas de la même manière d'une langue à une autre?
2: On va dire qu'avec l'espagnol, il y a des sonorités que j'aime. L'anglais, d'autres choses. Je le ressens. Dès que je compose une musique, je ressens où est-ce qu'elle va aller. Après, le thème, il vient des fois comme ça au hasard. Quand il y a un mot qui sort, je me dis, tiens, il y a ce mot-là qui sort, et ben j'y vais. Mais je me dis jamais avant, tiens, je vais parler de tel sujet ou quoi. Je me laisse vraiment porter par la musique. Moi, j'ai vraiment l'impression que la musique, c'est une partie de moi, que j'explore aussi un peu qui je suis à travers la musique. C'est vraiment particulier.
1: C'est thérapeutique ?
2: Ah, il y a un côté thérapeutique aussi, mais par exemple, jouer en live, c'est parfois difficile pour moi.
1: Pourquoi?
2: Parce que le regard, parce que la peur d'être, je sais pas comprise, ou c'est toujours. Et puis, comme je vous dis, on partage une partie de soi, donc, on se met à nu.
1: Ouais.
2: Et puis, j'ai une musique, intimiste, guitare-voix, piano-voix, on se retrouve un peu, devant les autres, et maintenant, je me dis, j'y vais. Même si j'ai peur, j'y vais.
1: Si on pouvait vous souhaiter quelque chose, Morgane, ce serait quoi?
2: De vivre justement sans rien écrire, se laisser vraiment porter par la vie, prendre tout ce qui vient. Je vis les choses au jour le jour, en fait.
1: Si vous aviez un petit message à faire passer, peut-être à des personnes comme vous, qui n'osent peut-être pas se lancer, vous leur diriez quoi ?
2: Je me dis, regardez, je ne pouvais même pas chanter devant mes parents petites, alors il faut du temps. Mais si vous avez une passion, écoutez-vous, soyez vous-même. Je me dis, c'est dommage d'avoir peur d'être jugé, finalement. Moi, j'ai peur, des fois, en concert, j'ai vraiment peur de ce qu'on va penser, mais je me dis, au moins, tu l'auras fait. Et je l'ai fait pour moi, avant tout. Faire les choses pour soi.
1: Morgane nous rappelle qu'il est possible de concilier passion et profession et que derrière chaque artiste, il y a souvent un entourage qui croit en lui. Entre partitions et tableaux pleins de chiffres, elle continue d'écrire sa propre harmonie portée par ceux qui la soutiennent à chaque note.
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3: Notre patrimoine recèle de milliers de secrets qu'on vous fait découvrir tous les jours dans cette chronique. Bonjour Grégory Charbonnier.
4: Bonjour.
3: Chef de projet Ville et Pays d'Art et d'Histoire à la Ville et Métropole de Saint-Étienne. Aujourd'hui, on va parler de cette région stéphanoise qui est quand même le berceau d'une grande invention.
4: En effet, le chemin de fer est né ici. Enfin, plus exactement, le premier chemin de fer d'Europe continentale. Il a été mis au point et en service entre Saint-Étienne et Andrézieux en 1827.
3: Pourquoi Saint-Étienne ?
4: À cause du charbon. Les mines de la région extraient déjà beaucoup de charbon et leurs clients sont à Lyon ou du côté de Paris. On cherche donc des moyens de transport qui permettent son exportation. On transporte le charbon jusqu'à Paris par la Loire, par exemple. Mais la Loire est à une vingtaine de kilomètres de Saint-Étienne et il faut pouvoir l'atteindre rapidement. Des ingénieurs comme De Galois ou Bonnier ont fait des voyages d'études en Angleterre et ont vu cette machine qui roule sur des rails, que ce soit à l'intérieur des mines ou pour rejoindre les fleuves afin d'embarquer le charbon. Bonnier fait partie d'une société qui a obtenu de l'État la concession de la ligne Saint-Étienne-Andrézieux. Les travaux se déroulent entre 1824 et 1827. Il faut expropriés, creuser des tunnels, bâtir des ponts, traverser les communes de Saint-Étienne, Villars, La Fouillouse et Andrézieux pour atteindre le port sur la Loire. La première ligne de chemin de fer, après avoir traversé Saint-Étienne depuis le pont de l'Anne, suit le fond de la vallée du Furon jusqu'à la Loire. Bonnier cherche le tracé le plus plat possible et éviter le dénivelé positif. Le premier train est tracté par des chevaux. On descend le charbon jusqu'à la Loire et on le remonte avec des galets, du sable et du bois à Saint-Étienne.
3: Peut-on visiter et découvrir les vestiges de cette première ligne aujourd'hui ?
4: Il ne reste que très peu de choses. L'urbanisation dans les villes et le passage de l'autoroute A47 dans la basse vallée du Furon ont fait disparaître l'essentiel de la ligne. C'est surtout vers l'arrivée, au bord de la Loire, qu'on voit des traces du port. Certaines portions ont été reconverties en route et on peut donc les emprunter à pied ou en vélo. Ou plus simple, pour comprendre cette première ligne par laquelle tout a commencé, et d'aller visiter l'aventure du train, le musée dédié au chemin de fer à Andrézieux-Boutéon.
3: Merci beaucoup Grégory Charbonnier, à très bientôt pour de nouvelles aventures.
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1: Dans Nuit de Papillon, Thierry, on va ce matin au cinéma avec les mémoires d'un réalisateur auxerrois. Jean-Paul Rapneau, 93 ans, réalisateur entre autres de Cyrano et du Hussard sur le toit, publie Vive Allure, un livre écrit avec la romancière Ketevan Davrichevi. Oui, c'est difficile à prononcer. Hein. C'est allègre, rapide, on ne perd pas une seconde pour raconter la trajectoire de ce fils de Lyon qui a grandi au sein d'une famille de la bourgeoisie provinciale. À l'âge de 6 ans, le petit Jean-Paul découvre son premier film au cinéma familial, la salle de spectacle fondée par l'abbé Deschamps. Il s'agit de Robin des Bois de Michael Curtis avec Errol Flynn.
5: Robin, calme-toi,
1: Betty. Cette projection marque profondément le jeune garçon qui garde dès lors un goût prononcé pour les films de KPDP.
6: Soyez la bienvenue à Garoud, jeune dame.
1: Son second grand choc cinématographique survient dans les années 40 lorsqu'il découvre Citizen Kane d'Orson Welles.
7: En sortant, je me suis dit, bah, c'est le cinéma et l'art, l'art total. Le cinéma s'est imposé à moi, rue de Paris, à Auxerre.
1: Dans son livre, Jean-Paul Rapneau raconte avoir toujours aimé raconter des histoires devant sa famille, d'abord avec des bouts de papier dans ses poches où il notait toutes les bonnes anecdotes entendues à la radio ou ailleurs.
8: Mais c'est formidable ce qui pousse bien cette année.
1: Et puis au cinéma ensuite. Dans ce livre de mémoire, il nous régale de quelques anecdotes avec les comédiens de ses films. Depardieu qui peine à faire un régime pour Cyrano ou un Yves Montand, grande gueule sur le sauvage.
9: Mais c'est fini tout ça, ouais!
1: Mais qui se calme dès qu'on crie plus fort que lui. Un comédien jaloux de Catherine Deneuve sur Le Sauvage ou d'Isabelle Adjani sur le tournage de Tout Feu, Tout Flamme.
10: Lâche-moi !
11: Non, viens, je veux que tu vois.
1: Ses mémoires sont un livre qui se déguste et qui prouve qu'à 93 ans, Jean-Paul Rapneau n'a rien perdu de son art de conteur né. Vive Allure, c'est le titre de ce livre et c'est publié aux éditions Grasset.

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1: Les gens d'ici, tous les jours, une rencontre quelque part sur le territoire. Et quand deux surfeurs très joyeux rencontrent Valérie Delos, réputée comme très joyeuse, ça donne un sacré trio qui vous réveille. Ils se sont rencontrés à Tarnos, à la plage de la Digue.
2: Bonjour, je m'appelle Max, je suis de Boucau, je surfe au Boucau depuis les années 1970. Et j'ai donc 65 ans fait, voilà.
3: Mais vous n'êtes pas tout seul, vous êtes avec, bonjour.
4: Yes, moi c'est Michel, j'ai arrêté de surfer il y a 10 ans. Et puis je m'en porte pas mal aussi, il y a un peu trop de monde. Et donc je suis très très bien, comme je suis.
3: Et vous êtes de quel endroit?
4: Bayonne, né à Paris, je suis arrivé il y a 50 ans ici.
3: Bon alors les gars, moi je ne savais pas, c'est Max et Michel, mais vous avez fait référence à Jacques. Comment il s'appelait déjà?
4: Jacques Michel.
3: Oui, Jacques Michel. Il paraît qu'il sévissait dans les buts là-bas.
4: La butte de tir, oui, absolument. Comme son nom l'indique. Ça, vous pouvez la passer, celle-là. Elle est mignonne et c'est la vérité.
3: Oui, elle est mignonne, je ne sais pas si c'est le terme, Max.
2: Bon, écoutez, oui, c'est pas mal quand même.
4: Elle a dû vieillir depuis le temps, Marc.
3: Je ne sais pas si les nouvelles générations ont la ref, mais bon, on pose ça là.
2: Ils doivent l'avoir, on leur fait confiance.
3: Donc là, tiens, vous pouvez me présenter, puisque vous êtes là depuis très longtemps, un petit peu où on est, là, si les auditeurs ne voient pas les paysages.
4: Ouais. C'est l'embouchure de la Dour, Tarnos. C'est la première localité des Landes.
3: Quel temps vous préférez-vous?
2: Bon, on préfère même la saison, septembre, octobre, sans doute, c'est les meilleurs. Mars, avril, tout ça, c'est des vents de nord assez violents, encore un peu de fraîcheur, voire quelques giboulées, l'eau toujours un peu trouble, avec, comme il pleut, tout ça, les descentes de la Dour, de la rivière, mais toujours agréable. Toutes les saisons, ça, c'est très agréable.
3: Alors vous êtes un surfeur depuis toujours et vous continuez, dis donc à 65 ans, continuez à surfer, moi ça m'épate.
2: Occasionnellement maintenant, je reste toujours en contact avec la mer et à vélo, je vais plus souvent ramer, nager, surfer quand il y a des bonnes conditions, mais depuis un an quand même je ne suis pas trop allé, j'avais quelques blessures à cause de chute à vélo et comme ça, et donc je surfe moins.
3: Ah oui, parce que c'est l'année dernière que vous avez surfé, c'est fait très très occasionnel comme surf.
2: Ouais. Mais l'année dernière, c'était pas si loin que ça, on est qu'au mois de mars.
3: Ouais, c'est vrai.
2: J'ai beaucoup surfé l'année dernière au mois de novembre.
3: C'est un peu un mytho, votre copain Michel.
4: Complètement, oui, complètement. Je pense qu'il se rêve un peu, oui.
3: Je me promenais sur la digue et on m'a raconté, tout à l'heure, là, quand j'étais là-bas, on m'a raconté que vous avez surfé avec le frère de Lizarazu. C'est vrai ça?
2: Oui, c'est vrai, oui. C'était on était équipiers quand on est allé surfer la vague légendaire de Bellara. Voilà, donc on était tous les deux, toujours ensemble. Ouais.
3: Et c'est quoi votre plus beau souvenir à chacun de surf, Max? Le plus beau souvenir de surf que vous avez, c'était où et quand?
2: Je pense que c'est sur la vague de Safi au Maroc.
3: Et pourquoi elle était magnifique?
2: Parce que c'est déjà un spot de renommée mondiale, parce que toutes les conditions étaient réunies, et voilà, et la vague était parfaite, longue, extraordinaire.
3: Quoi. Et notre Parisien, c'était où? Sur la Seine, la plus belle vague?
4: Le Parisien, c'est quand je suis sorti indemne par 4 mètres ici, et que voilà, et j'ai commencé à boire de l'eau et à marcher sous l'eau même carrément. J'en suis sorti sans me noyer. Voilà.
3: C'est vrai, c'est dingue ça.
4: J'ai résumé un peu de mes forces. Ah, voilà.
3: Oui. Oui. De 4 mètres, c'est énorme.
4: Oh, il y avait 3 mètres 50, 4 mètres, oui, c'était énorme.
2: 4 mètres de non. Bon, et nous, on va marcher.
3: Bon, allez les gars, merci. Je vous dis au revoir. Merci, au revoir.
4: Ah, ciao.
2: Oui, merci, au revoir, bonne journée. Adieu, agour.
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1: On raconte, on vous rappelle aussi les mille raisons d'aimer la Côte d'Azur. Tout ne se passe pas que sur le plancher des vaches. Salut Tom Aubry.
5: Salut Quentin, bonjour à tous.
1: C'est un bon moyen justement d'ouvrir la page du jour.
5: Allez, c'est parti.
1: Allez hop.
5: Raison numéro 5, journée spéciale. Aujourd'hui, ce 28 novembre, on célèbre une vieille dame. Une vieille dame que l'on connaît tous. C'est la mère de centaines de millions de personnes, car elle borde notre littoral. Je parle bien sûr de la Méditerranée. Méditerranéum, la mer au milieu des terres en latin. Ou Mare Nostrum, notre mer. Et il faut bien dire, ici dans les Alpes-Maritimes, on est tous méditerranéens.
6: Alors, ça veut dire que la Méditerranée fait aussi partie de notre patrimoine.
5: Bien évidemment, un patrimoine que l'on partage avec des millions de personnes. C'est un carrefour de culture, un pont entre trois continents. La Méditerranée a vu naître des civilisations, des philosophes, des poètes et les plus anciennes routes commerciales. Et aujourd'hui encore, elle abrite l'une des plus fortes biodiversités du monde. Des herbiers, des coraux, des tortues, des mérous, un patrimoine naturel incroyable, juste sous nos yeux.
6: Alors, qu'il y ait une journée mondiale de la Méditerranée, pourquoi pas, mais pourquoi le 28 novembre? Pourquoi aujourd'hui précisément?
5: Car il y a 30 ans, jour pour jour, une décision historique a été prise. À Barcelone, le 28 novembre 1995, l'Union européenne et 12 autres pays bordant la Méditerranée se sont réunis pour signer un accord fondateur. C'est le lancement du processus de Barcelone, dont l'un des piliers stipule qu'il faut renforcer les échanges entre les peuples, promouvoir l'éducation, la culture, les droits humains et développer une identité méditerranéenne partagée. En bref, il faut faire de cette mer un lieu de dialogue plutôt qu'un lieu de fracture. Alors aujourd'hui, que l'on vive à Nice, à Menton, à Barcelone, à Tunis ou à Alexandrie, on partage tous un bout de cette mer, de cette histoire et de cette culture commune.
6: Mais on le sait, Tom, hein, la Méditerranée est aussi en danger.
5: Le changement climatique détruit cet écosystème hors norme. Des cachalots aux phoques moines, en passant par le corail rouge et le mérou brun. Car oui, il y a du monde qui vit sous la surface. 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
1: Bonjour, je m'appelle Laureline, je suis artiste de cabaret et je suis chanteuse sur l'établissement de Périgueux.
2: Laureline, on peut vous retrouver sur la scène du Voulez-vous à Marsac-sur-l'Isle dans le rôle d'Opaline. J'ai pas vu tout le spectacle, mais il me semble que c'est quand même le personnage principal. Qu'est-ce qui lui arrive à cette fonctionnaire?
1: Alors, ce qui lui arrive, c'est qu'elle devient une star de la chanson, une star du musical. Et donc, elle a toute une transformation physique, vocale et surtout une transformation de vie. Et voilà, donc ça devient une superstar qui oublie peut-être un petit peu sa vie personnelle d'avant.
2: Est-ce qu'il y a des échos à votre propre vie?
1: Non, pas vraiment. Et c'est pour ça que j'adore jouer ce rôle. Parce qu'en fait, Opaline est une personne très introvertie, et ce qui n'est pas du tout mon cas. Et je trouve ça plus amusant et plus confortable d'aller jouer sur un rôle qui ne ressemble pas à ce qu'on est dans la vraie vie.
2: Ça fait une dizaine d'années, Laureline, que vous êtes professionnelle dans le spectacle. Est-ce que vous vous souvenez de la première fois où vous êtes montée sur scène?
1: Je sais que la première fois que je suis montée sur scène, c'était quand j'avais 2 mois. Ça, je ne me rappelle pas.
2: 2 mois?
1: Oui. Mes parents faisaient des colonies et faisaient des spectacles à la fin des séjours avec les enfants. Et l'année où je suis née, donc en 92, c'était le spectacle sur le magicien des couleurs. Et donc, j'étais le bébé violet qui était né de la naissance du bleu et du rouge. Et alors, moi, je n'ai aucun souvenir de ce qui s'est passé, mais ma mère me dit qu'elle a vu dans mes yeux que j'étais hyper attirée par les lumières, par ce qui se passait là. Avant d'être professeur de danse, j'étais moi-même élève dans des écoles où je faisais des galas.
2: Quel retour vous avez du public périgourdin depuis le lancement de Star du Musical?
1: Ils sont vachement contents. Hein. On a un public principalement senior. Moi, c'est mon public préféré parce qu'en fait, ils sont toujours émerveillés. Et puis, ils ont toutes les références parce que moi, j'ai des codes assez rétro, des goûts assez rétro. Et du coup, j'adore parler avec eux à la fin du spectacle parce qu'ils sont toujours super enchantés de ce qu'ils ont vu, de ce qu'ils ont entendu. Et c'est hyper agréable.
2: Pour vous, c'est qui l'artiste suprême, celui ou celle qui vous a donné envie de faire ce métier?
1: Charles Aznavour.
2: Ok, d'accord, pas d'hésitation. Votre plus beau souvenir de scène?
1: J'ai envie de vous répondre que moi, mes plus beaux souvenirs de scène, c'est plutôt avec les élèves avec qui je donne des cours. Je trouve que dans l'amateurisme, il y a un truc qui est encore plus beau que dans le professionnel, c'est qu'à la fin, on arrive à faire quelque chose alors que c'est pas notre métier. Mon plus beau souvenir de scène professionnel, je pense que c'est ma première ici en tant que chanteuse. Parce que comme je disais, moi j'étais danseuse professionnelle, j'étais dans une production et une école qui formait des artistes à être pluridisciplinaires. J'ai appris à chanter. Je voulais chanter. Et c'est le voulez-vous qui m'a donné ma chance et l'opportunité de le faire. On est une équipe très soudée et on n'est pas les uns au-dessus des autres, on est les uns à côté des autres.
2: Merci.
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4: À Semur en Auxois, une bague est devenue célèbre. Dans cet épisode avec Sandra Amani, on vous raconte l'histoire de l'anneau nuptial de la Vierge. Un extrait de votre livre, Légendes de l'Auxois et de la Vallée de l'Ouche, aux éditions L'Or et la Plume. Bonjour Sandra.
5: Bonjour Charlotte.
4: Nous voici au XIe siècle. Notre héros s'appelle Girard le Riche. Il est le seigneur du château de Semur. Girard, chevalier émérite sur un cheval magnifique, chevauche sur les routes du duché de Bourgogne.
5: Girard a traversé l'Europe depuis Jérusalem en Terre Sainte. Il rentre des croisades sous l'égide du duc Eudes Ier de Bourgogne. Comme la tradition le veut, Girard rentre avec un trésor. Mais pas n'importe lequel! Il s'agit du plus précieux bijou au monde, l'anneau nuptial de la Vierge Marie. Cette bague en argent est celle que la Vierge aurait portée à son doigt le jour de son mariage à Nazareth. On raconte qu'elle préserve de tous les maux celui qui la possède.
4: Un bijou qu'il faut donc protéger pour ne pas se le faire voler.
5: C'est vrai qu'à cette époque, rôdent de nombreux bandits sur les chemins de Bourgogne. Mais le seigneur Girard est un homme intelligent. Il a l'idée de cacher la bague dans sa bouche. C'est ainsi qu'il arrive sain et sauf aux portes de Semur. Il est reçu par les acclamations de la foule. Prudemment, il répond aux cris des habitants de Semur en Auxois par des gestes de la main, se gardant bien d'ouvrir la bouche. Une fois à l'abri derrière les murailles de son château, avant même de retirer son armure, Girard se dirige vers la chapelle. Il s'assure d'être seul, puis il enlève l'anneau de sa bouche et le place délicatement sur l'autel, juste à côté d'un bouquet de roses blanches. Mais soudain, l'anneau se met à flotter dans les airs. Ébahi, Girard ouvre de nouveau la bouche, saisi par la surprise. Oh, la bague s'y engouffre aussitôt. Le seigneur, effrayé, tremble devant ce phénomène extraordinaire. Il lève les yeux vers Marie, comme pour chercher une explication au prodige. C'est alors qu'il réalise ce que veut vraiment la Vierge, c'est que son alliance soit offerte à l'église Notre-Dame de Semur. Girard, sûr de son fait, sort de la chapelle et quitte le château pour rejoindre l'église. C'est alors qu'un nouveau phénomène se produit. Toutes les cloches de l'église se mettent à carillonner en même temps. Le sonneur ne sait plus se donner de la tête.
6: Mon Dieu, je n'ai pas encore tiré sur les cordes. Elles viennent de se mettre en branle toutes seules.
5: Mais quel est donc ce nouveau mystère, directement issu de nos légendes en Bourgogne?
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4: Avoir une bague dans la bouche, ce n'est pas très pratique. Mais c'est le sel de notre légende. Voici la suite de l'histoire de l'anneau nuptial de la Vierge. Une légende de l'Aussois et de la vallée de l'Ouche, extrait de votre livre Sandra Amani aux éditions L'Or et la Plume. Le seigneur Girard de Semur en Auxois emporte la bague de la Vierge, qu'il a trouvée en Terre Sainte. Il l'emmène jusqu'à l'église de sa ville. Les cloches de Notre-Dame de Semur se mettent alors à sonner bruyamment.
5: Les habitants de Semur sortent rapidement de leur logis, intrigués par ce vacarme inattendu. En voyant passer leur seigneur dans la rue, droit et fier sur son beau coursier blanc, ils savent de suite que quelque chose d'inhabituel se produit. Un cortège se forme alors devant l'église. Là, Girard descend de son cheval et attache sa monture à l'un des anneaux scellés dans le mur. Il entre dans l'église, suivi par la foule intriguée. Arrivé devant l'autel, le chevalier sort l'anneau de sa bouche et le dépose dans un coffre, à côté d'une autre relique de la Vierge. Un voile blanc jauni par le temps. Ce voile, Marie l'aurait aussi porté le jour de son mariage et aurait humidifié le visage de son fils avec, juste avant que des soldats romains ne le clouent sur la croix. C'est seulement lorsque Girard accomplit ce geste que les cloches cessent leur vacarme. À ce même moment, au cœur du petit village de Massène, non loin de ce mur, dans une modeste chaumière, Louison, les mains jointes, pleure à chaudes larmes.
4: Un miracle serait-il en train de se produire?
5: Qui sait? Jehan, le fils de Louison, est brûlant de fièvre. Louison implore la Vierge Marie depuis des jours. Mais Louison s'est fait une raison. Elle va perdre son enfant. À ce moment, elle attend le prêtre qui va lui donner l'extrême onction.
4: La prière des morts, le dernier sacrement donc?
5: Oui, le pauvre petit a les lèvres toutes sèches. Il crie de douleur en toussant. Louison sort puiser de l'eau juste à côté de la chaumière. Elle y passe un long moment et en profite pour pleurer, ce qu'elle ne fait pas près du lit de Jehan. Mais soudain, elle entend une voix.
7: Maman, j'ai faim.
5: Louison croit rêver. Mais non, c'est bien son enfant qui se jette dans ses bras. Il a retrouvé son joli sourire et ne semble plus du tout malade. Après avoir dévoré un quignon de pain agrémenté de fromage, Jehan sort en compagnie de sa mère, pressé de raconter l'événement à ses voisins et au curé. Ce dernier revient justement de ce mur. En voyant le jeune rescapé, il réalise que le miracle de la bague est bien réel.
8: Oh, c'est la bague! Demain, dès l'aube, allez avec votre fils à l'église Notre-Dame afin de rendre grâce à la Vierge. Amen.
5: Conscient du pouvoir de la bague, le seigneur Girard de Semur offre tous les ans une partie de sa richesse à son église. De son vivant, les pauvres de Semur et des environs ont toujours été protégés.
4: C'est comme ça que quelques siècles plus tard, les habitants de Semur se mirent à organiser la course à la bague. Un rendez-vous incontournable de notre région légendaire, la Bourgogne.
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9: Il est 7h40, l'heure de retrouver Arnaud Fromage pour la nécessaire minute comptoise. Un peu d'info insolite, hein. Bonjour Arnaud.
10: Bonjour Loïs, bonjour Anne, bonjour à tous.
9: Aujourd'hui, 1er septembre, c'est le jour de la rentrée scolaire. Donc première leçon, il y a 310 ans, mourait le roi soleil Louis Xive.
10: Alors on dit 14, mais oui, vous avez raison, Louis XIV est bien mort un 1er septembre, sûrement une angoisse à l'approche de la rentrée, ça l'histoire ne le dit pas. Ce qu'elle nous dit en revanche, l'histoire, c'est que si la Franche-Comté est française, eh bien c'est grâce à lui. Bon, il a dû s'y reprendre à deux fois, il a galéré pendant 9 mois, mais ce qui compte, c'est les 3 points comme on dit, et le match s'est déroulé d'octobre 1673 à juillet 1674. Au départ, les Comtois résistent bien, mais à partir de février, Louis XIV décide d'envoyer des soldats en masse qui vont commencer à prendre une grande partie de la Haute-Saône avec une technique qui a fait ses preuves, celle du bon vieux siège, à Grez par exemple, du 23 au 28 février 1674. Et ça marche. Les Français continuent alors direction le Jura. À Arbois, les habitants fuient en apprenant l'arrivée des Français car ils savent leur ville peu défendue. Poligny résiste 2 jours, Orgelée est conquise le 1er avril.
9: Et c'est à ce moment-là que Louis XIV en personne arrive en Franche-Comté.
10: Oui, il veut être là pour la prise de Besançon, capitale économique, et de Dole, capitale politique et religieuse. Le 19 avril 1674 démarre le siège de Besançon et le 2 mai, Louis XIV débarque donc avec son armée perso. Et laissez-moi vous dire que ça canarde sur place. Il y a des canons installés à Brugy et à Chaudanne. Le roi fait creuser des tranchées à Chamart pour inonder le secteur. Le 5 mai, alors que Louis Thaud est en visite à Chaudanne, un boulet de canon le manque de peu, en passant à moins de 10 mètres de sa tronche. Et pendant ce temps-là, Vauban, en vieux routier, qui lui en est à son 22e siège, se dit que ça ferait pas mal une citadelle dans le paysage et commence à prendre des mesures. Les Byzantins finissent par se rendre le 22 mai 1674, après avoir tenu 33 jours. Louis XIV monte alors à Beauregard et contemple la ville qu'il vient de conquérir.
9: Mais il reste une question, Arnaud.
10: La question intendance. Où donc Louis XIV était-il installé le temps du siège de Besançon? Bah oui, il a pas pris un mobilhome au camping municipal, le bougue. Il s'est installé au Tilleroy. Et si vous y passez, il est facile de repérer l'endroit puisqu'une colonne a été installée à l'emplacement exact de la tente royale. Une autre colonne, marquant un endroit où le séant royal est passé, un peu plus secrète, celle-ci est érigée à la clairière, derrière l'actuel centre des pompiers. Oui, c'était le spot préféré du roi pour regarder la bataille. Bon, j'espère qu'avec tout ça, vous serez prêts pour votre exposé d'histoire. Et bonne rentrée à tous.
9: Merci beaucoup Arnaud, un petit cours d'histoire ça fait pas de mal hein, avant de reprendre l'école comme ça aujourd'hui. Alors finalement la Franche-Comté c'est pas si vieux qu'on est en France, hein, 3 siècles seulement. 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
1: Dans la catégorie des métiers qui sortent de l'ordinaire, je me suis dit aujourd'hui on va tester le métier de tailleur de pierre. Je suis à Chauvigny et je vais partir à la rencontre de Jérôme Williot. Il est tailleur de pierre et il va nous présenter un petit peu son métier. Bonjour.
2: Bonjour.
1: Bon, merci de nous recevoir dans ton atelier pour me présenter un petit peu le métier de tailleur de pierre.
2: Oui, tout à fait. Donc le tailleur de pierre, sa mission, ça va être de partir d'un bloc de pierre, un gros caillou ou un plus petit caillou, et puis de réussir à en faire quelque chose, très souvent dans l'architecture pour le bâtiment. Donc on utilise des outils, des massettes, des ciseaux, et puis à partir d'un bloc, on va réaliser une pierre qui ensuite va prendre place dans une façade, dans un intérieur, un extérieur, etc.
1: Bon, qu'est-ce que tu me proposes de faire aujourd'hui ?
2: Alors aujourd'hui, là, j'étais en train de terminer ce qu'on appelle un bouchon en taille de pierre. Donc un bouchon, c'est une pierre qui va être greffée sur une façade pour boucher une partie qui est cassée ou manquante. On remplace pas la totalité de la pierre puisque le reste est encore en suffisamment bon état, mais on va venir donc faire une greffe. Et donc là, ce que je te propose, c'est de venir terminer le bouchon que j'ai commencé, qui prendra place la semaine prochaine sur la façade.
1: Elle ira où ?
2: Du côté de Bignou.
1: Ok, bon, je veux bien que tu montres d'abord quand même.
2: Ok, ça marche. Donc j'ai mon petit bloc de pierre, j'ai mon petit profil que j'ai relevé sur le bâtiment, donc, qui permet d'avoir un modèle de ce que j'ai à réaliser. Alors, le but c'est de tailler et pas d'arracher. Donc on fait plusieurs passes successives jusqu'à approcher au plus près le profil recherché.
1: Et ça prend combien de temps pour faire une pièce comme celle-ci ?
2: Bon, une pièce comme celle-ci, ça va prendre environ 2-3 heures. C'est un petit morceau. C'est un métier de patience, de précision.
1: Bon, là je peux essayer.
2: Allez, donc là, t'as un ciseau plat. Donc le but, comme je t'ai dit, c'est de vraiment
1: enlever un peu de matière.
2: On passe, mais on cherche pas à enlever trop de matière. On a l'impression que t'en as déjà fait. Si tu dérapes un petit peu comme ça, tu vois, tu redresses un tout petit peu l'angle, comme ça, tu vas descendre un peu plus en profondeur. Okay. Alors, comme t'as pu le sentir, dans la pierre, par moment, il y a des endroits qui sont un peu plus tendres, un peu plus durs. Il faut tout le temps être concentré, parce que si on arrive sur un endroit qui est un peu plus tendre, on va avoir tendance à enlever avec un coup de ciseau un peu trop de matière et faire un trou. Et puis sur les parties un peu plus dures, on va avoir tendance à taper un peu plus fort. Et on peut aussi avoir une mauvaise surprise.
1: Bon, Jérôme, je vais te laisser là. Je vais rentrer, moi, à la radio. Mais merci de m'avoir fait découvrir un brin de ton métier.
2: Je t'en prie, Florence, c'était avec plaisir. Puis tu reviens quand tu veux, parce que je pense que si tu cherches un travail, je peux te faire un contrat d'apprentissage sans problème.
1: Allez, on sait jamais. Je garde ça en tête. Merci.
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4: Bonjour Olivier, on parle donc de cuisine aujourd'hui ?
3: Tout à fait, et on fait un viron du côté du nord du département. Bonjour les amis, petit tour du côté du pays rouennais aujourd'hui. Comme on y dit là-bas, la gastronomie c'est très important à Rouen, vous en avez peut-être écouté parler. Sur le plan linguistique, le Y pronom neutre, on y aime bien dans le nord du département. Et je vous rappelle que le verbe entendre n'existe quasiment pas. À Rouen, on écoute. Donc vous avez peut-être écouté parler de l'importance de la gastronomie là-bas. Alors la figure tutélaire, c'est la maison Trois Gros, 3 étoiles au guide Michelin. Le restaurant tenu à partir de 1930 à Rouen par Jean-Baptiste Trois Gros et son épouse Marie, puis par leurs fils Jean et Pierre, et enfin par leur petit-fils Michel, qui s'est installé depuis quelques années à Ouche près de Rouen, et maintenant son fils César. Vous avez remarqué comment je dis Rouen en une syllabe plutôt que Rouen en deux syllabes ? C'est comme ça qu'on y dit dans la région. Donc vous l'avez compris, la gastronomie c'est important, c'est number Rouen. Les gens aiment bien les douceurs aussi. Hein. La région rouennaise, c'est la terre où l'on a fait la vraie papillote, celle qui est faite chez Révillon au Coteau. Ça va être de saison. Et puis, nous avons la praluline, une brioche au beurre et aux pralines roses, créée par Auguste Pralu en 1955.

0: fait, la pâtisserie et chocolaterie Pralus est bien d'origine rouennaise, même si on en trouve un peu partout aujourd'hui, et même si les Lyonnais tentent de se l'approprier. Dans les Gones, Pralus est rouennais. Les pralulines, ils en font tellement qu'il faut qu'ils prennent très tôt le matin. Prendre, ça peut vouloir dire embaucher, commencer le travail dans le parler rouennais. Alors, attention quand même avec les papillotes et les pralulines, hein, si vous avez une chemise blanche, parce que vous pouvez vous faire une catole, c'est-à-dire une tache. Par contre, après avoir mangé, vous aurez la caisse. À d'autres termes, vous serez en forme. Les ch'tis, ils adorent. Oui, à Rouen, on parle volontiers de ch'tis pour désigner les enfants. Ne pas confondre avec le ch'timi du Schnorr. Un événement incontournable de la région rouennaise, c'est Rouen Table Ouverte, RTO pour les intimes, dans lequel gastronomie et spectacle vivant se rencontrent pour le plaisir des papilles, des yeux et des oreilles. Un autre grand rendez-vous, c'est le Salon de la Gastronomie, organisé par le comité des fêtes au Coteau et qui se tient depuis quelques années dans la grande salle du Scarabée à Riorges. On y propose le meilleur de la production d'une centaine d'exposants et leur savoir-faire. Et même si ça pleut, et si la pluie vous y craignez, comme on dit volontiers à Rouen, c'est-à-dire si vous n'aimez pas ça, vous serez bien à l'abri au Scarabée. Au Scarabée, on peut s'étendre, mot du patois rouennais qui veut dire se réchauffer. Voilà, voilou.
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2: Itinéraire bis, cette semaine, je suis à Vézelay. Je me suis arrêtée aujourd'hui dans un lieu que j'aime beaucoup ici à Vézelay. C'est peut-être l'un de mes lieux préférés. C'est l'ermitage de la Cordelle. Frère Eric, bonjour.
3: Bonjour.
2: Cet ermitage de la Cordelle, est-ce que vous pouvez nous le présenter? C'est un ermitage qui remonte au XIIe siècle, c'est ça?
3: Au XIIIe, au XIIe, c'était la construction de la chapelle Sainte-Croix, hein, pour commémorer la croisade de Saint-Bernard, la prédication de la croisade par Saint-Bernard, en 1147. Et puis en 1217 sont arrivés les premiers franciscains qui arrivaient d'Italie, qui se sont installés en France, et ça a été à Vézelay. Ils ont demandé à pouvoir s'installer auprès de la Cordelle, où ils ont construit un couvent qui a duré, qui a été déconstruit, reconstruit. Et puis les frères sont partis à la Révolution et on est revenu en 1949. Et depuis ce temps-là, ben, il y a eu longtemps un frère ou l'autre qui vivait seul en ermitage et qui accueillait d'autres retraitants. Et puis après, à partir de 1993, une petite communauté de 4 frères qui a vécu ici et qui a assuré beaucoup de charges pastorales dans les paroisses, à la prison, à l'hôpital. Et puis depuis 9 ans à peu près maintenant, on nous demande de centrer le lieu, enfin de reprendre ce lieu autrement, c'est-à-dire de réhabiliter un espace d'ermitage, donc de vie un peu plus en retrait, en silence, pour nous. Et puis pour des gens qui aimeraient venir vivre cette expérience, hein, de déployer une dimension écologique aussi. Voilà. Puis on découvre aussi qu'il y a besoin de beaucoup d'accueil ici, puisque beaucoup de gens passent à Vézelay. Beaucoup de gens aiment la Cordelle. Et donc on essaie d'être, comme on peut, disponible aux gens qui viennent aussi. Voilà, c'est un lieu de fraternité.
2: Le silence qui est perturbé en ce moment par quelques travaux, frère Eric.
3: Oui, des travaux pour permettre justement à la fois de tenir cette dimension. Bon, déjà d'avoir des bâtiments qui soient quand même un peu plus salubres, on pourrait dire, isolés. Voilà, ça fait partie aussi d'un projet écologique. Et puis, de pouvoir dissocier les lieux, hein, d'avoir vraiment un lieu d'accueil avec la chapelle qui est ouvert à tous, un lieu d'ermitage qui permettra d'accueillir des personnes pour vraiment vivre un temps de retrait et de silence. Puis donc, une construction qu'on est en train de faire qui sera le lieu d'accueil, un peu le sas entre l'intérieur et l'extérieur, où on pourra accueillir un petit groupe, des personnes, et sans pour autant qu'ils entrent dans l'ermitage.
2: Faire des travaux, ça coûte cher. Est-ce que vous avez besoin encore de dons pour réaliser tous ces travaux ici, à l'ermitage de la Cordelle?
3: Oui, on a besoin, hein. C'est un gros projet. On a choisi de tout remettre en état pour que ce soit bien fait, fait une fois pour toutes, entre guillemets, pour de nombreuses années. Voilà, donc et c'est des amis à nous, en fait, des laïcs, qui ont dit, mais ce projet, il est beau, il faut en parler, il faut motiver les gens, donc on va aller chercher l'argent. Donc, on est reparti à la quête, et on est, aujourd'hui, ben voilà, on essaie de motiver les gens, leur présenter les atouts et l'importance de ce projet. Le projet des bâtiments, mais au-delà des bâtiments, bien sûr, c'est tout ce qui s'y vit. On a une newsletter qui permet d'avoir les nouvelles régulières du projet, et puis on accueille les dons qui viennent avec plaisir.
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4: Marius, Orléans, 19 ans.
5: Marius, vous avez une passion toute particulière, les venelles d'Orléans.
4: Une venelle, c'est une petite voie où une personne peut passer à vélo ou à pied, et souvent c'est gravillonné ou avec de l'herbe.
5: Pourquoi vous y êtes tant attaché? C'est quelque chose qui est endémique à Orléans? Il n'y a pas d'autres venelles dans d'autres villes?
4: À Orléans, il y en a beaucoup comparé aux autres villes, puisqu'on en dénombre 25,4 km sur 340 km de rue, donc ça fait à peu près 10%. Ce qui est assez considérable.
5: Est-ce que vous avez une explication au fait qu'on ait gardé autant de venelles?
4: Les venelles prennent source vers 1823. Tout autour de la ville, il y avait des vignes. Et donc, à la base, c'était des chemins agricoles qui permettaient de desservir toutes ces parcelles. Et après, avec la révolution industrielle, l'urbanisation a gagné, le bâti s'est densifié. Et donc, on a formé des petits chemins entourés de maisons avec des jardins.
5: Vous les avez cartographiés, ces venelles? Vous avez un plan? Vous avez tout compté, tout comptabilisé? Ça vous a pris combien de temps? temps de réaliser ce plan?
4: Ça m'a pris un certain temps, parce que déjà, il faut savoir où elles sont, les trouver. Alors, des fois, on les trouve par hasard, ou sinon, on regarde une carte. Et puis, au fur et à mesure, en regardant leur carte, on découvre qu'il y en a un peu partout dans Orléans. Chaque venelle a une âme particulière. Il y en a certaines qui sont très verdoyantes, avec beaucoup de jardins. D'autres avec plus de maisons, ou encore, il y en a même qui sont traversées par une voie ferrée. La venelle de la Pilonnerie, dans le quartier Saint-Marc. Donc à chaque fois, c'est des originalités.
5: Il y a trois quartiers, me semble-t-il, où il y a beaucoup, beaucoup de venelles.
4: Il y a Saint-Marc, il y en a aussi à Saint-Vincent, à Dunois, quartier Madeleine, au Murlin, mais il y en a aussi également au sud de la Loire, à Saint-Marceau et à La Source. Ça fait depuis 2017 que je suis dans une venelle. Alors forcément, il faut adapter son mode de vie au fait qu'on se déplace à pied ou à vélo. Donc les ordures, il faut sortir ses poubelles sur la rue la plus proche. Quand il y a besoin de faire des chantiers, on prend des brouettes, des charrettes, un matériel un peu plus adapté qu'on fabrique des fois.
5: C'est-à-dire, vous avez fabriqué quoi?
4: Une charrette adaptée pile à la taille de la venelle pour transporter tous les matériaux ou les plantes, tout ce qu'on a besoin, les meubles, quand il y a un déménagement par exemple.
5: Ah oui, ça doit être un enfer quand il y a un déménagement. Quand vous avez aménagé, vous, du coup, il y a 5 ans, ça a dû durer une éternité.
4: Non, en s'y prenant petit à petit, on arrive à tout déplacer. Bon, il faut savoir s'adapter, mais bon, c'est l'atmosphère venelle. Dans les venelles, on est souvent très proches entre voisins, donc...
5: Et si vous connaissez si bien vos voisins, ils s'appellent comment alors?
4: Il y a Christine, Claude, Xavier, Estelle... Bon. Ici, c'est Passion Venelle.
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6: Bonjour, Margot Ferté.
7: Bonjour.
6: Décrivez-nous ce lieu-là, le poulailler dans lequel on se trouve.
7: On est dans un poulailler de poules pondeuses en agriculture biologique qu'on a monté il y a maintenant 3 ans et demi sur le plateau au-dessus de Fismes. On a en tout 24 000 poules, donc ça peut paraître énorme, mais en fait les poules sont divisées en 8 lots de 3 000 poules, ce qui nous est imposé par le cahier des charges en agriculture biologique. Les poules sont bien séparées, elles ne se voient pas. Et à l'extérieur, on a un parcours en tout de 9 hectares 6, ce qui correspond à 4 mètres carrés par poule sur la partie extérieure.
6: Et aussi des haies, tout est pensé pour leur bien-être et puis pour le développement durable?
7: Tout à fait. C'était un champ à l'époque quand on a récupéré cette parcelle pour monter le poulailler, donc il n'y avait rien du tout. On a planté du coup les premières haies il y a 4 ans, pour faire des haies notamment coupe-vent, parce que comme on est sur le plateau, on a un gros vent dominant. On a également mis ce qu'on appelle des haies peignes, donc c'est des haies qui vont venir perpendiculaires au bâtiment, le plus près possible pour encourager les poules à sortir, parce qu'il faut savoir que les poules sont un petit peu peureuses et qu'elles n'aiment pas quand elles sont complètement exposées et dévoilées au grand air. Elles aiment bien être sous un abri couvert. C'est pour ça qu'on a également planté 400 arbres qui vont les inciter à sortir et à aller se réfugier à l'ombre, notamment des rapaces ou des choses comme ça qui peuvent leur faire peur. Et on a pour projet de mettre des petits abris en panneaux photovoltaïques, ce qui permettra notamment de leur faire des abris donc pour qu'elles puissent sortir, se réfugier, et nous en parallèle de produire de l'énergie, puisque la période où on consomme le plus c'est en été, en fait, pour ventiler le bâtiment, donc simplement amener de l'air pour, encore une fois, le bien-être des poules et que la température ne monte pas trop. Donc c'est une corrélation parfaite entre production solaire, la journée en plein été, et la partie ventilation, la plus grosse demande électrique du bâtiment l'été.
6: Comment ça s'organise là, autant de poules qui pondent autant d'œufs?
7: Dans le bâtiment, il y a ce qu'on appelle une volière, c'est une structure métallique où les poules vont pouvoir retrouver leur aliment, l'eau, mais également des petits nids, ce qu'on appelle nous les nids, des pondoirs où là elles vont pondre. Ces nids sont un petit peu penchés et comme ça les œufs vont rouler sur des petits tapis et nous tous les matins on actionne en fait ces tapis qui vont nous ramener l'ensemble des œufs à l'avant du bâtiment et là nous tous les matins on va les trier et ensuite on va les palettiser pour partir chez notre acheteur d'œufs. Mais il y a également toujours des poules un petit peu capricieuses, hein, comme partout, qui ne veulent pas pondre au bon endroit. Et donc ça, tous les matins, nous, on fait un tour du poulailler où on ramasse les œufs qui auraient pu être pondus ailleurs.
6: Le nourrissage se fait de manière automatique? C'est à volonté? Comment ça se passe?
7: Nous, on est en agriculture biologique, donc elles mangent de l'aliment uniquement bio. Ça se fait de manière automatique. Donc nos poules se réveillent environ vers 6h le matin. Donc là, on a ce qu'on appelle le premier tour de chaîne. Donc on va retrouver et de l'aliment grossier, donc des grains entiers, de maïs, de blé, etc. Et une poudre un peu, petit peu plus plus fines, où là on va retrouver notamment des minéraux. Et donc sur le premier tour du matin, on va vraiment les encourager à faire ce qu'on appelle le vide de chaîne, donc à vider la gamelle pour qu'elles aillent aussi manger la poudre plus fine où se retrouvent tous les nutriments pour eux. Et ensuite, donc à partir de fin de matinée ou début d'après-midi, l'aliment est distribué à volonté pour nos poules.
6: Et les fientes servent ensuite à fertiliser les plantations, les productions de la ferme. Depuis Blanzy, les Fimes et ce poulailler, donc à 4 km de Fimes. Merci Margot Ferté.
7: Bonne journée.

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1: J'aimerais bien être riche parce que je veux bien payer une maison, une voiture. Pas forcément tout ce qui coûte très cher parce qu'on n'en a pas forcément besoin.
2: J'aimerais bien avoir beaucoup d'argent et comme si j'étais au Club des Paris pour bien me nourrir, pour avoir des belles voitures,
3: pour partir en vacances.
4: Et aussi, si on n'a pas de maison, du coup, s'il a de l'orage, du coup, ça va nous tomber dessus et on va être mort.
5: On peut être riche, si on a déjà une maison, on peut s'acheter une maison de luxe, des voitures de luxe, par exemple une limousine.
6: Ma BM, ça voulait dire qu'on était riche.
1: J'aimerais bien être riche parce que je veux bien payer une maison, une voiture. Pas forcément tout ce qui coûte très cher, parce qu'on n'en a pas forcément besoin.
4: Aussi, j'aimerais avoir de l'argent pour ceux qui sont pauvres, et pour les aider ou leur acheter une maison et des aliments. Je trouve que ça sert à rien d'être riche parce que on peut être normal, c'est mieux d'être normal parce que quand on est riche, je trouve que c'est pas très gentil parce que ça donne envie aux autres, mais vu qu'ils ont pas assez d'argent, et ça leur donne de la tristesse.
7: Je hais ces gens riches qui, avec un peu d'or, croient réparer les malheurs dont ils sont responsables.
8: Et ça veut dire quoi être normal?
4: Ça veut dire avoir de l'argent, mais pas beaucoup non plus.
8: Est-ce que vous avez envie d'être riche et célèbre?
4: Non, moi j'ai envie d'être célèbre à la télé, au foot, vu que je fais du foot, j'ai envie d'être célèbre.
1: C'est bien, vu que au moins si tu prends quelque chose à un magasin et que t'es célèbre et que tu t'es déguisé, et t'as oublié de payer, au moins celui qui vient te chercher, t'as juste à te déguiser et au moins il voit que t'es célèbre et du coup après il dit pardon.
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9: Tout, vous saurez tout sur le...
10: Le bicou,
9: effectivement. Bicoulou, c'était le motus à trouver dimanche sur motus.fr. Donc, on va pas tourner autour du pot, ni autour du bicouli. Le mot bicouli peut désigner, effectivement, le sexe d'un petit garçon. Le petit oiseau, c'est le petit oiseau va sortir.
11: De toutes les couleurs.
9: Exactement.
11: Bico, ça.
9: Voilà. Et par extension, un sexe tout petit. Enfin, non, justement, pas par extension, parce que un bicouli en extension, pour le coup, ce serait plus un bicouli, vous voyez ce que je veux dire. Mais voilà. Un bicouli, c'est donc une kikounette, ou une kikette, ou un sexe tout rikiki.
11: Ouais.
9: Une rikiquette, si vous préférez.
11: Une rikiquette.
9: Voilà, il y a des bicoulis célèbres, comme celui du mannequin pisse, hein, vous savez, la fameuse statuette de Bruxelles,
11: hein, ouais,
9: qui représente un petit garçon, le mannequin, qui pisse dans une fontaine. Mm-hmm. Mais notre bicouli est bien d'origine provençale. L'oubicou, c'est le chevreau, une petite bique, une biquette, si vous voulez. Donc, un bicouli, c'est encore plus petit qu'une biquette, voilà. Mais c'est aussi un terme affectueux qui peut désigner un simple baiser. Hein, si quelqu'un vous dit « viens me faire le bicou », n'y voyez pas une proposition érotique, c'est juste un bisou.
11: Ah.
9: On peut dire ça en famille, voilà, ouais, c'est tout tranquille.
11: C'est pour ça que j'ai eu des problèmes la dernière fois. Alors.
9: Okay. Avec ouais. Vous allez nous raconter tout ça, Philippe. Mais si on va au bout de la logique et au bout du bicouli,
11: ouais,
9: que trouve-t-on au bout du compte et du bicouli? Le bicou. Et c'est là qu'il faut être précis, car si les termes bicou et bicouli peuvent être synonymes, on peut aussi, d'un point de vue anatomique, hein, faire la différence entre le bicouli et le bicou qui en est l'extrémité. Car ce n'est pas tout. On utilise aussi les mots bicouli ou bicou pour désigner un petit truc, un petit machin, un petit objet qui dépasse. Vous allez me dire, oui, on est dans le même ordre d'idée, mais non, je ne parle pas là du sexe. Un petit bitonio. Voilà, hein, vous savez, voilà. Donc quand on ne sait pas comment nommer un truc, là, un machin, une excroissance qui dépasse, on va dire appuie sur le bitonio, on peut dire appuie sur le bicouli, ou appuie sur le bicou, hein, c'est un peu l'équivalent de tchitch ou pec, où on a plein de mots comme ça. Mais de ne pas confondre le bicou avec le bijou, hein. Au Louvre, les voleurs n'ont pas dérobé des bicous, mais des bijoux, hein. Et on en reparle demain d'ailleurs, des bijoux de famille. Enfin, bicou et bicouli sont des mots très affectueux qu'on emploie à l'encontre d'un ami ou d'un enfant. Thierry Boffa, qu'on a longtemps entendu sur notre antenne, mais aussi André de Roca, m'appelait souvent comme ça. Oh, bicou, ça va, bien, vous vous rappelez, c'était son mot à Thierry. Et donc, mon bicouli aussi. On a dans Les Aventuriers du Chichi perdu du groupe Quartier Nord, Madame Pagalenti qui dit mon beau bicouli, comme tu nous as manqué. Et ben, en parlant de chichi, vous voyez bien que le mot bicouli a bien d'autres sens et il faut donc bien le manier et savoir par quel bout le prendre. Je parle du mot, bien sûr.
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10: Valérie Baillet, bénévole au sein de SOS Amitié, dont je suis la présidente en Limousin, au sein de Solidarité Nouvelle Face au Chômage et au sein de La Cuisine au Pluriel, restaurant d'insertion à Limoges.
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10: J'avais un diplôme en comptabilité et finance, donc j'ai commencé dans la compta, la gestion, le contrôle de gestion, j'étais cadre de gestion, et arrivé vers la quarantaine, j'ai senti un mal-être par rapport à mon travail où j'avais pas assez de contact avec les gens. Donc j'ai fait un bilan de compétences et j'ai, dans la foulée, fait une formation de conseillère insertion professionnelle. Donc pour accompagner les gens dans leur reconversion professionnelle ou dans leur évolution. Et je suis restée chez mon employeur qui était l'AFPA pour être chargée de recrutement dans la formation.
12: Les chiffres ne vous convenaient plus, c'est ça?
10: C'est ça, j'étais malheureuse dans ma vie, on va dire. Et je me suis dit, il y a des choses qu'on subit, comme la santé, voilà. Et il y a des choses qu'on peut ne pas subir. On a le choix. Si on est mal avec quelqu'un, on peut partir. Si on est mal dans son travail, on peut évoluer, changer. Et j'ai décidé que c'était le temps, à 40 ans, d'évoluer, de prendre en main ce que je pouvais prendre en main.
12: Voilà, donc ça a été une première partie de votre vie qui a déjà été scindée en deux, on vient de le voir. Et puis arrive ce moment un petit peu charnière, vous parliez de la maladie qui vous rattrape. Et là, quoi, vous êtes obligé d'arrêter de travailler, vous êtes...
10: C'est ça, en 3 mois, j'ai été mise en invalidité, c'est-à-dire que j'ai été licenciée pour inaptitude médicale. Là, c'est une grande claque qu'on prend, parce que 3 mois, c'est court pour se préparer à ça. Ouais. Et on se prépare pas à ça d'ailleurs, parce que c'est un peu tout qui s'écroule.
12: Comment se passe cette décision du coup de se dire j'ai envie de reprendre ma vie en main, de continuer à faire quelque chose pour les autres, et du coup je fais du bénévolat?
10: C'est venu assez vite en fait, parce que j'avais du temps. Je me suis dit, il faut que j'ai des occupations pour sortir de chez moi, sinon je vais rester déprimée sur le canapé. Et surtout, j'ai 3 enfants, et je me suis dit, il faut leur montrer aussi que dans la vie on a parfois des claques, des moments difficiles, et qu'on se relève et on continue en cherchant d'autres voies.
12: On va parler des SOS Amitié. C'est quoi le plus compliqué dans un métier d'écoutant comme celui-là? Parce qu'on rappelle aux auditeurs, ce sont des gens qui vous appellent pour vous parler de leur mal-être.
10: C'est ça. C'est d'être en écoute active, c'est-à-dire vraiment centré sur la personne tout le long de l'appel pour ne rien rater. Ne pas rentrer dans le conseil, ça c'est important, parce qu'on connaît pas la vie. Donc on est là pour écouter, pour que les personnes sortent leur angoisse. On a un peu l'impression parfois d'être une éponge. Faut faire attention à soi aussi, parce que à force, on peut voir le monde un peu de façon triste, parce qu'on a beaucoup d'appels de détresse et de jeunes aussi de plus en plus, et les jeunes ça me touche particulièrement.
12: Qu'est-ce qu'il vous reste à faire? Parce que je pense que votre vie est très loin d'être finie.
10: Non, j'espère.
12: Qu'est-ce qu'il vous reste encore à faire? Vous avez des envies, des idées pour la suite? Changer peut-être d'assaut, hein, pourquoi pas?
10: Oui, certainement à un moment, parce qu'on se lasse, voilà, ou on a besoin d'autres choses, où les assauts évoluent pas aussi vers ce qu'on veut nous. Je continuerai le bénévolat, c'est sûr.
12: Ouais, là où le vent vous portera et où vos convictions vous porteront.
10: Voilà, c'est ça.
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1: Formidable histoire. À la Bastide d'Armagnac se trouve Notre-Dame des cyclistes, une chapelle, comme son nom l'indique, consacrée au cyclisme. Notre guide, Claude Madeau, président des Amis de Notre-Dame des cyclistes.
2: L'histoire de Notre-Dame des cyclistes, c'est grâce à un curé qui habitait à Créon-d'Armagnac, un petit village à une dizaine de kilomètres de la Bastide d'Armagnac. Et c'était un fou de vélo. Il a été, durant son sacerdoce, il a été 18 fois à Saint-Jacques-de-Compostelle. Il a été 12 fois à Rome, à vélo. Il a été 4 fois à Fatima, à vélo. Et alors, c'est en se promenant sur les bords du lac de Côme, en Italie, qu'il s'est aperçu qu'il y avait une chapelle qui était dédiée aux cyclistes italiens depuis 1948. Il s'est aperçu qu'il y avait des maillots accrochés au mur et des vélos suspendus au plafond. Il est allé voir le maire de la Bastide d'Armagnac pour lui raconter qu'il avait vu ça en Italie et qu'il voulait la même chose en France. Le maire lui a dit, attendez, cette chapelle qui est abandonnée depuis un certain nombre d'années, nous allons la raser. De là, puisque le maire ne veut pas entendre, je vais voir le préfet. Il est allé voir le préfet des Landes, il a raconté l'histoire au préfet des Landes, qu'il avait vu ça en Italie, etc., et qu'il voulait faire ça en France. Il a dit, mais je suis tout à fait d'accord, sachez que la préfecture ne s'y opposera pas. Alors il a réfléchi quelques jours de plus dans son presbytère, et puis il a dit, bon, maintenant, pour faire ça, il me faut l'accord de l'évêque. Et l'évêque ne lui a rien dit, et lorsqu'il est parti, il a dit, oh là, j'ai dû faire un impair quelque part pour ne pas qu'il me réponde. Puis il a réfléchi quelques jours de plus, il a dit, là, il prend son vélo, il part à Paris voir le grand directeur du Tour de France qui était Jacques Godet à l'époque. Et Jacques Godet lui dit, mais c'est une très très bonne idée. Si vous voulez faire la même chose en France, bravo. En rentrant de Paris à la Bastide d'Armagnac, qui est quand même plus de 800 kilomètres, il dit, il me faut l'accord de l'évêque impérativement. Alors l'évêque lui dit, mais écoutez, mais moi je ne peux pas vous donner mon accord. Il dit comme ça. Le seul qui puisse vous donner l'accord, c'est le pape. Qu'à cela ne tienne, il dit. Il est parti le lendemain voir le pape à Rome. Il est revenu 18 jours plus tard. Et le premier qui était allé voir, bien sûr, ça a été le maire de la Bastide d'Armagnac. Et toi, il dit, je ne te demande pas ce que tu en penses, je te demande surtout de me restaurer cette chapelle le plus rapidement possible. Parce que moi, je veux l'inaugurer très rapidement. Et c'est ce qu'il a fait.
1: Est-ce que dans notre chapelle, aujourd'hui, dans les Landes, Notre-Dame des cyclistes, il y a, à l'image de celle d'Italie, des maillots et des vélos au plafond?
2: Absolument. Il y a 831 maillots qui sont accrochés au mur. J'en ai 350 dans des cartons qui attendent que je trouve de la place, parce que j'ai plus de place.
1: Notre-Dame des cyclistes est ouverte à la libre visite de mars à octobre et toute l'année pour les groupes. Tous les renseignements auprès de la mairie de la Bastide d'Armagnac. Recommandé par Ici Gascogne.
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3: Ne paniquez pas, ça arrive même au meilleur, vous n'avez pas forcément besoin d'adopter un chat, même si c'est la solution la plus radicale. Après, ça coûte assez cher en veto et en croquette. Une voisine de ma grand-mère en a eu récemment, pas des chats, des souris. Une petite invasion dans sa cave. Bah oui, elles ont froid aussi l'hiver, c'est quand même quelque chose. Mais cette voisine,
4: ça fait
3: face
5: aux
4: difficiles.
5: C'est difficile.
3: Mais rien que de l'imaginer, ok, ça vous fait ça. Ouais, bon, la voisine, elle, c'est un peu pareil, mais elle est pacifiste. Elle ne voulait pas installer de pièges à glu, ni d'autres pièges, vous savez, ça le fout. Clac, comme dans le dessin animé.
4: Répète.
3: Ni adopter un serial killer poilu, je parle toujours du chat. Ma maman lui a donné un truc. Comme les rats, les souris ont un odorat très développé. Les souris sont sensibles à certaines odeurs puissantes qui les gênent dans leur recherche de nourriture. Elles détestent notamment l'odeur de la menthe poivrée, du clou de girofle, de l'eucalyptus et de la lavande. Ces senteurs très intenses perturbent leur système olfactif et ça les incite à fuir. Et comme chez cette voisine, Topelknight hebt besser, cousu deux fois ça tient mieux, elle a tout mis. Tout, la lavande, les clous de girofle, tout. Sacré mélange, hein. Bon, ça fonctionne. Ni les souris, ni la voisine n'osent retourner dans la cave à cause de l'odeur.
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0: Mais quand comprendront-ils? Call Me Daddy, un coup de cœur Isimen.
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2: 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J'espère que vous allez bien. Aujourd'hui, on va parler d'amour ou alors de célibat. Enfin, je sais pas, parce que on voit tellement de choses sur les réseaux sociaux. Oui, les hommes ceci, les femmes ceci. Il y a une femme, elle m'a fait du mal au cœur. Mon mec m'a fait du mal au cœur. Il m'a trompé. Il est parti. Mais en fait, pourquoi vous vous mettez en couple? Vous savez qui vous mettez en couple? Vous mettez en couple avec un être humain. Alors un être humain, je vous rappelle quand même ce qu'il est capable de faire. Un être humain, ils ont créé la guerre, l'esclavage, la torture, le viol, le génocide et la télé-réalité. Et après, vous êtes surpris quand votre partenaire, qui est un être humain, il vous a mal parlé ou alors il vous a trompé, machin et tout. C'est vous qui choisissez de sortir. Pourquoi vous sortez avec un être humain? Et après, vous êtes surpris quand ça se passe mal. Vous avez l'arrogance de croire qu'un être humain, il va bien vous traiter pendant 30 ans. Il y a des êtres humains, ils trichent au Scrabble. C'est quoi l'intérêt de tricher au Scrabble? Et vous, vous leur confiez vos émotions, vous leur confiez votre cœur à un être humain et vous êtes surpris quand l'être humain il vous fait un coup de Trafalgar, mais vous n'êtes pas bien. Arrêtez de vous mettre en couple. Mettez-vous en couple avec un esprit. Voilà. Tu mets en couple avec un esprit, voilà, l'esprit, au moins il va pas t'emmerder. En même temps, un esprit, c'est un ancien être humain, donc si ça peut être emmerdant. Non, mais pas les esprits. Arrêtez de faire confiance aux êtres humains. T'as cru que ton partenaire, c'était qui? C'était Jésus. D'ailleurs, même Jésus, ils l'ont tué, les êtres humains. Même lui s'est fait avoir. Et vous, vous exigez une loyauté pendant 30 ans. Arrêtez ça. Arrêtez de vous mettre en couple avec des humains. Mettez-vous avec un arbre. Voilà. L'arbre, c'est solide, calme, silencieux, stable. Et en plus, il est enraciné, il peut pas partir. Voilà. Ton ex, il aurait dû essayer. L'arbre, tu peux lui faire des câlins. Il parle pas, il t'engueule pas. Tu peux oublier les sacs poubelles, il dit rien. Tu peux lui raconter ta journée, il te juge pas. Et c'est mieux qu'un mec, c'est mieux qu'une meuf, c'est mieux qu'un psy. Alors après, niveau sexe, bah écoute, c'est du bois. Il est toujours dur. Alors après ça dépend de ce qu'on aime, hein, ça dépend de ce que t'aimes, tu vois. En même temps, si c'est pas très fun, au moins il te ghoste pas, l'arbre, tu vois. Il a pas d'insta, il poste pas de story ambigu en mode « je suis dans une forêt chelou ». Et le pire, c'est que des fois, tu parles à un arbre dans la vie, tu vois. T'as plus de réponses que quand tu parles à une copine. Parce qu'un arbre, lui, il te fait pas « rien, non, rien ». Non, c'est pas ça, mais laisse tomber. Alors, moralité, si vous vous mettez en couple avec un être humain, n'oubliez jamais qu'en face de vous, bah, vous avez un être humain. 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
1: Dans le métro avec Julien. Julien, il est historien du métro. Bonjour Julien.
2: Bonjour Romain.
1: Nous sommes dans le métro, ligne 1. On découvre des choses assez intéressantes, comme d'anciennes publicités, par exemple.
2: Et en effet, dans cette station de 1936, enfin de 1900, fermée en 1936, eh bien, il reste quelques publicités de 1936 que l'on verra dans ce terminus.
1: Le métro, pour vous, c'est quoi? C'est plus qu'une vie, c'est une passion?
2: Naturellement. Je suis tombé dedans quand j'étais petit, comme Obélix, mais je suis mince.
1: Pourquoi les carreaux, Julien, du métro sont-ils blancs et si symboliques que ça?
2: Alors, c'est pas un symbole, c'est totalement un aspect pratique. Le métro en 1900, il est brillamment éclairé par l'électricité selon les journalistes de l'époque. En pratique, c'est une ampoule de 15-20 watts suspendue à un fil tous les 4,50 m. Parce que la technologie ne sait pas faire mieux. Donc en fait, on voit pas bien clair. Le carreau blanc biseauté, il a 5 faces. Il fait donc 5 reflets plutôt qu'un carreau plat qui en aurait un. Et donc, il va accroître la sensation d'éclairement dans les stations du métro.
1: Si on devait résumer cette ligne 1 en quelques chiffres, les chiffres marquants de la ligne 1.
2: Alors 125 ans, naturellement, 17 millions de voyageurs en 7 mois entre juillet 1900 et décembre 1900. 3 minutes. 3 minutes, c'est l'intervalle entre les trains qui atteint des 1905. On a un métro qui a été extrêmement bien conçu par Fulgence Bienvenue, puisque la ligne 1 du métro, elle n'est pas automatique, elle est automatisée. On a transformé une infrastructure dessinée en 1895, construite à partir de 1898, mise en service en 1900. Et depuis 2012, la ligne 1 est automatique. On a transformé une ligne de métro qui avait déjà plus de 100 ans. C'est dire à quel point nos anciens ont conçu un métro extrêmement astucieux. Le métro d'hier, il fait le présent, mais il fait également le futur.
1: On va terminer là-dessus, on va descendre du métro maintenant.
2: Et voilà, vous pouvez également, puisqu'on parle de 125 ans de ligne 1, mais de 125 ans du métro, signaler qu'il y a le livre, Le Grand Paris, P-A-R-I, car c'était un Paris, Le Grand Paris du métro, aux éditions La Vie du Rail, qui permettra à tout un chacun d'en savoir beaucoup plus et de se documenter.
1: Et à lire tranquillement sur le quai de métro.
2: Oh oui, ou à la maison, parce qu'il pèse 2,7 kg, il y a 416 pages, 1058 images et 1 million de signes.
1: Ça en fait des souvenirs. Merci Julien.
2: Merci Romain.
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3: À Laval, je vous emmène à la rencontre d'un musicien qui s'appelle Julien Gauthier et qui fabrique depuis un peu plus d'un an un instrument qu'on n'a pas l'habitude de voir ni d'entendre, la cigar box guitare. Je trouve ça très beau comme son, c'est justement ce que je lui fais remarquer en arrivant chez lui.
4: Bah oui, c'est ce qui m'a plu quand j'ai commencé ce projet. Le son m'a tout de suite emballé, donc je me suis dit, allez, il faut continuer, il faut en faire d'autres.
3: Alors, vous appelez ça une cigar box guitare. On n'est pas vraiment sur la boîte de cigares, hein, d'ailleurs, avec vous.
4: Bah oui, mais bon, pour l'instant, guitare bidon, je ne sais pas si c'est très vendeur.
3: Parce que vous utilisez des bidons d'huile à la place.
4: C'est ça, ce sont des bidons en fer blanc, d'huile, des bidons anciens. Et puis, moi, ce qui me plaisait, c'était surtout le côté recyclage.
3: Ça fait un an que vous avez lancé votre activité. C'est venu comment? Comment c'est né?
4: Eh bien, pareil, j'avais vu des cigar box, des petites guitares en boîte de cigares. Et puis, en discutant comme ça, avec un ami, puis en regardant à gauche à droite ce qui se faisait, l'idée de la boîte en fer blanc s'est imposée, en fait.
3: Parce que même dans l'histoire de la musique, elles ont leur importance, hein, ces cigar box.
4: Bah, les cigar box, oui, c'est l'instrument rudimentaire des musiciens de blues fabriqué avec ce qui traînait dans la rue, quoi, un manche à balai, une boîte de cigares vide et une corde et c'était parti, quoi.
3: J'ai l'impression qu'on peut faire vraiment plein de choses en termes de son, c'est le cas.
4: Ben c'est ça, c'est vraiment fait pour faire du blues, et puis notamment quand on rajoute le bottleneck. Donc
3: Alors attendez, qu'est-ce que c'est que ça? Parce que là, vous venez de rajouter quelque chose sur votre petit doigt.
4: Oui, c'est un goulot de bouteille que je coupe moi-même et qui permet de glisser sur les cordes et de produire ce son-là. c'est un son typique du blues qu'on connaît bien, quoi.
3: Et alors, ce qui est bien, c'est que c'est plus facile à jouer cet instrument que la guitare classique. Parfait pour les débutants. Je demande donc à Julien Gauthier si je peux lui emprunter son instrument.
4: Avec grand plaisir.
3: Allez, on y va. Je m'assois quand même, c'est mieux.
5: Ah oui, oui, ça va être mieux.
3: C'est parti, allez hop. Tremble, Jimi Hendrix. Bon, ben, je préfère quand c'est vous qui jouez, en fait, Julien. Hein, c'est mieux, quand même.
5: Oui, mais il faut un tout petit apprentissage, quand même.
3: Pour en savoir un peu plus sur cet instrument, n'hésitez pas à aller faire un tour sur nos réseaux sociaux, Facebook et Instagram. On vous partage une vidéo en compagnie de Julien Gauthier et de ses Cigar Box Guitar. Julien qui propose aussi des ateliers pour fabriquer soi-même son instrument.
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6: Nous partons à la découverte des Maranges, ce petit territoire partagé entre trois villages. Chéilles-les-Maranges, Sampigny-les-Maranges et Desize-les-Maranges, au lieu de la prochaine Saint-Vincent tournante 2026. Alors, avec Plus belle la vigne, on zoome sur ce territoire viticole caché dans une petite vallée. Ici, les coteaux font partie de la côte de Beaune, mais en Saône-et-Loire. Explication avec Élodie Roy, viticultrice et vice-présidente du comité d'organisation de la Saint-Vincent.
7: La côte de Beaune s'étale d'une même exposition, mais il y a une faille géologique à Santenay. Et les Maranges, on est une vallée un petit peu à part, je dirais.
6: Alors là, Santenay, c'est dans quelle direction ?
7: Santenay, c'est juste en face. Voilà, là-bas.
6: C'est dans le petit creux là-bas.
7: Là, vous voyez des bâtiments en face. Oui. Là, c'est tout le début de Santenay.
6: D'accord. Voilà. Et donc après, il y a les hauteurs, en fait, il y a les collines.
7: Les coteaux, voilà.
6: Les coteaux.
7: C'est une vallée, en fait. Les Maranges, vous avez la vallée de la Causanne et la vallée de la Deune. Donc la Causanne, c'est une petite rivière qui circule sur Chéilly, sur Sampigny, qui prend sa source en fait à Vauchignon, au bout du monde. Donc c'est un nom qui ça s'invente pas.
6: C'est joli.
7: C'est une petite rivière qui fait 14 km et qui se jette dans la Deune juste à la sortie de Chéilly. Donc cette rivière, elle passe au milieu là. Le petit village de Sampigny qui est ici, très étriqué, très enclavé, et sur les hauteurs, vous avez Desize et tout en haut le petit hameau de Borgy. Et la montagne des Trois Croix qui est en face de nous, connue aussi sous le nom de Mont de Seine. Alors, bon, moi je les vois les croix, mais je connais. C'est vraiment juste en face de moi. Je ne sais pas si vous voyez.
6: Non, mais je
7: le petit
6: lunettes,
7: point culminant.
6: D'accord.
7: Oui, là, on est à 521 mètres d'altitude, je crois. Et le vignoble des Maranges est vraiment devant nous.
6: Alors, qu'est-ce qui fait que ça reste tout de même la côte de Beaune, alors qu'on décroche quand même de cette côte de Beaune?
7: On décroche de cette côte de Beaune, légèrement, hein, c'est quand même pas... Parce qu'après, une fois passé la côte de Beaune, on est sur la côte chalonnaise. Mais la côte chalonnaise, on est sur la plaine de Saône. Nous, on est quand même très éloignés. La côte chalonnaise, elle est vraiment derrière cette colline-là.
6: D'accord.
7: Avec le village de Bouzeron qui commence la côte chalonnaise, Ruilly, Mercuré, etc. On a des terroirs distincts. Là, on a une carte géologique. Vous voyez qu'il y a beaucoup de couleurs différentes en fonction du type de sol.
6: Ah oui, je vois, jurassique, plutonique.
7: Donc ça, ce sont des niveaux géologiques. Donc là, on parle de millions et de millions d'années. Pour faire simple, c'est argilo-calcaire, mais pas que. On est un vignoble assez tardif. On vendange souvent plus tard que les autres appellations de la côte de Beaune.
6: Vous êtes entre la côte de Beaune et les Hautes-Côtes, finalement.
7: Oui, exactement.
6: C'est ça.
7: Les Maranges, ils sont exposés sud-sud-est, on va dire. Les Hautes-Côtes, moi, personnellement, j'ai des parcelles, elles sont exposées vraiment plein sud.
6: Nouvelle confirmation de la définition hyper millimétrée des terroirs bourguignons.

0: 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Wikizef, petit guide à l'usage des étrangers du sud du péage d'Arras en vacances dans notre belle région.
1: Dimanche matin, levé avant le soleil, vers 9h, vous descendez prendre un café que vous pensez amplement mérité. 8 heures de sommeil, franchement, on mérite une pause café. Et devant la cafetière, votre cousin regarde attentivement le café couler. Ça s'appelle une sentinelle de cafetière. Et là, il se retourne et dit « Bon, t'es déjà debout ? Il fait corps noir, t'as qu'à ta lit ou quoi ?» Ne paniquez pas, Wikizef est là pour vous aider. T'as qu'à ta lit. C'est une réflexion semi-désagréable, parce qu'il y a

0: que forcément tout ce qui est au sud du péage d'Arras possède un degré de fainéantise qui augmente au fur et à mesure qu'on s'approche de la Côte d'Azur. Ou là-bas, pour se lever tôt, ben, faut pas qu'ils quittent leur lit, hein, mais qu'ils descendent en rappel. Allez, au revoir, hein, et un baisse à ma reine.
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2: Bonjour, je me présente, je m'appelle Julien. Ma passion et mon travail, c'est le tatouage. Depuis, alors mes premières machines, je les ai achetées il y a une quinzaine d'années. J'ai commencé en autodidacte. Et un jour, j'ai une amie qui est partie se faire tatouer dans un salon et j'avais besoin de faire régler mes machines. Et je lui ai demandé si je pouvais l'accompagner pour demander des conseils au tatoueur. Et le feeling est bien passé avec le tatoueur et donc il m'a proposé un apprentissage et je suis resté 2 ans chez lui pour apprendre le tatouage.
3: C'était une reconversion ?
2: Oui, avant je travaillais à Haribo. Alors j'ai toujours été passionné par la bande dessinée. C'est un métier où c'est compliqué d'en vivre. Donc je me suis tourné vers le tatouage. Parce que ça permettait d'allier ma passion du dessin avec une manière de gagner ma vie.
3: Il y a beaucoup de tatoueurs, il y en a partout. Depuis quelques années, c'est devenu énormément à la mode.
2: De plus en plus de personnes ont pu avoir accès au matériel de tatouage. Et donc, ça a permis d'ouvrir ce métier à des personnes qui viennent des Beaux-Arts ou qui sont aussi passionnées par le dessin. Et ça a été un vecteur pour pouvoir vivre... de leur passion.
3: Chef tatoueur a un peu sa spécialité ou un univers. Le vôtre, c'est quoi ?
2: Alors moi, ce que je préfère tatouer, c'est tout ce qui va être organique, donc du végétal, l'animal, des insectes.
3: Qu'est-ce qu'il y a comme insecte à la mode en ce moment ?
2: Il n'y a pas vraiment de mode, c'est... je fais beaucoup d'abeilles. La majorité, c'est des insectes élégants, des libellules, des papillons. Il y a des personnes qui veulent marquer sur leur peau une partie de leur histoire. Et il y a d'autres personnes qui sont sensibles au travail artistique d'un tatoueur et qui veulent sur leur peau une pièce de ce tatoueur, comme par exemple un passionné d'art va vouloir un tableau dans son salon d'un artiste qu'il apprécie.
3: La Joconde dans mon dos, vous pouvez me faire ça ou pas ?
2: Alors c'est pas mon style, mais je peux vous orienter vers des personnes compétentes pour le réaliser.
3: La Joconde avec des ailes d'abeille.
2: Non plus. Je pourrais faire les ailes.
3: Merci beaucoup, Julien.
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4: Bonjour, Johan.
5: Salut, Manu.
4: Merci de nous recevoir avec un service de céramique.
5: Ah oui, la céramique, c'est quelque chose d'important dans l'histoire de l'art pour moi. Quand ce n'est pas un vase ou une pièce de décoration, c'est usuel. Donc, je te présente ce service. C'est un service qu'on n'a pas l'habitude de voir. C'est un service qui a été créé par Robert Picot, qui était un céramiste Valoris extrêmement connu. Robert Picot, il fait partie de l'entourage des Roger Capron, des Jean Marais, des Picasso, de tous ces grands céramistes qui se sont tous installés à un moment au milieu du 20e à Valoris, dans le sud de la France. On le connaît surtout pour ses céramiques, pour ses pichets. Tu vois, par exemple, celui-là, c'est un pichet aussi de Robert Picot.
4: RP.
5: Et avec RP au fond, eh ben, il n'y a pas de doute, c'est Robert Picot. Robert Picot, très grosse production en vaisselle, en pièces de forme, etc. Il est vraiment connu pour sa vaisselle. Donc là, tu vois, on a un service d'une vingtaine d'assiettes. On a les plats de service, le saladier. La particularité de ce service-là, c'est qu'il n'est pas justement dans les fonds verts comme on connaît chez Picot. Il porte un fond blanc et un décor de fleurs bleues et jaunes.
4: Ouais.
5: Ça, c'est important de le signaler, c'est pas courant. C'est un service qui est très, très en vogue. On est vraiment dans la tendance de l'utilisation de la céramique à table, sur les tables aujourd'hui, qu'on utilise tous les jours. Donc, c'est quelque chose de très usuel et de très pratique. Je suis très content. J'ai eu la chance de pouvoir l'acquérir dans Affaires conclues sur le plateau. On a beaucoup de céramique de Robert Picot sur le plateau et moi quand je peux en emporter, boum, je ramène à la maison parce que j'ai envie de proposer cette belle céramique des années 50 à la maison.
4: La valeur.
5: 4 plats de service, un saladier, une vingtaine d'assiettes, on est autour de 700 euros. Affaires conclues, cher monsieur. Bon, tu valides ?
4: Je valide.
5: Allez, c'est parti.

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2: Bonsoir à tous, bienvenue sur ICI, très heureux de partager ce début de soirée ensemble, avec l'ensemble d'ailleurs des radios locales de votre radio ICI. C'était la rentrée il y a encore quelques jours, et qui dit rentrée dit nouveau rendez-vous. Chaque soir jusqu'à 21h, je reçois un invité ou une invitée qui prend le temps de voyager à l'intérieur de sa vie pour faire ressurgir tous les lieux qui ont façonné son existence. Une balade qui ce soir nous conduira aux quatre coins de la France, on ira faire un tour en mer Méditerranée. Ça va d'ailleurs beaucoup toucher notre invité, vous le découvrirez un petit peu plus tard. Et puis on ira dans le sud-ouest pour vous proposer des solutions de système de garde autour de nos animaux du quotidien. Bienvenue sur ICI. Notre invitée est pétillante, son sourire est aussi large que sa gentillesse. Journaliste, animatrice de radio, de télévision, l'a connue dans les maternelles, sur France 5. Tout le monde a son mot à dire. De retour d'ailleurs depuis quelques jours sur France 2. Elle est aussi romancière. Son premier roman, La fille au père, a été un vrai succès. Plus de 100 000 exemplaires vendus. Alors le second vient de sortir le 2 septembre en librairie chez Albin Michel et s'appelle La femme effacée. On en parlera ce soir. J'ai le plaisir d'accueillir Sidonie Bonnec. Bonsoir Sidonie Bonnec.
3: Bonsoir Éric Bastien, bonsoir à tous, quelle joie de revenir.
2: Alors voilà,